0: qui était extraordinaire, qui nous faisait cours, elle faisait cours dès CP au CM2 dans la même journée. Donc moi, évidemment, j'avais les oreilles qui traînaient vers les grands, quoi.
1: Vous vous souvenez de son nom, d'ailleurs ?
0: Non, je ne me rappelle pas de son nom. Je me rappelle de ses robes, de comment elle courait, de son visage, mais je ne me rappelle pas de son nom.
1: Dans ce petit village, vous vivez au cœur d'un environnement qui est extraordinaire. J'imagine que c'est au cœur de la nature, des forêts, d'un contexte très agréable pour vous.
0: Oui, en fait, depuis, je connais vraiment beaucoup le nom des fleurs. Je sais ce que c'est que de manger un poulet qu'on vient de tuer. Je sais ce que c'est aussi que d'enlever la peau du lapin.
1: C'était quand on vit à la campagne, généralement, on apprend ça.
0: On apprend ça. Ouais. Et puis il y avait
1: un pyjama.
0: On enlève le. Ouais, c'est ça. On disait, on va enlever le pyjama. J'adore la part. C'était comme ça. Bon. Et moi, je détestais ça, évidemment. Je l'ai mis dans mon film I Love America parce que c'est vrai que c'est moi qui donnais à manger aux bébés lapins quand ils naissaient. Et puis quand il fallait les tuer, c'était beaucoup moins marrant. Et puis j'ai beaucoup parlé avec des vaches puisque c'était mes voisines de jardin. Elles broutaient dans le jardin d'à côté.
1: Mais là-bas, ce sont des endroits où la naissance de veaux, c'est un événement.
0: En fait, quand un petit veau est né, je m'en rappelle, j'étais tellement excitée que je suis partie courir parce que je voulais absolument voir le veau. J'attendais. Et puis, je suis tombée par terre et je me suis fait mal aux pieds. J'ai jamais pu aller voir le petit veau qui était en train de naître.
1: En tous les cas, c'est ce contexte-là où, pour ceux qui n'imaginent pas, le boucher vient avec son camion.
0: Oui.
1: La vie vient à vous, en fait.
0: Oui.
1: La bibliothèque, il n'y a rien dans ce village.
0: La caisse d'épargne.
1: La banque, donc.
0: Ouais.
1: Vous vous souvenez, ces gens qui arrivaient à vous ?
0: Il y a une place du village et en fait, les camions venaient nous apporter de quoi vivre, en fait. Donc, à part les légumes, bien sûr, puisque ça, tout le monde cultivait ses légumes, à part le lait, le beurre, etc., puisque ça, on le faisait nous-mêmes. Et c'est vrai que je sais ce que c'est que la vie d'un tout petit village en France.
1: Vous alliez vous balader en forêt ?
0: Ouais,
1: vous aimiez,
0: beaucoup.
1: Vous ressourcer peut-être et vous retrouver au cœur de cette renaissance.
0: À l'époque, je ne savais pas que ça me ressourçait. Maintenant, quand je vais en forêt, je reprends tout de suite les souvenirs bien heureux de cette époque-là. Et c'est vrai que je remarque ce que je remarquais à hauteur d'enfant, c'est-à-dire les petites violettes ou les petites jonquilles ou les choses comme ça qui étaient vraiment des réjouissances du printemps. C'était assez magnifique, en fait, la nature.
1: Elle est où, votre forêt, aujourd'hui ?
0: C'est bien le problème. Je cherche ma forêt. Après avoir été la fille de la forêt, je cherche ma forêt. J'y vais pas assez souvent, mais dès que je me retrouve dans un endroit où il y a une forêt, je suis apaisée.
1: Lisa, on est dans la Sarthe. On va continuer de se balader dans votre vie. On va rester un peu dans cet univers.
0: Il faut préciser qu'il y a des rillettes dans la Sarthe et que moi j'ai été nourrie aux rillettes.
1: On va en parler parce qu'on s'intéresse aussi à la gastronomie, les régions, votre carte gastronomique. À vous. On va parler d'un hérisson.
0: Oui.
1: Oui, parce que justement, dans la revue des merveilles avec Benoît Prospero, vous allez nous présenter Benoît, une femme qui a un bac plus 8. Vous, Lisa, qui avez eu votre bac à 16 ans, précoce. Eh bien, cette dame au bac plus 8, elle a décidé de consacrer sa thèse à un hérisson.
2: Et bac plus 8 est une thèse consacrée au hérisson. Avec ici Champagne-Ardenne, on vous présente Rose Delamarre, doctorante au CERFEU, Centre de Recherche et de Formation en Éco-éthologie à Boult-au-Bois. C'est dans les Ardennes. Alors d'abord, petit rappel.
3: Donc l'écologie, c'est l'étude de l'écosystème et des interactions entre toutes les composantes de l'écosystème, donc à la fois la faune, la flore et l'environnement. Et puis l'éthologie, c'est l'étude des comportements des animaux. Et donc l'éco-éthologie, c'est l'étude du comportement des animaux dans leur milieu naturel.
2: Et là où ça devient marrant, c'est que quand on écrit une thèse sur le hérisson, il y a une petite particularité.
3: Le hérisson est strictement nocturne, donc je travaille la nuit. Donc ma journée, elle commence vers 15-16 heures et elle se termine vers 4-5 heures du matin. Donc l'été, je suis en rythme nocturne. Je vais faire beaucoup de terrain pour pouvoir suivre les hérissons. Et après, l'hiver, il n'y a plus de hérissons. Donc moi, je suis au bureau et j'analyse toutes mes données.
2: Et donc une nuit typique, ça peut ressembler à quoi ? Juste un exemple.
3: Là, on a réussi à retrouver une femelle qu'on cherchait déjà depuis 2 semaines. Donc on était très contents. On a lui remettre une balise bien rechargée, vérifier qu'elle allait bien.
2: Donc voilà, ça c'est un exemple de nuit parmi tant d'autres. Et c'est d'autant plus important que c'est quoi le périmètre de vie d'un hérisson ?
3: Un hérisson, ça peut parcourir sans problème 4-5 km par nuit. Et en général, si vous avez un hérisson dans votre jardin, en fait, il va dans tout le village.
2: Ici précisément ?
3: Mon hypothèse, c'est que en zone bocagère, comme il y a des haies et des prairies entre les villages, les hérissons vont plus facilement pouvoir circuler circuler entre les villages. Tandis qu'en plaine agricole, plutôt plaine champenoise, là, il y a beaucoup plus de monoculture, beaucoup moins de haies, donc un habitat qui est supposé moins favorable pour le hérisson. Et donc là, les déplacements entre les villages vont être plus compliqués.
2: Ah ben voilà. Et finalement, l'objectif, c'est quoi ?
3: L'objectif principal du chercheur, c'est d'apporter des connaissances dans un objectif plus tard d'orienter les plans de conservation. Par exemple, des associations ou des collectivités territoriales. Mais l'objectif principal du chercheur, c'est d'apporter des connaissances.
2: Et ainsi prendre les bonnes décisions pour le bien de la biodiversité. Et ça, c'est une merveille. Merci Rose Delamarre, doctorante au CERFE, Centre de Recherche et de Formation en Éco-éthologie à Boultobois, c'est dans les Ardennes. Et merci, ici Champagne Ardennes.
1: Merci Benoît Prospero. Vous saviez-vous, Lisa Zouelos, qu'un hérisson faisait 5 km par nuit ?
0: Non, il fait beaucoup plus que moi, un hérisson. Mais j'aime bien parce que les hérissons, en fait, quand ils naissent, ils n'ont pas de piquant. Et ouais. c'est une belle métaphore par rapport à l'enfant et sa mère. Parce qu'il doit être suffisamment proche pour pouvoir se nourrir, mais suffisamment loin pour ne pas se faire piquer. Et c'est intéressant.
1: Ce
0: bah oui.
1: Bah bien sûr. C'est très mignon en tous les cas, un hérisson. Restez ouais. avec nous, on ira à Saint-Tropez. Mais avant d'aller à Saint-Tropez, on passera peut-être par la Baule, par Saint-Gervais, par le Mont-Saint-Michel, qui sont aussi des lieux qui comptent dans votre vie, qu'on retrouve pour certains dans ce livre que vous publiez sur la plage abandonnée, qui est un récit publié donc chez Charleston, Paradis perdu. Lisa Zouelos, c'est votre invitée jusqu'à 21h.

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2: Avec mon invité Lisa Zuelos, réalisatrice, productrice, scénariste, femme de conviction, romancière, son récit sur la plage abandonnée est en librairie depuis le 24 septembre. On s'est baladé dans la Sarthe où elle a vécu une grande partie de son enfance, mais il y a plein d'autres lieux à découvrir ce soir. On pourrait parler du Mont-Saint-Michel. Oui. Je ne sais pas quand vous l'avez découvert, ce Mont-Saint-Michel, parce que je sais que récemment vous y êtes retourné. Ouais. C'est un souvenir d'enfant, d'adolescent, quand vous l'avez découvert la première fois?
3: La première fois, c'était assez extraordinaire. C'est même très émouvant d'en parler. Justement, j'étais avec cette dame qui nous gardait dans la Sarthe. Et puis, elle avait décidé de nous emmener faire un voyage pour qu'on connaisse autre chose, en fait. Puisque moi, je ne connaissais pas grand-chose quand j'étais petite. Et on part au Mont-Saint-Michel, et je sais que c'est la première fois que je fais du camping. Et on arrive là, et je sais que j'ai été tellement émue par la beauté de ce lieu. Pour moi, c'est un des plus beaux lieux de France, vraiment. L'architecture est sublime, fantastique. C'est là où j'ai appris aussi que Saint-Michel avait terrassé le dragon. Alors, c'est intéressant de savoir que terrasser le dragon, c'est pas le tuer, c'est vraiment faire en sorte que la bête animale sauvage qui crache du feu soit calmée, on va dire, par Saint-Michel. Voilà.
2: Il y a plein de symboles dans votre vie.
3: Oui.
2: Vous y êtes retourné, je crois, il y a quelques années, faire un pèlerinage.
3: Absolument.
2: Vous avez marché pendant des heures à marée basse,
3: imagine. En fait, je me suis fait avoir par un copain à moi qui sait que j'aime pas trop marcher, même si, en fait, j'adore ça, mais bon. Et il me dit, écoute, à la fin du pèlerinage, on arrive au Mont-Saint-Michel et tu fais les deux dernières heures avec nous et on arrive à pied. Et je fais, mais c'est génial, ça. Et je pars donc en pèlerinage avec tout le monde. Et puis, on était dans les fameux prés salés, là où il y a les moutons qui mangent l'herbe salée qui leur donne cette texture si incroyable. Et puis, je voyais toujours pas le Mont-Saint-Michel. Ça faisait déjà deux heures de marche. Je dis, mais il est où? Il me dit, mais il est là-bas. Et là, je vois un point ridicule. Je dis, mais on va y aller à pied. Je dis, mais c'est hyper loin. Il me dit, mais non, t'inquiète pas. Et en fait, plus je marchais, plus j'avais l'impression qu'il ne se rapprochait pas. Et j'étais désespérée et j'ai eu tout un chemin comme ça de désespérance qui petit à petit m'a amenée à l'espoir. Et je crois que c'est ça le pèlerinage du Mont-Saint-Michel. Et en même temps, il y a cette peur parce que on marche sur le fond de la mer. Mmh. Donc je me disais, tiens, je marche sur le fond de la mer et aussi le fond de ma mère et le fond de la mer que je suis. Et c'est une autre impression que de marcher sur la terre, en fait.
2: Ouais.
3: Parce que c'est dangereux et à la fois c'est souple. Et c'était vraiment un moment magique. J'ai des images et des photos de ce moment hallucinant.
2: Autre image, la Haute-Savoie, Saint-Gervais-les-Bains.
3: Ouais.
2: C'est une copine qui vous conduit un peu là-bas. Elle louait une maison, des appartements en tous les cas. Vous découvrez le ski?
3: Oui.
2: C'est un endroit
3: en fait, je
2: ne
3: découvre pas le ski, puisque malheureusement, mon horrible pension en Suisse
2: oui, j'imagine aussi.
3: M'avait mis sur les skis très tôt. J'avais d'ailleurs failli mourir. Et donc, je savais skier très bien. Et j'avais, comme mes parents ne s'occupaient pas vraiment de moi pendant les vacances, j'étais tout le temps, heureusement, invitée par mon amie, qui, elle, avait toujours besoin d'une copine avec elle. Donc, j'étais sa copine de vacances. Et on était à Saint-Gervais, qui était en face de Méribel, je crois. Et puis, c'était des vacances assez merveilleuses. C'était avec Bertrand Blier aussi. C'était l'époque où ils étaient ensemble. Et moi, j'étais la copine de la belle fille. Voilà.
2: Vous avez confié à Katharina, qui a préparé cette émission, que c'est là-bas que vous avez acheté votre premier soutien-gorge.
3: Oui. En fait, c'est drôle parce que normalement, ça devrait rester un lieu qui, pour moi, est synonyme de fondue, raclette et ski. Et je revois cette espèce de... À l'époque, il y avait des merceries, je crois que ça s'appelait. Et on allait acheter... Je sentais que je commençais à avoir besoin, justement, parce que comme je faisais du ski, j'avais un peu les seins qui avaient poussé. Et je sentais que j'avais besoin d'un soutien-gorge. Et je n'osais pas en parler à ma maman, parce que j'étais vraiment pas assez intime avec elle. Au contraire, la maman de mon amie, j'étais très intime. Et elle m'a dit, allez, je t'emmène acheter. Et c'était un soutien-gorge Chantel. Je ne sais même pas s'ils existent encore, mais...
2: Couleur claire.
3: Couleur chair, voilà. Je m'en rappelle encore de ce soutien-gorge.
2: Bon, je quitte le ski pour aller à la boule.
3: Oui.
2: Alors ça, la boule, vous allez en plus filmer. En tous les cas, on va retrouver la boule dans 15 août, dont vous avez signé le scénario. La boule, ça c'est le lieu de l'adolescence, c'est le lieu des premiers émois, peut-être, des premiers amours. C'est une baie extraordinaire, je crois que c'est la plus belle, plus grande baie d'Europe.
3: C'est la plus grande baie d'Europe.
2: Ouais.
3: Il se trouve que le hasard a fait que mon premier petit copain, donc mes premières vacances autorisées, avec mon petit copain, mon père m'avait laissé partir avec lui. J'avais 16 ans. C'était à la boule. Mais c'était à la boule Les Pins.
2: Ouais,
3: parce qu'il y a deux la boule. Il y a la boule Les Pins et la boule Escoublac. Voilà. Et du coup, j'ai rencontré la boule quand j'avais 16 ans. Et c'était vraiment C'est un lieu magnifique, la Baule, quand on y va l'été. C'est une baie extraordinaire, c'est une plage extraordinaire. C'est vraiment... voilà, ils ont un petit peu abîmé le front de mer. Ils ont fait le choix de mettre les immeubles devant la mer et les jolies maisons derrière.
2: Alors du coup, vous êtes team Pouliguen ou team Pornichet ?
3: Ah ben, je suis je suis plutôt team Pouliguen. Moi, j'adore les vieilles maisons et tout ça. Mais bon, je peux comprendre que pour le tourisme, c'est pas forcément ce qu'il y a de plus intéressant. Mais ce qui est drôle, c'est que mon ex-mari était de la Baule et du coup, j'y suis retournée. Et la Baule est vraiment une ville d'ancrage pour moi. J'adore la Loire-Atlantique. Bon, c'est les mêmes initiales que moi, L.A. Et j'adore L.A. Donc, voilà.
2: C'est vrai, donc vous faites partie de ceux qui défendent que c'est en Loire-Atlantique.
3: Bah, c'est la Loire-Atlantique, la Baule, hein, ça, c'est le 44.
2: Ça, c'est le 44. Bah, enfin, il y en a certains qui vont vous dire que c'est la Bretagne. Alors, c'est la Bretagne
3: historique.
2: Pour moi,
3: c'est la Bretagne aussi. Hein. C'est, l'un n'empêche pas l'autre. Après, tout le monde a envie de se faire des guerres selon là où il se trouve. Pour nous, c'est des guerres inutiles, mais bon, sûrement que ça doit signifier des choses.
2: Qu'est-ce qui vous revient ?
3: Bah, c'est la mer.
2: Ouais. Vous y alliez le soir, vous y alliez
3: à la Baule, la mer le soir, déjà la journée c'est pas facile parce qu'elle est souvent froide, mais la mer le soir c'est plutôt quand il fait très chaud, c'est pas à la Baule qu'on va à la mer le soir.
2: Non, le soir vous alliez en boîte de nuit.
3: Oui.
2: À la Grange,
3: oui.
2: Elle existe toujours cette boîte.
3: Et d'ailleurs j'en profite, si jamais elle écoute, de dire bonjour à mon ami José qui en a fait un lieu extraordinaire. Elle a fait démarrer tous les plus grands DJ du monde là-bas.
2: Et elle existe toujours d'ailleurs.
3: Elle existe toujours,
2: oui. Ouais. Ça a servi de décor pour un film,
3: pour 15 août.
2: Dans 15 août. Ouais. Donc vous alliez là-bas, c'est vos années de boom, de fête.
3: C'est mes années de fête, oui, tout à fait.
2: Alors on parlait de la Bretagne, vous allez découvrir aussi la Bretagne, il y a Saint-Brieuc.
3: Oui.
2: Carnac.
3: Ouais.
2: À quelle occasion vous découvrez la Bretagne ?
3: Toujours avec la même amie qui m'invitait tous les étés.
2: C'est sympa, parce vous avez une amie sympa.
3: Ah ben, j'avais une amie qui était génialement organisée pour les vacances. Il louait toujours des grandes maisons. Et puis, pour qu'elle ne soit pas toute seule, j'étais là. J'étais toujours un peu... C'est drôle, j'ai toujours été un peu l'amie d'une autre famille. J'ai toujours été en famille adoptive, en fait. C'est assez drôle. Et même après, je suis souvent l'amie d'un couple. Je suis toujours un peu la pièce rapportée, mais qui fait que, du coup, c'est moins glauque que tout seul.
2: Lisa Azuelos, à quel moment vous arrivez...
4: Sur la plage abandonnée.
2: Titre de votre livre. À quel moment vous arrivez à Saint-Tropez ?
3: J'arrive à 15 ans. En fait, moi, j'avais fait le choix de partir vivre avec mon père. À l'âge de 12 ans, je quitte ma mère parce que je ne supportais plus de vivre avec elle. Et vice-versa, je crois. Et puis, il est invité à un mariage de son meilleur ami. Et son meilleur ami est le meilleur ami de Brigitte Bardot. Et du coup, il m'emmène à ce mariage. Je suis un peu son plus one de l'époque, hein, puisqu'il n'avait pas de femme attitrée. Et j'arrive au Club 55, puisque le mariage avait lieu au Club 55. Mmh. J'arrive sur cette plage avec ces gens qui étaient des adultes, mais qui se comportaient comme des ados, en fait, qui faisaient la fête. Il y avait évidemment les Gypsy Kings. Et je me suis dit, c'est ici que j'appartiens, les pieds dans le sable et en faisant la fête toute la nuit.
2: On va parler de Saint-Tropez dans un instant, parce que c'est un grand pan de votre livre, oui, de votre vie,
3: de ma vie
2: encore
3: aussi.
2: Aujourd'hui. Je vous propose juste de partir un instant, parler de l'été. Lisa Azuelos, lutter contre la chaleur dans nos maisons a été compliqué. Catherine Quicandon, dans Ici, ça entreprend, vous nous proposez une idée pour éviter de repeindre ses fenêtres avec du blanc de meudon ou de les recouvrir avec une couverture de survie à la prochaine canicule.
5: À Mont-sur-Gaine, à moins de 50 km au nord de Poitiers, les températures extrêmes ont trouvé un adversaire.
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5: 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Deux matériaux au choix, un isolant réfléchissant à bulles d'air et un isolant réfléchissant multicouche.
7: 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Donc, ce qui permet une pose facile, puisqu'en plus il se pose avec des ventouses, donc ça permet de le mettre et de l'enlever assez rapidement.
5: 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Ensuite, comment l'utiliser ?
7: On recommande la pose à l'extérieur, si les conditions le permettent, bien évidemment, pour rester dans des conditions de sécurité correctes. Et sinon, en hiver, vous pouvez aussi le placer à l'intérieur pour conserver la chaleur. On a en fait une petite lame d'air entre le réflecteur et la vitre qui est donnée par l'épaisseur des ventouses, puisqu'il se fixe avec des ventouses. Et cette petite lame d'air plus l'aspect thermique du réflecteur permet vraiment d'isoler, que ce soit en hiver pour garder la chaleur à l'intérieur ou en été pour éviter qu'elle entre.
5: Au fait, avec ces réflecteurs, on est dans le noir. Ah bah oui, il faut choisir entre avoir trop chaud mais dans la lumière ou moins chaud mais dans l'obscurité. Et d'ailleurs, combien de degrés gagne-t-on ? 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
2: Merci beaucoup Catherine Quicandon, restez bien avec nous. D'ici 21h, on va continuer de se balader avec Lisa Azuelo sur la plage abandonnée. Le livre qui va nous conduire dans un instant dans un ancrage particulier pour elle, qu'est Saint-Tropez.

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16: Elle est actrice, elle est productrice de cinéma, elle est scénariste, écrivaine. Lisa Azuelos, c'est votre invitée depuis 20h. Elle partage son enfance, son adolescence à travers les lieux qui l'ont marqué, les lieux de sa réussite, ses moments de doute aussi, une enfance parfois cabossée, qui retrouve de la douceur dans la Sarthe, dans le Var, ou aussi en Loire-Atlantique. Continuons donc de nous balader avec Lisa. Bon, à Saint-Tropez, il y a le Mât ou le Mas, c'est ça qu'on dit hein, généralement dans le sud, de l'horizon. Vous vous présentez dans le livre comme un lieu important de votre adolescence. Vous me parlez de votre Saint-Tropez, le Saint-Tropez que vous découvrez à l'époque, de ce Mas, des plages, de ce que vous découvrez de Saint-Tropez, qu'on connaît tous, par image au moins.
17: Oui, alors mon père a eu envie d'acheter une maison à un moment, il a gagné un peu de sous. Et on nous a proposé ce mât de l'horizon qui appartenait avant à Sam Spiegel, qui était un très grand producteur de cinéma, qui a fait Docteur Jivago, Sur les quais, etc. Donc c'était vraiment une maison où je me disais, waouh, en plus c'est là où Hollywood a fait son chemin. Voilà, donc j'ai eu la chance d'avoir une maison à Saint-Tropez pendant près de 40 ans. Et donc c'était la maison de famille. Et bah, comme dans toutes les maisons, en fait, que ce soit à Saint-Tropez ou ailleurs, ce qui est important, c'est ce qui se passe à l'intérieur de la maison. En fait, c'est les dîners, les déjeuners, les disputes, les quand on fait le mur, parce que j'ai évidemment fait le mur. Et
16: pour aller où ?
17: Bah pour aller en boîte, évidemment, pour aller au Cave du Roi. À l'époque, il y avait que cette boîte-là. Maintenant, ouais. Saint-Tropez est devenu une grande boîte de nuit géante. Mais et voilà. Et du coup, j'ai découvert à la fois la beauté du Var, parce qu'on n'a pas l'impression comme ça, mais Saint-Tropez, c'est un lieu très préservé qui ressemble un peu à tout le Var. C'est une région qui est extraordinaire. Et bah, y a tout ce qui est Lavandou, Canadelle, etc. Mais même
16: Grimaud,
17: la forêt du Don, etc. Enfin bon, il y a beaucoup de lieux. C'est très très protégé, très préservé en fait, contrairement justement à des lieux qui ont été beaucoup plus saccagés par l'urbanisme. Voilà, il y a une vraie connexion avec la nature. Et en même temps, il y a une connexion avec la nature de l'homme et des hommes en général, parce que Saint-Tropez, c'est un lieu où, eh ben, justement, de plus en plus de jeunes filles espèrent aller trouver un mari riche, et de plus en plus de riches essayent de choper des jeunes filles. Donc c'est à la fois un lieu qui est divin, magnifique, protégé par un saint qui est donc Tropez, le Saint-Tropez, et en même temps un lieu de débauche, de déperdition, etc. Et moi j'aime bien naviguer entre les eaux extrêmement translucides de la mer le matin au réveil, parce que souvent j'y allais le matin, et puis les eaux beaucoup plus troubles du soir avec des poissons un peu plus requins, on va dire. Voilà, à l'affût.
16: Mais vous avez aussi des souvenirs sensoriels. Le nougat.
17: Oui.
16: Le nougat chez Sénéquier.
17: Oui. Ben, en fait, comme je vous disais, j'ai eu une enfance un petit peu trouble et moches, dans des lieux moches aussi, de pensions terrifiantes. Et la première fois que j'ai eu vraiment accès à quelque chose qui ressemblait à de la douceur, de la beauté, c'est avec les parents de mon beau-père, le nouveau mari de ma mère de l'époque. Et elle m'a offert ce nougat, parce qu'elle était folle de ce nougat, et c'est un nougat qui est particulier parce qu'il n'est jamais dur. Il est tout mou, il est fait à base de miel, de d'amandes, de pistaches, et il est entouré de pain azyme. Moi, pour moi, le pain azyme, c'était l'hostie, c'était ce qu'on mangeait dans les églises, ouais. Et c'était pas relié forcément à la fête et à la joie. Et là-bas, j'ai découvert ce nougat qui symbolise pour moi, en fait, ce début de douceur dans ma vie.
16: C'est ce que j'allais vous dire. Tout est symbole, je vous l'ai déjà dit tout à l'heure.
17: Tout est symbole, c'est de fou, toute ça. Façon.
16: Vous en avez conscience.
17: Oui, et vous avez conscience que ici c'est un palindrome.
16: Bien sûr.
17: Moi, j'adore les palindromes, ça me rend folle.
16: Bon, alors, c'est le Saint-Tropez de votre enfance, mais ce Saint-Tropez, vous l'avez dit, vous allez y passer de très nombreuses années, jusqu'à 40 ans, c'est ce que vous disiez tout à l'heure. Vous avez passé...
17: Non, jusqu'à là. Jusqu'à
16: encore jeudi, quoi.
17: Oui, j'y retourne tous les ans, ouais. Hein, c'est mon lieu d'ancrage.
16: Passez votre bac à 16 ans, je l'ai dit tout à l'heure, vous inscrivez sciences de la gestion à Dauphine, à Paris. Je ne sais pas à quoi vous rêvez, mais bon, vous devenez gestionnaire de portefeuille avant de tout arrêter pour entamer la carrière que l'on connaît, qui est le cinéma. Il y a une rencontre qui est le déclencheur, c'est Yvan Motion, qui est décorateur. C'est lui qui donne l'impulse, quoi, qui vous offre un premier stage.
17: Bah en fait, c'est mon amie chez qui j'allais tout le temps en vacances.
16: Cette amie.
17: Oui, elle était très importante dans ma vie. Et du coup, elle me présente, parce qu'elle a été devenue photographe de plateau entre-temps, et elle me présente ce décorateur. Et il avait besoin, à l'époque, il avait l'idée de créer des studios de cinéma à Bordeaux. Il me disait, tu sais pas, mais il va y avoir le TGV, Bordeaux, ça va être à 2 heures de Paris, ça va être génial.
16: Il avait raison,
17: 30 ans trop tôt.
16: Exactement, ouais.
17: Et du coup, il m'a demandé de lui faire un business plan pour son studio. Bon, moi, j'étais incapable de faire un business plan, mais j'ai fait semblant de savoir de quoi il s'agissait. Et ça m'a permis de rentrer dans le cinéma, en fait. Bizarrement, je suis rentrée par cette porte-là.
16: Première pub à Lourdes, dans les Pyrénées, ouais. Le papier il y a quelques jours.
17: Ouais.
16: Vous vous souvenez de votre première pub, première réalisation, donc ?
17: Ouais, c'était avec Jean-Marie Perrier pour un produit qui s'appelle Old Spice, qui est un espèce de parfum, et on devait tourner un loup dans les Pyrénées. C'était très, très beau, mais évidemment, ce qui m'a marqué, c'est Lourdes. C'est l'énergie que j'ai sentie là-bas qui était miraculeuse, vraiment. Je pense que c'est pas pour rien que les gens y vont énormément.
16: Le cinéma change votre vie. Vous rencontrez Luc Besson, qui va vous acheter un scénario qui verra jamais le jour, si j'ai bien compris. Mais il vous conforte dans votre envie de continuer le cinéma. Et puis surtout, il va vous présenter celui qui deviendra le père de 3 de vos enfants. C'est génial.
17: De mes 3 enfants.
16: De vos 3 enfants, ouais. Il n'y en a pas trop.
17: Il n'y en a pas eu d'autres, à ma connaissance.
16: C'est déjà beaucoup. Non, mais c'est... Parce qu'on est au début, là. Hein, ouais. La rencontre avec Besson, avec celui qui deviendra votre futur mari. Encore une fois, on a des choses qui vous changent totalement de carrière, même si vous avez à peine entamé la première, on est bien d'accord, pour finalement un destin qui se déroule devant vous.
17: En fait, j'ai eu la chance qu'ils me disent que j'étais douée pour l'écriture. Et je crois que dans la vie, il faut pas plus que ça. Enfin, en tout cas, dans une vie, il faut qu'il y ait quelqu'un à un moment qui vous dise un petit mot magique qui vous permette de croire en vous. Et si c'est pas un prof à l'école, moi j'ai été très encouragée par mes professeurs à l'école, bien plus que par mes parents. En fait, mes parents n'arrêtaient pas de me dire tu fais de la merde, c'est nul. Bon, bref. Mais mes profs à l'école et lui, au niveau du scénario qu'on avait commencé à écrire ensemble, m'ont dit t'étais vraiment douée pour ça. Mmh. Et ça m'a confortée dans l'idée que ça allait être ma voie, ma décision, quoi. Mais au début, j'ai travaillé dans le cinéma parce que je savais pas trop quoi faire et j'ai vu qu'en fait, c'était pas si dur que ça de faire un film.
16: La suite, on la connaît. On va l'évoquer dans une poignée de secondes avec quelques longs métrages que l'on connaît tous. Je vous invite à aller en Normandie. Je sais pas si vous connaissez cette région, Elisa Zouedos. Mmh. Et ça marche ici. Qu'en pensez-vous? Notre rendez-vous avec Robin Bernot. Là-bas, ça marche. Alors pourquoi pas ici? Chaque jour, on vous présente des solutions et des initiatives inspirantes qui viennent de nos régions. Et aujourd'hui, on vous emmène dans une ville qui expérimente un dispositif pour lutter contre la précarité menstruelle. Reportage Robin Bernot avec Philippe Thomas.
17: C'est quoi la précarité menstruelle ?
16: On va le découvrir.
17: Okay.
12: Dans l'Orne, plus précisément à Alençon, 6 lieux publics sont désormais équipés de distributeurs de protection périodique gratuite.
13: C'est vraiment une bonne initiative de mettre ça à disposition de tout le monde de la même façon.
12: La ville expérimente l'installation de 6 distributeurs en libre service dans différents quartiers de la commune, comme par exemple à la Maison des Solidarités, dans les 2 médiathèques, au gymnase ou encore au centre social de la commune. Une initiative qui vise notamment les personnes personnes qui rencontrent des difficultés pour acheter régulièrement ces protections périodiques. Alors ici à Alençon, ça marche. Et vous, qu'en pensez-vous? Je suis allé en discuter avec deux amies, Pauline et Hélène.
13: Bah, plutôt positif, ça permet aux femmes de tout âge, avec tout budget, entre guillemets, de pouvoir accéder à la même protection que toutes, donc plutôt positif.
12: Pour rappel, aujourd'hui en France, la précarité menstruelle concernerait environ 4 millions de personnes dans le pays.
13: Oui, concrètement, c'est vrai que c'est quelque chose que j'ai jamais chiffré, mais oui, c'est maintenant il y a de plus en plus de solutions plus durables comme les culottes menstruelles ou là ce genre de choses qui existent, mais c'est vrai que bon bah ça a quand même un coût, donc tout le monde franchit pas ce pas-là, et donc oui, c'est un budget que je pense certaines qui ont moins les moyens ont bien connaissance parce qu'elles ont dû chiffrer ça.
12: Mais alors, une fois ce dispositif installé dans des médiathèques ou encore des gymnases, comment pourrions-nous aller plus loin et peut-être aider encore un peu plus?
13: Sur le principe, je dirais forcément plus de disponibilité pour plus de femmes, donc dans plus d'environnement, d'endroits publics, dans tout ce qui va être les entreprises, les entreprises où il y a beaucoup d'employés concernés, ou tout ce qui va être les gares, les endroits publics un peu accessibles à tous. Moi, je pense que les gares, ça pourrait être intéressant. Les mairies, pourquoi pas, dans une entrée de mairie de façon assez discrète, parce qu'il y a toujours aussi ce problème qui est... C'est toujours un peu gênant, alors qu'en soi, ça devrait pas l'être, mais on en parle de plus en plus librement, bien heureusement, mais c'est vrai que c'est le genre de truc qu'on aime bien se cacher un peu pour... pour acheter ça, ou voilà.
12: Désormais, à Alençon, en Normandie, la commune souhaite mesurer et quantifier l'utilisation de ces 6 distributeurs avant une éventuelle extension du dispositif.
16: On connaît votre engagement, votre côté militante, féministe aussi, Lisa Azuelos, vous avez envie de réagir. Et je le comprends.
17: Oui. Donc maintenant, je sais ce que c'est que la précarité menstruelle, parce que j'ai cru que vous aviez fait une erreur au début.
16: Non.
17: Et je suis toujours étonnée. J'entends cette jeune fille qui dit on a toujours honte, et c'est incroyable parce que dans tous les villages de France, on a des sublimes ornements pour parler de tous nos soldats qui sont tombés à la guerre, qui ont versé des monuments aux morts, qui ont versé leur sang pour la France. Et en fait, on pense jamais à que les femmes versent leur sang tous les mois pour la vie. Et c'est comme si le sang des morts avait plus de prix que le sang des vivants, en fait, et pour la vie. Donc j'aimerais bien qu'on change de regard sur les règles, tout simplement.
16: Lisa Azuelos, votre invitée sur la plage abandonnée, toutes les correspondances finalement entre ce livre et ce que l'on se raconte depuis 20h. On va continuer d'en parler sur ICI, palindrome, d'ici 21h, à tout de suite.

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2: La guerre de toi aura pas lieu, le bras blanc, mon journal intime chez Jean-Claude Lattès ou encore Laissez-moi danser chez Stock, notre invité aime l'écriture. Il partage avec vous ce nouveau récit sur la plage abandonnée aux éditions Charleston. Je reçois la réalisatrice, scénariste et productrice et autrice, Lisa Azuelos. Vous aimez qu'on dise autrice, je peux dire auteur.
3: Moi, franchement, je m'en fous.
2: Vous foutez de ce
3: voilà.
2: côté-là.
3: Alors là, je suis plus pour les distributeurs gratuits de serviettes hygiéniques qu'auteur ou autrice, vraiment rien à foutre.
2: Bon, on pourrait parler de tous les tournages à Ponco de la carrière que vous avez eue. On pourrait parler de Comme Thiébel en 2006 avec Michel Larocque, avec Oratica, avec Valérie Benguigui. 3 ans plus tard, l'important succès que vous connaissez avec LOL, avec Sophie Marceau. Cette année, il y a eu LOL 2.0. Je m'arrête juste sur la Chambre des Merveilles, parce que je trouvais ça rigolo par rapport à l'émission. Je crois que ça, on est en plein Covid. Ça doit se passer en dehors de France. Vous pouvez pas vous déplacer.
3: Moi, j'accepte le tournage au départ parce que je me dis, je vais voyager.
2: Oui, c'est cool parce que vous adorez ça aussi.
3: J'adore ça.
2: Bien sûr.
3: Donc, je me dis, oh, c'est super. Je vais aller au Japon. Je vais aller.
2: Ouais.
3: Je vais aller en Écosse. Enfin bon, j'étais hyper heureuse.
2: Avec Alexandra Lamy et Muriel Robin.
3: Ouais. J'étais hyper heureuse de voyager. Et comme c'est le Covid, on peut plus sortir de France.
2: Bon. Et alors, vous allez faire un truc extraordinaire, c'est que vous allez choisir des régions de France, je vous laisse nous le raconter, qui vont représenter ces pays-là. Mais par exemple, si je prends le Portugal, où est-ce que vous trouvez en France un endroit qui fasse un peu Portugal, quoi?
3: Je suis allée justement dans le Var, hier, ouais. Et je suis allée sur une plage abandonnée, en face du fort de Brégançon, d'ailleurs.
2: D'accord. Oui, je vois ce que c'est.
3: Ouais. Et c'était magnifique, c'était complètement sauvage, mais en fait, vous savez, il suffit de au cinéma, les gens sont pas regardants. Il suffit de dire on est là, puis ils nous croient. Quoi. Enfin, on peut, par exemple, comme Thiébel, j'ai filmé tout au Luxembourg, à part 5 jours à Paris, et on pense que tout le film a lieu à Paris. Donc,
2: dans ce film-là, La Chambre des Merveilles, l'Écosse, c'était en Bretagne.
3: Ouais, c'était en Bretagne.
2: C'est drôle. Dalida, vous l'avez tourné où? Partout.
3: À Dalida, j'ai tourné à Nice, j'ai tourné à Villefranche, qui était vraiment magnifique.
2: Côté de Monaco.
3: J'ai tourné à Auvray, San Remo, puisque il y avait beaucoup de choses qui se passaient à San Remo. Et puis j'ai tourné à Paris aussi. Quoi.
2: Comment on filme la France? Vous vous faites des repérages avant un film?
3: C'est le meilleur moment. Bon, le problème du repérage, c'est que moi, ce que j'aime, c'est repérer le meilleur resto du coin, évidemment.
2: Donc, c'est comme ça que vous déterminez les décors de vos films.
3: En fait, pour moi, la France, c'est un terroir où l'on mange tellement bien et tellement différemment.
2: Ouais.
3: C'est-à-dire, à Toulouse, on ne va pas manger ce qu'on mange à la Baule, on ne va pas manger ce qu'on mange dans les Pyrénées. On va pas... Enfin, c'est vraiment... magnifique. Moi, j'aime, comme un bébé qui met tout à la bouche, moi, j'aime comprendre la France parce qu'elle a à m'offrir de ses plats, quoi.
2: Racontez-moi, elle est où, votre France gastronomique?
3: Malheureusement, elle est partout.
2: Elle est partout, d'accord.
3: Elle est partout.
2: Alors, il y a des choses que vous aimez bien.
3: Mon grand fantasme, là, que j'ai jamais accompli parce qu'on m'en a parlé, c'est en Aubrac, il y a des grandes tablées au moment du printemps pour manger l'aligot. Dans les pâturages.
2: La ligo, la truffade.
3: Ah non, mais ça, c'est mon rêve.
2: Voilà,
3: s'il y a des gens qui nous écoutent qui veulent bien m'inviter pour ça, c'est mon rêve. Voilà.
2: Bah, votre amie, elle n'a pas des connaissances là-bas, vu qu'elle connaît toutes les régions de France. Là.
3: ça, c'est vraiment très particulier.
2: Vous connaissez un peu le Massif Central, justement, parce que là, on est en Auvergne, en Corrèze, en Lozère.
3: Alors, je connais un peu, j'ai été tourner des petits spots vers la Corrèze, oui.
2: D'accord.
3: Et j'ai découvert, justement, plein de petits agriculteurs qui faisaient à la fois la crème de marron, qui faisaient à la fois une espèce de génépi local qui était sublime.
2: Mais prenez la raclette tout à l'heure.
3: Ah bah la raclette, c'est...
2: Alors on va où?
3: La raclette, je sais pas. Avant, il y avait un super resto à Paris. Maintenant, je sais pas où manger de la bonne raclette à Paris.
2: Quand vous allez à la montagne, vous allez où?
3: J'y vais plus parce que je skie plus, en fait.
2: Ça vous manque?
3: Ça me manque, oui. C'est par manque de confiance dans mes jambes, en fait.
2: Moi, ça remue vite, hein.
3: Hein?
2: Moi, je vais pas skier depuis 10 ans, c'est allé, mais je suis remonté tout de suite. Je me suis inquiété quand
3: même. Voilà.
2: Bon, vous tournez dans toute la France des films, mais vous tournez aussi avec ces fameuses avant-premières.
3: C'est la merveille.
2: Je sais que vous adorez ça.
3: Ouais.
2: Des fois, les comédiens ont un peu marre parce qu'ils répètent toujours les mêmes choses, l'exercice de l'interview, tout ça. Mais au-delà de ça, c'est la découverte des régions et des Français.
3: Ouais. C'est mon moment préféré quand je fais un film parce que sinon, un film, il n'existe pas. C'est de la lumière projetée dans une salle et moi, je ne suis pas dans toutes les salles où on projette le film et puis je ne peux pas parler aux gens après. Mm-hmm. Et quand je suis en avant-première, les gens restent et puis on peut parler, ils peuvent nous poser des questions. Moi, j'adore rencontrer des gens qui ont vu mon film et c'est très rare en fait, et quand on est en avant-première comme ça on le fait, mais il paraît que c'est de moins en moins, en fait les gens s'en foutent de plus en plus, quoi. Donc
2: est-ce que c'est pas l'occasion aussi de rencontrer des Français dont on parle peu, qu'on voit pas, hein, parce que c'est un peu la France d'en bas comme certains disent, hein.
3: Moi c'est ce qui

0: m'intéresse le plus en fait dans ce que je fais, c'est d'aller rencontrer toutes sortes de gens et de voir. Par exemple, je me rappellerai toute ma vie, j'avais été présentée comme tu es belle à Rennes, je crois. Et bon, comme tu es belle, ça se passe quand même dans Paris, dans un milieu juif séfarade où on parle des fêtes juives, etc. Enfin bon. Et puis je vois une femme qui était très mode des travaux de l'époque, avec un espèce de petit pull en mohair, vraiment une femme de là-bas. Qui avait environ 65 ans, enfin qui avait vraiment aucun rapport avec le film. Et elle vient me voir, elle me dit « C'est incroyable, on dirait que vous avez filmé dans mon salon. » Et ça m'a tellement touchée, je me suis dit « Mais en fait, on croit qu'on fait des choses particulières et en fait, en étant particulier, on est universel. » C'est ce que j'essaie aussi de faire avec le livre. En racontant ma vie, c'est pas pour raconter ma vie, c'est pour raconter la vie de tout le monde, en fait.
1: Alors justement, ce livre, bon, on l'a dit, les correspondances sont nombreuses. Vous y évoquez des conflits de famille, presque qualifiés comme des guerres, hein, d'ailleurs, ouais. dans ce que vous vivez très clairement. Et vous dites que vous vous autorisez aujourd'hui enfin à rire, je vous cite, hein, et à danser dans la lumière de cette Méditerranée qu'on a largement évoquée avec Saint-Tropez. C'est salvateur, ce livre.
0: Oui, c'est aussi parce que je me suis guérie de beaucoup de choses, parce que aussi mes parents sont morts et je peux dire un peu ce que je veux sur eux. Je sais pas si j'aurais eu le courage de le faire de leur vivant, j'avoue. En tout cas, j'ai mis ce que j'avais sur le cœur, mais c'est plus pour dire à quel point je les remercie de m'avoir donné la vie, plutôt que de dire « Nien, nien, nien, tu m'as fait mal, quoi. »
1: Sur la plage, à un moment donné, une vie à Saint-Tropez, est-ce que c'est pas le début d'un film ?
0: J'adorerais que ce soit... En fait, je l'ai écrit parce que je me suis dit, bon, je vais jamais réussir à faire le film que je veux faire sur Saint-Tropez.
1: Il est pensé un peu aussi comme ça, non ?
0: Pas du tout. Pas du tout. Et en fait, oui.
1: Parce que quand vous le lisez, il y a quelque chose de très cinématographique.
0: Oui, parce qu'en fait, Saint-Tropez est le personnage principal.
1: Oui, voilà, on a des images tout de suite immédiatement.
0: Il y a un lieu qui reste le même et autour, ça va de 1980 à 2026. Puisque ça a fini avec mon petit-fils, puisque je suis devenue grand-mère cette année.
1: Vous faites plein d'allers-retours en ce moment, je crois, du côté de Marseille.
0: Ouais, parce que ma fille habite à Marseille, donc mon petit-fils habite à Marseille.
1: Ouais. On se parle de Marseille ?
0: Ah ouais, on se parle de Marseille.
1: Allez. Qu'est-ce qu'on mange à Marseille ? Des bonnes choses là-bas à Marseille.
0: Je suis allée chez Michel manger la meilleure bouillabaisse du monde. Hein. Qu'est-ce que vous voulez que je vous dise ?
1: Normal.
0: Ouais. C'était vraiment la meilleure bouillabaisse du monde. Et puis, bon, c'est drôle parce que Marseille, il y a un petit côté que je retrouve à de Los Angeles. Alors peut-être que ça énerve les Marseillais purs et durs.
1: Vous allez loin là.
0: Mais il y a beaucoup là-bas de petits cafés très chichi, très matcha latte. Alors tout le monde se fout du matcha latte parce que c'est devenu la référence du truc un petit peu snob du matin. Mais c'est vrai qu'il y a beaucoup de yoga, les gens ils s'organisent ensemble pour aller nager. Moi j'adore nager même quand la mer est froide.
1: Vous allez où ? Les Stags, Côte Bleue
0: Alors je suis jamais allée sur la Côte Bleue, mais paraît que c'est ce qu'il y a de plus beau.
1: Moi j'adore
0: le Cercle des Nageurs parce que c'est hyper à l'ancienne et que les piscines sont incroyables et sont à l'eau de mer. J'adore la plage des Catalans parce que c'est super pratique, même si c'est vraiment pas la plus...
1: David, là, on
0: Ouais, ouais, c'est là. Juste, voilà. Et puis j'ai été récemment sur la plage des Prophètes, c'était super. Et puis il y a mon ami qui a fait le Tuba Club tout au bout. Et ça, c'est vraiment un lieu magique.
1: Lisa Zouilo, c'est votre invité. C'est quoi ce festival, Vertival? Vous en êtes cofondatrice.
0: Oui.
1: On s'en dit un mot parce que je crois que les inscriptions, c'est jusqu'au 15 octobre.
0: Absolument.
1: Donc là encore pour quelques jours. Remise des prix fin novembre, 27 novembre.
0: Je crois que c'est jusqu'au 15 novembre. Hein. On peut envoyer des films jusqu'au 15 novembre.
1: On va aller sur Internet, on va
0: aller vérifier.
1: Mais,
0: ouais.
1: C'est un festival.
0: En fait,
1: voilà.
0: Il y a c'est un peu la nouvelle mode en Chine, aux États-Unis. C'est les séries sur téléphone. Ça, c'est un peu le. C'est un peu comme il y avait les romans photos dans ici Paris ou dans des vieux journaux de l'époque. Donc c'est des séries qui sont très rom-com ou très violentes. Bon, moi je préfère celle de la rom-com et ça se regarde sur le téléphone en format vertical. Et j'avais envie de créer un petit festival. Ce sera pour l'instant on n'a pas encore le lieu, mais je pense que ce sera dans l'école à l'écart.
1: D'accord. Voilà. Allez regarder sur Internet.
0: Sponsorisé par eux.
1: Si vous avez envie de regarder et de participer, surtout, vous pouvez encore le faire. Tiens, puisqu'on parle de festival, il y a eu le festival de l'Alpe d'Huez, on parlait de ski tout à l'heure. Festival de la comédie, c'était pour mon bébé. Hein.
0: Ouais,
1: il y a eu
0: gagné le prix.
1: Ben
0: là-bas.
1: Oui, grand prix du festival de l'Alpe d'Huez. C'est sympa aussi. Voilà, une ville agréable. Le festival est très agréable, le festival de la comédie, mais vous n'avez pas skié là-bas à l'Alpe d'Huez en 2019?
0: Si, j'ai skié. En fait, le problème, c'est que la dernière fois que j'ai skié, j'avais le Covid et je ne le savais pas. Donc, je me suis trouvée extrêmement extrêmement fatiguée. Je me suis dit, je ne skierai plus jamais. Donc maintenant, bon, je suis un peu réticente à retourner skier, mais c'est pas grave, je peux retourner à la montagne, manger des raclettes, et puis c'est tout.
1: Et oui, vous l'avez dit, vous aimez la raclette, vous aimez le cassoulet, du côté de Castelnaudary, la fondue savoyarde, l'Alsace aussi, la flamencus.
0: Oh là là.
1: Et oui.
0: Bah ça, c'est quand on va à Strasbourg, hein. Qu'est-ce qu'on mange bien, et puis à Lyon aussi, enfin bon, c'est...
1: Quel est le plus beau plan que vous ayez fait dans votre carrière, Lisa Azuelos, puisqu'on parle des lieux...
0: Bah, un plan cul.
1: Meilleur van. Vous
0: me l'avez.
1: Elle est merveilleuse. J'ai jamais pensé à ça, mais je pense que on est en train de terminer l'émission. Je ne devais rien ajouter, si ce n'est magnifique, magnifique. Une vie à Saint-Tropez, Azuelos, sur la plage abandonnée. Le récit qu'on l'a quand même évoqué hein, depuis 20 heures. Je vous invite à le découvrir parce qu'il raconte vraiment de très belles choses. Puis je trouve qu'il est résolument positif. Très bonne vanne. Merci Lisa d'être venue.
0: Merci.
1: Vous reviendrez quand vous voulez.
0: Ok, vous faire des vannes.
1: Oui, Adam, avec plaisir. Non, mais continuez le parcours parce qu'on aurait pu encore s'en parler pas mal de temps. L'équipe en face de moi est sous la table. Merci beaucoup Lisa Azuelos. Okay. Belle soirée à vous tous et à demain. Ciao.

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2: Salut à toutes, salut à tous et bienvenue sur votre radio. Ici, c'est Décibel. Rendez-vous musique en direct et jusqu'à 20h. Ce soir, l'anniversaire d'un petit nouveau chez AC/DC. Bon, il est nouveau depuis 1980, mais vous savez ce que sont les fans hardcore. Ils ne pardonnent pas au petit nouveau d'être le petit nouveau. Donc voilà, Brian Johnson sera à l'honneur donc AC/DC à la fin de l'émission dans la séquence anniversaire. 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Si c'est un thème qui vous inspire, n'hésitez pas à vous inscrire dès maintenant. Il faut appeler le standard où vous attend Sadika. 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C'est l'album en version vinyle de notre invité de ce soir, Icar. Icar qui sort sa musique évidemment, mais est aussi aux manettes pour une chanson de Céline Dion que vous adorez. C'est définitivement Icar, l'auteur-compositeur des grandes voix francophones. Il a été choisi par Céline Dion. Donc pour ce bonjour, pardon, merci. On parlera de ça avec Icar, de sa tournée Résilience Tour et puis évidemment de son album Brel où il rend hommage à Jacques Brel car l'album est bien nommé. Avant d'accueillir Icar et avant de vous présenter notre coup de cœur du jour, on prend des nouvelles de Rod Stewart. Et je dois vous le dire, les amis, c'est l'heure de la retraite pour Rod. Eh bah oui, 81 ans. Alors il a annoncé sur ses réseaux, le moment est venu de dire adieu à la vie sur la route. Après mûre réflexion et avec une grande tristesse, je dois annoncer que l'année prochaine sera ma dernière tournée. Alors dommage, hein, Rod Stewart ne passera pas par la France, mais il nous reste les tubes. Ça pour le coup, c'est pour toujours. Un bon morceau de rock disco, Do You Think I'm Sexy, pour vous souhaiter la bienvenue dans Décibels.

0: murmure à la fin. C'est tellement sexy. Rod Stewart, Do You Think I'm Sexy? Bien sûr, baby, même à la retraite et même à 81 ans, il y a des choses qui ne changent pas.
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0: C'est l'heure du coup de cœur. Alors aujourd'hui, c'est vraiment une production indépendante, la Fanette Production, qui nous propose Fanny. Fanny, c'est une artiste qui est originaire du sud de la France. Elle est née à Marseille, elle a grandi à Nice, dans une famille de musiciens. Et elle a été, suite à une rencontre à Nice, la chanteuse et claviériste du groupe La Femme. Un peu les mêmes débuts que Clara Luciani, vous voyez. La Femme, ils ont toujours fait ça. En fait, il y avait les deux garçons qui étaient vraiment le pilier du groupe. Et puis après, des voix de chanteuses, des filles pour les accompagner sur scène. Il y en a plusieurs qui y sont passées, dont Fanny. Donc, ce qui lui a permis, évidemment, de faire des grandes salles, des scènes internationales, d'ailleurs, avec La Femme. Et voilà que Fanny écrit ses propres chansons, en français, s'il vous plaît. Et il y en a déjà trois qui sont sorties. Il y a la chanson des Cigales, Monstre du soir, et puis celle que j'ai envie de vous faire découvrir ce soir, qui s'appelle Amour d'été. On est donc au tout début de la carrière de Fanny, mais je pense qu'elle va vous plaire, que vous soyez fan de Françoise Hardy, Lana Del Rey, même un petit côté Beatles. Elle est excellente, elle s'appelle

est d'accord, elle a quelque chose, hein, cette jeune femme. Elle s'appelle Fanny. Et donc, trois chansons disponibles pour le moment. Amour d'été, que vous venez d'entendre, La chanson des cigales et Monstre du soir. Vivement, la suite. Et la suite, dans Décibel, ça se passe avec un garçon que vous connaissez bien, que vous aimez beaucoup. Sur tous les fronts, puisque en plus de signer le nouveau tube de Céline Dion, Bonjour, pardon, merci, il sort un album hommage à Jacques Brel. Il va tout vous raconter dans Décibel. A tout de suite.

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1: Je vous l'ai dit les amis, le garçon que nous recevons ce soir a beaucoup, beaucoup de choses sur le feu, de bonnes choses. Bonsoir Ricard.
2: Sur le feu, sur le cœur, bonsoir.
1: Comment ça va?
2: Bien, très très bien.
1: J'étais sûre que ce sur le feu allait pas passer direct.
2: Ouais, non, on les éteint les feux là, il faut les éteindre.
1: Les mots ont un sens avec Ricard et c'est ça qui est très agréable. On parlera tout à l'heure de cette magnifique chanson pour Céline Dion, Bonjour, pardon, merci, qui est un énorme succès. Mais parlons d'abord de ça.

0: pas.
1: Icar rend hommage à Jacques Brel dans le nouvel album sobrement intitulé Icar. Brel, tu dis Icar, Brel m'a appris à écrire. C'est à ce point-là.
0: Ouais, mais il ne sait pas.
1: Ah bah non.
0: j'ai commencé
1: à ce point-là.
0: Ah oui, moi, c'est parce que j'écoutais beaucoup de chansons françaises. Et il y avait Aznavour, il y avait Brassens, il y en avait tant d'autres, voilà, qu'on connaît, des légendes. Et lui, il avait, voilà, j'étais jeune, et cette passion-là, qu'il avait d'exprimer les mots avec des consonnes et d'appuyer tout. Ah, je trouvais que, genre, lui, il voulait qu'on le comprenne. Il voulait pas qu'on le plaigne. Il voulait pas être brillé. Il voulait, c'est l'enfant qui veut être compris par-dessus tout. Donc, je recopiais toutes ses paroles pour voir comment on conçoit une chanson. Parce que s'il y en avait un qui pouvait, moi, je voulais juste un enfant qui voulait être compris. C'est toujours le cas quand je fais une chanson. Je le fais, je fais ce métier pour être compris.
1: Pour être compris.
0: Pour être compris. Pas pour briller. Ça s'en va, ça. Mais être compris, ça reste dans ton cœur quand t'es compris. Et ça compte.
1: Donc tu recopiais ses paroles.
0: Oui, tout.
1: Et Amsterdam. Et tu essayais de comprendre un système.
0: Dans le port d'Amsterdam, si il y a des marins qui chantent, rime embrassée, j'ai vu qu'ils faisaient A B B A puis A B B A et dans d'autres ils faisaient A B A B. J'ai dit ah, c'est comme ça qu'on fait une chanson. Ouais, il y a pas la Starac au Sénégal dans les années 90.
1: Mais c'est plus comme ça qu'on fait une chanson, c'est surtout comme ça qu'on fait un poème.
0: Oui.
1: Compter les pieds, voir les rimes.
0: Absolument.
1: Donc,
0: parce
1: en fait,
0: qu'il y a une métrique à respecter et le carcan des notes que qu'impose une chanson. Voilà, donc lui il faisait des poèmes qu'il mettait en chanson et c'est pour ça que j'ai été très vite un vieux chanteur. C'est que j'ai fait des poèmes. À 20 ans, je faisais des poèmes qui étaient des mises en chanson.
1: Et justement, là, tu as 15 ans de carrière maintenant, un paquet de tubes pour toi ou pour les autres d'ailleurs. Tu as sorti 8 albums, tu as écrit ton bouquin, tu as fait plein de choses. C'est maintenant que tu déclares ta flamme à Brel en t'attaquant aux chansons les plus connues de son répertoire. Donc, tu n'es vraiment pas un trouillard. Hein. C'est que les chansons qu'on connaît.
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0: Avec des guitares électriques, bien sûr.
1: Pourquoi maintenant ?
0: Parce que j'ai estimé avoir assez vécu, j'ai estimé assez avoir cassé mes dents pour avoir le droit de raconter les siennes.
1: Ouais.
0: Parce que il fallait une légitimité pour dire quand on n'a que l'amour, pour dire ne me quitte pas à son propre miroir et pas qu'à une personne qui nous a quitté. Parce qu'il y a plusieurs lectures d'une seule chanson. On a vu souvent rejaillir le feu, c'est le feu que j'essaie d'avoir à l'intérieur aussi. Cette flamme-là qui s'en allait par moments, cette confiance. Quand on a le temps d'avoir perdu des amis pour chanter Jojo, tu reprends Saint-Nazaire, je refais l'Olympia au fond du cimetière, nous parlons en silence d'une jeunesse vieille. Je peux pas le chanter à 20 ans.
1: Non.
0: Donc j'ai attendu, je l'ai jamais chanté nulle part, ni dans les télécrochets que j'ai fait. Alors que je suppliais et je remercie aujourd'hui les directeurs musicaux de l'époque qui m'avaient dit non, je n'avais pas cette maturité. Il fallait que je morde la poussière avant.
1: Fallait que tu prennes aussi de l'épaisseur et que tu comprennes exactement ce qu'il voulait dire.
0: Et j'ai pris la peine et j'ai demandé un entretien qui a été merveilleux avec
1: France Brel.
0: Oui, à la Fondation.
1: Fille, elle est incroyable, sa fille. Elle est venue dans l'émission.
0: T'as pleuré quand tu l'as vue?
1: Non, mais elle m'a collé des frissons parce que la manière dont elle parle de son père, d'ailleurs, elle l'appelle Jacques.
0: Oui.
1: Elle dit pas papa.
0: Non.
1: Tu sens que c'était un drôle de personnage.
0: Mais elle, quand tu arrives et que tu vois son œil clair, son petit nez, ses dents, l'ai vu lui s'il avait vécu. Elle a 72 ans.
1: T'as raison.
0: Et je suis arrivé, je lui ai serré la main et ça m'a saisi. J'étais en larmes. Elle a dit apportez-lui des mouchoirs. tu vois, franche comme elle était. Tu vois, apportez-lui du mot. Ouais, ça fait tout le temps ça. Ouais, ça fait pleurer quand on me voit. Et elle était exceptionnelle. Elle était exceptionnelle. Et moi, je pleurais, je l'ai vu, j'ai pleuré parce que oui, lui c'était la mer du Nord, moi c'était l'Atlantique au Sénégal et je rêvais d'Olympia. Il a construit mes rêves, Jacques. Hein, il m'a fait boire de la bière dans l'ivrogne. Genre en vrai, j'ai bu de la bière parce que Jacques Brel. J'ai fumé des clopes aussi parce que Jacques Brel. Erreur. mais pour voilà, c'est rien compte tenu de tout ce que j'ai appris auprès de lui, d'humanité, de regarder l'autre, de la loyauté, même s'il avait un rapport aux femmes qui était voilà d'époque, il avait voilà de ses trahisons. Voilà, on va pas déboulonner les statuts et changer les statuts des gens, ça appartient à des époques, mais c'est quelqu'un qui avait cette fureur et aujourd'hui je pense que cette fureur plutôt que de la taire, voilà, dans les accordéons, comme il allait dire, voilà, il murmurait l'ombre de ton chien dont ne me quitte pas, je le hurle, je mets les guitares électriques de Sébastien Chouard, on fait taper les batteries de Romain Sarron, on a mis des instruments de dingue, on a tout joué, ça veut dire qu'il n'y a pas une goutte d'IA, il n'y a pas une goutte de prog, si le Wurlitzer n'était pas disponible, eh ben on attendait le lendemain qu'on nous l'amène au studio, on a fait à l'ancienne.
1: Mais ça s'entend. Icar Brel est disponible.
0: Ah ouais.
1: Et ça, c'est Vesoul.
0: Un petit ref à Take 5, hein, tu entends.
1: À la basse. Évidemment, Rebecca. Magnifique.

0: Gérard chante Brel. Et alors, pendant qu'on écoutait la chanson, il me disait « Oh là là, faut que j'attende un an pour faire ça en tournée. » Bah ouais.
1: Ah, mais ça donne, non, moi j'ai très très envie d'aller sur scène, le faire, de le transpirer, d'aller au bout de mon souffle. Parce que là tout est enregistré live, hein, ouais. Et quand on me disait non, fais une phrase sur deux et on collera, je dis non.
0: Tu voulais chanter comme lui, dans
1: mais
0: les
1: oui,
0: mêmes conditions
1: parce qu'il en a marre dans la chanson, il raconte cette forme-là, voilà, il est à bout de souffle parce qu'il ne sait pas quoi faire pour la rendre heureuse. Ouais. T'as voulu voir ça, ça t'a plu, c'est cher et ça fait mal, à la fin j'ai plus d'air, il est à bout de souffle et c'est la réalité de cette chanson, quoi. Il vivait ses chansons.
0: 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Alors, Icar, l'année prochaine, la tournée qui passera donc notamment 4 fois par l'Olympia à Paris, un Olympia par mois, le 25 septembre, le 17 octobre, le 5 novembre et le 3 décembre 2027. Et puis évidemment, tu joues absolument partout en France hein, à l'automne 2027. Cette tournée porte un nom, c'est le Résilience Tour. Et pour le coup, tu as travaillé avec une artiste qui est un modèle de résilience très récemment. Bonjour.

0: écrit un sacré tube pour Céline Dion. Ton album s'appelle Résilience. Oh mon Dieu, tu t'es fait tatouer le prénom de Céline sur le bras.
1: Ouais.
0: Tu es en train de me montrer.
1: Ouais, et les 300 km en Vendée aussi. En fait, c'est mon premier Olympia.
0: Je sais qu'il y a beaucoup de choses
1: sur
0: ton bras.
1: J'ai des moments qui sont des marqueurs de temps, Céline, et ça m'a marqué.
0: Céline, elle est dans ta peau.
1: Ouais, ça m'a marqué. Ça m'a marqué parce que je suis pas un fan hystérique de Céline depuis toujours. Je sais qu'elle a chanté pour moi une des plus grandes chansons d'amour qui soit, C'est pour que tu m'aimes encore. Et au fur et à mesure que j'avançais en travaillant, je réfléchissais, je me disais, en fait, elle a marqué tous les temps de ma vie, de nos vies. Et c'est pour ça que finalement ce retour sur scène était important. Et c'était important qu'il soit réussi parce que finalement elle était garante, elle était gardienne des clés de beaucoup de nos souvenirs. Donc quand elle est montée la première fois sur scène, j'avais demandé à être tout devant, j'étais tout devant et c'était comme l'albatros de Baudelaire qui ouvrait ses ailes et qui reprenait sa place et dans nos cœurs et sur scène et ça m'a assis. J'étais soulagé, on était tous soulagés et elle chante de mieux en mieux chaque soir, c'est merveilleux. Oui, cette collaboration Elle est dingue, donc oui,
0: est-ce
1: je l'ai sur la peau.
0: Est-ce qu'elle te rend fière?
1: Honnêtement, j'aime
0: cette
1: pas
0: cette collaboration. Je sais que c'est pas un truc.
1: Je peux pas m'enorgueillir de choses. J'ai du mal avec ça. Je dis pas que ça me rend fier. Je dis que j'ai beaucoup de chance d'être à ce moment, à cet endroit, et que parmi les milliers de chansons qui a été envoyées, elle ait compris ce message. Parce que plus que Icar qui écrit une chanson pour Céline et qui va faire le malin sur un plateau radio, c'est pas le sujet. C'était quel message? C'était le message de résilience, le message de dire aux gens, à vos auditeurs ce soir, que quel que soit le mal qui vous entrave, quel que soit le mal du siècle que nous traversons, quel que soit ce que ce pays, les autres pays traversent, il y a un chemin, il y a une route de sortie. Ce n'est pas un puits, c'est qu'un tunnel. Et je vous le dis du fond de mon cœur, pour moi, être passé par mes propres nuits, parce que il y a des millions de gens, il n'y a pas que Céline, il n'y a pas que moi qui ai eu ma nuit. Chacun traverse sa nuit. Bien sûr. Il y a des gens dans leur voiture qui rentrent du taf, qui se demandent comment ils vont joindre les deux bouts. Il y a une sortie. Et cette sortie passe par l'amour. Et c'est pour ça, il manque un vers à ce poème. Les mots sont simples, hein. Bonjour, pardon, merci, il manque un vers à ce poème. Un mot qui nous unit. Bonjour, pardon, merci, je t'aime. Elle était là, ma conviction. Et donc, oui, peut-être, je vais te confesser que je suis fier que ce soit ce message-là. Voilà.
0: Icar est l'invité de Décibel. À tout de suite.

Lola Baye est une chanteuse, autrice, compositrice qui mêle douceur, humour et spontanéité. Si vous avez pu la voir dans l'émission The Voice, ce qu'elle affectionne aujourd'hui, c'est sillonner le monde rural pour chanter dans les tout petits villages.

0: M'ennuyer, Lola Baye. Un coup de cœur ici même.
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2: Icare est notre invité et ce soir, on peut le dire, hein, l'auteur-compositeur des grandes voix francophones, parce qu'il y a Céline Dion, mais il n'y a pas que, hein, t'as écrit aussi pour beaucoup d'autres artistes. Et donc, tu as cette passion pour Jacques Brel que tu révèles dans cet album, Brel, où tu lui rends hommage, tu reprends ses chansons qui sont parfois de vraies pièces de théâtre.
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0: beau. Ces gens-là chantaient Jacques Brel, enregistraient Jacques Brel, tout en live, tu l'as dit. On n'a pas parlé de Pascal Obispo, qui a une place dans cet album. T'as voulu voir avec lui, justement, comment arranger les chansons. Certaines sont très guitare électrique, on l'a entendu tout à l'heure. D'autres sont très jazz, comme on vient d'entendre, ces gens-là. Ça, c'est des décisions que tu as prises avec Pascal Obispo ?
1: En fait, nous avons partagé un duo récemment sur son album Héritage, qui s'appelle Viens. Et pendant qu'on enregistrait ce duo-là, j'ai trouvé ça tellement délicieux dans la musique, et je lui ai dit, j'aimerais rendre hommage à Brel. Je lui ai dit, s'il te plaît, constitue-moi une team. Il a fait le sélectionneur, il a fait le Zinedine Zidane.
0: Oh, c'est Zizou.
1: C'est le Zizou. Il a fait Zizou. Il m'a dit, alors là, est-ce que tu veux plutôt jazz, plutôt rock? Et on a choisi chaque gars. Et on a eu des musiciens formidables. Max Pinto aux arrangements et au cuivre. Fred Nardin aux arrangements et au piano et au clavier. Romain Saron, batterie. Zizou Sadki à la basse, contrebasse. Seb Chouar, guitare. Yuri Benaïs au son. C'est une équipe de dingue que je n'aurais jamais débusqué moi-même. Ouais. Donc voilà, et c'était un bonheur de jouer ça. C'est de la vraie musique. C'est l'album de ma vie où j'ai fait de la vraie musique. Ça fait 20 ans que je fais bientôt ce métier. J'ai jamais eu autant de plaisir et de pression. Mais comme c'est tous des mecs qui lisent la musique et qui sont des jazzman, genre voilà, j'ai voulu faire l'air alors que j'avais pas l'air du tout. Tu vois, comme faut pas jouer les ceux qui savent lire les partitions alors que je ne sais pas lire les partitions. Donc j'ai dû niveler par le haut, quoi. J'avais une pression monstrueuse dans ce disque.
0: Icar Brel est disponible. Franchement, allez l'écouter, vous allez être surpris et charmé. Mon cher Icar, c'est l'heure des choix cornéliens. Questions bêtes et réponses courtes. Si je te propose de faire revenir Brel contre 6 mois de ta vie, tu dis OK ou pas?
1: Oui. Pour l'éternité qu'il offrira à celle des autres.
0: Quand tu sais pas où aller, tu vas au nord, au sud, à l'est ou à l'ouest?
1: Ne bouge surtout pas.
0: Sport quand tu sais pas où aller. Solo ou sport collectif?
1: Sport collectif.
0: Tu préfères qu'on te coupe l'eau ou Internet?
1: Couper Internet tous les jours, en fait. Bah oui, avec l'eau, tu subsistes quand même. Sans Internet, tu subsistes, sans eau, non.
0: Oui. Tu as fait cette aventure incroyable sur les chemins de Vendée où tu marchais 25 à 30 km par jour. Je te demande donc aujourd'hui, en connaissance de cause,
1: on avait une besoin randonnée d'eau d'ailleurs,
0: en tongue, randonnée en tongue ou randonnée en moonwalk?
1: Randonnée en tongue. Bah oui, comme les gens qui font les marathons à l'époque avec les sandales grecques. Ouais, c'est jouable, randonnée en tongue.
0: Tu préfères faire Koh-Lanta ou Fort Boyard?
1: Koh-Lanta.
0: Koh-Lanta, tu
1: vois. Ouais, Koh-Lanta.
0: T'es taillé pour ça, toi.
1: Ouais, moi j'aime bien, mais j'aime pas le côté faut faire des magouilles pour pas être éliminé. Ouais. Il y a un autre, c'est The Island, là.
0: Oui.
1: Genre ça, on te lâche sur une île et tu te démerdes. Moi, si vous me lâchez 6 mois, vous revenez, j'ai fait un tennis, j'ai fait un petit padel. Je suis tranquille.
0: Il y a un resto.
1: Je me débrouille. Voilà, j'ai pas de problème avec la solitude et avec les intempéries. Voilà, à bon entendeur.
0: Icar, régime ou dessert?
1: Un régime qui te permet de prendre des desserts. Ça veut dire avec une hygiène de vie qui, voilà, tout effort mérite une récréation. Faut pas se priver trop. Tu vois, là, je viens de courir 10 bornes avant de venir ici.
0: Ouais.
1: Je suis venu, je vais dîner léger. Et à la fin de la semaine, j'aurai droit à quelque chose que j'aime manger de qui fait pas du bien au corps, quoi. Un burger, quoi.
0: Pas mal, pas mal. Amour, passion ou amitié tranquille?
1: Oh là là, amour tranquille. Ça veut dire que... forcément. Ça veut dire que les amours, passion, c'est bien quand t'as ta carte 12-25. Ouais. Hein, 12-29, tu peux prolonger si tu veux, si t'as le cœur. Et après, en fait, la paix du cœur, c'est d'être avec quelqu'un qui est ton ami et de l'aimer. C'est pas, la passion, ça va pas très très loin. Ça fait des bonnes chansons, c'est tout.
0: Parlant de bonnes chansons, on t'écoute. Amsterdam, Icar. C'est parti, c'est sur ton album.
1: Une petite rêve aussi, ouais, quand après, ça part. Une petite rêve que je te dirai.

0: là là !
1: Il faut oser, Icar, quand même, c'est fou. Je disais tout à l'heure que t'étais pas un trouillard. Parce que si t'avais été un peu trouillard, ce que t'aurais fait, c'est que t'aurais pris des chansons plus obscures de Brel, moins connues, en déclarant quand même ton amour à Brel, en allant chanter des textes magnifiques, mais que tout le monde ne connaissait pas par cœur, pour éviter la comparaison. Là, tu ne peux pas. Quand tu chantes Amsterdam, Les vieux amants, Quand on a que l'amour, Ces gens-là ne me quittent pas, tout le monde a la voix de Brel dans l'oreille. Est-ce que ça t'a fait peur à un moment ?
2: Ce qui m'a fait pas peur, mais c'est je savais que j'allais être confronté à ça. D'ailleurs, quand vous allez sur Instagram, j'ai fait une petite vidéo sur Ne me quitte pas, où j'exulte et je suis dans l'orage et je ne surjoue pas. C'est un jeu d'acteur. Je suis à fond dans ouais. le mec qui disjoncte complètement un peu. Il y a le Joker de Batman dans l'histoire. Okay. Tu vois, il est possédé. Et les gens, ça a fait beaucoup de discussions. Ah non, c'est insupportable. Ah non, c'est génial. Ah non, c'est insupportable. Et ça se discute. Et c'est bien.
1: C'est bien, t'es content.
2: Oui, mais il n'y a rien de pire que la tiédeur d'une reprise qui soit celle d'un karaoké. Tu vois, genre, donc là, c'est un parti pris. Oui, ça peut plaire. Oui, les gens ne peuvent pas y adhérer et c'est pas grave. Mais c'était ma vision. Oui. En fait, moi, quand il dit l'ombre de ton ombre, l'ombre de ton chien, il le murmurait. Je l'aurais hurlé sous une fenêtre 14 boulevard Saint-Michel il y a 10 ans. Tu vois ce que je veux dire? Mon propre vécu. Ouais. Donc c'est des choses que j'ai vécues. Et c'était ma vision des choses. Bah évidemment, si tu chantes Brel comme Brel, t'es mort. Il y a que lui qui chante Brel comme Brel. C'est Brel.
1: C'est Brel. T'es fan aussi de Johnny?
2: Oui.
1: Et je trouve que dans ce disque, il y a des clins d'œil dans justement, quand il y a les guitares électriques et même dans ta façon de chanter. Et alors, je t'ai posé la question hors antenne, mais je te la repose à l'antenne parce que la question, ta réponse est intéressante. C'est déjà pas du tout incompatible, l'amour de Johnny et l'amour de Brel. Et qu'en plus, ils se sont croisés et qu'ils s'aimaient bien.
2: Oui, il n'y a aucun amour incompatible de toute manière. Et oui, j'ai vu des interviews où il parlait de Brel avec le plus grand respect. Il disait qu'il l'adorait et qu'il l'aimait. Et il avait chanté Ne me quitte pas à genoux dans un zénith. J'ai pas la date, donc je vais pas me tromper auprès des fans de Johnny, dont je fais partie.
1: Bisous les fans. Bah, les fans de Céline, les fans de Johnny, les meilleurs du monde, quoi.
2: Mais Johnny nous manque. Johnny me manque beaucoup. Johnny me manque sur le regard qu'il aurait porté sur notre société, sur sa capacité qu'il avait à unir les gens, alors que je ne l'ai jamais rencontré. Mais moi, il me rendait heureux, ce monsieur. Et sa version de La Quête au Trianon.
1: De La Maquette.
2: Donc voilà, donc je la chante à la fin en m'époumonant. Je ne sais pas si ce participe.
1: Il est correct.
2: Merci, il est validé en m'époumonant à la fin. Ouais. Parce que voilà, il y a deux, trois références à une vision que Johnny aurait pu avoir. Le Ne me quitte pas, quand je le hurle, je pense à Johnny avec les guitares électriques.
1: Ouais, ça s'entend.
2: Et La Quête aussi. Oui, à fond, non, je suis fan de Johnny Hallyday.
1: Donc voilà, c'est un album à tiroir, un album avec plein de surprises, un album avec, vous savez, les petits œufs de Pâques, comme ça, on fait. Ah, mais ça me fait penser à quelque chose. Mais ça aussi, il est comme ça, Icar. Il vous laisse des petites références qui sont pas envahissantes, mais qui sont là et voilà, qui vous plairont si vous allez écouter ce disque, ce que je vous recommande. Donc, on a parlé de ta chanson pour Céline Dion. Bonjour, pardon, merci. Je t'aime. N'oublions pas le je t'aime. Ouais. On a parlé de cet album qui est disponible. Le Résilience Tour, c'est pour l'année prochaine. Entre temps. Alors, qu'est-ce qui va se passer, mon cher Icar? Parce qu'on te connaît, toi qui as la bougeotte, tu es parti sur les routes devant des marchés pendant des kilomètres et rencontré des gens, tu as écrit un livre, Tout le monde naît avec des ailes. Est-ce que là, tu as un projet artistique sur lequel tu es et que tu as envie de nous dévoiler?
2: Je vais prendre je sais même pas si c'est un risque, mais je parle avec mon cœur comme à chaque fois. En Vendée, j'ai vécu quelque chose d'exceptionnel. C'est-à-dire que j'étais parti faire une espèce de Forest Gump de Compostelle. Moi, un marché, ça a sauvé ma vie, la course à pied, et je voulais remercier ce pays qui m'a accueilli ici quand je faisais mes études, quand je suis arrivé très jeune, à 17 ans. Et je pensais qu'on serait trois à marcher.
1: Non, vous étiez super nombreux.
2: On était des centaines et à la fin des milliers sur le dernier concert.
1: Très Forest Gump, vraiment.
2: Ouais, et c'était exceptionnel. On a fait 300 kilomètres en Vendée. Et
1: à pied.
2: À pied. Et il y a ce chemin d'amour, là, encore dans notre pays est merveilleux. On est un formidable roseau. Et je suis pas très Eurovision, je suis pas très allé chanter de la dance et tout, voilà. Mais j'ai envie de dire merci à mon pays. J'ai écrit une chanson qui est à moitié en anglais, qui est à moitié en français, parce que je veux que le reste de l'Europe aussi comprenne ce que j'ai à dire. Et là, je vous le dis, hein, je vous le dis comme c'est sorti de mon cœur. Je ne sais pas où ça va aller, ce que je viens de faire, et si je vais me faire engueuler derrière, parce que j'en ai parlé à personne, nulle part. J'ai écrit cette chanson, donc si les personnes qui s'occupe de l'Eurovision veulent bien me recevoir en entretien. voilà, moi je veux juste y aller avec une guitare et donner un message de paix et dire merci à notre pays et que je l'aime, ce pays. Voilà.
1: Très beau projet, Icare, les amis de France Télévisions, évidemment, qui écoutent régulièrement Décibel, et on leur enverra l'extrait, on leur fera savoir, et voilà. J'espère qu'on te portera bonheur.
2: Bah, c'est un message discret de paix et d'amour, tout simple.
1: C'est ce qu'on aime.
2: Ce Portugais qui avait fait un guitare-voix, qui avait gagné l'Eurovision, il y a des choses, on n'a pas besoin de les crier.
1: Non.
2: Il y a des messages qui sont forts juste dans le mot, dans le verbe. Tout n'est pas bon à être hurlé. Et dans un monde où il y a beaucoup de bruit, c'est bien d'apaiser un peu. Donc voilà, je viens humblement proposer ça.
1: Merci beaucoup.
2: Merci à vous.
1: À très, très bientôt.
2: Merci.
1: Le Résilience Tour, c'est l'année prochaine avec notamment 4 Olympias à Paris en septembre, octobre, novembre, décembre. Et puis des concerts partout en France, justement entre septembre et décembre 2027. Vous pouvez d'ores et déjà réserver. À très bientôt, mon cher Icare.
2: Merci de m'avoir reçu.
1: Merci.
2: Merci du fond du cœur.

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1: 19h47, mon Dieu, mais il est grand temps de jouer au Blind Test. Ce soir, notre petit jeu nous emmène écouter des chanteuses pianistes qu'il va falloir reconnaître juste en écoutant les premières notes de leur chanson. À gagner, l'album d'Icar, son album dédié à Jacques Brel. Et je crois que j'ai Eric au téléphone. Bonsoir Eric.
2: Bonsoir Émilie. Bonsoir. Exactement, tu as Eric au téléphone. Ouais.
1: Et Eric, tu es un grand fan d'Icar. Et alors tu partages la vie d'une grande fan d'Icar, c'est ça hein?
2: Une grande fan d'Icar et on a nos places pour l'an prochain, donc à Tours. Justement, ça doit être en novembre ou décembre. Donc, et d'ailleurs, je fais des gros bisous à ma petite chérie.
1: Ah ben nous aussi on l'embrasse. Tours, c'est le 16 décembre, le concert de Icar, 16 décembre 2027. Voilà.
2: Voilà, il va falloir être patient.
1: Oui, mais alors, on va patienter en écoutant cet album de Icar. Alors, c'est la version vinyle que nous vous offrons, parce que voilà, la vie est belle. Et pour gagner ce disque, il y a aussi Laurette qui est avec nous. Bonsoir Laurette.
3: Oui, bonsoir.
1: Bienvenue, c'est la première fois qu'on joue ensemble, Laurette.
3: Oui, Émilie, c'est la toute première fois.
1: Ah, ça me fait tellement plaisir. Eh bien, on va commencer avec une bonne nouvelle. Pour celles et ceux qui n'étaient pas encore au courant, je vous l'annonce, quand on joue au Blind Test de Décibel, on gagne au Blind Test de Décibel et vous tombez une très bonne semaine. Parce que non seulement vous avez gagné chacun un vinyle de Icar, Brel, donc, dont nous avons parlé avec lui, mais vous avez aussi gagné chacun deux places pour aller au cinéma voir le nouveau film dont ici est le fier partenaire, c'est La Maison de nos rêves avec Chantal Latsou et Kev Adams. Voilà, Chantal Latsou qui sera d'ailleurs en fin de semaine invitée de la playlist de Décibel, c'est elle qui choisira les chansons samedi. Et donc voilà, vous avez gagné chacun un album et deux places de ciné. Pas mal, non? On est là pour vous chouchouter, voyez. On sait que le monde est compliqué en ce moment, donc quand vous venez ici, sachez qu'on vous aime et qu'on vous le montre et en vous gâtant. Laurette et Eric, le disque c'est fait, le ciné c'est fait, on peut maintenant passer au jeu. Je vais vous passer des chansons et il va falloir retrouver le plus rapidement possible le nom des interprètes de ces chansons. Est-ce que vous êtes prêts à jouer?
3: Je suis prête.
2: Ready to go.
1: Ready to go. Prête, Laurette. On y va. Première chanson. Dites-moi, qui chante ça? Et c'est des chanteuses pianistes, donc forcément, ça commence par un peu de piano.
2: Eric.
3: Chanta.
1: Ah bah Laurette,
2: Juliette Armanet.
1: Alors c'est pas Juliette Armanet, Laurette me propose
3: Santa.
1: Santa, gagné. Allez viens.

0: Chanteuse et pianiste, mais alors elle fait des trucs dingues avec son piano, elle le fait voler dans les airs, c'est incroyable ce qu'elle fait. Santa, c'est effectivement la bonne réponse donnée par Laurette, bravo. On continue avec nos chanteuses pianistes.
1: Eric.
0: Eric.
1: Véronique Sanson.
0: Oui.

0: quel suspense. Erika, un point. Laurette, à un point. Donc même si tout le monde gagne à la fin, on ne sait quand même pas qui a gagné. C'est ça que j'adore. Dernière chanson. Voici une chanteuse, alors qui sur scène ne joue pas forcément du piano, mais est une pianiste. On le voit très régulièrement dans les vidéos qu'elle partage sur Instagram.
1: Ils parlent tous comme des animaux, de toutes les chattes, ça parle mal. 2018, je sais pas ce
0: qu'il faut, mais je
1: suis plus qu'un animal. J'ai vu
2: Angèle.
0: Oui, bravo.
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0: Angèle, chanteuse et pianiste. Eh ben j'aime bien, ça s'était bien réparti cette affaire. Laurette a trouvé, Eric a trouvé, et tout le monde a gagné. Et je vous remercie d'être venu jouer avec nous. Vraiment, merci beaucoup à tous les deux.
3: Merci à vous, merci beaucoup.
0: Merci, vous revenez quand vous voulez, vous le savez, le Blind Test de Décibel, c'est tous les soirs du lundi au vendredi. L'album d'Icar, c'est gagné, les places de ciné pour aller voir La Maison de nos rêves, c'est très drôle, avec Chantal Latsou et Kev Adams, avec votre radio ici. Et avant ça, avant d'aller au cinéma, il faut écouter une autre chanteuse pianiste. Oui, c'est important. C'était le thème de notre Blind Test. Eric l'a cité d'ailleurs tout à l'heure. Elle n'était pas dans le jeu, elle était à la fin. C'est la merveilleuse Juliette Armanet. Seule.

0: Ça, c'était sur le premier album de Juliette Armanet, Petite Amie. Ensuite, il y a eu Brûler le feu. Et je nous souhaite, pour 2027, un troisième album de Juliette Armanet. Ce serait trop bien.
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0: La chanson anniversaire du jour est pour Brian Johnson, le petit nouveau d'ACDC. Alors oui, il est arrivé dans ACDC en 1980. Suite à la mort de Bon Scott, mais voilà, pour tout un tas de gens, et notamment les fans de Bon Scott, il reste le petit nouveau, le chanteur remplaçant. Moi je l'adore, Brian Johnson a 79 ans aujourd'hui, bon anniversaire! Bah

0: 26 ans, 1980, Brian Johnson rejoignait AC/DC. C'est son premier album avec eux, Back in Black. Avouez quand même que le petit nouveau, il avait du coffre. Allez, c'est terminé pour ce soir. Décibel, merci beaucoup d'avoir écouté l'émission. Merci à l'équipe, Diana Alcide, Sadika Raoult, Iris Guitoni, Thierry Boffa et Mélodie Chaïb. Demain, on parlera de Ringo, un Beatle sympathique mais discret, avec Hervé Bourris qui a écrit un bouquin sur lui. À demain, les amis.
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2: Et bonjour à tous, bienvenue dans votre nouveau rendez-vous quotidien entre 12 et 13 heures. Ça s'appelle On vous doit bien ça, on est là pour vous rendre service. Ici on parle bon plan, on parle de comment éviter les arnaques, on parle santé, animaux. On est là encore une fois pour vous rendre service et je ne suis pas toute seule pour faire cette émission. Moi je m'appelle Enora Malagré, je suis avec, oh là là, mon capitaine dans la tempête, Aude Razo. Madame anti-arnaque, coucou Aude.
3: Coucou, coucou tout le monde.
2: Vous avez passé un bon week-end là, Aude?
3: Oui, vous aussi je crois.
2: Oh. J'ai guinché, je dois bien vous le dire. J'ai tournoyé la jupette. Voilà, ça c'est dit. Gérald Kirzek, notre
4: bonjour.
2: Médecin.
4: Bonjour Gérald. Qui ouvre les yeux tout ronds comme ça, ça veut dire quoi?
2: Non, j'ai guinché, j'ai dansé le swing, etc. On ne veut pas parler de moi, on s'en fiche, mais enfin j'ai dansé. Et vous, vous avez dansé Gérald Kirzek ce week-end?
4: Non, mais j'aurais pu danser parce que je suis allé parler santé mentale et santé physique à Valenciennes. Et finalement, la danse, c'est un excellent moyen de préserver tout ça.
2: Il est reparti à peine démarré à midi 6. Et vous allez d'ailleurs nous parler santé mentale aussi un peu
4: oui,
2: plus tard dans l'émission.
4: Oui, on démarre les semaines de la santé mentale.
2: Exactement, docteur. Ma chère et tendre amie, notre mère journaliste Elsa Wolinski, coucou.
5: Bonjour tout le monde.
2: Elsa, vous allez nous parler de la santé mentale des
5: jeunes
2: tout à l'heure.
5: Tout à fait.
2: Et j'irai le meilleur pour la fin. Oh. Valère Coréard, monsieur Bonplan, coucou.
6: Salut
2: Valère.
6: Salut Enora, bonjour à toutes et tous.
2: Vous avez passé un bon week-end?
6: J'ai passé un aussi bon week-end que vous, mais j'ai pas dansé.
2: Non, vous avez fait beaucoup de sport.
6: Exactement.
2: C'est un malade du sport. Alors, nous allons parler d'un gros dossier aujourd'hui, entre autres, hein, vous l'avez compris, le démarchage téléphonique. Ça continue, ça nous empoisonne la vie. Et pour cela, nous allons recevoir, je vous le présente dans un instant, un éminent collègue de 60 millions de consommateurs. 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Ah oui, et pardon, c'est vrai, ma chère réalisatrice Céline qui me disait ça dans l'oreille. Et vous pouvez aussi nous laisser des messages vocaux et nous appeler tout au long de l'émission, 0810 055 056. C'est lundi, ça sent, je suis désolée. Et comme l'a fait d'ailleurs, qui nous a laissé un message vocal aujourd'hui, eh bien c'est Siam, on l'écoute.
7: Bonjour, c'est Siam de Gironde. Je voulais savoir si l'endométriose est héréditaire. Merci.
2: Alors là, vaste sujet que malheureusement je ne connais que trop bien. On va vous répondre, cher Siam, dans une trentaine de minutes. Juste petite parenthèse, l'hystérectomie, quand on se fait retirer l'utérus, c'est pas un remède à l'endométriose. On en parlera avec le docteur Kirzek dans un instant. Allez, on y va, on démarre l'émission. Il est midi 8 sur Ici. Je l'ai dit en préambule, gros dossier aujourd'hui sur le démarchage téléphonique, c'est insupportable. Moi-même, j'en subis les conséquences. On va recevoir notre ami journaliste Adriane des 100 Isidoro. Bonjour Adriane.
8: Bonjour Enora.
2: Vous y consacrez un large chapitre dans 60 millions de consommateurs. C'est insupportable. Il y a des lois pourtant et ça continue.
8: Et oui, une loi est entrée en vigueur là cet été tout juste, qui est censée interdire le démarchage, mais ça continue et ça hérite vraiment nos lecteurs. Alors ça continue parce que il y a un certain nombre de démarcheurs qui continuent à appeler de manière totalement illégale. Et puis y a aussi des exceptions. Hein. Donc si vous avez un contrat en cours avec une société, donc si vous êtes abonné à un forfait téléphonique, voilà, et bien pendant la durée du contrat, vous pouvez être appelé par le professionnel. Ça, c'est totalement normal. Il peut démarcher dès lors que son appel a un lien avec l'objet du contrat. Il peut pas vous parler de porte ou de fenêtre, quoi. Si c'est un opérateur téléphonique. Et puis autre exception, et elle est bonne à donner aussi, si vous achetez un objet en neuf dans une enseigne, pendant la durée, pendant la protection commerciale, pendant la durée de la garantie commerciale, ce professionnel pourra vous appeler pour vous démarcher. Mais ce sont les seules exceptions à laquelle, quand même, s'en ajoute une toute dernière. Il y a certaines entités qui profitent d'un régime d'exception, la presse, pour des questions de pluralisme, et puis les associations aussi qui peuvent vous démarcher pour des causes caritatives.
2: D'accord, Aude Razzo.
0: Alors ça, effectivement, ce sont pour les exceptions, mais il y a tout le reste. Ah, pourquoi les appels indésirables continuent? J'ai vérifié, c'est l'article qui est le plus lu encore ce matin sur votre site internet 60 millions de consommateurs. Vous dites que vous avez eu une avalanche de témoignages et de réactions. C'est ce qui est écrit dans
8: absolument,
0: l'article. Ils disent quoi, les gens?
8: Les gens, ils sont dépassés, ils sont irrités. Je peux vous citer un mail qu'on a reçu.
2: Si vous êtes irrité, dépassé, je reprends les mots de notre invité. 0810 055 056. Posez-nous des questions, on a les réponses.
8: Ah oui, on a lancé un appel à témoignages. Plus de 500 personnes ont écrit à la rédac. C'est quand même assez conséquent. Et en fait, ces gens-là dénoncent un harcèlement, jusqu'à 10 appels par jour.
2: Oh là là.
8: Alors, si vous voulez, je peux vous donner un exemple. C'est abominable, nous écrit Vincent. Depuis des mois, je reçois des appels intempestifs, quotidiens, automatisés. À chaque fois, je fais une déclaration dans signal.conso.gouv.fr, mais je n'ai pas de retour. Cette semaine, je me suis fait appeler 10 fois depuis X numéro. Aidez-moi. Les gens n'en peuvent plus, quoi.
2: Valère Correa.
3: Cette semaine, donc, ce lecteur a été appelé 10 fois. Démarchages intempestifs, on en reçoit encore tous. Mais qu'est-ce qui se passe, en fait? Les entreprises n'appliquent pas la loi, elles s'en fichent?
8: Alors, je pense que la majorité des entreprises l'appliquent, mais vous savez, il y a toujours quelques récalcitrants, ils font beaucoup de bruit, ils sont très embêtants. Et donc, au mépris de la loi, ils continuent à harceler les gens au téléphone.
0: Il y a eu quand même des tentatives successives pour limiter le démarchage. On a eu Bloctel en 2016, vous vous souvenez, Bloctel?
2: Oui, bien sûr.
0: Une liste d'opposition au démarchage.
2: Est-ce que vous pouvez redire ce que c'est Bloctel?
0: Bloctel, liste d'opposition au démarchage, ça n'a pas marché du tout.
2: Ouais.
0: Je pense qu'on est tous d'accord là-dessus. 2020, démarchage pour la rénovation énergétique a été interdit. LOL, qui n'a pas reçu, dernièrement des appels, isolation, pompe à chaleur, panneaux solaires, etc. 2022, interdiction du démarchage pour le CPF, le compte personnel de formation. Vous vous souvenez, celui-là, ça a été un cauchemar. On recevait des appels tout le temps. 2023, interdiction du démarchage les week-ends et jours fériés. Mais en fait, on peut faire une liste très longue de toutes les tentatives. Donc là, énième tentative, là, cet été, avec interdiction du démarchage sans notre consentement. Mais il faut faire quoi, en fait, Adrienne de San Isidoro? Il faut taper plus dur au portefeuille de ceux qui ne respectent pas la loi?
8: Bien, très bonne question. Alors, en 2020, comme vous le dites, les amendes ont été relevées considérablement, donc à 375 000 euros d'amende. Ça peut aller jusqu'à même 500 000 en cas de démarchage sur des personnes en situation de faiblesse. Et ça s'accompagne de 5 ans de prison. Donc, j'allais dire, les sanctions, elles sont là. Maintenant, il faut les faire appliquer.
0: C'est pas appliqué, en fait.
8: Et c'est là où le bât blesse, en fait, parce que on a l'impression que l'État est un petit peu dépassé. En tout cas, c'est ce qui revient dans les commentaires qu'on revient. Les gens déplorent un manque de moyens crucial, quoi. C'est-à-dire qu'en fait, il faudrait pouvoir tracer tous les appels, les adosser à des noms, des personnes physiques, et ensuite mettre en place des sanctions. Et là, pour l'instant,
2: on est loin du compte. Gérald Kierzek, vous aviez une question, je crois.
4: C'est insupportable, on l'a tous vécu, mais j'ai quand même l'impression que ça va mieux. C'est-à-dire que depuis quelques mois, j'en reçois beaucoup moins. Avant, c'était de l'ordre de 2 ou 3 par jour, à tel point que dès qu'il y avait un numéro fixe, en fait, on répondait plus, quoi. Un 02, un 03,
2: oui,
4: ou même un 09.
2: Oui,
4: moi, je répondais même plus. Et j'ai l'impression, enfin, en tout cas, c'est pas qu'une impression, c'est que ça s'est calmé.
2: On va d'ailleurs vous donner des solutions après pour éviter tout ça.
8: Alors, parfois, il y a une solution technologique qui s'impose elle-même. C'est-à-dire que si vous avez certains téléphones, ça peut être le cas des Google Pixel, de certains Samsung Galaxy ou de certains téléphones Apple. En fait, par défaut, ils vont réussir à filtrer tout un tas d'appels. Et ça, c'est grâce aux constructeurs.
4: Donc c'est eux qui filtrent en fait, c'est pour ça que je les vois plus.
8: En identifiant la récurrence des préfixes invasifs et qui vont tout simplement filtrer les appels et ce qui permet de réduire le nombre d'appels. Il y a d'autres leviers où on y reviendra peut-être.
2: Ah bah j'espère qu'on va y revenir, évidemment qu'on va y revenir dans un instant. Merci beaucoup à vous en tout cas Adrien d'être avec nous pour parler du démarchage téléphonique. On va vous dire comment se protéger, quelles erreurs en gros à éviter juste après ABBA Waterloo. Ouh, ça va me réveiller un peu, ça va pas faire de mal. En ce lundi, dans On vous doit bien ça sur ICI.

0: Waterloo sur votre radio ici. Il est midi 16.
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0: 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Et oui, c'est votre nouveau rendez-vous quotidien depuis la rentrée. On est ensemble jusqu'à 13h. On vous rend service dans cette émission, du moins on essaye. Là, on est en plein cœur du dossier des démarchages téléphoniques qui nous enquiquinent la vie, qu'on a envie de tabasser son téléphone tellement on n'en peut plus. Et grâce à notre collègue de 60 millions de consommateurs, Adrian San Isidoro, on est en train de détricoter tout ça. Et on va accueillir une auditrice qui fait un peu les frais, je crois, tout ça, Nathalie, qui nous appelle de Guichen, je crois, c'est ça. Bonjour Nathalie.
2: Oui, bonjour Enora.
0: Bonjour, vous êtes inscrite sur Bloctel et malgré la nouvelle législation, vous continuez de recevoir ces satanés appels publicitaires, oui. Nathalie.
2: Oui, tout à fait, oui. Tout à fait, et je ne sais pas trop vers quoi me tourner en fait.
0: Bah, je me doute
2: c'est
0: bien.
2: C'est vrai que c'est insistant, quoi.
0: Mais c'est-à-dire, vous en avez combien par jour ou par semaine?
2: Oh, bah, ça m'arrive surtout période de midi et le soir, quoi.
0: Oh là là. Bon, alors comment on peut l'aider, Nathalie, là, très concrètement?
3: Eh ben, en fait, il existe des applications de blocage. Donc, vous avez Truecaller, par exemple. Vous avez Orange.
0: Truecaller.
3: Truecaller. C-A-2-L-E-R.
0: Ouais, comme... Attendez, vous pouvez réappeler distinctement?
3: Oui, bien sûr. Truecaller. T-R-U-C-A-2-L-E-R. Vous avez Orange Téléphone Anti-Spam, qui fonctionne aussi chez les autres opérateurs, hein, c'est quand même bon à savoir.
0: Ouais.
3: Ou encore le fameux Saracroche.
0: Ah, bah ça, c'est notre passion, c'est grâce à Audrazo qu'on a découvert Saracroche. Non, mais, pardon, ça fonctionne très bien ce Saracroche.
3: Ouais, hein. Paraît-il, en tout cas, selon les témoignages qu'on a reçus à la rédaction.
4: Je confirme moi aussi que ça marche quand même très
0: moi,
4: bien.
0: J'en ai vu pratiquement.
4: Ça filtre pas tout, mais ça filtre très bien.
3: Ah, ouais. Et alors, en plus, c'est une appli qui a été développée par un Français indépendant, donc bon, ça veut. Voilà.
0: Cocorico, ça veut, voilà. Bien.
3: Et puis, dans le même genre, vous avez aussi le préfixe bloqueur qui connaît un certain succès, donc à télécharger. Alors, les choses qu'on peut faire aussi pour éviter que nos numéros se retrouvent dans les internets, si je puis dire, c'est il faut vraiment éviter de le laisser, quand on le peut, dans les formulaires web, parce qu'en fait, vous savez, vous voulez émettre un devis, vous voulez faire ci, vous voulez faire là. Et ben en fait, ces informations, elles sont aspirées et réutilisées par des courtiers en données. Ouais. Qui vont en fait les revendre à des sociétés qui vont vous démarcher sans prendre la peine de prendre votre consentement.
0: Valère.
5: Adriane, pour bien être clair quand même sur ce que vous nous dites depuis tout à l'heure, c'est que l'État est sinon impuissant, en tout cas il n'a pas les moyens de faire appliquer correctement la loi, et c'est donc aux citoyens, aux consommatrices, aux consommateurs, de trouver des solutions par nous-mêmes, avec des applications, en filtrant, etc. Ah oui. C'est
3: voilà. Ça ? Ce qu'on appelle une emplâtre sur une jambe de bois, cette critique qui a été formulée à l'encontre de l'État, elle a été faite par l'ex-sénateur Jean-Pierre Verzelen, qui lui-même a porté le texte de démarchage et mis en question la capacité de l'État à faire appliquer la loi. Vous voyez, donc, même au plus haut niveau, on se pose cette question. Donc, on attend quand même, avec une certaine
0: fébrilité,
3: une certaine impatience, les annonces des futures sanctions qui vont tomber, et on espère qu'elles seront nombreuses.
0: Et qu'elles soient vraiment dissuasives. Audrazo.
4: Et vous avez parlé des applis pour bloquer ces appels intempestifs. Il y a aussi le premier coup d'œil, aussi l'appel de démarchage. C'est un 01-62, c'est un 03-77, c'est un 09-48. Il y a la liste sur Internet. Si vous tapez les premiers chiffres des appels de démarchage, je ne dis pas que des fois on vous appelle avec un 06 et on vous démarche, et ça, ils n'ont pas le droit, c'est interdit. Mais en tout cas, si vous avez un 01-62, 03-77, 0378, 0948, 0949, tout ça c'est du démarchage. Vous le savez.
6: Mais c'est pour ça que je réponds.
4: J'ai pas fait tout.
0: Attention, pas tout en même temps.
4: Vous allez sur Internet et vous tapez numéro de démarchage, les premiers chiffres, etc. Vous allez avoir toute la liste en fait. Elle se trouve très facilement.
0: On se dit que c'est un nouveau numéro de portable.
6: Et puis la conséquence, c'est que, enfin, c'est rare maintenant qu'on appelle avec un fixe, mais du coup, tous les gens qui appellent avec un fixe, on les prend plus. Quoi. C'est des conséquences très concrètes.
0: Exactement.
4: Et Adrienne de Soin Isidoro, vous parliez de formulaire web sur lequel il ne faut pas laisser nos numéros. C'est quoi ces formulaires web exactement? Exactement, de quoi vous parlez?
3: En fait, quand on vous demande de laisser votre numéro de portable, si vous avez le choix de...
4: Quand on achète quelque chose?
3: Quand on achète quelque chose, quand on demande des informations, vous voulez télécharger un livre blanc, n'importe quoi sur Internet, et que vous avez la possibilité de ne pas le laisser, parce que parfois, malheureusement, c'est une obligation, et c'est embêtant, mais parfois on n'a pas le choix, parfois on l'a, et dans ce cas-là, il faut éviter de le donner. Parce
6: quand c'est facultatif, effectivement, absolument. il faut pas le donner.
4: Mais ça ne l'est pas toujours, ça l'est pas toujours.
6: Moi, je fais ça en soirée aussi. Je ne le donne pas toujours. Ou j'ai appelé le 15.
0: Ouais, c'est ça. Audrazo.
4: Qu'est-ce qu'on doit faire si on reçoit un appel de démarchage illégal? Vous en avez déjà un petit peu parlé. Est-ce qu'il faut le signaler? Mais est-ce que ça sert vraiment à quelque chose de signaler ces numéros?
3: Oui, alors, en fait, ce qui est important, c'est de conserver les preuves. Donc, le numéro de téléphone, les dates, les heures des appels, et signaler sur signal.conso.gouv.fr. Alors, est-ce que ça sert à quelque chose? Oui, parce que ça aide quand même à documenter la fraude, puisque quand on fait ce signalement, c'est immédiatement envoyé à la répression des fraudes, et donc qui va agréger toutes ces plaintes, produire des dossiers touffus, et peut-être remonter les centres d'appels frauduleux, les filières qui vous enquiquinent toute la journée, pour enfin être à la hauteur et coller les amendes qui correspondent, en fait.
0: Adriane, vous restez avec nous. Si vous avez des questions, chers amis, ça se passe au 0810 055 056. Un peu plus tard dans l'émission, on parlera santé mentale et endométriose, mais pour l'heure, on écoute Indochine avec Victoria. Il est midi 22 sur votre radio ici, on est ensemble jusqu'à 13h.

0: Indochine, Victoria sur votre radio ici. On est ensemble jusqu'à 13h les amis.
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0: On vous doit bien ça. Et oui, on vous doit bien ça, on est là pour vous rendre service. Je le rappelle, on est ensemble jusqu'à 13h et c'est votre nouveau rendez-vous quotidien sur votre radio. Ici, on va parler santé mentale dans un court instant. On va parler aussi un petit peu endométriose, cette maladie qui touche une femme sur 10. Mais pour l'instant, on parle toujours du démarchage téléphonique, parce que malgré la loi, on continue d'être saoulés, enquiquinés par ces gens qui nous appellent plusieurs fois par jour. Et nous recevons d'ailleurs Itelvina, qui nous appelle de Bayonne. Coucou d'ailleurs les amis de Ici, Pays Basque.
2: Bonjour toute l'équipe.
0: Bonjour, vous allez bien?
2: Oui, je tenais à vous remercier parce que votre émission elle est géniale.
0: Oh, merci.
2: Pleine de bonne humeur et ça fait du bien.
0: On espère en tout cas parce que les temps sont durs, la rentrée est vraiment pas simple. Donc si on peut vous apporter un peu d'infos et de la bonne humeur, et ben voilà. Enfin, en tout cas, on estime qu'on vous doit bien ça. Alors, Itelvina, on vous appelle sur le fixe et sur le portable. Vous, c'est les deux, mon colonel.
2: Alors, voilà, c'est ça. Alors, quand je suis à la maison et quand je suis au travail aussi, c'est pareil.
0: Oh là là.
2: Alors, si je ne réponds pas à la maison et que je suis pas loin, on va dire, on m'appelle en suivant sur le fixe. Et au travail, c'est exactement pareil, parce que je regarde des numéros, parce qu'ils s'affichent. Et donc, j'ai beau leur dire que les démarchages, c'est interdit et compagnie, ils n'en ont rien à faire. Alors, comment on fait pour pas qu'ils appellent à la maison?
0: Eh oui, c'est ce qu'on était en train de vous proposer, hein, des solutions. Adriane, qui est avec nous, notre collègue de 60 millions de consommateurs, qui y consacre d'ailleurs un large dossier. Hein, procurez-vous ce merveilleux magazine, parce qu'il y a des vraies solutions. Adriane.
3: Oui, bah, écoutez, là, dans ce cas-là, il faut absolument installer des applications de blocage. Mais la question, c'est finalement comment ces appels qui vous arrivent sur le fixe arrivent aussi sur le portable.
0: Et c'est ça.
3: Et voilà. Oui, c'est-à-dire que quand ils ne rentrent pas par la porte, ils essayent de rentrer par la fenêtre, tout simplement. Et ça, c'est possible parce qu'en fait, ils récupèrent les données issues de fuites de
0: d'accord,
3: données.
0: Ouais.
3: Partout, malheureusement, aujourd'hui, sur les sites gouvernementaux, sur les sites commerciaux. Et donc, ils récupèrent ces données sur le dark web. Et dedans, bah, vous avez le fixe, vous avez le portable. Et bah, pourquoi se priver de l'un ou de l'autre quand on a les deux?
4: Et alors on a Marie qui témoigne sur le WhatsApp de l'émission et qui dit elle c'est l'inverse. Elle dit que en fait elle reçoit l'appel sur le téléphone portable et qu'elle bloque et ensuite elle reçoit l'appel sur le téléphone fixe. Donc ça montre bien qu'ils ont les deux en fait, hein, tout simplement. C'est exactement ce que nous dit Itelvina.
0: Valère Coréard.
5: Oui, chère Enora.
6: Comment ça vous?
5: Non mais.
6: Moi j'avais une question. Sinon pour vous Aude. Aude, en fait, vous qui nous dites tout le temps, justement, faut faire très attention à pas donner son téléphone, enfin tout ça, c'est comme ça que c'est qu'ils réussissent finalement.
4: C'est ça. En fait, c'est les fuites de données dont parle Adriane.
6: Oui,
4: effectivement, en fait, dès que vous laissez votre numéro de téléphone quelque part, quelqu'un peut le récupérer. Il faut le dire, il peut y avoir un escroc derrière qui va siphonner un site, le pirater, c'est comme ça qu'on dit,
6: c'est
4: les piratages informatiques,
6: en fait.
4: Et ils vont récupérer ces données. Et effectivement, c'est une des manières qu'ils ont de récupérer les numéros, et c'est pour ça qu'ils ont les appels, les téléphones fixes. Et portable, ils ont les deux, ils ont votre
6: mais
4: nom aussi, ils ont plein de choses.
6: Mais ouais.
0: Gérard
6: oui.
0: Kierzeg.
7: Question bête, mais à chaque fois je me demande si c'est un vrai humain ou si c'est un faux humain, un disque
0: alors,
7: ou je ne sais quoi.
0: Ça c'est la grande question que tout le monde se pose.
3: Oui. Alors, parfois...
4: Ça dépend.
3: Parfois c'est des bots, malheureusement c'est des robots en fait qui vont automatiser des appels à
7: des bots,
3: à l'infini.
7: Des robots, oui,
3: ouais,
7: pas,
3: des
7: pas
3: robots.
7: Des bots, ouais,
3: non pas en croco,
7: robot.
3: Non en robot. Et donc ils vont automatiser des appels et à un moment ça va tomber sur vous et voilà. Mais ça veut pas forcément dire qu'ils auront récupéré votre numéro, c'est simplement qu'ils passent des milliers et des milliers et des milliers d'appels.

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3: Et oui, bonjour, midi 32, on est en direct jusqu'à 13h, vous l'avez compris, c'est votre nouveau rendez-vous quotidien. On essaye de vous rendre service avec sérieux et bonne humeur et on espère qu'on y parvient. C'est votre antenne, hein. Appelez-nous 0810 055 056, vous avez des questions, ça tombe bien, on a les réponses. Surtout Valère Correa aujourd'hui,
4: surtout aujourd'hui,
3: qui est
4: oui, c'est
3: en
4: vrai.
3: Très grande forme. Et puis vous pouvez aussi nous laisser des messages vocaux, encore sur ce numéro WhatsApp 0810 055 056. C'est gratuit comme l'a fait Siam aujourd'hui.
5: Bonjour, c'est Siam de Gironde. Atteinte d'endométriose et adénomyose, je me suis fait opérer d'une hystérectomie totale. Ma fille a 14 ans et je m'inquiète pour elle. Je voulais savoir si l'endométriose est héréditaire. Merci.
3: Alors, un vaste sujet et je serai évidemment accompagnée pour y répondre du docteur Kierzek. Moi, c'est une maladie que je connais bien. J'en ai beaucoup parlé dans les médias. J'ai écrit un livre à ce sujet. La seule chose que je peux vous dire, Siam, c'est qu'on ne sait pas grand-chose sur l'endométriose. Il y a autant d'endométriose que de femmes. Et ce qu'on ne sait pas, c'est qu'on ne sait pas si c'est héréditaire ou pas. Pourquoi ? Parce qu'il n'y a pas assez de sous pour la recherche. On commence à s'y atteler. Il y a quelques chercheuses et quelques chercheurs, notamment à l'Institut Pasteur que je salue chaleureusement, qui essaye de comprendre l'endométriose qui existe depuis la nuit des temps, qui touche une femme sur 10 et qui est la première cause d'infertilité. Vous parlez d'ailleurs d'hystérectomie. Je vais juste faire un petit rappel. L'hystérectomie, c'est quand on se fait retirer l'utérus. Ça n'est pas un remède à l'endométriose, n'est-ce pas, docteur Kierzek ? Ça ne veut pas dire que l'endométriose va faire dodo pour autant.
6: Ah ben non, surtout l'endométriose, par définition, elle est souvent en dehors de l'utérus aussi. C'est du tissu utérin, mais qui est ailleurs, qui peut être dans les poumons, dans le tube digestif. Donc on voit bien que si on enlève l'utérus, ben on enlève une partie, mais on ne peut pas enlever les morceaux d'utérus qui sont ailleurs, ou de tissu utérin qui sont inflammatoires.
3: Et pour répondre... qu'en gros, l'endométriose, docteur, pour vraiment simplifier pour nos auditrices, nos auditeurs, c'est cette membrane autour de l'utérus qui se liquéfie au moment des règles. Et sauf que chez nous, au lieu de se liquéfier vraiment, ça devient un peu comme de la glu qui va se coller sur les ligaments utérosacrés, sur la vessie, parfois même
6: mais
3: dans des cas très
6: dans
3: extrêmes,
6: le poumon, dans le poumon, dans le cerveau. Il peut y avoir des décollements de poumon à cause de l'endométriose.
3: Hein. Et c'est pour ça que ça inflamme tout le corps et que ça donne des
6: crises douloureuses
3: folles. Voilà, en gros, c'était pour refaire un petit schéma.
6: Pour répondre à la question, est-ce que c'est génétique ? J'allais dire non et oui. Alors non, parce qu'il n'y a pas un gène de l'endométriose, mais il y a des gènes de l'endométriose. Et surtout, quand on regarde les familles, si votre maman a été atteinte d'endométriose, la fille a 4 à 8 fois plus de risques d'avoir de l'endométriose. Donc on voit bien qu'il y a un terrain génétique. On ne comprend pas tout, effectivement, dans cette maladie. Il y a une prédisposition génétique, probablement. Et il y a plusieurs gènes impliqués, certains commencent déjà à être identifiés et ça sera une des voies de recherche, hein, aussi bien pour diagnostiquer, dépister, mais aussi pour traiter éventuellement. Et l'hystérectomie, donc non, c'est pas la solution. Et le message à passer, c'est notamment aux jeunes filles qui ont des règles très douloureuses, ou moins jeunes filles d'ailleurs, qui ont des règles très douloureuses, qui les empêchent d'aller au travail, à l'école, etc. Non, c'est pas que les règles, il faut aller chercher plus loin, faire
3: l'échographie, l'IRM,
6: aller voir un centre spécialisé.
3: Exactement.
6: Et ne pas s'arrêter, il y a une erreur diagnostique et ne pas s'arrêter à « Ah ben non, si t'as mal, c'est parce que c'est tes règles. »
3: Exactement. Et n'hésitez pas à vous tourner vers les associations de patientes. Je pense à Endo France, je pense à Info Endométriose, où il y a vraiment de répertorier aussi tous les médecins de secteur 1, les généralistes qui s'y connaissent bien et qui vont vous aiguiller vers des bons gynécos et des bons radiologues. Elles sont là pour vous. Merci beaucoup, Siam. On y consacrera aussi, évidemment, beaucoup plus de temps dans une autre émission grâce à notre ami, le docteur Kierzek, qui nous fait la joie et l'avantage d'être là tous les jours ou presque.
6: N'en faites pas trop.
3: J'en ai fait un peu des caisses, c'est pas faux. Je retire. Alors, je voudrais remercier surtout notre cher ami de 60 millions de consommateurs, le grand journaliste Adrian San Isidoro, parce qu'on a parlé démarchage téléphonique. Si vous avez des questions, ça se passe au 0810 055 056. Une dernière chose, un dernier conseil à prodiguer à nos auditrices et nos auditeurs.
7: Mais écoutez, ne donnez pas vos données quand vous avez la possibilité de ne pas le faire. Surtout, installez les applications
3: on
7: pour bloquer.
3: On peut rappeler 3-4 applis.
7: Mais oui, absolument. On va avoir ça raccroche. Préfixe bloqueur ou encore Orange téléphone anti-spam qui marche absolument chez tous les autres opérateurs.
3: Valère Coréard, qui cette fois-ci a quelque chose à dire.
4: Non, si vous me permettez de rappeler une chose, c'est que les gens qui nous appellent quand c'est pas de l'IA, hein, quand c'est des vrais gens, en fait, ils y sont un peu pour rien. Et c'est vrai que
3: faut
4: souvent,
3: pas les insulter, les
4: exactement,
3: pauvres,
4: hein. On peut leur expliquer gentiment, les éconduire, comme on dit gentiment, mais en restant dans le respect, parce que ces gens-là sont en train de faire un métier qui est, je pense, assez difficile.
3: Très ingrat et très désagréable. Merci beaucoup, Adriane. Prenez grand soin de vous. Revenez quand vous voulez. Vous êtes éminemment sympathique. Il est 12h37. On va écouter Julien Doré avec Paris Seychelles sur votre radio ici. On est ensemble jusqu'à 13h. Ça s'appelle On vous doit bien ça.

0: Julien Doré, Paris-Séchelles, sur votre radio ici. 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
0: Et oui, on vous doit bien ça. On est là pour vous rendre service. Et si vous avez des questions, c'est au 0810 055 056. Cette semaine, c'est la semaine d'information autour de la santé mentale. Mon cher confrère, pardon, j'avais envie de dire ça, c'était mon rêve. Le docteur Gérald Kirzek.
2: Docteur Malagré.
0: Oh là là, ça m'émeut, j'en ai les poils. Je ne suis malheureusement pas médecin. Vous, oui, et vous allez nous parler de la santé mentale. Elsa Wolinski aussi, dans un instant, qui nous parlera de la santé mentale chez les jeunes.
2: Grande cause nationale, ouais, 2026, pour la deuxième année consécutive.
0: Ouais.
2: C'est dire qu'il y a du boulot, ou alors qu'il ne s'est rien passé la première année. C'est peut-être aussi une solution, c'est pas faux. Ouais. En tout cas, c'est un sujet majeur, on le voit après le Covid. Il y a vraiment eu, avant et après le Covid, un adulte sur cinq qui a dans sa vie, au cours de sa vie, un problème de troubles psychiques. 53% des gens qu'on interroge en leur demandant est-ce que vous avez eu de l'anxiété, des symptômes un peu dépressifs dans les 12 derniers mois, répondent oui. Ça veut dire une personne sur deux dans l'année qui a précédé a un problème de santé mentale. Et le problème, c'est que la majorité n'ont pas consulté, ne veulent pas consulter. Il y a un grand tabou autour de la santé mentale. On
0: et
2: parle
0: si
2: de
0: je
2: quoi
0: peux me permettre, plus les hommes qui me consultent encore,
2: oui,
0: moins que les femmes
2: être...
0: parce qu'ils ont peur et qu'ils ont... Oui,
2: et puis à l'image, il faut être fort.
0: C'est ça.
2: C'est un signe de faiblesse. En fait,
0: exactement,
2: non, c'est pas un signe
0: pauvres,
2: de faiblesse.
0: Ouais,
2: d'abord,
0: ouais,
2: quand
0: ouais.
2: on voit que tout le monde est concerné, parce que forcément quand on voit des chiffres comme ça, ça veut dire que tout le monde est concerné, de manière réactionnelle ou pas, de manière avec une composante génétique ou pas, il y a plein de circonstances dans la vie, il y a plein de facteurs, y compris des maladies physiques aussi qui peuvent générer des troubles de santé mentale, et les troubles de santé mentale qui génèrent des maladies physiques, c'est-à-dire qu'on peut pas déconnecter le corps et l'esprit, et ça c'est vraiment quelque chose d'extrêmement important, parce que quand on a une maladie physique, on va consulter. Ben, quand on a une maladie mentale, pourquoi on va pas consulter?
0: Oui,
2: surtout
0: sûr.
2: Que les choses peuvent être imbriqué. Alors, après, la question, c'est de quoi on parle? On peut parler, bah, tout simplement de petits troubles, parfois du sommeil, de troubles un peu de l'humeur, des choses qui sont un peu anodines ou qu'on passe sous silence. On peut aller jusqu'à la maladie psychique, la bipolarité, par exemple, la schizophrénie, qui sont des maladies beaucoup plus lourdes, et puis la dépression nerveuse, bien sûr, qui est quelque chose d'extrêmement répandu.
3: J'avais juste une petite question. En fait, quand vous dites, il faut consulter, mais on consulte qui? Qu'est-ce qu'on peut dire aux gens, justement?
2: Généraliste. Le premier
3: d'abord.
2: Interlocuteur, ça doit être son médecin généraliste, bien sûr, parce que il va éliminer d'abord un problème physique, parce que des troubles du sommeil, un trouble de l'humeur, des maux de tête, une irritabilité, un changement de comportement, ça peut être quelque chose de physique. On va vérifier votre taux de sucre, on va faire un scanner cérébral, on va faire une prise de sang, parce que ça peut être un problème qu'on appelle somatique. Et puis après, lui va vous orienter vers un psychiatre, un psychologue, les deux n'étant pas pareils. Le psychiatre, c'est un médecin qui va pouvoir vous prescrire des médicaments, qui va faire aussi, pourquoi pas, une thérapie sur le plus long terme. Le psychologue n'est pas médecin, ne vous prescrira pas de médicaments, mais peut bien sûr vous aider. Ce qui est important, c'est de repérer les signes d'alerte. De l'insomnie, un changement de comportement, une baisse d'énergie, une perte d'envie, tout ça, un isolement, tout ça, ça peut être individuellement pas très grave, et c'est pas pour ça que vous avez un trouble de santé mentale.
0: Pardon, en revanche, je me permets, vous n'êtes pas fou. Vous savez,
2: bien
0: ce
2: sûr.
0: Mot qu'on met
2: bien
0: un
2: sûr.
0: Peu n'importe comment.
2: Et c'est pas parce qu'on va avoir un psy qu'on est fou.
0: Voilà, ça peut être un problème chimique. Et puis vous n'êtes pas seul. Continuez après, Valère Correa aura une question.
2: Des troubles du comportement, une consommation d'alcool, de tabac plus que d'habitude, ou comportemental avec les écrans, les jeux, etc. Alors individuellement, c'est pas très grave, mais quand il commence à y avoir une accumulation de petits signes comme ça, dans l'entourage, ça doit vraiment être un signe d'alerte et engager la conversation. Parce que là, on n'ose pas là aussi
0: et
2: en
0: oui,
2: parler
0: bien
2: à quelqu'un.
0: Sûr.
2: On n'ose pas aborder le sujet sans culpabiliser, sans juger, mais juste tendre une main.
0: Valère.
4: Oui, je voulais juste rappeler la définition de la santé mentale parce que ça permet de se situer, c'est celle de l'OMS. C'est un état de bien-être qui nous permet de faire face aux sources de stress de la vie, de réaliser notre potentiel, de bien apprendre et de bien travailler et de contribuer à la vie de la communauté. Et c'est important de la rappeler cette définition parce qu'elle permet de se situer, est-ce que je suis là-dedans ? Ou en
0: absolument.
4: Dehors, et donc sinon j'ai un problème.
2: Après c'est normal d'avoir tous des petits coups de mou, hein. C'est l'automne, il y a moins de lumière, on a repris le boulot, etc. Mais quand ça a un impact sur votre vie sociale, vous n'arrivez plus à y travailler, ou vous travaillez la boule au ventre, ou quand il y a vos relations sociales, il y a un repli, etc. Effectivement, ça devient problématique, et c'est là où il ne faut pas hésiter à consulter. Alors après, on peut prévenir les troubles de santé mentale aussi. Et quand je disais que le physique et le mental, ils sont indissociables, un bon sommeil, par exemple, une bonne alimentation, moins de produits ultra transformés. Mmh. Il y a des études assez fascinantes qui montrent que les gamins qui boivent des sodas ont plus de syndromes anxio-dépressifs.
0: Okay.
2: On diminue les sodas, eh bien on diminue leurs troubles anxio-dépressifs. Or, chez un ado, qu'est-ce qu'il va faire? Il va s'enfermer dans sa chambre, il va se mettre devant les écrans, il va se gaver de soda en disant, bah, ça ira mieux. Et généralement, on lui dit, bah oui, fais-toi plaisir. Tiens, bah non, c'est pas lui faire plaisir, au contraire. Il y a, en termes d'hygiène de vie, l'activité physique, bouger, le sport, c'est fondamental. Parce que tout ça, ça va générer des changements physiques dans le bon sens du terme et sécréter de la sérotonine qui est l'hormone du bonheur.
0: Vous avez des questions à poser au docteur Kierzek, ça se passe au 0810 055 056, hein, vous le savez, on est là pour vous. On va continuer de parler santé mentale. En attendant, on va écouter Johnny Hallyday, Gabriel, sur votre radio ici. Il est midi 45, dis donc, ça passe vite.
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0: Johnny Hallyday, Gabriel sur votre radio. Ici, on est ensemble jusqu'à 13h.
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0: Et ça s'appelle On vous doit bien ça, c'est votre nouveau rendez-vous quotidien. On parlait santé mentale avec le docteur Kierzek, qui a encore une petite chose à nous dire, et pas des moindres.
3: Premier secours en santé mentale. On connaît tous les gestes d'urgence, le massage cardiaque, la méthode Emlich, etc. Bien, il existe des formations PSSM, premier secours en santé mentale, délivrées par des associations. Ben là, c'est de vous donner un peu les gestes, les choses à faire, les choses à dire, pour pouvoir venir en aide à quelqu'un qui ne va pas bien, détecter, orienter, c'est vraiment l'objectif. Et puis un numéro, je voudrais vous donner le 3114, qui est le numéro d'information 24 heures sur 24, de prévention du suicide. Donc ça peut être important. Évidemment, il y a toujours les numéros d'urgence, le 15, mais le 3114, c'est un numéro important à connaître.
0: Merci docteur Kierzek. Et puis on a parlé en début d'émission du démarchage téléphonique qui nous empoisonne la vie. On a développé plein de solutions pour vous que vous pourrez retrouver dans le podcast, évidemment sur ici.fr. On vous doit bien ça. Nous avons un auditeur aussi qui avait une dernière question à nous poser, Benoît, qui appelle via Ici Pays Basque. Bonjour Benoît.
4: Oui, bonjour Enora, bonjour à tous.
0: Ça va,
5: bonjour. Bonjour.
4: Ça va, merci, ça va très bien.
0: Alors vous avez des appels tous les jours aussi, hein. On n'en peut plus.
4: Ah oui, mais tous les jours, là, j'ai eu encore un 07 ce matin. Cet après-midi, je pense que je vais avoir un 02 ou un 04 qui va m'appeler. Hein. Maintenant, je vais faire les pronostics parce que c'est tout le temps, c'est horrible. J'entendais dire qu'il ne fallait pas...

0: existe vous aider pour
1: bloquer ces appels intempestifs. Comme ça, peut-être vous n'auriez pas reçu, Benoît, ce petit 07 de ce matin. Dans le WhatsApp de l'émission, très plébiscité, c'est Sarah Croche, toujours. Alors visiblement, vous êtes fan de Sarah Croche. Marie-Christine l'a installé, a dit que c'est super. On a aussi, c'est Pascal aussi qui l'a installé. Alors, et puis alors, vous en avez d'autres. Alors ça, c'est chouette. Merci beaucoup. On a Céline qui nous dit que son fils lui a installé l'application Blockcall, donc BLOCA2L. Ouais. Elle dit que ça marche très bien. On a aussi, alors attendez, parce qu'il y a beaucoup de messages, je remonte le fil. Isabelle, qui elle a installé Skipple Shield, et elle est très contente aussi, visiblement. On va mettre une petite liste sur ici.fr, comme ça vous aurez ça à disposition, et on espère que vous en recevrez moins.
0: Et ce qui est formidable, hein, c'est la communauté qu'on est en train de créer, parce que vous donnez aussi des conseils via notre WhatsApp 0810 055 056. Merci, vous aussi, vous nous rendez service. Juste après une petite pause, Elsa Wolinski nous parlera santé mentale chez les jeunes. À tout de suite.
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0: 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On est encore ensemble pour quelques minutes, ça passe tellement vite sur votre radio ICI, ça s'appelle On vous doit bien ça. Il y a énormément de questions sur le 0810 055 056, sur le démarchage, on continue d'y répondre en antenne, ne vous inquiétez pas. Et aussi sur l'endométriose, je vous le rappelle, nous consacrerons une large émission à cette maladie qui touche une femme sur 10 avec le concours du docteur Kirzek. Mais pour l'heure, on parle encore de santé mentale avec notre journaliste Elsa Wolinski.
3: Alors oui, quand on parle de santé mentale des jeunes, ça peut nous paraître un peu abstrait. D'ailleurs, Gérald l'a dit, c'est vrai que c'est depuis le Covid qu'on parle de santé mentale. Avant, nous, quand on était plus jeunes, personne n'en parlait. Donc on a aussi un peu tendance à se dire, avant on faisait 100, alors pourquoi ? Et puis on s'en est bien sorti. Alors moi, j'ai envie de vous dire, non, en fait, on s'en est pas très bien sorti, vu le nombre de gens qui sont chez le psy aujourd'hui, justement. Alors, il serait bon d'ouvrir les yeux sur nos adolescents qui sont autour de nous, et les chiffres, vraiment, témoignent de leur malaise. Près d'un lycéen sur 5 présente aujourd'hui un risque important de dépression et 15% déclarent avoir déjà fait une tentative de suicide. Les filles sont particulièrement touchées. Alors pourquoi ? Parce qu'évidemment, il n'y a pas qu'une seule explication. La pression sur le corps, les réseaux sociaux, les violences, le harcèlement. Mais au milieu de tous ces chiffres un peu qui font peur, qui sont désagréables, il y a une jeune femme dont moi je souhaitais absolument vous parler. Elle s'appelle Miel Abitbol. Elle a 19 ans. Près de 3 millions de personnes la suivent sur les réseaux sociaux. Et elle est devenue l'une des voix de la santé mentale des jeunes, justement.
0: Absolument.
3: Miel, elle sait de quoi elle parle. À 13 ans, après du harcèlement à l'école, elle est violée par le meilleur ami de son grand frère, qui était majeur. Elle n'en parle pas à sa famille. Et sa santé mentale s'effondre. Dépression, chute des résultats scolaires, troubles alimentaires, automutilation. En mars 2021, elle fait une tentative de suicide par médicament. Et c'est à l'hôpital que ses parents prennent conscience de ce qu'il se passe. À cette époque, Miel, elle va écrire à Emmanuel Macron, elle va pas obtenir de réponse du président. Quelques années plus tard, elle va décider de transformer ce qu'elle a vécu, de transcender en fait son malheur, en engagement. Avec son père et la psychiatre Claire Morin, elle va créer Link. Alors Link, c'est L-Y-Y-N-K. Une application de prévention autour de la santé mentale des jeunes. Alors, c'est pas la seule évidemment application à exister. Il existe aussi Jardin Mental ou encore Mind Day qui propose d'autres outils pour prendre soin de sa santé mentale. Mais quand Link est lancé par Miel et son papa et la psychiatre en septembre 2024, en moins de 24 heures, 150 000 téléchargements, 100 000 comptes sont créés. Énorme. Link devient numéro 1 de l'Apple Store en France devant ChatGPT. C'est vous dire quand même ce qui se passe. Donc aujourd'hui, l'application compte plus de 400 000 utilisateurs. Ça décrit l'immense besoin des jeunes de trouver un endroit où déposer ce qu'ils ressentent. Sur Link, c'est justement ce qu'ils peuvent faire. C'est-à-dire, on dit, parce qu'il y a une espèce de kit de secours, si je vous explique un peu, pour les moments où ça ne va pas vraiment, avec des stratégies justement pour traverser une crise émotionnelle, des exercices de bien-être et des ressources. Mais surtout, le jeune peut choisir, c'est-à-dire qu'il peut aller, il peut choisir un adulte avec lequel il a du mal à discuter, il peut là dire, là sur cette appli, on peut échanger sans que ça soit en face à face. Mais Miel, qui n'est pas du genre à oublier non plus, à se faire oublier, qui avait donc écrit cette fameuse lettre au président de la République,

0: Bic, qui lui avait pas répondu, a décidé de lui réécrire. Mmh. Et cette fois-ci, il lui a répondu, il s'est excusé et l'a invité à l'Élysée. Elle y a passé plus de 2 heures pour parler de la santé mentale et de sa génération. Et pourtant, aujourd'hui, Miel dit encore, rien n'a changé. Alors, qu'est-ce qu'on peut faire? Ce qu'on peut faire, c'est déjà en parler. Parce que quand je vous parle, moi, de santé mentale, ça peut paraître, pour les jeunes, ça peut paraître abstrait. Mais en fait, on parle de qui? On parle de nos jeunes. C'est peut-être votre fille, c'est peut-être votre fils, votre neveu, votre petite-fille. Alors peut-être même, d'ailleurs en ce moment, ils sont en train d'écouter. Enfin, ceux que vous... Si vous êtes en train... Pardon, Enora, j'étais en train de vous regarder, du coup, je bafouille, pardon.
1: C'est pas grave.
0: Non, mais en tout cas, si vous êtes en train de nous écouter, c'est peut-être quelqu'un qui est proche de vous. Donc, en tout cas, faites attention. Je vous rappelle juste plusieurs numéros que vous pouvez avoir. Il y a Fil Santé Jeune au 0800 235 236. Un numéro gratuit et anonyme pour les 12-25 ans qui ont besoin de parler. En cas de harcèlement et de cyberviolence, il y a le 30-18. Et pour les étudiants en difficulté, le 30-40, un nouveau numéro national lancé cet été.
1: Merci beaucoup Elsa Wolinski. Et si vous êtes grand-mère, si vous êtes maman, n'hésitez pas à parler de Miel, si vous êtes papa et grand-père aussi. Elle est formidable cette jeune fille. 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Bonjour Thomas.
2: Bonjour Nora, bonjour l'équipe.
1: Vous appelez de Valence, bonjour. Ici Drôme, Ardèche, et c'est gagné Thomas.
3: Bravo, ouais, super.
1: Eh oui. On est là pour booster votre pouvoir d'achat tous les jours et tout au long de l'année, et on est ravis de le faire. Vous le méritez, et en plus, on vous doit bien ça. Gros bisous.

0: Les Roxettes, c'est sur ici à 4h58 de bonne heure. C'est une nouvelle semaine qui commence lundi 12 octobre. Bon réveil, soyez les bienvenus sur ici.
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0: C'est pas chaud. Bonjour Valentine.
3: Bonjour Louis, bonjour à tous.
0: Vous avez passé un bon week-end?
3: Autant que le vôtre, j'espère.
0: Oui, boulot, qu'est-ce que j'ai fait moi? Boulot et ici, emménagement. Rapide, mais efficace.
3: Super.
0: J'espère que vous aussi, vous avez passé un excellent week-end. On est ravis de vous retrouver ce matin, lundi 12 octobre. Figurez-vous que le goût est à l'honneur aujourd'hui, partout en France. Ce sont 650 activités qui sont prévues. Il y a tout, il y a des dégustations, des rencontres avec les producteurs, découvertes aussi, des produits de saison, nos produits locaux, et on va en parler avec vous ce matin, puisque tous les matins, avant 6h, on vous donne la parole.
3: On recherche un auditeur qui est incapable de résister à son repas préféré, un plat ou un aliment d'ailleurs.
0: Comme la tablette de chocolat, vous savez, le soir, là, en face de la télé, elle est bien celle-ci. Ça peut être une recette de famille, un plat de votre enfance qui vous rappelle de bons souvenirs. Venez nous le raconter ce matin au 0810 055 056.
3: Et à la une de l'actu, une nouvelle semaine de mobilisation lycéenne, on en parle dès 5h. Mais l'info du jour, c'est l'avenir de nos tickets resto. Payés avec en supermarché, jusqu'à combien? Les députés en débattent à l'Assemblée. Reportage dans une demi-heure.
0: Avec vous jusqu'à 6h, Basile à la réalisation aujourd'hui. Nous avons Sarah, la rédaction en chef, et Saveria qui vous accueille au standard.
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0: Lundi 12 octobre, excellent réveil, il est 5h. L'actualité tout de suite avec vous, Valentine. Une nouvelle semaine de blocage des lycées commence.
3: Mais avec quel élan et combien de manifestants? C'est toute la question avant une nouvelle journée de mobilisation nationale demain. Il y a une semaine des vacances de la Toussaint. Alors pour tenir, les jeunes s'organisent comme dans la Drôme, Alexandre Berthaud, où les élèves ont tenu la première réunion de l'Union lycéenne départementale.
4: Ils se sont réunis pour se rencontrer, se donner des idées autour de canettes d'oasis, de cakes marbrés, savanes. On parle donc de la suite du mouvement à Valence.
5: Ça a perdu de l'intensité, il y a beaucoup moins de gens qui sont motivés pour faire les blocus.
4: Adi.
6: Je pense qu'il s'essouffle un peu quand même.
4: Mais ce n'est pas le cas partout, par exemple à Cray, dit Vadim.
7: Il ne faut surtout pas se dire que parce qu'on a entamé des processus de discussion, de débat, que l'élan va s'essouffler. Au contraire, je pense que les gens, après avoir discuté, après avoir débattu, proposé des choses, ils vont encore plus attendre des avancées concrètes.
4: Dans son établissement, le mouvement a même pris de l'ampleur au fil des réunions et s'organise, raconte Gisèle.
8: Là, on va essayer de mettre en place une sorte de changement avec des sous-groupes pour qu'on puisse se mobiliser chacun son tour, pour que ce soit moins lourd, parce que se lever à 5h du matin, 3 fois par semaine, je pense qu'on ne tiendra pas sur la durée.
4: De quoi donner des idées aux autres, a dit.
9: Il y a des jours où on va faire des pauses, ou alors que quand même il y a des gens qui aillent en cours, d'autres qui viennent.
4: Et donner de l'espoir à Nathanaël qui nous disait en début de reportage que le mouvement s'essoufflait à Valence.
5: C'est bien de s'organiser, au moins ça donne confiance aux autres, au moins ça me donne une idée de ce qui peut se passer.
4: En sortant de la salle, plusieurs disent déjà vouloir faire durer le mouvement jusqu'après les vacances.
3: Mouvement qui risque aussi de perturber les épreuves du concours à l'internat de médecine. Elle commence à partir d'aujourd'hui dans 37 facultés de France. Et si une seule d'entre elles est perturbée, eh bien elles seront toutes stoppées. Pour les députés, une équation complexe à résoudre. Diviser par deux le déficit de la sécurité sociale, actuellement chiffré à 21,8 milliards d'euros. C'est le premier examen du texte aujourd'hui en commission. Et les discussions s'annoncent longues et électriques, vu les divergences sur le moyen d'atteindre l'objectif. Le projet de loi du gouvernement propose par exemple le gel des prestations sociales comme une majorité des pensions de retraite. En clair, plus de revalorisation en fonction de l'inflation. Dans ce contexte de hausse de prix et d'économie, l'alerte des CCAS, les centres communaux d'action sociale, chargés dans votre commune de répertorier les sans-abri, d'accompagner les chômeurs dans leur réinsertion professionnelle ou de veiller sur les plus âgés pendant les canicules, avec pour seul financement les subventions publiques, eh bien ils ne s'en sortent plus et lancent carrément un fonds de dotation privée. Guillemette sous cachet, c'est une information ici.
10: Nous avons besoin de moyens supplémentaires, assument les centres communaux d'action sociale qui appellent à travers leur nouveau fonds de dotation à la solidarité privée. Car selon eux, il y a urgence d'abord vis-à-vis du dérèglement climatique dont l'impact sur les communes et leurs habitants est déjà énorme. Logements inondés, brûlés ou étouffants, personnes déplacées ou très affectées. Dans ces situations, les CCAS sont en première ligne, surtout auprès de publics déjà vulnérables dont les profils en parallèle évoluent. Les travailleurs pauvres sont plus nombreux qu'avant dans 2/3 des CCAS, tandis que 30% des centres rencontrent un nombre croissant de personnes âgées en grande difficulté financière. Parmi les demandes récurrentes, le logement et l'hébergement en première position, puis la souffrance psychique rarement prise en charge. Des défis immenses pour les CCAS qui entendent continuer à lutter au quotidien contre les inégalités face à ces diverses crises.
3: Et le président de l'Union des CCAS de France est l'invité en direct du 13h de nos régions avec Marine Le Génie.
0: 5h04 sur ICI, la gauche a désigné son candidat.
3: Raphaël Glucksmann remporte la primaire dès le premier tour avec un peu plus de 66% des suffrages, 14% pour le candidat en seconde position, le patron du PS, Olivier Faure. C'est dire à quel point sa victoire est large et pour le leader de Place Publique, c'est aussi la preuve qu'il faut une vraie rupture.
11: C'est la victoire de tous ceux qui croient qu'il faut une gauche démocratique dans notre pays. Que la gauche doit rompre avec cette hégémonie de Jean-Luc Mélenchon sur elle, qu'elle doit proposer un projet qui renforce la République, qui renforce la démocratie, qui renforce la justice sociale, qui renforce l'impératif écologique. Vous savez, moi je suis convaincu qu'il y a des millions de Françaises et de Français qui attendent ce moment, qui attendent de pouvoir voter sans sacrifier une partie d'eux-mêmes, sans se dire que simplement ils votent contre, mais qu'ils veulent pour ce qu'ils croient. Pour ce qui constitue leur identité politique, moi c'est à eux que je m'adresse. Votre temps est venu, cette élection va être notre élection.
3: Raphaël Glucksmann aux 20h de France 2, le candidat à la présidentielle enfariné hier soir à la sortie de sa fête de victoire. Pour l'heure, Emmanuel Macron est toujours aux commandes et le chef de l'État inaugure à Paris ce matin le 91e mondial de l'auto, au cours duquel les constructeurs européens ont bien l'intention de faire de la résistance face à la concurrence chinoise. La météo, Louis.
0: Avec un ciel chargé ce lundi, des nuages et des averses, notamment le long de la côte atlantique, du côté de la région Grand Est et même plus globalement à l'Est. Le ciel, lui, sera bien dégagé ce lundi matin pour les températures à 5h. De la fraîcheur en Auvergne, nous dit Didier, avec 7 degrés. On en gagne quelques-uns dans la Vienne avec Marie-Laure, 13 degrés au petit matin à 5h06. Et puis en milieu de matinée, à Lille et Rouen, 12 degrés. Pour Bordeaux, 15 degrés. À Toulon, 17 degrés. Puis cet après-midi, les averses, elles, se feront de moins en moins nombreuses et les températures qui vont légèrement progresser ce lundi après-midi. Dans le nord, 19 degrés à Auxerre, dans le sud, 25 à Perpignan.
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0: On fête les Wilfried ce lundi. Bonne fête à tous les Wilfried qui se réveillent avec nous. Et une question, tiens, pour vous, Valentine. Une petite question sur le sommeil. Je sais que vous dormez peu, mais là, ce matin, par exemple.
3: 2h30.
0: Je dois être aux alentours de 3-4, moi, vous voyez. Et il y a une autre catégorie de personnes qui dorment peu. Ce sont les jeunes parents avec des nuits agitées plus courtes. Et là, toutes les solutions, vous allez me dire ce matin, sont bonnes à prendre si on peut grappiller justement à quelques minutes, quelques heures de sommeil. Et ça tombe bien, puisque Catherine Quicandon a une idée à vous partager dans quelques instants. Et vous allez voir, cette idée, elle est toute douce pour commencer la journée. Restez avec nous, c'est à découvrir juste après la musique d'ici, ce lundi. Sur ces quelques notes joyeuses, voici Stéphane Escher, en vous souhaitant un bon réveil, peut-être même déjà un bon café. Voici Combien de temps.

0: Stéphane Echer.
1: Sur ICI, 5h10, excellent réveil. Avec combien de temps? Tiens, Valentine, combien de temps pour boire un café?
2: Oh, peu de temps.
1: 2 minutes, on est d'accord.
2: À peine.
1: Ah, je vous rejoins à 100%.
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1: 2 minutes pour boire un café, 5h10. Et figurez-vous qu'il va y avoir de l'or ce matin dans la chronique de Stéphane Bern.
5: Monseigneur, il est 8h. L'or de se réveiller.
2: De l'or bleu ce matin, direction les Champs du Sud-Ouest à 5h25. Stéphane Bern nous raconte l'histoire du pays de Cocagne sur ICI.
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1: Et dans Ici, ça entreprend, on découvre chaque matin des idées pour nous simplifier la vie. Et en voici une pour les jeunes parents qui passent en moyenne, tenez-vous bien, une 60aine de nuits blanches la première année, Valentine.
2: Alors pour aider bébé à dormir, et vous aussi, Catherine Quicandon, vous nous avez déniché une nouvelle technique d'emmaillotage venue du Loiret.
7: À Châteaudun, en Eure-et-Loire, à une 50aine de kilomètres d'Orléans, les bébés dorment la nuit.

0: Et du coup, les parents aussi. Pour cela, nous pouvons dire merci à Agathe Verrier et Olivia Guyard qui ont fondé Ma Petite Laine, un cocon ergonomique qui apaise bébé et qui diminue les réveils nocturnes. Mais pas seulement, comme nous l'explique Agathe.
1: Être en position fœtale, ça a plein de vertus, dont la digestion et dont l'accès aux mains aussi, par exemple, pour se rendormir entre les micro-réveils.
0: Selon les retours, les parents dorment en moyenne 2 à 3 heures de plus chaque nuit. Dingue, non ?
2: Ah bah ouais, c'est dingue !
0: Ces cocons sont en laine mérinos, donc hypoallergéniques, adaptés aux peaux les plus fragiles, et ils régulent la température de bébé hiver comme été. La laine provient d'élevage de moutons de la vallée de Chevreuse, d'Australie et d'Afrique du Sud. Elle est filée en France et en Italie. Les cocons sont tricotés près de Châteaudun et de Roanne. C'est à la naissance de sa troisième fille, Agathe, kinésithérapeute pédiatrique, a eu le déclic et a décidé de se lancer avec Olivia.
1: C'était ma voisine et mon amie qui était venue me voir à la maternité pour mon troisième enfant. Et elle est ingénieure, mais aussi une casquette de commerciale. Je me suis dit, c'est l'acolyte parfait pour démarrer. Ouais. Moi, j'avais encore mon cabinet à temps plein, trois enfants en bas âge. Mmh. Il fallait forcément être à deux pour se lancer dans une aventure comme ça, un peu folle.
0: Un peu folle, mais ô combien bonne ! Très vite, Ma Petite Laine reçoit entre 30 et 50 commandes par jour. Et cela n'a fait qu'augmenter après leur passage dans l'émission Qui veut être mon associé, pendant laquelle Agathe et Olivia ont eu une proposition d'investissement. Ma Petite Laine grandit.
1: Le fait qu'il y ait Jean-Michel Karam, qui est en plus un investisseur hyper humain, en vrai, pas que à la télé, c'est quelque chose qui est porteur et voilà, il est de très bons conseils.
0: Depuis, Ma Petite Laine s'est diversifiée et propose par exemple un cocon en coton, une gigoteuse, une couverture et même un kit pour tricoter soi-même son cocon. Plus d'infos sur mapetitelaine.com. Merci à Nathanaël Bruni d'ici Orléans pour cette idée qui préserve les nuits des bébés et de leurs parents. Ici, ça entreprend à Châteaudun avec Ma Petite Laine pour un sommeil sans réveil, ou presque.
3: C'est une super idée. Je pense d'ailleurs à celles et ceux qui nous écoutent là encore sous la couette après vous avoir entendu. Catherine, normalement, si tout se passe bien, je crois que personne ne sort du lit ce matin.
4: Dans un instant, toujours sans sortir de lit, on vous emmène à Belfort où le boulanger, la serveuse du bistrot ou encore la jeune apprentie du quartier encourage toute la ville à donner son sang avec une toute nouvelle opération.
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3: 5h15, toujours à vos côtés. Et tout de suite, place à votre reportage, Valentine, quand toute une ville se mobilise pour le don du sang.
4: C'est l'esprit de ces opérations de l'établissement français du sang. Tout Besançon donne, tout Dijon donne. Et la dernière a démarré depuis ce week-end. Tout Belfort donne. Voici le principe. Un mois pour récolter un millier de dons grâce, Stéphane Paris, à des ambassadeurs.
8: Ils sont boulangers, restaurateurs, barman et barwoman. 10 ambassadeurs choisis par la Maison du Don. Certaines, comme Margot, ont une histoire particulière avec le don du sang.
9: Nous, on a une petite fille qui est née prématurément il y a 9 ans. Donc à 6 mois de grossesse, j'ai accouché d'un bébé de 800 grammes qui a eu besoin de sang. Et là, grâce à toutes les personnes qui ont donné à cette époque, elles ont probablement sauvé notre bébé. Donc forcément, aujourd'hui, on est plus que touchés par tout ça.
8: Avec Jérôme, son compagnon boulanger, Margot a créé un dessert à la framboise en forme de goutte de sang. Parler du don, motiver les futurs donneurs, encore faut-il trouver les bons mots. Pour Mathia, qui tient le mandala à Belfort, l'argument, c'est les chiffres.
10: C'est hyper impressionnant de se dire qu'avec un don, on sauve 3 vies. Donc moi, ça me touche. Il faut trouver une façon ludique d'attirer les gens. Parce qu'en fait, c'est pas juste, on va, on donne le sang et il n'y a pas de résultat derrière.
8: L'objectif de Tout Belfort Donne, c'est aussi de trouver de nouveaux donneurs sur le territoire de Belfort. Il en faudrait 1500 chaque mois pour répondre aux besoins. Les jeunes sont particulièrement visés. En reconversion au CFA de Belfort, Jessica, autre ambassadrice, est tous les jours entourée de jeunes apprentis, loin d'être insensibles au don du sang.
7: déjà je leur en parle et puis je leur explique comment que ça se passe et que bon bah qu'il faut avoir 18 ans effectivement. Donc j'essaye aussi de les motiver et de les rassurer surtout. Et puis ceux qui peuvent pas encore donner, et bien c'est un petit projet qu'ils ont du coup et ils sont vraiment fiers de se dire bah mes 18 ans ou un peu dans l'année de mes 18 ans et ben je donnerai et puis c'est une fierté pour eux.
8: Avec des opérations du même type menées à Dijon et Besançon autour de Belfort, de donner dans une période où après l'été les dons diminuent. Fanny Delettre, directrice de l'établissement français du sang en Bourgogne-Franche-Comté.
11: Ces actions un peu flash permettent quand même de, à travers des ambassadeurs, alors là on voit beaucoup de restaurateurs, de nous aider à mobiliser d'une autre façon peut-être que notre façon de faire habituellement. Et c'est souvent grâce à ces événementiels qu'on arrive justement à passer outre les périodes difficiles.
8: Pour donner son sang, rendez-vous à la Maison du Don et sur toutes les collectes organisées par les 10 associations de donneurs qui ont pignon sur rue à Belfort.
4: Et pour savoir où donner près de chez vous, rendez-vous sur le site internet de l'établissement français du sang don200.efs.santé.fr.
3: Dans 3 minutes, c'est la télé avec Patrice Gascoigne. Ce matin, place au retour des 4 Seas pour une nouvelle saison spectaculaire. C'est à voir ce soir sur TF1, 5h17. Si ce n'est pas déjà fait, tiens, je vous invite à sortir du lit. Et en plus, ce matin, accrochez-vous puisque tout ça va se faire sous des applaudissements. Ça n'arrive pas tous les jours tout de même. Bon lundi, belle semaine sur ICI avec le groupe Opus. Soyez les bienvenus si vous nous rejoignez à l'instant.

0: Le groupe Opus sur ici avec Life is Life à 5h21. Maintenant que vous êtes bien réveillés, eh bien je vous invite à nous appeler tout de suite au 0810 055 056. Venez participer et commencer la semaine en jouant avec nous au duel des auditeurs autour de l'actu. Le principe, il est tout simple. C'est une question autour de l'actualité avec un chiffre pour vous à trouver. Et le plus proche de la bonne réponse remporte sa radio ici, Valentine.
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0: 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C'est Saveria qui attend vos appels. Bonne chance à tous.
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0: Patrice Gascoin est avec nous ce matin. Bonjour Patrice. Aujourd'hui, impossible de manquer le retour sur TF1 de la très spectaculaire série Cat Says. Pour nous en parler, vous êtes avec les trois héroïnes à votre micro.
4: Vous allez en prendre plein les yeux. La saison 2 de Cat Says est encore plus spectaculaire que la première.
5: Ça fait des mois qu'on n'a rien fait.
6: Sur ce coup-là, je vous propose qu'on y aille en mode infiltré. Je sens bien ces petits vols.
4: Les sœurs Chamade sont de retour ce soir sur TF1. Tam, jouée par Camille Lou, Scylla par Constance Labbé et Alexia par Claire Romain, les sœurs reprennent du service avec des scènes d'action qui nous emmènent au Mont-Saint-Michel, mais aussi au musée d'Orsay ou sur un train en marche. C'est peu de dire que les trois comédiennes sont devenues hyper complices sur ce tournage de Cat Says. La preuve, à mon micro, j'ai essayé de les piéger avec une interview express. Allez, quelle est la plus casse-cou des trois? Camille Lou, Constance Labbé et Claire Romain.
7: On devient toutes les trois à travers nos personnages.
8: On galère à répondre parce qu'on a chacune une zone de casse-cou.
9: Moi, je vais être casse-cou dans l'eau. Toi, tu vas être casse-cou dans l'air. Claire, elle va être casse-cou
10: sur le sol.
9: Non, mais en vrai, par exemple, je vais pas du tout être casse-cou sur un cheval.
7: Alors autant dans la vie, moi, je le suis pas du tout. Mais c'est vrai qu'en tournage, on m'a dit, Camille, tu vas conduire un sidecar d'époque. Ouais, vas-y, c'est bon, vas-y, on y va. Alors que dans la vie, je le ferai pas.
4: Quelle est la plus coquette des trois?
7: J'aurais presque envie de dire toi, t'as ton style, t'as ton truc. Constance, elle déroge pas de son look et...
9: Ouais, mais coquette, c'est quoi, coquette?
10: Ouais.
9: Moi, je sais quoi, je connais pas la définition de coquette.
7: C'est clair.
11: Non, mais moi, je sais que j'aime bien mettre ma skincare, mes trucs comme ça.
9: C'est clair, elle utilise des mots comme skincare, donc c'est clair.
7: C'est elle, oui, non, c'est clair.
4: La plus râleuse des trois.
11: Ah, genre, regarde Camille. Ouais. Non, mais pas en mode râleuse, mais plus expressive dans sa réalité.
7: On est pareil là-dessus.
9: Franchement, vu ce qu'on a traversé, aucune de nous trois.
4: Celle qui était la plus triste à la fin du tournage.
7: Ouais. Toutes les trois.
4: Celle qui a organisé les retrouvailles après.
9: On a tout essayé. Cela dit, toi, t'as essayé le dîner, on a essayé.
4: Ça s'est pas fait.
9: On a toutes des emplois du temps un peu chargés, donc les retrouvailles sont souvent difficiles, mais on lâche pas, quoi.
4: Allez, dernière question. Celle qui aurait rêvé d'avoir le rôle d'une autre.
9: Moi, quand j'ai dit, je me suis dit, ah bon, d'accord, je suis la grande sœur un peu chiante, ok, très bien. Et en fait, c'est hyper bien casté.
4: Donc, Claire Romain ne suit absolument pas ce que dit ça. Constance.
9: Elle était sur sa skincare.
4: Camille,
7: un dernier mot. Je ne suis pas râleuse.
4: Camille Lou n'est pas râleuse. Claire Romain prend soin de sa peau et Constance Labbé aime jouer dans l'eau. Toutes les trois sont les super héroïnes de Cat Size de retour ce soir sur TF1.
0: J'ai hâte, merci beaucoup Patrice. 5h25, je vous propose tout de suite d'accueillir notre duo du moment, composé de Marc Lavoine et Patrick Fiori, pour vous chanter leur nouveau single. Voici Occupé, ce lundi matin sur ICI. Avant, de retrouver la chronique de Stéphane Bern dans quelques instants. Bon réveil avec nous.

0: faire plaisir.
1: Marc Lavoine avec Patrick Fiori sur ICI à 5h27, comme d'habitude, de juste avant les infos de 5h30, un petit peu d'histoire avant l'actu aux côtés de Stéphane Bern. Ce matin, on voyage au temps où le sud-ouest français passait pour une sorte d'Eldorado grâce, vous allez voir, à une plante qui servait à fabriquer du bleu.
2: Au Moyen-Âge, le pays de Cocagne est un paradis imaginaire où les gens mangent, boivent et ne travaillent jamais. Au XVIe siècle, autour de Toulouse, certains commencent à se demander si ce paradis n'existe pas vraiment. Direction le Lauragais, entre Toulouse, Albi et Carcassonne. Ici pousse le pastel, une plante dont on tire une teinture bleue très recherchée dans toute l'Europe. Pour la transformer, on écrase les feuilles et on les façonne en boules appelées des cocagnes. Et c'est là que l'histoire devient intéressante. Car ces petites boules bleues rapportent des fortunes immenses. Comme quoi les boules qui rendent riches ne sortent pas toutes de l'euro-million. Les marchands s'enrichissent à une vitesse folle. Comme dirait Abba, monnaie, monnaie, monnaie. Toulouse se couvre de somptueux hôtels particuliers. On achète des terres, on prête de l'argent au roi, on affiche sa réussite sur les façades. Le pastel, c'est un peu la start-up de la Renaissance. Le bitcoin qui poussait dans les champs.
3: Ce rêve bleu.
2: Depuis le Moyen-Âge, les Européens rêvent d'un mystérieux pays de cocagne. Une terre imaginaire où les rivières coulent de vin, où les oies arrivent déjà rôties. Et où plus on dort et plus on gagne. Ça y est, ce pays imaginaire a enfin une adresse postale. Mais comme souvent avec les fortunes trop faciles, l'histoire finit mal. À la fin du XVIe siècle, l'indigo venu d'outre-mer coûte moins cher et produit un bleu plus intense. Le pastel s'effondre.
4: Game over.
2: Le pays de cocaïne n'aura duré qu'un temps. Cinq siècles plus tard, Toulouse continue pourtant d'attirer les foules. Preuve qu'on peut perdre son bleu et devenir la reine des villes roses.
1: Merci Stéphane, restez avec nous après les infos. Je vais vous raconter une autre histoire incroyable, celle de Simon Royer, un jeune violoniste breton qui jouait dans la rue. Et aujourd'hui, il partage la scène avec Céline Dion. Son histoire est folle, je vous en parle juste après les infos, puisque tout de suite, il est 5h30. Voici l'actualité en France et dans le monde en 90 secondes. C'est avec vous, Valentine Letès.
5: À la veille d'un nouvel appel à manifester dans toute la France, les lycéens entament une nouvelle semaine de blocus. Des rassemblements sont déjà prévus ce matin, en Dordogne notamment. La question c'est combien seront-ils après une mobilisation en baisse en fin de semaine. La gauche a son candidat pour la présidentielle. Raphaël Glucksmann remporte la primaire en ligne avec 66% des suffrages, quand le second candidat n'en cumule que 14%. Il s'agit d'Olivier Faure, le patron des socialistes qui appelle à l'unité. Nous avons désormais un candidat à nous tous de forger ensemble cet esprit de victoire. Comment diviser par deux le déficit de la Sécu? Le projet de budget du gouvernement arrive en commission avec 1600 amendements. Preuve de la différence de point de vue pour y parvenir. Le texte prévoit pour l'instant de ne pas revaloriser les pensions de retraite en fonction de l'inflation à partir de janvier. Le corps d'un homme criblé de balles retrouvé à Nîmes hier dans sa voiture. Un homme d'une quarantaine d'années déjà connu de la justice pour stupéfiants, précise le parquet. La piste du règlement de compte est étudiée. C'est l'histoire d'un ostéopathe qui se vantait de soigner des célébrités, de traiter des tumeurs à distance et de traverser des êtres. Antonino Mercuri est jugé à partir d'aujourd'hui à Paris pour abus de faiblesse, soupçonné d'avoir soutiré 13 millions d'euros à ses clients. La fin d'une série noire pour l'Olympique de Marseille. Après 5 défaites consécutives, l'OM a conclu hier soir la 6e journée de Ligue 1 de foot sur une victoire à 3, 2 buts à 0.
1: L'info du jour avec nos tickets resto au menu des députés.
5: Après plusieurs lois successives pour prolonger leur utilisation ou la modifier, une proposition de loi vise à tout clarifier, à graver dans le marbre la possibilité de payer avec en supermarché. Mais jusqu'à combien? C'est toute la question. Plusieurs députés réclament un plafond à 10 euros contre 25 aujourd'hui. Incompréhensible pour beaucoup de salariés, Pierre Coquelin, en pleine inflation.
0: Pour Maxime, salarié dans l'industrie, le ticket resto, c'est un geste presque automatique à l'heure du déjeuner.
3: Tous les jours, tous les midis pour manger. Principalement en boulangerie et les week-ends pour faire des courses.
0: Pas forcément donc pour aller à la table d'un restaurant, même constat pour Amanda qui travaille dans le nucléaire.
6: Avant c'était les restos, mais avec les augmentations des prix, du coup on est bloqué uniquement à 25 euros. Payer 25 euros au resto et après complété par la carte bleue, donc parfois je le fais, parfois j'ai la flemme.
0: Chaque mois, Cyril a 150 euros de tickets restaurant. Il ne les consomme pas tous. Selon lui, passer de 25 euros à seulement 10 en grande surface chaque jour, ce serait un mauvais signal au vu de l'inflation.
3: Sur un caddie de course, retirer 25 euros, c'est quand même pas mal. De toute façon, on peut l'utiliser que pour l'alimentaire, donc il n'y a aucune justification.
7: C'est pas un ticket caddie, c'est un ticket restaurant.
0: Sandrine Poulain tient le restaurant, le Café du Port à Cherbourg.
7: Le midi, les gens ils mangent le menu du jour. 25 euros, on est pile poil dans le montant. Il y a des frais dessus, donc c'est pour ça qu'il y a beaucoup de restaurants qui les prennent pas, mais il faut que les restaurateurs fassent l'effort de les prendre pour pas qu'ils finissent dans les supermarchés.
0: Selon une étude pour l'entreprise OpenEat, en 2026, 44% des tickets restaurants sont utilisés dans les grandes surfaces en France, contre 31% en restaurant et 25% dans les commerces alimentaires.
5: Le texte examiné à partir d'aujourd'hui propose également d'acter une fois pour toutes le don de tickets resto à des associations d'aide alimentaire, mais aussi leur dématérialisation complète.
1: 5h34, tout de suite la météo de ce lundi 12 octobre avec un ciel chargé, des nuages et des averses hein, ce matin le long de la côte atlantique. Pour les régions à l'est, en revanche, le ciel lui sera plus dégagé dès ce début de journée avec du soleil pour les températures de bonne heure. Nous avons 7 degrés en Auvergne, nous dit Didier, 13 dans la Vienne, nous dit Marie-Laure, et puis en milieu de matinée, ça grimpe doucement à Lille et Rouen, 12 degrés, pour Bordeaux 15 degrés, à Toulon 17 degrés. Cet après-midi, on aura toujours un ciel plus perturbé à l'ouest. À l'est, un ciel, lui, qui restera encore une fois dégagé. Des températures qui vont légèrement progresser ce lundi. Dans le nord, 19 degrés à Auxerre. Dans le sud, 25 aujourd'hui à Perpignan.
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1: Dans 3 minutes, c'est le duel des auditeurs autour de l'actu avec à gagner aujourd'hui votre radio ici. Elle est pour vous tout de suite au 0810 055 056. Et on va parler d'un instrument. Valentine, si je vous parle d'instrument de musique, vous me dites...
5: Ça dépend, les cuivres, les bois, les cordes, il y en a pléthore.
1: Eh bien, on va être sur les cordes, si je ne me trompe pas, puisqu'on va parler du violon ce matin. Je ne suis pas assez réveillé pour faire la distinction. Mais normalement, on va faire la dérive. C'est bon,
5: c'est bon.
1: Ok, merci. C'est le violon qui est à l'honneur. Juste après Francis Cabrel, voici Sarbacane sur ICI. Excellent réveil avec nous et bon lundi.

0: Francis Cabrel avec Sarbacane sur ICI. C'est une nouvelle semaine qui commence. Excellent lundi et bon réveil à 5h38.
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0: C'est votre rendez-vous pour bien commencer la journée, le duel des auditeurs autour de l'actu. Le principe, il est tout simple, c'est une question autour d'une actu avec un chiffre pour vous à trouver et encore une fois pour gagner un très joli cadeau.
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0: Magnifique, et puis on dit bonjour ce matin à Jean-Claude dans la Drôme qui est avec nous.
3: Bonjour Jean-Claude.
4: Bonjour à toute la radio, bonjour.
0: Jean-Claude, il a le sourire. Il a passé un excellent week-end, ça s'entend. C'est ça, Jean-Claude ?
4: Exactement. Vous avez raison.
0: Eh bien, gardez-moi ce joli sourire, puisqu'avant, on va dire bonjour à Françoise, qui est avec nous des Landes. Bonjour, Françoise.
5: Bonjour, Françoise.
0: Tout le monde se dit bonjour. J'adore. On va jouer ensemble. Françoise, ça va aussi ?
5: Très bien.
0: Alors écoutez, cette histoire incroyable qui sera notre question ce lundi. C'est l'histoire de Simon Royer, un Breton de 24 ans. À 16 ans, il commence à jouer du violon dans les rues à Vannes pour gagner un petit peu d'argent de poche. Il va poursuivre ses études, ensuite à Rennes, puis à Paris, toujours en continuant de jouer dehors. Ses vidéos vont circuler sur les réseaux sociaux jusqu'au jour où l'équipe de Céline Dion le contacte. Il va passer une audition, il va décrocher une place, tenez-vous bien ensuite, parmi les musiciens de Céline Dion, jusqu'à ces dates, en ce moment même, ici, à Paris, où Céline Dion lui réserve un show un petit peu particulier. Écoutez.

0: C'est du violon, mais du violon rock'n'roll. Hein.
1: Ouais, mais il l'interprète super bien, il a une prestance et c'est une histoire quand même assez dingue. Il est passé en quelques temps, voilà, de jouer dans la rue à en concert avec Céline Dion, plusieurs dates. Et la question que je vous pose ce matin, elle a un lien avec le violon. Est-ce que vous connaissez combien il y a de cordes, combien compte de cordes plutôt, un violon classique? Jean-Claude, il me faut un chiffre.
2: 6.
1: 6 pour Jean-Claude. Françoise, vous en pensez quoi?
3: 5.
1: J'ai pas compris.
0: 5.
1: Ah, 5. Pardonnez-moi, Françoise. Nous avons la réponse à vos côtés, Valentine.
0: 4 cordes. Sol, ré, la, mi.
1: Hop. Eh bien. Ah! Allez, on la refait. On a notre petit 5 là. Quand même, petit tour en jouet. Ah!
0: Et c'est Françoise qui gagne.
1: C'est Françoise qui gagne ce matin. Son poste radio.
2: Bonne chance Françoise et puis bonne continuation à vous.
1: Jean-Claude, merci d'avoir joué avec nous.
0: Vous êtes beau joueur, Jean-Claude.
1: Belle semaine, ouais. Franchement, hyper fair play. Françoise, on vous envoie votre poste ici directement chez vous. Vous avez une petite passion hyper sympa, c'est la peinture. Qu'est-ce que vous peignez en ce moment?
3: J'ai peint la forêt autour de ma maison.
1: Ah, c'est chouette. Eh bien, n'hésitez pas à nous mettre une petite photo directement sur notre page Facebook. On les relaie quotidiennement et on adore lire vos messages. Merci Françoise, je vous souhaite une belle journée.
3: Bonne journée à vous.
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1: Avant les infos de 6h, notre initiative du jour avec Robin Bernot. Si vous deviez repasser votre permis de conduire demain, vous pensez que vous l'auriez, oui ou non, vous, Valentine?
0: Vous me posez la question à moi?
1: Ouais.
0: Moi, j'ai eu du premier coup, hein. Ah, évidemment. Ouais. Et justement, si, comme Louis, vous n'auriez pas à nouveau votre permis de conduire, les Comices du Nord proposent aux automobilistes de réviser leur conduite. On découvre ça avec Robin Bernot à 6h-5 sur ICI.
1: Vous savez combien de fois je l'ai loupé?
0: Allez, 3 fois.
1: Eh bien, je vous le dirai tout à l'heure. Restez avec nous. Suivi de votre rendez-vous dans quelques instants, je recherche un auditeur qui, c'est juste avant les infos de 6h. Et aujourd'hui, tenez-vous bien, puisqu'on repasse à table.
0: Et pour la journée, du coup, on passe à table. Hein, sauf si vous avez déjà mangé 3 repas, Louis, je ne sais pas. Mais
1: pas
0: en général, c'est le premier et le petit déjeuner. On recherche un auditeur qui veut nous dire quel est son plat préféré et surtout pourquoi.
1: 0810 055 056, appelez-nous. Faites-nous rêver, j'ai envie de connaître, on a envie de connaître votre plat préféré ce matin. Et c'est Saveria qui vous accueille au standard. Pour l'heure, je vous laisse vous réveiller tranquillement, en douceur.
0: Avec peut-être une bonne tartiflette.
1: Ah, bah une bonne tartiflette dès le matin, faut être solide quand même. Ça peut se tenter, hein,
0: c'est possible.
1: Voici les poèmes de Michel sur Instagram.

0: Votre rendez-vous quotidien aux côtés de Aude Razo. Aude, bonjour. Focus ce lundi matin, encore une fois, sur nos réseaux sociaux. Vous nous alertez aujourd'hui sur les faux appels aux dons.
1: Oui, imaginez, vous surfez là tranquillement sur votre smartphone depuis votre canapé et vous tombez soudain sur une vidéo de vous. Oui, de vous, avec votre visage, une musique triste et un appel à donner de l'argent. C'est ce qui est arrivé, figurez-vous, au fils d'une collègue. Elle m'a raconté, son ado est influenceur, donc il poste pas mal sur les réseaux sociaux, il est très suivi, et il découvre un jour ce compte qui n'est pas le sien, qui reprend ses vidéos, et où il est écrit que c'est un drame, il a perdu toute sa famille, ses parents, son frère, qu'il a été viré de son logement et qu'il dort à la rue. Problème numéro 1, tout est faux, et gros problème numéro 2, des internautes ont versé de l'argent. L'usurpateur a mis en fait dans les vidéos un identifiant PayPal et certains ont donné pour aider 150 euros, 300 euros. Il y a des captures d'écran, des versements en commentaire.
0: Mais Aude, comment est-ce qu'on évite le piège justement d'un appel aux dons mensongers ?
1: Déjà, prenez du recul toujours quand vous voyez s'afficher des images ou des histoires touchantes depuis des comptes Facebook, Instagram, un peu anonymes, des gens que vous ne connaissez pas. Je comprends que vous ayez envie d'aider spontanément, c'est normal, mais avant, faites quand même un petit travail d'enquête. Je prends un autre exemple, les cagnottes pour un enfant malade. On en voit passer régulièrement sur nos réseaux sociaux. Là, c'est pareil, on peut vérifier avant de donner. Regardez par exemple si des médias ont relayé cet appel ou alors des associations reconnues. C'est souvent le cas quand c'est un appel aux dons sérieux. Je sais, c'est triste de devoir se méfier de tout alors qu'une histoire nous touche, qu'on a envie d'être généreux. Mais c'est encore plus triste ensuite et douloureux d'ailleurs de se rendre compte qu'on a donné à un menteur.
0: Exactement. Merci beaucoup, Aude, pour ces conseils précieux à garder en tête. Et si vous voulez en savoir plus, je vous invite à aller écouter la chronique de Aude Razo directement sur notre site internet ici.fr. Dans 3 minutes, on va retrouver Robin Bernot. Seriez-vous capable de repasser votre permis de conduire en ce moment? Après plusieurs années, une nouvelle initiative s'est développée. On en parle à ses côtés. Et tout à l'heure, Valentine, vous me posiez la question, combien de fois j'ai
2: pu... Vous aviez passé le permis de conduire?
0: Eh bien, il me semble, parce que du coup, j'ai pris quelques instants pour y réfléchir. Je crois que je l'ai eu la troisième fois.
2: Ah, quand même.
0: J'ai loupé deux fois, quand même.
2: Ça va, ça va, trois fois. Vous êtes dans la moyenne.
0: Ça, c'est... Ouais, bon, bah, écoutez, oui, c'est bien.
2: Je crois que c'est la moyenne des échecs.
0: Vous savez me rassurer, vous savez, vous savez le faire. 5h49, tout de suite, voici One Republic sur ICI.

Runaway, c'était One Republic sur ICI lundi. Merci à vous de nous avoir confié votre réveil. Soyez les bienvenus si vous arrivez tout de suite. On va découvrir une nouvelle initiative ensemble. C'est dans Ça marche ici, une nouvelle initiative. On parle ce matin de

0: conduite, seriez-vous capable de repasser votre permis de conduire ? Dans le Nord, une commune propose justement des stages de remise à niveau pour les automobilistes, Romain Bernot.
1: Tout près de Dunkerque, des seniors profitent de cours de conduite gratuits.
2: C'est une très très bonne chose de suivre une formation.
1: La mairie d'Esquelbecq proposait il y a quelques jours des cours de conduite à destination des seniors et des personnes porteuses d'un handicap de plus de 55 ans. Ce jour-là, trois personnes ont pu en profiter pour mettre à jour leurs connaissances et reprendre confiance. Notre journaliste Paola Guzzo est montée avec Brigitte, 72 ans, qui n'a pas touché un volant depuis 4 ans.
3: J'ai eu des problèmes au pied, donc. Et puis ça me disait. Je n'ai plus tenté. Je fais beaucoup de vélo et de marche. Et comme mon mari, il était chauffeur, c'est lui qui conduit tout le temps. Les personnes âgées ont conduit déjà moins vite. Beau-père de ma fille, il a 90 ans, il prend encore son volant, mais il est des fois dangereux sur la route parce qu'il roule tout doucement. Et puis, bah le monde, il faut faire attention à tout. Il y a des piétons de tous les côtés.
4: Pourquoi vous vous y remettez ?
3: Bah parce que j'ai mes filles qui disent, mais maman, papa, le jour qu'il y a un problème, tu vas faire comment ? Alors je me suis dit maintenant, il faut absolument que je m'y mette. Quoi.
1: Alors ici, dans les Hauts-de-France, ça marche ? Et vous ? Qu'en pensez-vous ?
2: Alors personnellement, je vais participer aussi à un cours il y a une dizaine d'années. Je pense que c'est super parce qu'il y a beaucoup de choses qui changent dans la conduite.
1: Bernard aime beaucoup l'idée.
2: Ça permet de nouveau de se dire, ben voilà, il y a des nouveaux panneaux, ben il faut qu'on y accède à reconnaître tout ça.
1: Une initiative séduisante à une condition.
2: Si c'est bien présenté dans cette réunion, que ça soit convivial, que ça soit avec une personne qui a du sourire, qui ne prend pas les gens en négatif.
1: Ah, le passage du permis. Est-ce que vous vous en souvenez ? Pour Bernard, par exemple, ça n'a pas vraiment été simple.
2: Oh là là, oui, oui. J'étais hyper stressé. C'était encore dans une voiture, une R4. Je l'ai loupé. Hein. Je l'ai eu qu'à la troisième fois parce que j'étais trop nerveux. Quelqu'un m'a dit, si tu veux te calmer, mange du sucre. Donc j'ai mangé du sucre et la quatrième fois, j'ai eu mon permis.
1: Ces cours de conduite gratuits permettent donc à nos aînés de reprendre confiance au volant, de se reconnecter à la route d'aujourd'hui et surtout de préserver leur autonomie quand la voiture reste parfois le seul moyen de se déplacer. Et vous alors, le permis, est-ce que vous l'avez eu du premier coup ?
0: Ah ben la réponse... Malheureusement, c'est non. Robin Bernot et Paola Guzzo qui étaient avec nous. 5h54, appelez-nous. Journée du goût ce lundi. 0810 055 056. Quel est votre plat préféré ? C'est à vous. Juste après Thierry Hazard, voici le Jerk sur ICI.

0: Le Cher avec Thierry Hazard, c'est sur ICI. Ce matin, une nouvelle semaine qui commence. Auditeur qui, journée mondiale du goût. Le goût est à l'honneur avec Gérald ce matin, alias Jeannot. Bonjour Jeannot.
1: Bonjour monsieur.
2: Bonjour Gérald, bonjour Jeannot. Alors comme ça, vous avez une super recette de lapin.
1: Oui.
2: C'est quoi cette recette, Jeannot?
1: Du lapin au courbouillon.
0: Ah, qu'est-ce que c'est?
1: Alors, vous mettez
0: un lapin traditionnel
1: pendant... un lapin traditionnel, vous le mettez à cuire pendant 3 quarts d'heure à l'eau frémissante, avec un fouquet garni, une petite tomate et puis quelques pommes de terre. Et le rabe de lapin qui est sec à la fin à manger, vous le faites en vinaigrette avec de la salade, mais le lapin tout chaud avec un filet de vinaigre. Et vous trempez ça dans la moutarde.
2: Ah ben vous la connaissez par cœur en plus, Gérald, cette recette. Vous la tenez de qui?
1: D'un cuisinier de l'Élysée en 66.
0: C'est pas vrai.
1: Charles Daubry s'appelait. Il était en Pologne avec le général de Gaulle. C'était un cuisinier de l'Élysée.
2: Et vous le connaissez?
0: C'est quoi cette
1: histoire? Il faisait des grandes chasses où c'est que mon père était garde.
0: C'est incroyable.
2: Et c'est lui qui lui a appris à cuisiner le lapin que vous chassiez alors?
1: Le lapin au courbouillon, vous pouvez faire un garenne si vous voulez.
2: Hein. Excellent.
1: Un en Sologne. Vous pouvez faire du garenne ou le lapin commun au courbouillon avec un bouquet garni, les arômes.
0: Et Jeannot, il va falloir venir nous le faire, hein, ce lapin. Je compte sur vous. Franchement, merci. Vous avez été juste incroyable. Merci à tous d'avoir été là. À 6h, rendez-vous avec l'actualité de votre région. 6h30, vous retrouvez Valentine Lettès.
2: Pour l'actu en France et dans le monde.
0: Et tout de suite, voici les équipes d'ici matin, ce lundi. Belle semaine sur ICI.
3: Normandie, bonjour messieurs, dames. Bienvenue, ravi de partager avec vous ce lundi matin. Et aussi avec Bradley de Souza. Tiens, bonjour Bradley.
4: Bonjour Michel, bonjour à tous. Ah bon, on est en Normandie, on n'est pas en Bretagne.
3: Vous étiez... Ça commence bien, pour un lundi. Vous rentrez de vacances, vous êtes en pleine forme.
4: Exactement, je pète la forme.
3: Il pète la forme. Nous aussi, les joueurs du hack, on verra ça, on espère.
4: Oh là là.
3: Tout au long de la journée, tout au long de la semaine, on vous offre une affiche de rêve. Le match entre le hack et le Paris Saint-Germain. Hack PSG a gagné toute la journée, toute la semaine. Et on commence à 7h20 et à 8h20.
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3: Ici Normandie, bonjour, ça devrait arriver, hein, ça devait arriver, il est 6h.
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3: Les infos, c'est la conséquence concrète du manque de bénévoles.
4: Ouais, l'association normande Bouchon 276, présente à Évreux, Dieppe et Rouen, va devoir fermer son antenne du Havre. Elle collecte les bouchons en plastique, les fait recycler et ensuite, avec l'argent qu'elle récolte, finance du matériel pour les personnes en situation de handicap. Elle a déjà aidé plus de 1000 en Normandie, mais l'antenne havraise n'arrive plus à continuer son activité faute de bras, Amélie Bonté.
7: C'est avec tristesse, la voix tremblante et les larmes aux yeux, mais aussi un peu de colère, que Christian Thomas jette un regard aux dizaines de sacs plastiques remplis de bouchons dans son local.
8: On ne trouve aucun bénévole, on n'est que deux pour trier. Et en plus, le recycleur nous demande de faire du tri encore plus fin qu'avant.
7: Il y a 19 ans, c'est lui qui a créé l'antenne havraise de l'association Bouchon 276. Aujourd'hui, il a aussi des difficultés à trouver un recycleur. Il a même cherché en Belgique et en Allemagne. Et puis, il a toqué à toutes les portes, les parlementaires, le maire, le président de région, des industriels comme Veolia. Sans réponse concrète, il ferme donc d'ici la fin de l'année.
8: C'était une très belle aventure, sauf qu'elle s'arrête aujourd'hui. Moi, j'en peux plus. Le bénévolat, ça doit être un plaisir. Et si ça devient l'enfer comme c'est aujourd'hui, ça pue dur.
7: Avec la fermeture de l'antenne, c'est tout un volet éducatif qui disparaît. Christian Thomas était très investi avec les scolaires.
8: Dans les écoles, ils m'ont dit, maintenant, on pourra plus se servir de ton assaut pour pouvoir faire passer ces messages.
7: Et pourtant, les Havrais avaient pris l'habitude de mettre ces bouchons plastiques dans les colonnes présentes dans de nombreux sites de l'agglomération.
8: Dans le local, il doit rester environ 7 tonnes ici. On a 2 conteneurs qui font 3,4 tonnes à peu près, qui sont pleins. Il y en a encore un qui est en cours de remplissage.
7: Des tonnes de bouchons qui seront envoyés à l'antenne de Rouen. Au Havre, il faudrait au moins 5 personnes qui s'engagent régulièrement pour que l'antenne locale continue son activité.
4: Près de 3,5 millions de bouchons ont été collectés depuis la création de l'association en 2003. Près d'€1 million reversés pour aider les personnes en situation de handicap. Si jamais vous êtes intéressé pour reprendre l'antenne havraise des bouchons 276. Vous avez tous les détails sur notre site ici.fr. Eux ont besoin de moyens supplémentaires, de moyens financiers, le font savoir ce matin sur votre radio ici. Les centres communaux d'action sociale en appellent même à des investisseurs privés pour faire face à des demandes d'aide de plus en plus importantes. L'union qui regroupe les 4200 CCAS en France lance un fonds de dotation. Les subventions publiques ne suffisent plus, selon elle. Ce fonds doit lui permettre d'accompagner des personnes de plus en plus fragiles. Il a remporté haut la main la primaire de la gauche hier avec 66% des suffrages. Raphaël Glucksmann, soutenu par plusieurs élus normands, dont Nicolas Mayer-Rossignol, le maire de Rouen, élu dès le premier tour, loin devant Olivier Faure à 14% des voix et des autres candidats. Des lycées de nouveau fermés aujourd'hui en Seine-Maritime et dans l'Eure. C'est le cas par exemple à Louviers. Le lycée des Fontenelles restera également fermé demain, annonce sur les réseaux sociaux le maire de la commune, François-Xavier Priolo. Alors que le mouvement des lycéens va se poursuivre cette semaine avec en point d'orgue des manifestations demain partout dans le pays. L'acte 5 de cette mobilisation.
3: Ici Normandie, il est 6h04. Une étude menée par le CHU de Rouen pour rattraper le retard en France dans le dépistage néonatal.
4: Que l'on appelle aussi le test de Guthrie, que les parents connaissent bien. Ces gouttes de sang prélevées pour détecter des maladies rares chez les nouveau-nés. Pour le moment, seulement 16 d'entre elles, comme la mucoviscidose, sont dépistées en France. En Allemagne, c'est 22 jusqu'à 40, même dans certaines régions d'Italie. Alors le CHU de Rouen a mené une vaste étude auprès de 100 000 nourrissons entre 2021 et 2024 dans 23 maternités normandes, dans le but d'élargir ce dépistage néonatal, Victor Dolande.
6: Quelques gouttes de sang prélevées sur le talon de 100 000 bébés pour rechercher 13 maladies lysosomales. Le professeur Soumeya Bekri, co-responsable du projet, nous détaille ces affections génétiques aussi rares que graves.
9: Le lysosome, c'est un petit compartiment dans la cellule qui permet de dégrader les déchets cellulaires. Et donc, s'il ne marche pas, il va y avoir une accumulation de déchets. Et c'est pour ça qu'on a plusieurs organes qui vont être atteints, et notamment le système nerveux central. Alors, ça peut provoquer des encéphalopathies, ça peut provoquer des atteintes hépatiques. C'est vraiment la plupart des organes de l'organisme vont être impliqués.
6: L'étude a montré la faisabilité du test pour l'étendre aux autres régions, un test fiable, pas cher, qui permettrait de déceler tout de suite ces maladies et d'en stopper très vite le développement.
9: C'est clairement une opération qui est rentable pour l'ensemble de la société, que ce soit humainement parce qu'on sauve des vies, ou que ce soit économiquement parce que ce sont des êtres qui vont déjà moins dépenser sur le plan santé et produire et participer à la vie de la société en général.
6: La Haute Autorité de Santé doit rendre un avis en décembre prochain pour savoir si justement ces nouvelles maladies rares seront ajoutés au programme national de dépistage néonatal.
4: Des dépistages qui seront, comme les 16 maladies là actuellement détectées, prises en charge par l'assurance maladie.
3: C'est le nouveau-né d'Alpine dévoilé dès aujourd'hui à Paris.
4: Le projet spécial 1, comme il se nomme, et dont on ne connaît pas grand-chose, si ce n'est que c'est un concept car, une voiture expérimentale. La marque djepoise dévoile tout ce matin dès 9h20 au salon de l'auto. Elle montrera aussi de nouvelles couleurs et finitions pour la 390 ou encore une nouvelle voiture de ville, une voiture citadine, la 290 collection. Alpine et Pierre Gasly là sur le Grand Prix de Formule 1 ont réussi à décrocher la 11e place hier à Singapour. Esteban Ocon a terminé 13e, Grand Prix remporté par le Néerlandais Max Verstappen, suivi de Charles Leclerc et du pilote de Mercedes Kim Antonelli. En football, il y avait plusieurs rencontres du 5e tour de la Coupe de France hier. QRM qui a été très bousculé par Gisors s'en est finalement sorti en gagnant 1-0. Buchy a perdu contre Sotteville 4-0. Enfin, Grand-Queville a gagné de son côté contre Lisieux 3-1. Et puis, leur but à eux, c'était de régaler les visiteurs qui sont venus les voir ce week-end à la Fête du Ventre à Rouen. Les producteurs, commerçants locaux, 155 au total, présents pour cette 27e édition, avec une nouveauté cette année. Si vous y étiez, vous l'avez peut-être vu, un village bio devant le musée des Beaux-Arts. La filière connaît quelques difficultés depuis le Covid. Laurence Foréon est la directrice de l'Agence nationale qui promeut l'agriculture biologique.
10: On peut se dire que le bio est présent partout. Ce n'est pas encore tout à fait le cas. Quand on voit les pourcentages de consommation bio en France, c'est moins de 6%. Le pourcentage de bio dans les cantines, c'est moins de 6% aussi. Donc c'est important pour nous de rappeler que c'est une agriculture sans engrais chimiques, des pesticides de synthèse, qui favorise le bien-être animal, qui ne pollue pas l'eau et qui est respectueuse de la santé et tout d'abord de la santé des producteurs. L'agence bio produit les chiffres nationaux de consommation et de production bio. Donc effectivement, la consommation a marqué le pas. Mais là, en 2025, pour la deuxième année, elle montrait des signes de reprise, donc assez importante. Et le premier semestre 2026 conforte cette tendance, donc on a une augmentation de la consommation de 4,8%. Donc on a vraiment une reprise en valeur de la consommation de bio et on ne peut que s'en réjouir.
4: Et on a visité ce village bio, ce sera notre info d'ici à 6h30.
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4: On a des températures encore très fraîches ce matin.
3: Oh, tout est relatif, hein. Entre 8 et 12 degrés ce matin. Il fait 8 degrés à Louviers ou à Rouen, à Bernay également ou à Évreux. On a entre 8 et 9 degrés sur le Pays de Caux et le Pays de Bray. Puis si on se rapproche du littoral, là on voit qu'on a 9 degrés à Dieppe et un peu plus de 12 degrés sur le Havre. Il fait toujours une température un peu plus douce qu'ailleurs. En tout cas, c'est souvent comme ça. Un ciel nuageux, quelques éclaircies, quelques averses. Bref, un petit peu de tout aujourd'hui, voilà ce qui nous est annoncé pour les températures maximales. On ira jusqu'à 18 degrés avec 16 degrés annoncés vers 17h à Évreux ou à Rouen, ou encore à Dieppe. 17 degrés sur le Havre. Pour ce qui est de la circulation, pour l'instant, tout se passe bien et à la SNCF, pas de retard. Les trains sont au rendez-vous.
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3: Et vous aussi, vous êtes au rendez-vous, mais c'est un bonheur partagé ensemble jusqu'à 9h et ça commence avec de la musique. Calogero.

0: envie. Calogero en musique à 6h12.
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0: Une petite dernière semaine, puis c'est les vacances peut-être. Les vacances scolaires, ça c'est certain. On est le lundi 12 octobre aujourd'hui. Bonne fête à Wilfried et bon anniversaire à Clémentine Sélarié. Elle a 69 ans. Clémentine Sélarié. Pardon, il faut que je trouve le ton pour mieux parler de Clémentine Sélarié. Oui, car Clémentine Sélarié a été révélée dans un film à la musique ô combien sensuelle. Oui, elle est révélée en 1986 avec une nomination au César de la meilleure actrice dans un second rôle, dans le rôle d'épouse frustrée dans le film de Jean-Jacques Benex, 37-2 le matin. Ah oui, c'est chaud bouillant sur votre radio ici Normandie. D'autant qu'aujourd'hui, c'est aussi l'anniversaire de Brigitte Lahaie, 71 ans. Brigitte Lahaie, célèbre animatrice de radio aujourd'hui, hein, on s'arrêtera là. Il est 6h13, vous restez avec nous, on se retrouve dans un instant dans notre isoloir, et c'est vous qui le dites.
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0: Dites-le ici, c'est notre grande opération. Vous le savez, on a un isoloir qui se balade, qui vient à votre rencontre. Vous vous introduisez à l'extérieur, vous répondez à 5 questions. Et nous, on fait remonter tout cela, évidemment. C'est dans le cadre de la campagne pour l'élection présidentielle. On a envie de vous entendre. Alors, on donne la parole à des anonymes et parfois à quelques célébrités, voire même à des politiques. Écoutez ce qu'a dit le maire de Rouen dans notre isoloir, Nicolas Meyer-Rossignol. Il répondait à la question... Qu'est-ce qui vous rend optimiste dans ce monde ?
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5: Moi, ce qui me rend optimiste, moi, je pense que c'est... Il y a quand même, notamment dans les nouvelles générations, pas que des gens qui se battent, qui s'engagent quand même, des formes peut-être différentes d'il y a quelques années ou quelques dizaines d'années, mais qui ont envie de changer le monde, quoi, voilà. Et qui ont conscience que, voilà, le péril climatique est là et qu'il faut se bouger, que les inégalités, ben, c'est pas viable, c'est pas soutenable, c'est pas humain, c'est pas digne, il faut se bouger, que, voilà, qu'un autre monde est possible, et cet idéal-là, même si on sait bien qu'il y a une forme d'utopie, mais que ça vaut le coup de se battre. Et ça fait plaisir et ça me rend quand même optimiste. Je pense qu'il y a des revendications, des engagements qui prennent des formes encore une fois différentes, mais qui sont remarquables. Est-ce que c'est suffisant? Non. Mais est-ce que ça existe? Oui. Et ça donne de l'optimisme et de l'espoir.
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0: Comme Nicolas Meyer-Rossignol, maire de Rouen, président de la métropole, allez dans l'isoloir. Tiens, prochaine sortie, lundi 26 octobre au Zénith de Rouen, avant le concert de Florent Pagny. Vous pourrez croiser notre isoloir et nos équipes. It's good to be the king. Mel Brooks, la bande originale du film La folle histoire du monde. Alors lui, c'est un peu le roi des Normands du bout du coin. It's good to be the king. Fred Romanwick, au Tilleul Lambert, dans un instant, à votre rencontre.

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1: Mel Brooks, c'est lui, le roi centenaire hein, depuis la fin juin, l'incroyable auteur de la folle histoire du monde et de ce rap. Et oui, ça vous rappelle des gags, vous vous souvenez, avec le jeu d'échecs. Bon, j'en dis pas plus, il est 6h20, on regardera le film. Les Normands du bout du coin sont au Tilleul Lambert cette semaine et c'est vous qui les rencontrez, Fred Romanwick.
2: Le Tilleul Lambert, aux dernières nouvelles, c'est 267 habitants. Et ce qui est fou, c'est que pour trouver des copains qui vont vous plaire, j'ai que l'embarras du choix. Et dans la catégorie changement de vie, je vous présente Florence ce matin. Le Tilleul Lambert s'est collé à Sainte-Colombe-la-Commanderie, à deux pas du Neubourg. Florence est aménagée son petit atelier dans une dépendance du jardin.
3: Bonjour.
2: Bonjour.
3: Ah, mais t'es pas tout seul?
4: Ah, ben non. On est deux à l'atelier.
3: Ah, je savais pas.
4: Lise qui travaille avec moi.
2: Elle a l'air sympa, Lise.
4: Lise.
3: Ah, Lise.
2: J'avais compris, Lise.
3: Je te demande pas si ça va, Lise.
5: Ça va très bien, merci.
2: Pas sûr qu'il se doutait que ça marche à ce point, Florent, quand il a tout lâché pour travailler la terre.
4: Ouais, et notamment avec un travail de luminaire qu'on fait pour un designer.
3: Et c'est ce que vous faites là, des appliques?
4: Exactement. Qu'on fait pour François Bazin, en l'occurrence, qui est un.
2: C'est qui?
4: Alors, c'est un designer qui est sur Paris et qui fait beaucoup de luminaires, appliques, lampes à poser. Et donc, on fait plusieurs modèles pour lui.
3: Qu'est-ce qui fait qu'à un moment donné, on quitte un boulot à 400 000 dollars pour devenir petit artisan?
2: Il était ingénieur.
4: Ouais, ingénieur. Alors, c'était pas 400 000 dollars parce que c'était dans l'agro-industrie, donc c'est pas.
2: Voilà.
4: Mais c'est vrai que j'ai quitté un travail qui était satisfaisant au niveau de la fiche de paye, mais moins au niveau de l'épanouissement personnel. Et puis, la découverte de la céramique en loisir, ça m'a donné envie d'aller plus loin et de me professionnaliser, en fait.
2: Donc, quand j'arrive, ils sont en train de fabriquer plein d'appliques.
4: Ah, là, on est sur une commande de 55 qui va s'étaler entre aujourd'hui, on a commencé là ces dernières semaines, jusque mi-février. Et puis, ça va aller équiper un hôtel dans la région niçoise.
2: C'est normal que ce soit long. Chaque applique, c'est 3 heures de boulot.
4: 3 heures fois 55, plus toutes les autres commandes et tâches qu'on a à côté.
3: Il n'y a pas que Hervé Bazin dans la vie.
4: Alors, c'est François.
3: C'est François Bazin.
2: J'ai confondu avec le peintre.
4: Voilà.
2: Bref, ça fait 7 ans qu'il a changé de vie, Florent.
4: 7 ans, oui, voilà. On vient de passer les 7 ans quasiment jour pour jour, puisque c'était le 1er octobre 2019, la naissance de l'entreprise.
3: C'est le jour de mon anniversaire de mariage.
2: Il y a Jean-Guy qui nous avait fait de la trompe de chasse. C'était trop cool.
3: Moi, je remarque un truc, c'est que vous n'êtes pas les premiers céramistes que je vais voir, mais vous êtes les premiers qui ont les mains propres.
5: C'est vrai. Mais alors, on rigole souvent de ça.
3: Vous vous êtes lavé les mains avant que j'arrive.
5: Même pas. Non, on a la chance de travailler avec des terres, des grès, des faïences et de la porcelaine blanche.
3: Ah.
5: Et par rapport à d'autres terres colorées, on ne le voit pas parce que c'est de la poussière blanche, quoi. Donc, l'atelier en soi est sale. mais
3: ça ne se voit pas.
5: Ça ne se voit pas.
3: Magnifique.
2: Et après 7 ans dans l'atelier, on regrette?
4: Après 7 ans, non. Aucun regret. Effectivement, la fiche de paye est un petit peu moins élevée qu'avant. Mais
2: il est heureux, il a créé 2 emplois.
4: Voilà.
2: Toutes les infos sont sur ici.fr.
1: Fred Romanwick qui vous rencontre, vous les Normands du bout du coin, dans votre commune. Si vous êtes tenté, si vous pensez que votre voisin ou votre frangin sont intéressants, vous lui passez un petit coup de fil, vous nous envoyez un petit WhatsApp. Lui, il sera en concert au mois de décembre, on a le temps, mais quoique, pour acheter les places, il faut se dépêcher. Le vendredi 3 décembre 2027 au Zénith de Rouen, c'est à partir de 45 euros, je viens de regarder. De qui je parle? De Viennese.

0: forêt d'Étain, c'est Vienney. Ici Normandie, il est 6h26. Ce que je vous propose, si vous en êtes d'accord, évidemment, hein, toute l'actu locale dans moins de 4 minutes. Et puis Catherine Viguier, vous l'attendez avec votre horoscope dans un instant.
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0: Lundi 12 octobre. Ah, les scorpions, il va falloir prendre son temps. Hein. C'est bien ça, Catherine Viguier.
5: Oui, en matière de séduction et de communication. Bélier, vous devez faire preuve de patience côté finance, mais tout se met en place. Taureau, jusqu'à la fin de l'année, vous faites le point avec vous et un ou une autre. Gémeaux, vous aurez intérêt à prendre du temps pour vous afin de ne pas somatiser. Cancer, une période dédiée à l'image que vous avez de vous, renforcée positivement ou pas par votre bien-aimé. Lion, tout se met en place dans votre maisonnée, mais il faut vous armer de patience. Vierge, de toute évidence, grâce à la culture, au voyage, vous progressez dans votre vie. Balance, et si vous accordiez davantage d'intérêt et de temps à votre vie intérieure. Scorpion, côté sentiment, vous ne trouvez pas toujours les mots justes ou vous êtes mal compris, mais bon, c'est passager. Sagittaire, et si vous vous retrouviez avec vous-même, avec pour but être votre meilleur ami. Capricorne, si l'un de vos projets tarde à voir le jour, pas d'affolement, ce n'est que passager. Verseau, il est question d'une place au soleil et en préparant le terrain, vous pourriez l'obtenir. Poisson, douce journée, dépaysante à souhait, vous vous sentirez bien. Et pour nous tous, on choisit la grâce.
0: Oh oui, mais pas forcément la grâce matinée, hein. Bon réveil.
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0: À la radio, à la télé, sur le numérique. Bonjour la France qui se lève tôt. Tiens, ça me rappelle un truc, ça, je sais plus, mais ça me rappelle quelqu'un. Bonjour la Normandie. Bonjour Bradley de Souza.
6: Bonjour à tous.
0: Bonjour Diego, Linda, Betty et puis Pascal Atenza qui nous rejoindra tout à l'heure pour les 3 plus dans une vingtaine de minutes. Isabelle Lebrun a pris un peu de liberté, elle a bien raison, quelques jours de repos. Pascal, je vais vous le présenter. Elle la remplace dans quelques minutes. Et puis attention, le Paris Saint-Germain, c'est quand même l'équipe qui est sur le toit du monde depuis...
6: Depuis deux ans, là, maintenant.
0: Ouais. Le toit de l'Europe, des champions.
6: Toit de l'Europe, déjà.
0: Toit de l'Europe, ouais. Non, du monde aussi. Et sur le toit du Stade Océane, peut-être, on va voir cela, on vous offre vos billets, peut-être.
6: C'est la fin du mois, hein. C'est le 30 octobre prochain.
0: C'est le 30 octobre.
6: Ouais, match à 19h, par contre, ça s'applique.
0: Mais on vous offre vos billets tout au long de la semaine. Vous n'aurez pas à choisir entre la fin du mois et la fin du mois. Vous avez choisi la fin du mois. Il est 6h30, toute l'info en Seine-Maritime est dans l'heure avec vous, Bradley.
7: Orange continue de fermer son réseau de cuivre, celui qui permet au téléphone et Internet d'être raccordé. Tout passe désormais par la fibre optique. L'opérateur l'a déjà fait dans l'heure dans plusieurs communes autour d'Évreux. Il le fait en ce moment près de Rouen. Elle était censée redynamiser tout un quartier au Havre, celui juste derrière le centre commercial Coty en centre-ville. La halle gourmande, ouverte il y a 3 ans, ne compte plus qu'un seul commerce contre une dizaine à ses débuts. Et le flou persiste sur l'avenir de cette halle. Et puis à Rouen, ils étaient plus de 150 ce week-end pour la fête du ventre des commerçants, des producteurs locaux. Et cette nouveauté cette année pour la 27e édition, il y avait même un village bio. Ce sera notre info d'ici, juste après le tour de l'actualité en France et dans le monde en 90 secondes avec vous, Valentine Lottès.
8: Le frigo vide, rien dans les placards. Vous êtes 7 millions en France à manquer de nourriture. Un quart des 18-24 ans sautent des repas faute d'argent. C'est le rapport présenté ce matin par Action contre la faim. Forcément, cette question intéresse. Combien de tickets resto pourrez-vous donner à la caisse ? Les députés en débattent aujourd'hui à l'Assemblée. La proposition de loi vise à autoriser une fois pour toutes ce moyen de paiement en supermarché, mais pour 10 euros maximum, réclament certains députés contre 25 euros actuellement. Blocus ou cours de maths ? Une nouvelle semaine de mobilisation commence pour les lycéens. Et à une semaine des vacances de la Toussaint, les syndicats ont l'intention de frapper fort avec ce nouvel appel à la mobilisation dans toute la France demain. Une victoire nette pour Raphaël Glucksmann, officiellement candidat de la gauche à la présidentielle depuis hier soir, puisqu'il a largement remporté la primaire dès le premier tour avec 66% des voix. Le leader de Place Publique enfariné après sa fête de victoire, les images tournent sur les réseaux sociaux. Divisé par deux, le déficit de la sécurité sociale, actuellement chiffré à 21,8 milliards d'euros. Les débats s'annoncent déjà électriques. Premier examen du projet de loi du gouvernement aujourd'hui en commission. Les débats s'annoncent également électriques à l'Assemblée. Et puis une bouffée d'air pour Marseille, vainqueur hier soir de son match à 3 pour conclure la 6e journée de Ligue 1 de foot. L'OM met fin à une série de 5 défaites consécutives.
7: Ils se sont frayés un chemin pour la première fois en 27 éditions. Les commerçants des producteurs bio étaient présents à Rouen ce week-end pour la fête du ventre et de la gastronomie normande. Ce marché géant, ciel ouvert dans le centre-ville. La filière avait même son propre village soutenu par la métropole pour se montrer, pour gagner en visibilité après plusieurs années de crise post-Covid. Emmanuel Crabé.
9: C'est sur le parvis du musée des Beaux-Arts, à l'écart du reste de la fête du ventre, que se tient la dizaine de stands du village bio.
10: De notre côté ici, village bio, il y a quand même un petit peu moins de monde que dans la rue Jeanne d'Arc.
9: Émilie est apicultrice bio au Marais Vernier dans l'Eure et pour elle, c'est une première à la fête du ventre.
10: Les clients qui nous ont fait remonter le problème que à la fin de la rue Jeanne d'Arc et entre nous, là, l'esplanade ici, il n'y a pas forcément de signalisation. Donc pour eux, ils s'arrêtent à la rue Jeanne d'Arc et ils ne savent pas qu'il y a cette partie ici malheureusement. Mais on a quand même du monde. Ils nous posent des questions sur le miel, ils viennent goûter, s'ils aiment, ils achètent, donc ça se passe bien.
9: Parmi les promeneurs, Emeric et Adélie, leurs emplettes dans les bras.
11: C'est quoi ? Ça, c'est le cidre. On a pris aussi un jus de pomme.
12: Trois sauces,
11: un ketchup et deux vinaigrettes de
12: pommes. Vinaigrette de pommes, très normal.
11: Pour les petites salades.
9: Eux sont habitués à consommer des produits bio, à la différence de Dominique, qui pourtant se laisserait bien tenter par certains étals.
13: Oui, ça peut. Il y a beaucoup de choses qui m'intéressent. Des tartinables, des soupes. Voilà, il y a beaucoup de petits produits qui m'intéressent, oui.
9: Une diversité de publics qui réjouit Angélique. Elle est productrice de Neuchâtel Fermier Bio.
14: On a eu les deux personnes. Les gens qui cherchent vraiment le bio et des gens qui nous posent des questions pour voir la différence entre le conventionnel et le bio. On leur explique notre façon de travailler, tout simplement. Pas d'intrants. On limite, nous, du coup, notre quantité de lait, la production fromagère, mais c'est un choix. Nos vaches sont au pâturage. C'est leur alimentation principale. C'est toujours bien de parler du bio, c'est toujours bien de faire connaître ses produits, donc oui, c'est plutôt une bonne opération.
9: Mais tous ne repartent pas convaincus. Il reste toujours un frein majeur à la consommation de produits bio, nous expliquent Sylvie et Anne-Marie.
15: Non, financièrement, déjà, c'est plus cher. Donc, c'est hors portée pour moi. D'un salaire pour trois, donc fais attention.
16: Le bio, il ne faut pas trop m'en parler, puisque la terre, malheureusement, est polluée, l'air est pollué, et ainsi de suite. Donc bio, c'est un très joli mot, ça s'arrête là pour moi. Et le problème, c'est que le bio, c'est très cher pour une personne qui n'a pas trop les moyens quand on est seul et qu'on a une petite retraite.
9: Pourtant, malgré ce surcoût, et après des années de crise, la consommation de bio en France repart à la hausse, timidement, depuis environ un an.
7: Près de 5% d'augmentation entre janvier et juin cette année, selon l'Agence nationale pour le développement et la promotion de l'agriculture biologique. Reportage d'Emmanuel Crabé à retrouver sur ici.fr.
0: Bradley, toute l'actu locale, évidemment, c'est à 7h avec vous. Et puis, juste avant, il y a le Zoom Sport dans 10 petites minutes, dans 5 grosses minutes, avec François Manoury. On va parler du hack, le hack face à Lille, 1-0, on débrief. Météo ce matin, démarrage en douceur pour un lundi. Enfin, une douceur relative, il fait entre 8 et 12 degrés actuellement. Météo France relève 8 degrés 5 à Évreux, 8 degrés 3 à Rouen, 9 degrés à Dieppe et pas loin de 13 degrés sur le Havre. Au meilleur de la journée, entre nuages, éclaircies et quelques gouttes de pluie possibles, il fera jusqu'à 18 degrés 16 annoncés sur Évreux et Rouen, donc dans les terres, 16 également sur le littoral à Dieppe. Il fera jusqu'à 17-18 degrés sur le Havre. Et comme nous sommes lundi, un petit regard sur les jours à venir. Un temps brumeux demain matin, a priori en début de journée, puis la visibilité s'améliore. Pour mercredi, on aura jusqu'à 21 degrés. Et pour jeudi et vendredi, jusqu'à 23, ça va se réchauffer quelque peu.
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0: Je check ma boîte mail, mes derniers messages et je ne vois rien à signaler, des trains à l'heure, rien sur mon écran. Vous appelez Betty et Linda si vous rencontrez une difficulté. 02 35 07 66 66 ou rapidement vous allez sur WhatsApp et vous enregistrez un message vocal. C'est le même numéro.
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0: On va vous raconter une histoire, celle de Lucas, avec Suzanne Vega en ce début de journée. Des histoires, on s'en raconte toute la journée. Et vous n'hésitez pas, bien évidemment, vous êtes là. Je vous parlais de notre WhatsApp, il y a aussi notre Facebook. Vous nous raconterez votre histoire du matin, votre bonne humeur, une petite température. Allez-y, c'est dans les commentaires de la page Facebook et du post matinal.

0: On l'aime jusqu'au bout, Suzanne Vega, il est 6h41.
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0: C'est lundi, on est le 12 octobre. Bonjour, bienvenue. Bonne fête, Wilfried. Et si on prenait une mutuelle pour notre chien, notre chat, est-ce que c'est un gadget? Est-ce que c'est indispensable? Je vais poser la question à notre veto d'Elefto, le docteur Pierre Fabin, dans un instant. D'abord, c'est le Zoom Sport. Le Zoom Sport, on revient sur la défaite du HAC à Lille 1-0. C'était samedi. Bonjour François Manoury.
3: Bonjour Michel.
0: Bon, encore une fois, les Ciel et Marines ont plutôt bien joué, hein. Mais encore une fois, ils ont été inefficaces et ils n'ont pas pris de points.
3: C'est tout à fait ça et on a l'impression de se répéter. Il ne manque pas grand-chose à chaque fois. Les quatre défaites depuis le début de la saison ont toutes été concédées avec un seul but d'écart. Alors, à l'inverse des Havrais, les Lillois ont su faire preuve de réalisme en ouvrant le score dès la cinquième minute. Les Ciel et Marines ont eu les occasions pour revenir au score par Josh Maja et Ali Samata. Mais comme trop souvent, ils ont pêché dans la finition. Le HAC reste donc dernier et seule équipe du championnat toujours sans victoire. Le constat de l'entraîneur Didier Digard est sans appel.
4: Je pense qu'on voit la différence dans la réussite entre une équipe qui est en haut et qui faut pas grand chose pour gagner un match et une équipe qui est en bas et qui a ce manque de réussite.
0: Ouais, et le HAC n'est pas non plus épargné par les coups du sort, hein, François, avec notamment cette expulsion qui peut prêter à discussion.
3: Oui, c'est vrai. Ayoumou Seko a pris un carton rouge direct à l'heure de jeu. L'arbitre a en effet estimé que la faute du défenseur japonais sur Haraldsson avait été commise en position de dernier défenseur. Il y a débat, car deux autres joueurs havrais, Djibril Ouziad et Ahmed Touba, étaient à proximité de l'action et auraient peut-être pu empêcher le Lillois de filer seul au but. En tout cas, Ahmed Touba, il trouve la sanction discutable.
5: Je pense sincèrement qu'il est sévère. Maintenant, c'est mon avis, mais ça sert à rien de, voilà, ça sert à rien de remettre la faute sur l'arbitre. Il essaie aussi de faire son match. Maintenant, on peut être d'accord ou pas. Au final, ça n'a rien changé. La situation, elle est la même. Et voilà, après, on a essayé de faire en sorte de se remettre dans le match parce que une fois que c'est passé. Et voilà, on a essayé de tout faire pour revenir au score et ça n'a pas été le cas.
3: Juste un petit mot, Michel, pour reconnaître aussi que le milieu de terrain havrais Amir Richardson aurait pu être expulsé en première mi-temps pour une charge sur Thiago Santos, le défenseur lillois qui a dû sortir du terrain sur une civière. Là aussi, on pourrait en débattre, mais la vérité, c'est que ça ne tourne vraiment pas rond pour le HAC en ce moment.
0: Bon François, il y a déjà urgence, hein, alors que se profile un match capital face à Auxerre dimanche prochain au stade CMA-CGM Océane. Merci François, on vous retrouve ce soir, hein, tout à l'heure après les infos de 18h dans Bienvenue au Club avec Théophile Pedrola pour débriefer totalement cette nouvelle désillusion du HAC face à Lille. Et puis on espère un miracle évidemment face au Paris Saint-Germain à la fin du mois, le HAC PSG. Vous gagnez vos places toute la semaine et dès ce matin à 7h20, dans une demi-heure, on joue et vous gagnez.
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0: Il est 7h moins le quart. Ah oui, face à l'augmentation des frais vétérinaires, l'assurance santé animale devient populaire. Mais est-ce que c'est un vrai filet de sécurité ou alors un gadget hors de prix? Docteur Pierre Fabin, faut-il franchir le pas?
10: Alors pour moi, c'est devenu une vraie nécessité médicale pour éviter de se retrouver au pied du mur financièrement. La médecine vétérinaire a fait des bonds de géant ces dernières années. Aujourd'hui, on fait des scanners, des IRM, des chirurgies orthopédiques complexes. Résultat, soigner une patte cassée peut vite coûter 1500 euros. Une grosse chirurgie de l'estomac suite à l'ingestion d'un jouet dépasse souvent le millier d'euros. Sans assurance, on a beaucoup de familles qui sont obligées de se poser la question de l'euthanasie de leur animal par manque de moyens, ce qui est un drame absolu. L'assurance santé fonctionne comme notre mutuelle pour humains. Vous payez une cotisation, on vous rembourse une grande partie des frais imprévus liés aux maladies lourdes ou aux accidents.
0: Bon, on trouve des dizaines d'offres sur Internet avec des prix qui vont du simple au triple. Sur quels critères concrets doit-on choisir le bon contrat ?
10: Et bien justement, le prix mensuel ne doit absolument jamais être votre seul critère. Une assurance à 10 euros par mois ne vous couvrira qu'en cas d'accident de la route, mais pas si votre chien déclare un diabète chronique. Donc le premier point vital à vérifier, c'est le plafond annuel de remboursement. S'il est bloqué à 500 euros par an, c'est inutile en cas de grosse chirurgie. Optez pour un plafond d'au moins 1500 à 2000 euros. Et ensuite, lisez scrupuleusement les petites lignes sur le délai de carence. C'est la période après la signature où vous payez, mais vous n'êtes pas encore couvert. Ça peut aller de 48 heures pour un accident jusqu'à 6 mois pour une maladie. Et enfin, vous regardez le système.

0: euros tous les mois.
1: Ah bah oui, c'est une idée. Bon, faut voir quand même. Mais en tout cas, la stratégie, vous l'avez compris, c'est la même que pour votre belle-mère. Vous prenez la mutuelle dès son plus jeune âge, sinon elle va vous ruiner. Vous restez avec nous, il est 6h48. C'est l'heure des 3 plus. Une première avec Pascal Atenza, dans une seconde après Michel Berger. Il n'y a pas de honte à aimer ça ? Bon non, nous on aime ça. Se réveiller ensemble, évidemment. Dès le matin, très tôt.

0: Il n'y a pas de honte à nous laisser un petit message. Tiens Gilbert, on est à La Haye-aux-Bresses ce matin, dans le 27. On a une humidité de 98%, c'est torride ce matin, avec une température de 8 degrés à Saint-Riquier, confirme Yvette de son côté. Isabelle Lebrun a pris quelques jours de vacances, elle se repose. Et vous venez nous rejoindre, Pascal Atenza, bonjour.
1: Bonjour Michel, bonjour à tous, à petite patte féminine. Enfin, je vais essayer de me mettre dans ses chaussons pendant quelques jours, elle sera là de retour.
0: C'est charentaise.
1: Oui, c'est charentaise, évidemment.
0: On peut vous livrer ses secrets maintenant. Les 3 plus, c'est pratique, c'est local, c'est utile, c'est sympa, c'est d'abord au Havre. On s'informe sur la qualité de son alimentation.
1: Oui, ce sera le mercredi 14 octobre, ce sera la 6e édition de la journée de l'alimentation de qualité pour tous organisés par Graines en Main, un chantier d'insertion associative avec une activité de maraîchage biologique sur la commune d'Étain-U, près du Havre. Une journée de rencontres, de découvertes et d'apprentissage autour de l'alimentation avec une mise en avant des produits locaux, marché local et solidaire, des ateliers cuisine, des jeux éducatifs. Ça se passe à la Fabrique des Quartiers au Sud au Havre, mercredi, pour petits et grands, entrée libre et gratuite.
0: Les vacances, elles se préparent, elles approchent.
1: Absolument, et dans le sud de l'Eure, à Ambenay, à 3 km au nord de Rugles, un stage multisport est proposé pour les enfants de 9 à 12 ans au centre de loisirs d'Ambenay. Athlétisme, vélo, handball, plusieurs activités sportives possibles. Stage encadré par des éducateurs sportifs diplômés d'État. Des navettes gratuites seront mises en place au départ de Verneuil, Sylvain-les-Moulins et Breteuil. Mais pensez à vous renseigner car les places sont limitées.
0: Ah Pascal, je sens le sportif qui sommeille en vous. Hein. On va le réveiller, on va le réveiller. Bon, si on peut également, on participe au...

0: Collecte de sang.
1: Et oui, c'est important. Une collecte de sang a lieu aujourd'hui à l'AE Malherbe, dans la salle des fêtes de 14h30 à 19h. Et demain, collecte de sang à eux dans la salle Michel Audiard, entre 11h et 13h, et 14h30 et 18h, et à l'hôtel de ville du Havre, de 12h30 à 17h également demain.
0: Bon, on se retrouve tout à l'heure. Tiens, on a nos humoristes qui nous rejoignent dans un instant, l'humour en tube avec Arnaud de sa mère. Et Haroun, je sais que vous aimez beaucoup les humoristes aussi. Oui. Vous aimez Léa ?
1: Absolument.
0: Vous savez comment elle est, Léa ? Bah, Léa, elle est comme ça.
2: Léa, elle est pas terroriste, elle est pas antiterroriste, elle est pas

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0: Droite. Mais nous aussi, on est pas maladroit. On reste ensemble jusqu'à 9h. Bon allez, dans 3 minutes, toute l'actu locale et dans un instant, dans l'humour en tube, on décroche le smartphone.
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0: En un siècle d'humanité, on a fait des progrès hallucinants, hein, la médecine, les transports et la communication. Quoique, dans l'humour en tube, Fred Ballard a remarqué que certains outils de communication n'étaient pas encore totalement aboutis dans les transports.
8: Si votre téléphone ne capte pas, ça ne capte pas dans le train, non plus, hein. Arrêtez de dire, c'est du wifi, t'as vu, il y a le wifi, non! Mais les gens sont là, mais il y a le wifi maintenant!
9: Non, clairement, hein, à part Jean Castex, personne ne compte sur le Wi-Fi de la SNCF pour garder un contact avec le monde extérieur. En tout cas, Arnaud Samer a testé pour nous et son retour d'expérience n'est pas hyper positif.
8: Ce n'est pas du Wi-Fi dans les trains. Hein. Le Wi-Fi, c'est un câble relié à un point A, un débit puissant et stable, à un point B, voilà, avec une connexion permanente. Hein. Dans les trains, ce n'est pas du Wi-Fi. Il n'y a pas de câble, hein, au cul des trains. Hein. C'est pas vrai. Hein. Donc arrêtez de dire il y a du wifi dans les trains, c'est pas vrai.
9: Voilà, bah c'est tout le problème du progrès. Hein. C'est un mot qui ne supporte pas la médiocrité. Soit il y a un net progrès, soit il faut le passer sous silence. Le petit progrès, c'est même pas la peine d'y penser. C'est un peu comme certaines nouvelles professions dont l'utilité en entreprise n'est pas hyper évidente.
10: Les happiness managers, c'est les gens qui gèrent le bonheur, tout ce qui est bonheur. Tu fais quoi dans la vie? Je gère le bonheur, ok. T'es dealer? Non, je suis happiness manager. C'est les gens qui viennent te voir quand t'es en train de bosser, ils viennent te voir, ils te disent « T'es heureux, là ?»« Non ? Ok. Tu veux un dragibus ?»
9: C'est vrai que les bons becs trônent désormais dans les bureaux de nos managers. Est-ce un réel progrès pour la gestion des ressources humaines ? L'avenir nous le dira. Ce qui est sûr, c'est que c'est un réel progrès pour le chiffre d'affaires des dentistes. Et pour les Van Daroun.
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0: Ici Normandie, bonjour. Allez, c'est parti, il est 7h.
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0: Et Bradley de Souza pour les infos. Bradley à Évreux, à Barentin ou encore à Fécamp, les CCAS sont de plus en plus sollicités.
12: C'est ce que l'on vous révèle ce matin, les résultats d'une vaste enquête menée par l'Union nationale des centres communaux d'action sociale. 63% d'entre eux disent enregistrer des demandes d'aide de travailleurs qui n'arrivent plus à joindre les deux bouts. Ces CCAS, 100 ans après leur création, eux n'arrivent plus à aider tout le monde faute de moyens suffisants, de moyens financiers. Ils lancent ce matin un fonds de dotation, Guillaume Tsoukaché.
13: Nous avons besoin de moyens supplémentaires, assument les centres communaux d'action sociale qui appellent à travers leur nouveau fonds de dotation à la solidarité privée. Car selon eux, il y a urgence d'abord vis-à-vis du dérèglement climatique dont l'impact sur les communes et leurs habitants est déjà énorme. Logements inondés, brûlés ou étouffants, personnes déplacées ou très affectées. Dans ces situations, les CCAS sont en première ligne, surtout auprès de publics déjà vulnérables dont les profils en parallèle évolue. Les travailleurs pauvres sont plus nombreux qu'avant dans 2/3 des CCAS, tandis que 30% des centres rencontrent un nombre croissant de personnes âgées en grande difficulté financière. Parmi les demandes récurrentes, le logement et l'hébergement en première position, puis la souffrance psychique rarement prise en charge. Des défis immenses pour les CCAS qui entendent continuer à lutter au quotidien contre les inégalités face à ces diverses crises.
12: Ces CCAS qui s'inquiètent d'une baisse des financements publics locaux dans ce contexte de contraintes budgétaires. À 7h45, notre invité est Nicolas Malin, le président de l'Union départementale de ces centres communaux d'action sociale en Seine-Maritime.
0: Un dramatique accident dans l'Eure.
12: Un jeune homme de 17 ans qui était sur une moto a perdu la vie dans la nuit de samedi à dimanche. Il a été percuté de plein fouet par une voiture à Sylvain-les-Moulins, à quelques kilomètres de Conches-en-Ouche, sur la départementale 51. La passagère de la moto, une jeune femme de 17 ans, elle a été gravement blessée et transportée au CHU de Rouen. Le conducteur de la voiture, un homme de 29 ans, a été pris en charge par les gendarmes. Dans l'Eure comme en Seine-Maritime, les lycéens se mobilisent de nouveau cette semaine. Une manifestation est prévue demain partout en France. L'acte 5 de cette mobilisation, ils demandent toujours des conditions décentes pour étudier, la fin de Parcoursup, mais aussi plus de professeurs. Il veut rassembler et promet de battre l'extrême droite. Ce sont là les mots de Raphaël Glucksmann hier, après sa large victoire à la primaire de la gauche. L'eurodéputé Place Publique, soutenu notamment par le maire de Rouen, Nicolas Maillé-Rossignol, large vainqueur avec 66% des suffrages. Il est donc lancé pour cette campagne présidentielle qui ne s'annonce pas de tout repos. Raphaël Glucksmann a été enfariné hier à la sortie du bar à Paris où il fêtait sa victoire.
0: Ici Normandie, il est 7h03. Orange continue de fermer son réseau de cuivre qui sert au téléphone fixe.
12: L'opérateur a déjà commencé à le faire dans plusieurs communes dans l'Eure, notamment autour d'Evreux, où il n'y a plus de connexion ADSL ni la petite prise en forme de T. Vous savez, on branche le téléphone, tout passe désormais par la fibre optique, car le réseau de cuivre est vieillissant. Il y avait pas mal aussi de soucis de connexion. Orange s'attaque désormais à la Seine-Maritime, à 8 communes autour de Rouen, au Val de la Haye notamment, où vous avez pu voir comment ça se passe concrètement dans un central téléphonique, Sarah Yasmin Ziani.
11: On rentre dans les 100 derniers jours, nous dit Rémi Colaprette, le délégué régional d'Orange Normandie, pour que les derniers clients de ces communes s'adaptent.
14: Il n'y en a plus beaucoup. Quand on ferme le réseau cuivre, en général, on se situe à moins de 5% de la population active encore sur le cuivre.
11: Fini le téléphone fixe classique d'ici le 31 janvier prochain, mais on peut quand même garder sa ligne.
14: Prenez l'exemple d'une personne âgée, je veux garder tout comme c'était, c'est-à-dire via une technologie mobile, on va mettre du fixe à la maison et la personne va même garder son numéro régionalisé.
11: Arrêter le cuivre qui date d'une cinquantaine d'années, ça se justifie par l'évolution des usages, explique-t-il.
14: La qualité des images, la qualité du son des vidéos, le télétravail, les jeux en réseau, le Teams à la maison, l'attractivité des territoires, tout ça se fait avec de la puissance et il faut la fibre. La fibre, c'est 3 fois moins consommateur d'énergie.
15: Donc là, on a ce qu'on appelle des jarretières, bleu et blanc, pour ce qu'on appelait les abonnés ADSL. On a les rouges et blancs, pour ce qu'on appelle juste la téléphonie simple.
11: Jérémy Vidange, technicien chez Orange, nous montre tout ce qui va disparaître dans ce central téléphonique.
15: Donc on va prendre une pince, on va les couper pour plus que le signal y passe. Plus travailler dessus, ça va faire un peu bizarre au début, mais bon, on va s'y habituer, hein, ça évolue. Hein.
11: Quant aux câbles de cuivre, ils seront recyclés par Orange.
12: Ce sont encore un peu plus de 1000 communes en Normandie qui sont concernées par la fermeture du réseau de cuivre. D'ici 2029, Orange avait annoncé une fermeture total de ce réseau en 2030.
0: Il ne reste plus qu'un commerçant à la halle gourmande du Havre.
12: Ils étaient une dizaine lorsqu'elle a ouvert il y a 3 ans, juste derrière le centre commercial Coty en centre-ville. Cette halle, projet soutenu par la mairie, était censée redynamiser ce quartier. Mais les commerçants ont connu quelques déboires, une liquidation judiciaire du premier propriétaire. Là, le nouveau a un projet, mais les changements se font attendre, ce que déplore Ludivine Vidili, la gérante d'un restaurant dans cette halle sur les thèmes des mangas. Elle y est depuis 1 an.
16: Beaucoup de déception parce que j'aurais dû ouvrir déjà il y a 2 ans. Mais donc avec les problèmes de l'ancien propriétaire, ça a été retardé, plus la mairie qui avait tardé à nous donner les autorisations pour l'ouverture. Là, j'étais contente d'avoir un nouveau propriétaire. Et quand j'ai vu au mois de mai d'autres collègues qui ont dû partir, je me suis dit, on commençait enfin à décoller. Et au final, ça retombe parce qu'il n'y a plus de passage. Le propriétaire nous a annoncé qu'il y avait des nouveaux travaux. Donc on a vu les plans. Là, elle a été un peu laissée à l'abandon parce qu'on n'avait plus de propriétaire. La terrasse doit être entièrement refaite, les escaliers entièrement refaits, et l'intérieur aussi, il y aura beaucoup de végétation, etc. J'ai vu des architectes de venir, j'ai pas trop de communication avec le propriétaire. Est-ce que ça va être fait? Parce que si c'est fait et qu'il y a des nouveaux commerçants qui viennent s'implanter, ça peut être quelque chose qui redynamise. Mais en attendant, il faut que moi je me batte toute seule avec ma communauté et mes clients. J'ai pas amorti. 1 an d'ouverture, c'est trop peu. Je garde espoir, parce que de toute façon, si je ferme mon affaire, je perds tout.
12: et notamment les 200 000 euros qu'elle a investis. On y revient dans notre info d'ici à 7h30. En hockey sur glace, après leur victoire vendredi contre Chamonix, 4-3 en Ligue Magnus, les Dragons de Rouen affrontent Angers ce soir. Le match est à 20h à domicile. Les Rouennais sont pour l'instant 3e du championnat derrière Marseille et Grenoble. Et puis ce soir, juste après les infos de 18h dans Bienvenue au Club présenté par Théophile Pedrola, on revient sur cette défaite du HAC contre Lille, 1-0. Les Havrais, bon dernier de Ligue 1. Et toujours aucune victoire depuis le début de la saison. Et puis, il y a les championnats du monde de backyard Ultra France cette semaine à Bac-Bilanco. Vous savez ce que c'est?
17: Racontez, vous courez, c'est
12: pendant
17: ça?
12: Pendant 6 km, ouais. Une boucle, un départ toutes les heures, et à la fin, il n'en reste qu'un. Donc, le vainqueur.
17: On s'arrête quand
12: tout le monde a abandonné.
17: C'est ça, ouais.
12: Renan Pierre, le président de backyard Ultra France, sera avec nous juste après les infos de 18h.
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17: Pascal, c'est bien couvert et ça va durer la journée.
19: Oui, absolument. Même pour ceux qui voient encore un ciel étoilé ce matin, rassurez-vous, ça arrive quand même. Des pluies intermittentes à Rouen et au Havre et généralement sur nos deux départements. Des pluies plus soutenues en milieu d'après-midi et qui tiendront une bonne partie de la journée jusqu'au soir, excepté sur le sud de l'Eure qui devrait rester au sec aujourd'hui, mais temps très chargé quand même. Ce matin, on fait dans la fraîcheur, mais dans les normales de saison. 11 à Rouen, Le Havre, 10 à Dieppe, à Fécamp, Évreux et des petits 9 degrés à Vernon, Brionne ou Gisors. Pour cet après-midi, on rajoute 3 à 6 degrés, ça reste quand même doux pour un après-midi.
17: Les bacs de Seine sont au rendez-vous, ils circulent tous, je viens de vérifier. À la SNCF, on a un train en retard, ça vous laisse le temps, hein, le 8h34 en gare d'Évreux. Il va à Deauville, à Trouville-Deauville, il est retardé de 15 minutes, c'est le seul ce matin. Et sur votre route, pour l'instant, c'est relativement calme, à part quelques ralentissements en direction de Rouen, en direction de Darnétal précisément, sur la N31, à Saint-Jacques-sur-Darnétal.
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17: On attaque avec une femme de caractère, hein, Jeanne Masse. Elle voit la vie en rouge et noir depuis les années 80. Et nous, à veille de bon matin, vous êtes bien, vous ne changez rien, vous n'hésitez pas, vous nous postez un petit message. Puis il y a WhatsApp aussi, 02 35 07 66.

0: Ici Normandie, je vous imagine dans le dressing, mais comment je m'habille aujourd'hui? Ben voilà la réponse, merci Jeanne Masse, en rouge et noir.
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0: On est lundi aujourd'hui, on est le 12. Bonne fête Wilfried. Je sais pas Pascal si vous avez regardé dernièrement Quotidien, mais mercredi dernier, il y avait la femme de Justin Bieber à la télé. Justin Bieber, des milliards d'écoutes pour ce titre-là particulièrement. 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Et là, on apprend que Justin Bieber, en plus d'être canadien, il est français. Et puis, on a regardé un peu, il est même de Rouen.
3: Ah oui, carrément. Ouais.
0: Du côté maternel, alors, je vais pas vous faire l'arbre généalogique complet, mais en résumé, il y a Robert Henry, c'est l'un de ses ancêtres à Justin Bieber. Il serait né vers 1643 à Rouen, avant de rejoindre la Nouvelle-France, comme ça qu'on appelait le Canada à l'époque. En 1666, il s'est établi en Acadie, où il y avait tous les Acadiens et tous les Acadiens. Pardon, excusez-moi, je m'énerve, mais on est lundi, hein, on va reprendre les choses doucement. Donc, Justin Bieber est de Rouen.
3: Oui, non, mais peut-être que c'est Justin Bieber.
0: Ah bah oui.
3: À mon avis, Justin, c'est plutôt Justin.
0: Et puis voilà. Il a peut-être croisé d'autres ancêtres.
3: Bah Léon XIV qui a des origines normandes et bretonnes aussi. C'est pour ça qu'il aime beaucoup en Bretagne, parce qu'il transforme l'eau en vin. Donc
0: autant. Mais Céline Dion aussi, un peu de chez nous.
3: Céline Dion, alors peut-être ils sont en couple ou ils sont de la même famille. Il va falloir voir l'arbre généalogique, c'est possible.
0: Il est 7h14. Justin Bieber est rouennais. C'est un scoop,
3: Justin,
0: ça. Hein
3: Justin.
0: Mais Justin qui? Bon allez, on vivait la vie en rouge et noir. On va passer au ciel et marine maintenant. Les couleurs du hack, qu'est-ce qu'on vous offre cette semaine?
3: Alors le 30 octobre, date très importante dans quelques années. Vous vous souviendrez où vous y étiez le 30 octobre 2026, quand c'est le jour où le hack a reçu le PSG. Donc c'est le 30 octobre, on a des invitations pour ce beau moment de football avec la crème de ce qui se fait de mieux en Europe. 2 étoiles pour le PSG. Mais on sait que nos amis havrais ne se laisseront pas intimider, même si ça se passe pas très bien.
0: Bon, et on va pas revenir.
3: Voilà, on va pas parler de ça, mais gagnez vos places maintenant.
0: 02 35 07 66 66. Bonjour, on joue avec vous dans 5 minutes au blind test. Mais d'abord, dans mon œil, on va aller faire un petit tour de 2 chevaux.
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0: Il est 7h16, mon œil, David Ossiou, le mondial de l'auto ouvre aujourd'hui ses portes à Paris. Alors que les Français ont de moins en moins les moyens d'acheter une voiture neuve, Citroën ressuscite la mythique 2 chevaux.
6: Enfin, pour l'instant, c'est un concept car, mais la nouvelle Dodge est annoncée pour 2028. Et les premières images diffusées ce week-end montrent une sorte de jouet. Un doudou, électrique bien sûr. Il va falloir oublier le bruit mythique du moteur de son ancêtre. C'était beau. Le prix, autour de 15 000 euros, voire autour de 10 000 si les aides de l'État existent encore. Et là, ce serait un vrai soulagement. Parce qu'aujourd'hui, une voiture neuve coûte en moyenne plus de 36 000 euros. Et les 10% des ménages les plus aisés réalisent près d'un tiers des achats. La voiture neuve est un produit de luxe. Il faut dire que les constructeurs ont transformé nos voitures en véritable ordinateur sur roues. Il y a toujours plus d'écrans, d'électronique, d'intelligence artificielle et les prix qui grimpent avec. Mais est-ce que c'est vraiment ce qu'on demande? Selon un sondage Ipsos BVA, seuls 36% des Français interrogés sont séduits, par exemple, par la possibilité de garer leur voiture depuis leur smartphone. Alors Citroën revient à ses fondamentaux, parce que la 2 chevaux c'était précisément ça, une voiture populaire, sans superflu, accessible au plus grand nombre. D'ailleurs, Est-ce que vous savez ce qu'avait exigé le patron de Citroën dans les années 30? Que ses ingénieurs conçoivent une voiture capable de traverser un champ labouré avec un panier d'œufs sans en casser un seul. D'ailleurs, sur la nouvelle de chevaux qui est présentée au Mondial tout à l'heure, Citroën a même prévu un rangement spécialement conçu pour transporter des œufs dans les portières. Près de 90 ans plus tard, le défi est presque le même. Sauf qu'aujourd'hui, ce ne sont plus les œufs qu'il faut éviter de casser, c'est la tirelire des Français. Reviens de chevaux, vite! Les Français sont fauchés.
0: Ouais, la deux chevaux et ses suspensions, disons, assez souples, mais avec ses petits trous imbattables sur la neige. Je vous rassure, pas de neige à l'horizon aujourd'hui.
3: Pas encore. Et des températures plutôt douces, mais de saison. Sur la page Facebook ici Normandie, Martine, elle a relevé pour nous 9 degrés à Douteville, 8 degrés à Cricbeuf pour Marie-Sara. Nous souhaite une belle reprise, un bon courage. Donc merci à Vernon, elle a 9 degrés. Et enfin Jean-Marie, il a 8 degrés à Beauce et il souhaite un joyeux anniversaire à son petit-fils Cyril qui a aujourd'hui 16 ans. Donc nous nous joignons à lui pour lui souhaiter un bon anniversaire. Sauf s'il bloque son lycée. Non, je plaisante. Évidemment, bon anniversaire Cyril.
0: On est à Évreux, à la gare. Quelques retards. Le 7h34 est en retard, je l'apprends, en direction de Paris-Saint-Lazare. Il y a une panne apparemment, panne détectée. Le conducteur a appliqué une procédure de dépannage en gare de Cerquigny. Voilà ce que j'apprends. Donc le train est en retard. En retard pour l'instant, avec des retards sur toute la ligne à Conches, à Évreux. Ou encore, évidemment, arrivé à Paris-Saint-Lazare. On joue avec Élodie dans un instant et puis on file chez le libraire. J'ai trouvé une nouvelle librairie, on la découvre dans l'écho d'ici. Après Lewis Capaldi, il est 7h19.

0: Ici Normandie, les Whisk Capaldi à 7h23. Bonjour, bonjour, bonjour Elodie.
1: Bonjour.
0: On est vraiment au petit-déj avec vous, hein, en direct.
1: Oui, c'est ça.
0: Vous préparez le petit-déj pour votre fils, il a quel âge, il s'appelle comment?
1: Il s'appelle Arthur et il a 11 ans.
0: Est-ce qu'il irait pas voir un match de foot?
1: Complètement, c'est pour lui que je joue.
2: J'en étais sûr, bravo, ça c'est formidable. Vous gagnez vos invitations pour le HAC qui reçoit le PSG, ce sera le 30 octobre à partir de 19h.
0: Alors attention, pour cela, il a le droit de vous filer un petit coup de main éventuellement. On vous propose trois chansons, c'est le blind test, vous retrouvez les trois interprètes, même si vous en avez deux, c'est gagné. Êtes-vous prête, Elodie?
1: On y va.
0: Bouge, on joue. Elodie, je sens le... Ouais, voilà, presse, on, ouais. On sent la tension. Là, la tension est palpable. Attention Elodie, on se détend. Dès que vous avez le nom, surtout l'interprète, vous y allez. Je vous donne un petit indice. On joue avec des Eddy. Il n'y a que des Eddy.
1: D'accord.

0: Bradley qui jouait avec nous confirme. Hein. Ouais, Eddie De Preto.
1: Et les deux premiers, ils les avaient pas.
0: Ah, bah, Eddie Mitchell. Bravo, vous l'aviez, vous. Et
2: oui,
0: au milieu,
2: oui,
0: c'était.
2: Eddie Mitchell.
0: Oui, vous l'avez, c'est bon, on en a deux. Et le troisième, c'était Eddie Cochrane.
2: Ah, bah, non, oui, enfin, de nom, comme ça, voilà. Je savais pas, mais voilà.
0: Voilà, une autre époque. Elodie, bravo. On vous offre vos deux billets pour le match à partager avec le fiston. Je vous souhaite une belle journée à Séville. On est prêt d'offrir avec vous. C'est Val-de-Sy, c'est comme ça qu'on appelle maintenant la commune.
2: Oui. Oui, c'est ça, oui. Oui, oui, il y a eu un regroupement, c'est ça.
0: Impeccable, comme ça on a l'adresse, impeccable pour vos billets. Bonne journée, Elodie.
2: Merci beaucoup, bonne journée à tout le monde.
0: Le HAC, Paris Saint-Germain, vous gagnez vos places toute la journée. Rendez-vous tout à l'heure à 8h20, mais aussi à 11h et à 17h50, et c'est toute la semaine comme ça.
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4: Alors la rentrée littéraire sur le plateau nord de Rouen prend la forme d'une nouvelle charmante librairie, Les Mots Déambulent. Michel, vous êtes avec le créateur de ce nouveau commerce.
5: Frédéric Nico, bonjour.
6: Bonjour Michel.
5: Je suis dans votre toute nouvelle librairie, une librairie indépendante à Bois-Guillaume sur la route de Darnétal. Bref, c'est en centre-ville à côté de la mairie. Vous, vous êtes bordelais, vous êtes un réfugié climatique ?
6: Oui, j'ai quitté Bordeaux il y a 2 ans maintenant. Je me suis installé ici. À Bordeaux, il faisait trop chaud tout le temps. En Normandie, c'est beaucoup plus tempéré, c'est beaucoup plus agréable, même s'il y a un peu de pluie. Moi, j'aime bien la pluie, en fait.
5: Changement de vie total, puisqu'avant, vous étiez plutôt dans l'informatique, pour faire simple. Et aujourd'hui, vous voilà dans le livre, une passion dévorante.
6: Une passion dévorante, oui, depuis tout petit, j'ai toujours lu. Je pense pas qu'il y ait un soir de ma vie où j'ai pas lu un bouquin. Je sais pas dormir sans lire. BD, livres, romans graphiques, essais, romans, je lis tout.
5: C'est pour ça qu'ici, le lieu est assez cosy, c'est assez petit. En même temps, il y a des livres partout jusqu'au plafond et il y a toutes sortes de livres. Les bandes dessinées en haut, les romans en dessous. C'est votre première rentrée, alors rentrée à la fois littéraire, l'ouverture en juin de la librairie. C'est une double rentrée pour vous.
6: Ouais, tout à fait. En juin, c'était pour informer les Bois-Guillaumais plus qu'autre chose. J'avais envie que les gens sachent qu'on ouvrait une librairie et qu'à la rentrée, on serait là justement pour la rentrée littéraire. Et donc, on profite de cette rentrée littéraire qui est riche, abondante, mais de qualité, je trouve. En tout cas, moi, j'ai pris mon pied tout l'été à lire les bouquins qu'on a mis dans la librairie aujourd'hui.
5: Aujourd'hui, les librairies, il y a tout. Il y a une grande librairie en centre-ville de Rouen qui grossit. Il y a des petites librairies indépendantes qui ouvrent. Il y en a une sur le plateau est de Rouen. Il y a vous aussi. Tout le monde peut vivre dans cet univers.
6: Oui, oui, là, l'objectif, c'est d'avoir une offre la plus ouverte possible. La population ici, c'est un tiers de personnes plutôt âgées, un tiers de parents et un tiers d'enfants. Donc, la librairie, elle reflète à peu près la population. On retrouve au sein d'un même rayon des livres qui côtoient des romans graphiques, des bandes dessinées, parce que moi, personnellement, j'aime tout. Et donc, je vois pas pourquoi je séparerais les uns des autres.
5: Bon, et vous avez trouvé facilement, c'est un lieu, c'est tout neuf ici.
6: Alors, c'est très compliqué de trouver un local commercial à Bois-Guillaume. Donc, j'ai mis quasiment un an à le trouver. C'était tellement difficile qu'on a même initialement prévu le projet autour d'un bus anglais. Initialement, l'idée, c'était d'avoir une librairie dans un bus anglais, de parcourir les alentours pour proposer aussi de la lecture aux personnes qui sont en campagne et qui n'ont pas forcément accès à une librairie, justement.
5: Ce sera l'étape suivante.
6: C'est l'étape suivante, si tout va bien et si tout se transforme comme on en a envie. Oui, c'est l'étape suivante, clairement, oui.
5: Merci beaucoup, Frédéric. Bonne route, alors.
6: Merci à vous.
5: Et on vient vous rendre visite ici, on est vraiment face à la mairie sur la route de Darnétal, dans l'hypercentre de Bois-Guillaume. Bonne journée, merci.
6: Merci à vous, au revoir.
0: Les mots déambulent, on va être contaminé par le virus du bouquin. 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
4: Ah bah oui, c'est le retour du Covid qui circule parmi la population. Alors faut-il déjà faire des stocks de papier toilette? Bah, on fera le point ce matin.
0: Plus sérieusement, je pense qu'on va plutôt parler piqûres.
4: Mais oui, absolument, et la campagne vaccinale qui commence à partir de demain.
0: Ouais, voilà. La grippe, le Covid. Oui, voilà. Vos questions, vos témoignages, nos spécialistes, c'est à partir de 9h au 02 35 07 66 66. 7h29, dans moins d'une minute, toute l'actu locale.
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0: Il est 7h30, toute l'info en Seine-Maritime et dans l'heure, c'est avec vous Bradley de Souza.
10: L'association normande de Bouchon 276 va fermer son antenne au Havre, faute de bénévoles. Celui qui gère l'antenne havraise a du mal à trouver un prestataire pour recycler les bouchons récoltés. L'association récupère ensuite de l'argent de ces bouchons pour financer du matériel pour les personnes handicapées. On était les premiers dans les années 70, nous voilà très en retard dans le dépistage néonatal. La France dépiste seulement 16 maladies rares à la naissance contre 40 en Italie. Le CHU de Rouen a mené une vaste étude pour élargir ce dépistage. Et puis il ne reste plus qu'un seul commerce dans la Halle Gourmande du centre-ville du Havre. Elle était censée amener du monde lorsqu'elle a ouvert il y a 3 ans, dynamiser tout un quartier. On y revient juste après le tour de l'actualité en France et dans le monde en 90 secondes avec vous, Valentine Lottès.
11: La gauche a son candidat pour la présidentielle. Raphaël Glucksmann remporte la primaire avec 66% des voix, quand le candidat en seconde position n'en cumule que 14%. Il s'agit d'Olivier Faure, le patron des socialistes, qui appelle à l'unité, à nous tous de forger ensemble un esprit de victoire. Manger ou rouler, manger ou payer le loyer, vous êtes 7 millions en France à manquer de nourriture pour raisons financières. Un quart des 18-24 ans sont même concernés selon ce nouveau rapport d'Action contre la faim. La 4e semaine de mobilisation démarre pour le mouvement lycéen, avec à l'horizon les vacances de la Toussaint. Pour les syndicats, il faut donc marquer le coup demain avec ce nouvel appel à manifester dans toute la France. Comment diviser par deux le déficit de la Sécu ? Le projet de budget du gouvernement arrive en commission à l'Assemblée avec 1600 amendements, preuve de la différence de point de vue pour parvenir à ces économies. Le texte prévoit pour l'instant de ne pas revaloriser les pensions de retraite en fonction de l'inflation en janvier. C'est l'histoire d'un ostéopathe qui se vantait de soigner des célébrités, de traiter des tumeurs à distance et de traverser des êtres. Antonino Mercuri est jugé à partir d'aujourd'hui à Paris pour abus de faiblesse, soupçonné d'avoir soutiré 13 millions d'euros à ses clients. Et puis la fin d'une série noire pour l'Olympique de Marseille. Après 5 défaites consécutives, l'OM a conclu la 6e journée de Ligue 1 de foot sur une victoire à 3, 2 buts à 0.
10: Elle est encore loin, très loin de son objectif lorsqu'elle a ouvert il y a 3 ans. La Halle Gourmande du Havre, juste derrière le centre commercial Coty, était censée dynamiser tout ce quartier du centre-ville. Mais elle sonne vide depuis que la dizaine de commerçants a quitté les lieux. Il n'en reste plus qu'un seul, Amélie Bonté.
12: En pleine semaine, pas un bruit dans cette halle de 1600 m². Tous les rideaux de fer sont baissés, ou presque. La seule commerçante encore en place, c'est Ludivine, gérante de Bubble Manga. Elle a ouvert il y a seulement 1 an.
13: Quand j'ai vu au mois de mai d'autres collègues qui ont dû partir, je me suis dit on commençait enfin à décoller et au final, ça retombe parce qu'il n'y a plus de passage.
12: Elle investit 200 000 euros dans son restaurant sur le thème des mangas et n'a pas le luxe de pouvoir déménager comme l'ont fait d'autres commerçants, car en un an, impossible d'amortir son investissement. De l'autre côté de la rue, l'épicerie fine Les Cracottes vient tout juste d'emménager dans le centre commercial Coty.
14: J'y ai cru pendant longtemps, je suis triste que l'endroit est fermé.
12: Laurane est la gérante, elle avait embarqué dès le début de l'aventure de la Halle Gourmande.
14: Parce que pour moi, c'était un des halles avec du potentiel. C'était très chaleureux comme endroit. On avait les concerts le vendredi, on faisait beaucoup d'événements, les marchés des créateurs. C'était très vivant. Franchement, tous les commerçants, on s'est tous battus. Après, on a eu des problèmes de bailleurs plutôt.
12: Quand le premier propriétaire place au marché a été placé en liquidation judiciaire, les commerçants se sont retrouvés à devoir animer le lieu à sa place. Puis, l'hémorragie a commencé en début d'année. Un à un, le primeur, le fromager, le poissonnier et surtout la boulangerie sont partis.
15: Pour la petite histoire, au début d'année, on était quand même à plus 30 en progression de chiffre d'affaires. Quand la boulangerie a fermé, c'est ce qui a provoqué la descente.
12: Gilbert était employé à la boucherie Ancelin, installée dès l'ouverture il y a 3 ans.
15: Quand on voit le passage qu'il y a dans les boulangeries, c'est quand même ce qui tire bien souvent le commerce sur ce genre d'emplacement. C'est un peu dommage parce qu'on avait un super boutique. Là-bas, le problème, c'était les accès. L'ascenseur était en panne. Des fois, c'est même moi qui le remettais en route.
12: Un problème signalé dès la première année d'ouverture par les commerçants à la mairie. Aujourd'hui, le nouveau propriétaire, un entrepreneur lillois, semble avoir un projet pour redynamiser les lieux. Ludivine de Bubble Manga espère tenir.
16: La terrasse doit être entièrement refaite, les escaliers entièrement refaits et l'intérieur aussi. J'ai vu des architectes de venir, j'ai pas trop de communication avec le propriétaire. Est-ce que ça va être fait? Parce que si c'est fait et qu'il y a des nouveaux commerçants qui viennent s'implanter, ça peut être quelque chose qui redynamise. Mais en attendant, il faut que moi je me batte toute seule avec mes clients. Je garde espoir parce que bon, bah, de toute façon, si je ferme mon affaire, je perds tout.
12: En plus des déboires liés aux différents propriétaires, beaucoup de commerçants sont très critiques à l'égard de la municipalité qui ne les a pas assez soutenus, selon eux.
10: Le sujet de cette halle gourmande, c'était au cœur d'une réunion de quartier le mois dernier au Havre. La mairie dit de son côté ne rien pouvoir faire de plus car le propriétaire est privé. Reportage à retrouver sur ici.fr.
0: Il est 7h35. La météo. Mon Pascal, vous scrutez les écrans pour nous. Ben oui. Moi, je regarde le radar, je me dis, il pourrait bien pleuvoir sur le Havre assez rapidement.
4: Ben
0: quand même,
4: oui,
0: hein.
4: C'est gris, c'est humide, mais c'est doux, c'est quand même la bonne nouvelle de ce lundi. Bref, une journée automnale comme on ne les aime pas. Une perturbation va traverser la région, donc oui, le Havre très rapidement. Petite pluie persistante toute cette journée de lundi. Le secteur de Évreux restera au sec, c'est la bonne nouvelle également. La deuxième bonne nouvelle de ce lundi, les températures ce matin entre 9 et 11 degrés. Et de la douceur, donc cet après-midi, 17 à Évreux, au Havre, 16 à Dieppe, Fécamp, Yvetot et Vernon.
0: Allez, on prend la route.
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0: Une voiture en panne, mais sur l'autoroute à 150, ça génère en général des ralentissements. On est en direction de Rouen, au kilomètre 8, c'est à la hauteur de Saint-Jean-du-Cardonnet que ça se passe. Je scrute rapidement notre écran, et oui, ça commence à bouchonner sur la 150 et sur la 151, jusqu'à Saint-Jean-du-Cardonnet. Alors attention, on est à 3-4 minutes de temps de parcours supplémentaire, mais ça pourrait vite progresser. Et puis, sur la N31, ça ne s'arrange pas, plus 6 minutes de temps de parcours supplémentaire. N31 à la hauteur de Saint-Jacques sur Darnétal, en direction de Darnétal puis de Rouen.
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0: C'est lundi, on a rendez-vous à la machine à café avec les collègues. On va croiser peut-être le petit nouveau, débriefer le week-end, parler des vacances qui approchent à la fin de la semaine. Nous, on a Julien Doré qui célèbre le « nous » parce qu'on est bien tous ensemble.

0: Ici Normandie, Julien Doré, c'était nous. Vous avez compris, je crois.
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0: C'est lundi aujourd'hui, courage et confiance, on va y arriver, surtout qu'à la fin de la semaine, vacances scolaires, me semble-t-il. L'Union nationale des CCAS, Centre communal d'action sociale, le CCAS, établissement qui décline la politique sociale d'une mairie, qui vous aide dans vos démarches administratives, vos demandes d'aide, qui vient au secours des aidants, par exemple, eh bien, ces CCAS ont lancé une étude, ils se réinventent. L'un des représentants dans la région est avec nous, notre invité, dans une minute. C'est la drôle d'humeur du lundi d'Antoine Lucciardi. Bonjour Antoine.
3: Bonjour, c'est bientôt la Toussaint et à la Toussaint, on fête les disparus, les morts, fiesta de los muertos. Alors moi, j'ai pris un petit peu d'avance car vendredi, j'ai un copain qui s'est fait la malle. C'est nul. C'est comme si le Père Noël arrivait le 15 décembre. C'est nul. De toute façon, la mort, c'est nul. Voilà, je fais des chroniques engagées. Bienvenue sur Radio Mamie Nova. La mort, faut arrêter. On a fait le tour, on voit le genre, la mort c'est convenu, je veux dire, annonce soudaine, choc brutal, contrat à 5000 pour un bout de bois et un petit bout de marbre, absence, deuil, c'est répétitif, la mort c'est absolument ennuyeux, d'autant que le copain se tire quand il pleut, alors la pluie qui mouille nos têtes, pluie dedans qui mouille nos yeux, on est inondé de partout et ça casse les os, c'est ce que je voulais dire. La mort, c'est un CDI qu'on voulait pas signer, car en plus, la mort ça dure un paquet de temps, mais vous vous rendez compte qu'on passe plus de temps mort que vivant, c'est dingue quand on y pense quand même. Une minute avant, t'es là, une minute après, t'es plus là. Mais t'es où? Mais toi, ça me donne envie de chanter du Vianney, c'est écœurant. Non, de toute façon, il y a dix jours, je me faisais une réunion barbante avec le fameux copain en question, une réunion anodine, on en faisait souvent, et me dire que la prochaine réunion, sa chaise sera vide, ça me tord les tripes. On fait tout ça quand un copain manque à l'appel, on se rappelle du dernier moment qu'on a passé avec lui. Et ben moi, c'est ça, dans un bureau, à trier des papiers, à checker des listes entre un café cafetière à pas cher et une agrafeuse usée. La mort, c'est pourri et je comprends pas qu'il n'y ait pas un candidat à la présidence qui s'empare du truc et qui clame haut et fort « Tous unis contre la mort !» C'est mieux que « Tous unis contre la vie chère ». En plus, là, je me rends compte que oui, elle nous est chère, la vie. La nôtre et celle des êtres chers, d'ailleurs. Franchement, moi, je poserais un référendum, vous voyez, si j'étais candidat, pour ou contre la mort. Et mon petit doigt me dit que le contre l'emporterait. Ça, c'est mon instinct politique, je suis un petit peu rusé. Cette semaine, on sera une petite centaine à se creuser le cœur au cimetière monumental pour dire au revoir à notre pote. Une centaine, la tête dans nos godasses, à regarder un trou que, soi-disant, il est dedans. Lui, il va nous voir avec nos tronches bouffies et il va râler qu'on tire une tête d'enterrement. Alors oui, parce que c'est un râleur, et oui, c'est un enterrement. Finalement, c'est assez logique. Bref, la mort, c'est vraiment le truc le plus nul de la vie. Vraiment, je suis engagé. Faut quand même que je crédite le copain en générique parce que si je le fais pas, il va m'engueuler. Comment ça, tu fais une chronique alors que je suis plus là? Alors, salut à toi, Jean-Marc Talbot, un immense comédien rouennais, un immense transmetteur de théâtre, un immense bonhomme. Ton dernier rôle, c'est vraiment pas le meilleur. À demain, les copains, et bien vivant.
0: À demain, Antoine.
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0: Il est 8h moins le quart. L'Union nationale des CCAS dévoile ce matin, avec votre radio ici, les résultats d'une vaste enquête auprès de ses adhérents. Elle porte sur les grands bouleversements auxquels ces centres communaux d'action sociale vont être confrontés. L'augmentation de la pauvreté, mais aussi la baisse des subventions. L'invité d'ici Normandie est le président de l'Union départementale des CCAS en Seine-Maritime. Il répond à vos questions, Bradley de Souza.
11: Bonjour Nicolas Malin.
12: Bonjour, merci de me recevoir.
11: On connaît tous les rôles des CCAS dans les communes. Il y a ce chiffre assez édifiant qui ressort de votre enquête. 63% des CCAS se disent prendre en charge des personnes qui travaillent mais qui ne s'en sortent pas. C'est ce que vous constatez aussi sur le terrain ?
12: Oui, tout à fait. Donc c'est un constat global au niveau national et aussi en Seine-Maritime. Un nouveau visage de la précarité, puisqu'on a, l'habitude, quand on parle de CCAS, l'accompagnement des minima sociaux ou des personnes âgées. Et aujourd'hui, on se rend compte qu'on a cette population qui est de plus en plus dans le besoin, qui souffre de l'inflation et même en travaillant n'arrive plus à boucler ses fins de mois.
11: C'est quel type de population ? Ce sont des couples, des célibataires, des...
12: Alors on va avoir un panel célibataire, couple. On a aussi un constat assez grandissant des familles monoparentales, qui sera aussi dans notre nouveau mandat un des sujets d'ampleur. Comment on accompagne au mieux ces familles monoparentales ?
11: De plus en plus précaires, comment vous l'expliquez ?
12: On va l'expliquer, on va avoir de la précarité énergétique. Aujourd'hui, l'accès au non-droit aussi, les personnes n'ont pas forcément l'habitude et connaissance de ce qu'ils peuvent demander. Donc là, notre enjeu aujourd'hui, c'est au-delà de faire du curatif, puisque comme on va le voir juste après, nos finances baissent. Donc ça va être comment accompagner les personnes en amont et prévenir justement les difficultés et que la précarité s'installe.
11: Vous évoquez dans votre enquête ces nouvelles formes de fragilité qui s'intensifient. On parlait de la précarité au travail, vous évoquiez la précarité énergétique. Est-ce qu'il y a d'autres formes de fragilité justement qui s'intensifient ? Qu'est-ce que vous constatez ?
12: On a les besoins en logement, hein, puisque principalement la majorité des aides que l'on peut attribuer dans un CCAS vont concerner des dettes de loyer, par exemple, des paiements de factures.
11: La moitié des CCAS sont

0: que le changement climatique n'est pas seulement une problématique environnementale, mais aussi sociale. Parce que derrière, nous devons accompagner nos seniors, prévenir l'isolation. Alors, on a tous nos dispositifs, hein, la majorité des CCAS, quand on passe par le portage de repas, les aides à domicile, ça permet aussi de prévenir et d'identifier des situations problématiques. L'État aussi ont pris un décret cette année pour permettre d'inscrire automatiquement des personnes vulnérables sur le fichier dans nos communes. Jusqu'alors, c'était sur la base du volontariat, donc nécessairement, on passait à côté d'une partie de la population.
1: Vous réussissez, Nicolas Malin, à mener à bien vos missions malgré le contexte budgétaire ?
0: Alors, on n'en est qu'aux prémices hein, de ce mandat, puisqu'on n'est élu que depuis le mois de mars, et puis au niveau de l'UD, depuis 15 jours, sur le nouveau bureau. Et effectivement, aujourd'hui, il va falloir innover dans nos CCS respectifs, puisque ça va être comment maintenir notre action sociale avec moins de financement, puisqu'on est tributaire nécessairement du budget communal, et force est de constater que au gré des lois de finances qui succèdent ces dernières années, les budgets des collectivités territoriales pâtissent grandement des dotations qui lui étaient attribuées jusqu'alors.
1: Et justement, vous lancez un fonds de dotation ce matin, vous en faites appel aux investisseurs privés. En quoi il consiste ce fonds ?
0: Alors effectivement, ce fonds de dotation, ça permettra, de pouvoir appuyer les CCAS dans des projets d'urgence. On peut penser aussi tout le soutien qui pourrait être apporté en cas d'inondation, par exemple, ou aussi dans les périodes caniculaires, s'il faut déployer des moyens supplémentaires. Alors après, bien sûr, il y aura toujours cet élan de solidarité, hein, comme dans notre collectivité, quand on appelle à nos sages, les réserves communales, etc., qui permettent un appui aux usagers. Mais effectivement, ce fonds de dotation, que ça soit par le partage de pratiques ou les financements ponctuels, ça sera que bénéfique pour nos communes et CCAS.
1: Une dernière question très rapidement, Nicolas Malin. L'idée de cette enquête, c'est qu'elle puisse atterrir dans les mains des candidats à la à la présidentielle dans quelques mois. C'est ça l'objectif ?
0: Oui, alors effectivement, au niveau national, l'Union nationale des CCAS va porter le message auprès des candidats à la présidentielle. Il y aura aussi un audit, si l'on peut dire, qui sera réalisé avant les élections, donc aux alentours de février 2027. Et effectivement, nous, en tout cas, dans nos UD respectives, on portera les messages et puis les problématiques des CCAS.
1: Merci beaucoup, Nicolas Malin, d'être passé par nos studios ce matin. Vous êtes le président de l'UD, de l'Union départementale des CCAS de la Seine-Maritime. Vous êtes aussi adjoint au maire de Port-Jérôme-sur-Seine, en charge de la solidarité, logement et la petite enfance. Merci à vous et bonne journée.
0: Merci beaucoup.
2: Et puis cette enquête, évidemment, vous la retrouvez avec des chiffres sur ici.fr. Je trouve que ça va bien avec notre sujet, Pierre Demar. Je pense à vous.

0: Pierre démarre et il démarre du premier coup parce qu'il écoute ici Normandie. Ta ta ta ta.
1: Elle est très bien.
0: Ah ben c'est lundi, on elle attaque avec des classiques.
1: Moi je prends.
0: Bon, la météo, on attaque avec de la grisaille.
1: Oui, vos messages sur la page Facebook ici Normandie avec vos magnifiques photos. Donc ça, c'est toujours sympathique de voir ce que vous avez devant vos yeux au réveil. Moi j'ai une très belle vue sur Michel ce matin.
0: Ouais, non mais des photos, vous voulez garder. Merci. Parce qu'il y a aussi des enfants qui se connaissent. Hein.
1: Alors on a Loïc, il a 5 degrés à Péruel en vallée de Landel. Alors il y a du brouillard et le vent se lève à 1 km/h. Il est très précis. Vous voulez quelqu'un pour la météo, il faut demander à Loïc.
0: Ah bah oui.
1: François à Gaillon, 8 degrés, c'est nuageux. Et Dominique nous dit que le ciel est nuageux à Dieppe. Il fait 9 degrés et nous souhaite une bonne journée. On lui souhaite également un excellent lundi et une belle semaine.
0: On fait le tour de possibles embouteillages. Déjà, vous êtes sur l'autoroute à 150. Nous avons un véhicule en panne dans la descente entre Barentin et Rouen à la hauteur de Saint-Jean-du-Cardonnet et ça bouchonne de Roumar jusqu'à la Vaupalière et ça remonte aussi sur la 151. Là c'est rouge foncé, on a 10 minutes de temps de parcours supplémentaire sur la 151 pour rejoindre l'autoroute à 150 alors que sur la 150 on a plutôt entre 5 et 6 minutes d'embouteillage. Je poursuis toujours dans la métropole de Rouen, ça commence à se charger dans la descente de Bonsecours à la place Saint-Paul sur 6 grosses minutes. Et puis on a toujours depuis très tôt ce matin un ralentissement de 5 minutes à Saint-Jacques-sur-Darnétal en direction de Darnétal sur la Nationale 31. 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Vous ne bougez pas, dans moins de 4 minutes, toute l'actu locale, et dans un instant, c'est Stéphane Bern qui nous régale avec un peu d'histoire.
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0: On voit la vie en bleu aujourd'hui. Ce matin, Stéphane Bern, nous voyageons au temps où le sud-ouest français passait pour une sorte d'Eldorado grâce à une plante qui servait à fabriquer du bleu.
5: Au Moyen-Âge, le pays de Cocagne est un paradis imaginaire où les gens mangent, boivent et ne travaillent jamais. Au XVIe siècle, autour de Toulouse, certains commencent à se demander si ce paradis n'existe pas vraiment. Direction le Lauragais, entre Toulouse, Albi et Carcassonne. Ici pousse le pastel, une plante dont on tire une teinture bleue très recherchée dans toute l'Europe. Pour la transformer, on écrase les feuilles et on les façonne en boules appelées des cocagnes. Et c'est là que l'histoire devient intéressante. Car ces petites boules bleues rapportent des fortunes immenses.
6: 100 millions.
5: Comme quoi les boules qui rendent riches ne sortent pas toutes de l'euro-million. Les marchands s'enrichissent à une vitesse folle. Comme dirait Abba, monnaie, monnaie, monnaie. Toulouse se couvre de somptueux hôtels particuliers. On achète des terres, on prête de l'argent au roi, on affiche sa réussite sur les façades. Le pastel, c'est un peu la start-up de la Renaissance. Le bitcoin qui poussait dans les champs.
7: Ce rêve bleu.
5: Depuis le Moyen-Âge, les Européens rêvent d'un mystérieux pays de cocagne. Une terre imaginaire où les rivières coulent de vin, où les oies arrivent déjà rôties, et où plus on dort et plus on gagne. Ça y est, ce pays imaginaire a enfin une adresse postale. Mais comme souvent avec les fortunes trop faciles, l'histoire finit mal. À la fin du XVIe siècle, l'indigo venu d'outre-mer coûte moins cher et produit un bleu plus intense. Le pastel s'effondre.
8: Game over.
5: Le pays de cocagne n'aura duré qu'un temps. 5 siècles plus tard, Toulouse continue pourtant d'attirer les foules. Preuve qu'on peut perdre son bleu et devenir la reine des villes roses.
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0: Ici Normandie, bonjour. Bah oui, il est 8h.
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0: Et Bradley de Souza, pour les infos. Bradley, c'est la conséquence concrète du manque de bénévoles.
6: Ouais, l'association normande Bouchons 276 va devoir fermer son antenne au Havre. Sa mission, vous le savez, c'est de récupérer des bouchons en plastique qu'elle fait recycler. Et avec l'argent qu'elle récolte, elle finance du matériel pour les personnes en situation de handicap. Plus de 1000 ont déjà été aidés en Normandie, à Rouen, Évreux ou Dieppe. Mais l'antenne havraise, elle, n'arrive plus à continuer son activité, Amélie Bonté.
7: C'est avec tristesse, la voix tremblante et les larmes aux yeux, mais aussi un peu de colère, que Christian Thomas jette un regard aux dizaines de sacs plastiques remplis de bouchons dans son local.
8: On ne trouve aucun bénévole, on n'est que deux pour trier. Et en plus, le recycleur nous demande de faire du tri encore plus fin qu'avant.
7: Il y a 19 ans, c'est lui qui a créé l'antenne havraise de l'association Bouchons 276. Aujourd'hui, il a aussi des difficultés à trouver un recycleur. Il a même cherché en Belgique et en Allemagne. Et puis, il a toqué à toutes les portes, les parlementaires, le maire, le président de région, des industriels comme Veolia. Sans réponse concrète, il ferme donc d'ici la fin de l'année.
8: C'était une très belle aventure, sauf qu'elle s'arrête aujourd'hui. Moi, j'en peux plus. Le bénévolat, ça doit être un plaisir. Et si ça devient l'enfer comme c'est aujourd'hui, ça pue lui.
7: Avec la fermeture de l'antenne, c'est tout un volet éducatif qui disparaît. Christian Thomas était très investi avec les scolaires.
8: Dans les écoles, ils m'ont dit, maintenant, on pourra plus se servir de ton asso pour pouvoir faire passer ces messages.
7: Et pourtant, les Havrais avaient pris l'habitude de mettre ces bouchons plastiques dans les colonnes présentes dans de nombreux sites de l'agglomération.
8: Dans le local, il doit rester environ 7 tonnes ici. On a deux conteneurs qui font 3 tonnes 4 à peu près, qui sont pleins. Il y en a encore un qui est en cours de remplissage.
7: Des tonnes de bouchons qui seront envoyés à l'antenne de Rouen. Au Havre, il faudrait au moins 5 personnes qui s'engagent régulièrement pour que l'antenne locale continue son activité.
6: Près de 3,5 millions de bouchons ont été collectés depuis la création de l'association en 2003. Près d'1 million d'euros reversés pour aider les personnes en situation de handicap. Eux ont besoin de moyens supplémentaires, de moyens financiers. Le Fonds Savoir ce matin sur votre radio ici. Les centres communaux d'action sociale en appellent même à des investisseurs privés pour faire face à des demandes d'aide de plus en plus importantes. L'Union qui regroupe les 4200 CCAS en France lance un fonds de dotation. Les subventions publiques ne suffisent plus, selon elle. Ce fonds doit lui permettre d'accompagner des personnes de plus en plus fragiles. Il a remporté haut la main la primaire de la gauche hier avec 66% des suffrages. Raphaël Glucksmann, soutenu par plusieurs élus normands, dont Nicolas Mayer-Rossignol, le maire de Rouen, élu dès le premier tour, loin devant Olivier Faure à 14% des voix et des autres candidats. Des lycées de nouveau fermés aujourd'hui dans l'Eure comme en Seine-Maritime. À Louviers, c'est le cas pour le lycée de Fontenelle. Il restera fermé également demain, annonce sur les réseaux sociaux le maire de la commune, François-Xavier Priolo. À Rouen, un blocus est prévu au lycée Jeanne d'Arc ce matin, alors que le mouvement va se poursuivre cette semaine avec en point d'orgue des manifestations demain partout dans le pays, l'acte 5 de cette mobilisation.
0: Ici Normandie, il est 8h03. Une étude menée par le CHU de Rouen pour rattraper le retard en France dans le dépistage néonatal.
6: Que l'on appelle aussi test de Guthrie et que les parents connaissent bien. Ces gouttes de sang prélevées pour détecter des maladies rares chez les nouveau-nés. Pour le moment, seulement 16 d'entre elles, comme la mucoviscidose, sont dépistées en France. En Allemagne, c'est 22, jusqu'à 40 même dans certaines régions d'Italie. Alors le CHU de Rouen a mené une vaste étude auprès de 100 000 nourrissons pendant 3 ans dans le but d'élargir ce dépistage néonatal, Victor Dolande.
9: Quelques gouttes de sang prélevées sur le talon de 100 000 bébés pour rechercher 13 maladies lysosomales. Le professeur Soumeya Bekri, co-responsable du projet, nous détaille ces affections génétiques aussi rares que graves.
10: Le lysosome, c'est un petit compartiment dans la cellule qui permet de dégrader les déchets cellulaires. Et donc, s'il ne marche pas, il va y avoir une accumulation de déchets. Et c'est pour ça qu'on a plusieurs organes qui vont être atteints, et notamment le système nerveux central. Alors, ça peut provoquer des encéphalopathies, ça peut provoquer des atteintes hépatiques. C'est vraiment la plupart des organes de l'organisme vont être impliqués.
9: L'étude a montré la faisabilité du test pour l'étendre aux autres régions. Un test fiable, pas cher, qui permettrait de déceler tout de suite ces maladies et d'en stopper très vite le développement.
10: C'est clairement une opération qui est rentable pour l'ensemble de la société. Que ce soit humainement parce qu'on sauve des vies ou que ce soit économiquement parce que ce sont des êtres bien-être, qui vont déjà moins dépenser sur le plan santé, et produire et participer à la vie de la société en général.
9: La Haute Autorité de Santé doit rendre un avis en décembre prochain pour savoir si justement ces nouvelles maladies rares seront ajoutées au programme national de dépistage néonatal.
6: Des dépistages qui seront comme les 16 maladies là actuellement détectées, prises en charge par l'assurance maladie.
0: C'est le nouveau-né d'Alpine, dévoilé dès aujourd'hui à Paris.
6: Le projet spécial 1, comme il se nomme, et dont on ne connaît pas grand-chose, si ce n'est que c'est un concept car, une voiture expérimentale. La marque Diepoise dévoile tout ce matin dès 9h20 au salon de l'auto. Elle montrera aussi les nouvelles couleurs et finitions de l'A390 ou encore sa nouvelle voiture de ville, l'A290 collection Alpine. Et Pierre Gasly, là, sur le Grand Prix de Formule 1, ont réussi à décrocher la 11e place hier à Singapour. Les Brésiliens Esteban Ocon a terminé 13e. Ce Grand Prix a été remporté par le Néerlandais Max Verstappen, suivi de Charles Leclerc et du pilote de Mercedes Kim Antonelli. En football, il y avait plusieurs rencontres du 5e tour de la Coupe de France. Hier, QRM qui a été très bousculé par Gisors s'en est finalement sorti en gagnant 1-0. Buchy a perdu contre Sotteville 4-0. Enfin, Grand-Queville a gagné de son côté contre Lisieux 3-1. Et puis, leur but à eux, c'était de régaler les visiteurs qui sont venus les voir tout ce week-end à la fête du ventre à Rouen. Les producteurs commerçants locaux, 155 au total, présents pour cette 27e édition, avec une nouveauté cette année. Et si vous y étiez, vous l'avez peut-être vu, un village bio devant le musée des Beaux-Arts. La filière connaît quelques difficultés depuis le Covid. Laurence Foréon est la directrice de l'Agence nationale qui promeut l'agriculture biologique.
11: On peut se dire que le bio est présent partout. Ce n'est pas encore tout à fait le cas. Quand on voit les pourcentages de consommation bio en France, c'est moins de 6%. Le pourcentage de bio dans les cantines, c'est moins de 6% aussi. Donc c'est important pour nous de rappeler que c'est une agriculture sans engrais chimiques, des pesticides de synthèse, qui favorise le bien-être animal, qui ne pollue pas l'eau et qui est respectueuse de la santé et tout d'abord de la santé des producteurs. L'agence bio produit les chiffres nationaux de consommation et de production bio. Donc effectivement, la consommation a marqué le pas. Mais là, en 2025, pour la deuxième année, elle montrait des signes de reprise, donc assez importante. Et le premier semestre 2026 conforte cette tendance, donc on a une augmentation de la consommation de 4,8%. Donc on a vraiment une reprise en valeur de la consommation de bio et on peut que s'en réjouir.
6: Et on va visiter ce village bio, ce sera notre info d'ici à 8h30.
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0: Pascal, c'est pas encore le cas partout, mais globalement, ce sera quand même bien nuageux.
1: Oui,
0: aujourd'hui.
1: C'est ça. 50 nuances de gris pour cette journée, toute la journée, évidemment. Pas d'amélioration non plus cet après-midi. La couverture nuageuse reste totale. Ça s'améliore du côté du littoral, du côté de Dieppe. On nous dit. On va vérifier ça, mais de la bruine et des petites averses intermittentes toucheront la Seine-Maritime et l'Eure. Seul l'extrême sud de l'Eure vers Évreux pourrait rester temporairement au sec sous les nuages. Les températures plafonnent cet après-midi entre 16 et 17 degrés. On note 17 à Évreux, au Havre, 16 à Dieppe, Fécamp, Yvetot et Vernon. Ça reste quand même doux pour la saison.
0: On avait un véhicule en panne sur la 150. Bon, ben ça y est, il n'est plus là. En revanche, nous avons un ralentissement signalé sur l'autoroute A13. Nous sommes entre Tourville-la-Rivière et Wassel, donc aux portes de Rouen, des supermarchés jusqu'à l'entrée de Rouen, ça bouchonne sur 2 km. Nous avons toujours un ralentissement de 7 minutes actuellement à la hauteur de Saint-Jacques sur Darnétal en direction de Darnétal aux portes de la métropole rouennaise. Il est 8h08.
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0: Ça fait plaisir. Un petit Madonna qu'on n'écoute pas trop souvent. Who's That Girl? J'adore.

0: Qui est cette fille? Mais vous l'avez reconnue, c'était Madonna, il est 8h12.
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0: Bien vieillir en Normandie, forcément ça se fait tout seul ou presque. C'est pour ça, Pascal, que vous nous avez rejoint pour venir
3: absolument vieillir sereinement, évidemment.
0: En Normandie. Mais c'est pas forcément. Voilà, faut faire un travail sur soi quand même. Et dans le cadre de la Semaine Bleue au Havre, c'est la semaine des personnes âgées. Cet après-midi, il y a un moment dédié au bien vieillir à partir de 13h30 au Novotel du Havre Centre Gare. Au programme cuisine, santé, il y a des ateliers. On parlera arnaque, fraude. Il y a Audrazo qui arrive dans un instant d'ailleurs nous rejoindre. On va prévenir les chutes. Et puis une conférence à 16h en point d'orgue avec Gérald de Kerzec, notre docteur ici qui est avec nous au téléphone. Alors docteur, cet après-midi à 16h, vous allez nous livrer des secrets?
4: Ah, je ne sais pas si c'est des secrets. En tout cas, la science de plus en plus se penche sur le vieillissement. Alors c'est physiologique, hein, vieillir c'est normal. On vieillit dès qu'on est, on est dans le vieillissement. Sauf qu'on peut vieillir plus vite ou moins vite. Et l'objectif du bien vieillir, bah c'est de vieillir sans incapacité, de mettre en place un certain nombre de réflexes, d'hygiène de vie, de conseils que je vais essayer de donner cet après-midi pour justement ralentir le processus de vieillissement. Et le but, c'est de vieillir en bonne santé, en fait. C'est ça le but.
0: Ouais, c'est important parce qu'en France, on n'est pas les champions. Hein. On vit assez vieux, mais par rapport à nos voisins, pas toujours en très très bonne santé.
4: On vit assez vieux, mais pas en très bon état, j'allais dire. Parce que quand on regarde l'espérance de vie sans incapacité, c'est 64 ans. Alors que l'espérance de vie quantitative, la quantité d'années, c'est 84 ans. Et ça veut dire quoi? Ça veut dire que pendant 20 ans, entre 64 et 84 ans, on va vivre avec une incapacité. Alors, plus ou moins importante. Mais ça peut être le cœur, ça peut être les poumons, ça peut être de l'arthrose avec les articulations. Or, on sait que le vieillissement, c'est quelque chose qui n'est pas inéluctable en termes de rapidité, en fait, d'évolution. Donc, on peut vraiment ralentir. Et ça, c'est la science qui nous donne des clés depuis ces dernières années.
0: Ces conférences en particulier, parce que je sais que vous faites le tour de France, vous étiez ce week-end à Besançon, là au Havre, cet après-midi. Elles se présentent comment? Quelle est la relation d'ailleurs? Les auditeurs viennent vous voir?
4: Oui, les auditeurs d'ici viennent me voir. C'est organisé en partenariat alors avec la municipalité, avec la Massif, l'objectif. Et c'est ouvert à tout le monde et c'est gratuit. Alors moi, je suis très heureux parce que ça me permet de rencontrer les gens à qui je donne des messages par la télé, par la radio. Et là, de les voir en vrai, j'allais dire. Il y a des séances de dédicaces, de discussions aussi après. Mais l'objectif, c'est vraiment de passer des conseils. Alors il y a une conférence d'une trentaine de minutes. Et puis après, il y a vraiment les questions des gens. Et c'est des questions qui sont basiques. C'est des questions autour des fake news aussi. Il y a beaucoup de choses, beaucoup d'informations partout sur les réseaux sociaux, sur Internet. Et en fait, mon impression, c'est que les gens ne savent plus à quel sein se vouer. Et donc là, l'objectif, c'est justement de pouvoir répondre en direct.
0: Eh ben, rendez-vous à tout à l'heure, 16h, ça commence dès 13h30, 16h, la conférence du docteur Gérald de Kerzec. C'est au Havre, rendez-vous au Novotel Le Havre Centre Gare et c'est gratuit. À tout à l'heure, docteur, on vous retrouve avant, hein, juste avant 9h, là, on va prendre soin de notre corps ensemble. Peu de sport, bonjour, on joue le blind test du HAC et du Paris Saint-Germain.
3: Absolument, gagnez vos invitations pour sûrement le plus bel événement football de l'année. Ce sera le 30 octobre, le HAC reçoit le PSG, ce qui se fait de mieux au niveau européen et même français. Et puis vous aurez l'occasion de revoir Ousmane Dembélé, qui est quand même, qui est né à Vernon.
0: L'enfant du pays.
3: Bah, oui, il revient, ballon d'or.
0: Le blind test, dans un instant, avec des tubes d'octobre 99, ben oui, parce que c'est la dernière victoire en date du HAC sur le PSG. On va rejouer le match 27 ans plus tard. 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C'est toute la semaine, c'est toute la journée sur votre radio ici Normandie. Et nous, on traque l'arnaque dans 30 secondes.
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0: C'est pas vrai, le rendez-vous anti-arnaque. Audrazo, focus ce matin sur nos réseaux sociaux. Vous nous alertez sur les faux appels aux dons.
7: Oui, imaginez, vous surfez là tranquillement sur votre smartphone depuis votre canapé et vous tombez soudain sur une vidéo de vous. Oui, de vous, avec votre visage, une musique triste et un appel à donner de l'argent. C'est ce qui est arrivé, figurez-vous, au fils d'une collègue. Elle m'a raconté, son ado est influenceur, donc il poste pas mal sur les réseaux sociaux, il est très suivi. Et il découvre un jour ce compte qui n'est pas le sien, qui reprend ses vidéos et où il est écrit que c'est un drame. Il a perdu toute sa famille, ses parents, son frère, qu'il a été viré de son logement et qu'il dort à la rue. Problème numéro 1, tout est faux. Et gros problème numéro 2, des internautes ont versé de l'argent. L'usurpateur a mis en fait dans les vidéos un identifiant PayPal et certains ont donné pour aider 150 euros, 300 euros. Il y a des captures d'écran, des versements en commentaire.
0: Bon Aude, comment on évite le piège d'un appel au don mensonger ?
7: Déjà, prenez du recul toujours quand vous voyez s'afficher des images ou des histoires touchantes depuis des comptes Facebook, Instagram, un peu anonymes, des gens que vous ne connaissez pas. Je comprends que vous ayez envie d'aider spontanément, c'est normal, mais avant, faites quand même un petit travail d'enquête. Je prends un autre exemple, les cagnottes pour un enfant malade. On en voit passer régulièrement sur nos réseaux sociaux. Là, c'est pareil, on peut vérifier avant de donner. Regardez par exemple si des médias ont relayer cet appel ou alors des associations reconnues. C'est souvent le cas quand c'est un appel au don sérieux. Je sais, c'est triste de devoir se méfier de tout alors qu'une histoire nous touche, qu'on a envie d'être généreux, mais c'est encore plus triste ensuite et douloureux d'ailleurs de se rendre compte qu'on a donné à un menteur.
0: Ah ouais, c'est devenu compliqué, hein. Il la joue à l'émotion. Merci beaucoup Aude. Il est 8h19. On a un coup de fil de Dominique qui vient de nous parvenir avec cette info. Pont Mathilde à Rouen, un accident dans le sens rive droite vers la rive gauche. Accident et gros embouteillage. On ralentit également sur l'autoroute à 150 actuellement sur l'ensemble, hein, de Roumare jusqu'aux portes de Rouen. Et j'en reviens à notre bouchon sur le pont Mathilde. Ça bouchonne jusque sous le tunnel de la Grand-Mare pour l'instant. On parle d'un temps de parcours de 40 minutes. Aïe, aïe, aïe. Ça reste couvert. Qu'en disent les auditeurs ?
3: Eh ben, ils confirment. Plus ou moins, on a Catherine qui a relevé 12 degrés au Bermesnil, et oui, c'est nuageux. À Périer-sur-Andelle pour Brigitte, 6 degrés. Alors elle voit du gris et parfois du bleu. Ah. C'est quand même pas mal, ça peut peut-être s'améliorer. Et enfin, Maryse qui voit, malgré le ciel bas, elle voit le soleil ce matin et elle a 10 degrés à Turteau.
0: Très bien, ouais, j'ai vu qu'à Dieppe aussi, on parlait d'éclaircies. Ouais. Bon, profitez-en, ça durera peut-être pas. Hein. Dans un instant après le baiser.

0: roule en Audi, il est peut-être footballeur du Paris Saint-Germain, alors son mari en fait, il a une grosse bagnole. Jean-Baptiste, bonjour.
1: Bonjour Michel.
0: Vous êtes à Oval ce matin avec toute l'équipe, on vous accueille avec des billets pour...
2: Pour le HAC qui reçoit le PSG, ce sera le 30 octobre à partir de 19h.
0: Vous irez avec le fiston que vous emmenez au lycée ce matin, je crois, à Neufchâtel, hein?
1: C'est ça, dès qu'il sera levé, il va se préparer et je vais lui dire soit j'ai gagné, soit je lui dis rien.
0: Bon, alors la dernière victoire du HAC contre le PSG, on a regardé, c'était le 30 octobre 99, 3-1. Ils vont donc jouer à nouveau 27 ans plus tard, jour pour jour, face à l'équipe et les battre, on en est convaincu. Je vous propose trois titres de ce mois d'octobre 1999, vous retrouvez les chanteuses et les chanteurs. On est bon, Jean-Baptiste ?
1: Allez, on va essayer.
0: Allez, c'est parti.
1: On va essayer. Pas de soucis.

0: là, le dernier était...
1: Bon, vous en avez deux sur trois, puisque je vous accorde Tina Arena, qui est arrivée en retard, mais qui est arrivée quand même. Après. Texas, c'est le dernier. Tomber la chemise avec un Z comme Zebda, bravo.
0: Ah, Zebda, c'est vrai, oh là là. Merci,
1: vous allez pouvoir
0: beaucoup,
1: vous pouvez aller le réveiller tout de suite en direct, le fiston. Bon match à tous les deux. Et n'oubliez pas, on vous en offre toute la journée. Prochain rendez-vous avec le Hack Paris Saint-Germain, tout à l'heure à 11h dans Bougeons, on joue. Bonne route, Jean-Baptiste.
0: Merci, merci, merci, vous êtes formidable. Merci, bonne journée.
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1: Les Normands du bout du coin, des gens qui valent le coup d'être rencontrés au Tilleul Lambert cette semaine, Fred Romanuic.
4: Le Tilleul Lambert, aux dernières nouvelles, c'est 267 habitants. Et ce qui est fou, c'est que pour trouver des copains qui vont vous plaire, j'ai que l'embarras du choix. Et dans la catégorie changement de vie, je vous présente Florent ce matin. Le Tilleul Lambert s'est collé à Sainte-Colombe-la-Commanderie, à deux pas du Neubourg. Florence est aménagée son petit atelier dans une dépendance du jardin.
5: Bonjour.
4: Bonjour.
5: Ah, mais t'es pas tout seul.
6: Ah ben non, non, non. On est deux à l'atelier.
5: Ah, je savais pas.
6: Lise qui travaille avec moi.
4: Elle a l'air sympa, Lise.
6: Lise.
5: Ah, Lise.
4: J'ai compris, Lise.
5: Je te demande pas si ça va, Lise.
7: Ça va très bien, merci.
4: Pas sûr qu'il se doutait que ça marche à ce point, Florent, quand il a tout lâché pour travailler la terre.
6: Ouais, et notamment avec un travail de luminaire qu'on fait pour un designer.
5: Mais c'est ce que vous faites là, des appliques.
6: Exactement, qu'on fait pour François Bazin en l'occurrence, qui est un.
4: C'est qui?
6: Alors c'est un designer qui est sur Paris et qui fait beaucoup de luminaires, appliques, lampes à poser, et donc on fait plusieurs modèles pour lui.
5: Qu'est-ce qui fait qu'à un moment donné, on quitte un boulot à 400 000 dollars pour devenir petit artisan?
4: Il était ingénieur.
6: Ouais, ingénieur. Alors, c'était pas 400 000 dollars parce que c'était dans l'agro-industrie, donc c'est pas.
4: Voilà.
6: Voilà. Mais c'est vrai que j'ai quitté un travail qui était satisfaisant au niveau de la fiche de paye, mais moins au niveau de l'épanouissement personnel. Et puis, la découverte de la céramique en loisir, ça m'a donné envie d'aller plus loin et de me professionnaliser. En fait.
4: Donc, quand j'arrive, ils sont en train de fabriquer plein d'appliques.
6: Ah bah là, on est sur une commande de 55 qui va s'étaler entre aujourd'hui, on a commencé là ces dernières semaines, jusque mi-février. Et puis, ça va aller équiper un hôtel dans la région niçoise.
4: C'est normal que ce soit long, chaque applique c'est 3 heures de boulot.
6: 3 heures fois 55, plus toutes les autres commandes et tâches qu'on a à côté.
5: Il n'y a pas que Hervé Bazin dans la vie.
6: Alors c'est François.
5: C'est François Bazin.
4: J'ai confondu avec le peintre.
6: Voilà.
4: Bref, ça fait 7 ans qu'il a changé de vie, Florent.
6: 7 ans, oui, voilà. On vient de passer les 7 ans quasiment jour pour jour, puisque c'était le 1er octobre 2019, la naissance de l'entreprise.
5: C'est le jour de mon anniversaire de mariage.
4: Il y a Jean-Guy qui nous avait fait de la trompe de chasse. C'était trop cool.
5: Moi, je remarque un truc, c'est que vous n'êtes pas les premiers céramistes que je vais voir, mais vous êtes les premiers qui ont les mains propres.
7: C'est vrai. Mais alors, on rigole souvent de ça.
5: Vous vous êtes lavé les mains avant que j'arrive.
7: Même pas. Non, on a la chance de travailler avec des terres, des grès, des faïences et de la porcelaine blanche. Ah. Et par rapport à d'autres terres colorées, on ne le voit pas parce que c'est de la poussière blanche, quoi. Donc, l'atelier en soi est sale. Mais
5: ça ne se voit pas.
7: Ça ne se voit pas.
5: Magnifique.
4: Et après 7 ans dans l'atelier, on regrette?
6: Après 7 ans, non. Aucun regret. Effectivement, la fiche de paye est un petit peu moins élevée qu'avant. Mais
4: il est heureux, il a créé 2 emplois.
6: Voilà.
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1: Et demain, on rencontre au Tilleul Lambert Olivier. Lui, il est agriculteur et sculpteur à la fois. Bon, Pascal, vous me demandez, vous faites vacciner, vous, demain?
8: Absolument, c'est le début de la campagne vaccinale contre la grippe. Alors, c'est toujours très clivant, ça fracture toujours, mais on en parlera, on fera le point avec le docteur Leroy, référent vaccin au CHU de Rouen et de l'ARS.
1: Et vos questions, vos témoignages au 02 35 07 66 66. Dans une minute, toute l'actu locale.
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1: Il est 8h30, toute l'info en Seine-Maritime est dans l'heure avec vous, Bradley de Souza.
12: Orange continue de fermer son réseau de cuivre, celui qui permet au téléphone et Internet d'être raccordé. Tout passe désormais par la fibre optique. L'opérateur l'a déjà fait dans l'heure dans plusieurs communes autour d'Évreux. Il le fait en ce moment près de Rouen. Cette annonce qui va plaire à tous les fans de Dalida. Le metteur en scène rouennais Thomas Joly prépare un spectacle musical et théâtral sur la chanteuse française d'origine italienne. Une tournée en France, Belgique et Suisse. Deux avant-premières à Rouen et à Caen début octobre 2027. Et puis à Rouen, ils étaient plus de 150 ce week-end pour la fête du ventre des commerçants, des producteurs locaux. Et cette nouveauté cette année pour la 27e édition, il y avait même un village bio. Ce sera notre info d'ici, juste après le tour de l'actualité en 90 secondes avec vous, Valentine Lottès.
13: Des poubelles et des chaises bloquent à nouveau l'entrée des lycées ce matin. Une quatrième semaine de mobilisation commence. Et à une semaine des vacances, les syndicats veulent frapper fort avec une nouvelle journée d'action demain dans toute la France. Investi d'une responsabilité immense, Raphaël Glucksmann s'engage à rassembler la gauche. Le leader de Place Publique, largement désigné hier candidat de la gauche à la présidentielle, puisqu'il obtient 66% des votes de cette primaire. Loin devant le second, le patron des socialistes avec 14%. Combien de tickets resto pourrez-vous donner à la caisse? Les députés en débattent aujourd'hui à l'Assemblée. La proposition de loi vise à autoriser une fois pour toutes ce moyen de paiement en supermarché, mais pour 10 euros maximum, réclament certains députés, contre 25 euros aujourd'hui. Et pourtant, remplir son frigo, c'est de plus en plus difficile pour les Français. Vous êtes 7 millions à souvent manquer de nourriture, faute d'argent. Un quart des jeunes de 18-24 ans concernés, c'est le rapport présenté ce matin par Action contre la faim. Un monument historique réduit en cendres, le marché des enfants rouges dans le 3e arrondissement de Paris, ravagé cette nuit par un incendie. De ce marché couvert de 1615, le plus ancien de la capitale, il ne reste plus rien, confirment les pompiers. Le 91e mondial de l'auto ouvre ses portes à Paris ce matin. Les constructeurs européens ont l'intention de frapper fort face à la concurrence chinoise, avec ce retour notamment d'un modèle mythique, la 2 chevaux de chez Citroën, ressuscité version électrique.
12: Ils se sont frayés un chemin pour la première fois en 27 éditions. Les commerçants des producteurs bio étaient bien présents à Rouen ce week-end pour la fête du ventre et de la gastronomie normande. Ce marché géant à ciel ouvert dans le centre-ville. La filière avait même son propre village soutenu par la métropole pour se montrer, pour gagner en visibilité après plusieurs années de crise post-Covid. Emmanuel Crabé.
14: C'est sur le parvis du musée des Beaux-Arts, à l'écart du reste de la fête du ventre, que se tient la dizaine de stands du village bio.
15: De notre côté ici, village bio, il y a quand même un petit peu moins de monde que dans la rue Jeanne d'Arc.
14: Émilie est apicultrice bio au Marais Vernier dans l'heure et pour elle c'est une première à la fête du ventre.
15: Des clients qui nous ont fait remonter le problème que à la fin de la rue Jeanne d'Arc et entre nous là, l'esplanade ici, il n'y a pas forcément de signalisation, donc pour eux ils s'arrêtent à la rue Jeanne d'Arc et ils ne savent pas qu'il y a cette partie ici malheureusement. Mais on a quand même du monde. Ils nous posent des questions sur le miel, ils viennent goûter, s'ils aiment, ils achètent, donc ça se passe bien.
14: Parmi les promeneurs, Emeric et Adélie, leurs emplettes dans les bras.
16: C'est quoi ? Ça, c'est le cidre. On a pris aussi un jus de pomme.
17: Trois sauces.
16: Et trois sauces. Un ketchup et deux vinaigrettes.
17: De pommes. Vinaigrette de pommes. Très normal.
16: Pour les petites salades.
14: Eux sont habitués à consommer des produits bio, à la différence de Dominique, qui pourtant se laisserait bien tenter par certains étals.
18: Oui, ça peut. Il y a beaucoup de choses qui m'intéressent. Des tartinables, des soupes. Voilà, il y a beaucoup de choses, petits produits qui m'intéressent. Oui.
14: Une diversité de publics qui réjouit Angélique. Elle est productrice de Neuchâtel Fermier Bio.
19: On a eu les deux personnes. Les gens qui cherchent vraiment le bio et des gens qui nous posent des questions pour voir la différence entre le conventionnel conventionnel et le bio. On leur explique notre façon de travailler, tout simplement, pas d'intrants. On limite, nous, du coup, notre quantité de lait, la production fromagère, mais c'est un choix. Nos vaches sont au pâturage. C'est leur alimentation principale. C'est toujours bien de parler du bio, c'est toujours bien de faire connaître ces produits, donc oui, c'est plutôt une bonne opération.
14: Mais tous ne repartent pas convaincus. Il reste toujours un frein majeur à la consommation de produits bio, nous expliquent Sylvie et Anne-Marie.
20: Non, financièrement, déjà, c'est plus cher. Donc, c'est hors portée pour moi. D'un salaire pour trois, donc fais attention.
21: Le bio, il ne faut pas trop m'en parler, puisque la terre, malheureusement, est polluée, l'air est pollué, et ainsi de suite. Donc, bio, c'est un très joli mot, ça s'arrête là pour moi. Et le problème, c'est que le bio, c'est très cher pour une personne qui n'a pas trop les moyens quand on est seul et qu'on a une petite retraite.
14: Pourtant, malgré ce surcoût, et après des années de crise, la consommation de bio en France repart à la hausse, timidement, depuis environ un an.
12: Près de 5% d'augmentation entre janvier et juin cette année, selon l'Agence nationale pour le développement et la promotion de l'agriculture biologique. Le reportage d'Emmanuel Crabet est retrouvé sur ici.fr.
1: Et toute l'actu locale, évidemment, avec vous à 9h. Juste avant, dans 5 grosses minutes, c'est le Zoom Sport spécial hack face à Lille. Encore une déception pour François Manoury. Il va nous raconter tout cela dans un instant. Aujourd'hui, oui. C'est relativement couvert.
8: Oui, marqué par un ciel globalement très nuageux à couvert avec des températures fraîches ce matin, mais cet après-midi, ça grimpera jusqu'à 16 degrés, donc ça reste doux. Le temps cet après-midi, c'est des pluies intermittentes, même si parfois on pourra avoir quelques petites trouées, mais alors très rares du soleil, un petit coin de ciel bleu cet après-midi.
1: Bon, cette semaine, c'est aussi le retour de l'été.
8: Et oui, alors il va falloir attendre mercredi, ce sera bien mieux mercredi avec du soleil, et jeudi, on pourra avoir même des températures jusqu'à 10 degrés au-dessus des normes. Jusqu'à 27 degrés par endroit. Donc voilà, dernière offensive de l'été à partir de mercredi.
1: Bah voilà, et la semaine prochaine, on va pas vendre la peau de l'ours sur les vacances, on parle de soleil. Hein.
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1: Ça bouge en avant et après le tunnel de la Grand-Mare dans la métropole de Rouen. Pour vous expliquer, en fait, il y a eu un accident sur le pont Mathilde entre la rive droite et la rive gauche. Et je vois 25 minutes de temps de parcours supplémentaire sur la Nationale 28 en direction du pont. Puis après, ça bouchonne encore un petit peu. Courage et confiance.
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0: On dit France Gall. Tiens, et si on s'ouvrait une petite binouze avec modération?
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0: Et là, je vois au regard de Pascal,
3: oui, qui s'illumine.
0: Tous les regards autour de moi, un peu surpris quand même, qui s'illumine et qui dit, mais Michel, c'est pas, il est que 8h41. Ouais, mais là, c'est pas pareil. C'est un produit du terroir normand. C'est du local, c'est du circuit court. L'abbaye de Saint-Vendry, avec ses vrais moines qui fabriquent de la bière, c'est à découvrir. Oui, de l'intérieur, parce qu'il y a des jours des portes ouvertes. On va vous proposer dans quelques instants une rencontre avec les moines. Vous ne bougez pas, c'est l'événement d'ici. D'abord, c'est le Zoom Sport. Dans ce Zoom Sport du lundi matin, on revient sur la défaite du HAC à Lille 1-0, c'était samedi. Bonjour François Manoury.
4: C'est tout à fait ça et on a l'impression de se répéter. Il ne manque pas grand-chose à chaque fois. Les quatre défaites depuis le début de la saison ont toutes été concédées avec un seul but d'écart. Alors, à l'inverse des Havrais, les Lillois ont su faire preuve de réalisme en ouvrant le score dès la 5e minute. Les Ciel et Marines ont eu les occasions pour revenir au score par Josh Maja et Ali Samata, mais comme trop souvent, ils ont pêché dans la finition. Le HAC reste donc dernier et seule équipe du championnat toujours sans victoire. Le constat de l'entraîneur Didier Digard est sans appel.
5: Je pense qu'on voit la différence dans la réussite entre une équipe qui est en haut et qui ne faut pas grand-chose pour gagner un match et une équipe qui est en bas et qui a ce manque de réussite.
0: Ouais, et le HAC n'est pas non plus épargné par les coups du sort, hein, François, avec notamment cette expulsion qui peut prêter à discussion.
4: Oui, c'est vrai. Ayoumou Seko a pris un carton rouge direct à l'heure de jeu. L'arbitre a en effet estimé que la faute du défenseur japonais sur Haraldsson avait été commise en position de dernier défenseur. Il y a débat, car deux autres joueurs havrais, Djibril Ouziad et Ahmed Touba, étaient à proximité de l'action et auraient peut-être pu empêcher le Lillois de filer seul au but. En tout cas, Ahmed Touba, il trouve la sanction discutable.
6: Je pense sincèrement qu'il est sévère. Maintenant, c'est mon avis, mais ça sert à rien de remettre la faute sur l'arbitre. Il essaie aussi de faire son match. Maintenant, on peut être d'accord ou pas. Au final, ça n'a rien changé. La situation, elle est la même. Et voilà. Après, on a essayé de faire en sorte de se remettre dans le match. Parce qu'une fois que c'est passé. Et voilà, on a essayé de tout faire pour revenir au score. Et ça n'a pas été le cas.
4: Juste un petit mot, Michel. Oui. Pour reconnaître aussi que le milieu de terrain havrais, Amir Richardson, aurait pu être expulsé en première mi-temps pour une charge sur Thiago Santos, le défenseur lillois qui a dû sortir du terrain sur une civière. Là aussi, on pourrait en débattre. Mais la vérité, c'est que ça ne tourne vraiment pas rond pour le HAC en ce moment.
0: Ouais, bon, il y a urgence, hein, alors que se profile un match capital face à Auxerre dimanche prochain au stade CMA CGM Océane. Merci François, on vous retrouve tout à l'heure après les infos de 18h dans Bienvenue au Club, avec Théophile Pedrola évidemment, pour un débrief complet de cette nouvelle désillusion du HAC à Lille avant le match dont tout le monde parlera. Le HAC Paris Saint-Germain, on vous offre vos places toute cette semaine, tout le temps, toute la journée. On l'a fait à 7h20, 8h20, on remet ça à 11h tout à l'heure, dans Bougeons Jouf. Il est 8h44, dans un instant, les 3 plus, avec la foire Saint-Mois.
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0: 8h46, si je ne m'abuse, c'est l'heure des 3 plus.
12: Absolument.
0: C'est pratique, c'est local, c'est utile, c'est sympa, c'est Pascal Atenza et c'est au Havre. La foire Saint-Mois, la foire Saint-Michel se poursuit encore toute cette semaine.
12: Oui, sur la place du Champ de Foire, on profite des manèges en semaine de 14h à 23h, y compris le dimanche, et ensuite le vendredi et le samedi de 14h à 2h du matin. Le 17 octobre, il y aura une journée spéciale à tarif réduit. Et après le Havre, c'est à Rouen qu'il faudra venir profiter des manèges avec la traditionnelle foire Saint-Romain qui débutera le mercredi 21 octobre.
0: C'est bien noté dans l'agenda. C'est la saison des champignons. Alors pourquoi pas une randonnée mercredi ?
12: Eh ben oui, avec les enfants, une randonnée champignons organisée par l'association Gîte du Valnay. J'ai failli dire Gîte, dans les champignons. On reste dans le Gîte du Valnay à Saint-Pierre-de-Manneville, à deux pas de Saint-Martin.
0: Mangez-moi.
12: Et Rouen, le départ se fera à 14h mercredi pour une balade en forêt avec un grand connaisseur des champignons, Loïc Gélard, qui sera vous expliquer comment les cueillir, vous expliquer aussi que, qu'ils soient comestibles ou non, les champignons jouent également un rôle essentiel dans la vie des forêts. C'est 3€ le prix de participation. Passez quand même un coup de fil au Gîte de Valnay pour réserver à Saint-Pierre-de-Manneville.
0: Bon, un peu de sérieux s'il vous plaît Pascal, là et de recueillement. Le week-end prochain, les 17 et 18 octobre, se déroulera le festival Aristide Briand.
12: À Houlbecq-Cocherel, près de Passy-sur-Eure, c'est organisé par l'association Héritage d'Aristide de Cocherel. Aristide Briand, qui fut 26 fois ministre et 11 fois président du Conseil, autant vous dire que tous les autres jouent, c'est des petits bras. Prix Nobel de la paix, il est enterré à Houlbecq-Cocherel, samedi de 14h30 à 17h. Alors, dans la salle des fêtes, dictée géante intergénérationnelle, et dimanche à 9h45, rendez-vous au lavoir pour une balade de 5 ou 5 kilomètres, rythmée par 10 lectures sur la vie d'Aristide Briand, par le comédien, l'excellent comédien Éric Logérias.
0: Excellent.
12: Et à midi, pique-nique, sortie du panier dans une ambiance guinguette, année folle, buvette disponible sur place tout au long du week-end.
0: Avec Aristide.

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Dans les toutes prochaines minutes, on va voir les moines. Des moines sympas. Là, il n'y a pas d'eau bénite au programme, mais plutôt une bière. Je ne sais pas si elle est bénite, on leur posera la question à consommer, évidemment, avec modération.

0: Ici Normandie, il est bien ce petit Teddy Swims au réveil. L'événement d'ici aujourd'hui, ce sont les 10 ans de la brasserie de l'abbaye de Saint-Vendry, près de Côtebec-en-Caux. Et très prochainement, Isabelle Lebrun, les moines vont organiser un week-end portes ouvertes.
1: Oui, ce sera du 23 au 25 octobre. La brasserie sera ouverte au public et vous pourrez rencontrer les moines brasseurs comme frère Frédéric, à qui j'ai demandé comment elle est née cette brasserie il y a 10 ans.
2: Tout simplement, on a cherché quelle activité pouvaient faire les moines, car la règle de Saint-Benoît, écrite il y a plus de 1500 ans, nous dit qu'on est moine que si on vit du travail de ses mains. Et on a fait un brainstorming, et un frère a sorti cette idée de la bière. Pour nous, ça a du sens, parce que dans notre cloître du 13, 14 et 15e siècle, il y a le motif de la feuille et du cône de houblon. Et il a dit, c'est la preuve que dans cette abbaye, il y avait déjà une production de bière.
1: L'idée était là, après il a fallu se former, et sachez que la brasserie suit le rythme de l'abbaye pour la production, et ils ont opté pour une embouteilleuse plus chère, mais qui permet un embouteillage plus rapide entre les messes et les vêpres. Aujourd'hui, après 10 ans d'activité, la gamme est importante, ambrée, noire, blonde, blanche, mais pour cet anniversaire...
2: Pour les 10 ans, le brasseur en chef, frère Mathieu, a eu l'idée de faire des bières barriquées, qui sont très à la mode, c'est-à-dire une bière un peu plus alcoolisée qu'on met à s'imprégner, si je puis dire, dans un tonneau ayant contenu auparavant une liqueur ou du vin. Donc là, on...

0: On a trois brassins éphémères avec une recette de Sitchera, d'une bière blonde houblonnée, mais à reposer pendant plusieurs mois dans la grotte de Saint-Benoît qui se trouve dans notre abbaye, dans des barriques ayant contenu du vin blanc, du chardonnay. Et les deux autres ont séjourné dans des barriques ayant contenu l'une du calvados, l'autre du cognac.
1: Et la question, est-ce que les moines boivent leur bière ?
0: Nous avons, nous, la bière Saint-Vendry au réfectoire le jeudi midi.
1: La brasserie de Saint-Vendry rend son fier de ses 10 ans de réussite et on pourra donc le week-end du 23 au 25 octobre aller rencontrer les moines et déguster avec modération la bière.
0: Alors nous avons vraiment voulu ouvrir les portes pour permettre aux gens qui souvent demandent à visiter la brasserie mais habituellement on ne le fait pas pour garder le silence et parce que c'est un petit lieu et on ne peut pas accueillir beaucoup. On montre le processus de fabrication de la bière parce que beaucoup de gens ne savent pas vraiment ce qu'il y a dedans et comment. Moi-même, je ne savais pas.
1: Ah bah oui, il a fallu vous former là.
0: Oui, je suis maintenant plus au courant. Le but, faire connaître, rencontrer vraiment. On est heureux de rencontrer les gens, simplement de fêter avec eux. Donc il y aura un bar éphémère.
1: Oui, pour déguster un peu, découvrir.
0: Même consommer, voilà.
1: Donc frère Frédéric, c'est parti pour 10 nouvelles années là.
0: 10 ans, ça devrait encore le faire.
2: 10 ans de réussite. Oh, bon, c'est du 23 au 25 octobre. À déguster, évidemment, avec modération la bière, même les moines.
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2: À votre santé, docteur Kerzek. Ce week-end, beaucoup d'entre nous ont couru, pédalé, randonné. Ce lundi matin, ça tire un peu dans les jambes. Alors, comment on fait pour récupérer après l'effort ?
5: Bonjour à toutes et à tous et bravo à ceux qui se sont bougés ce week-end et après l'effort, le réconfort. Mais je vais vous dire un secret que connaissent tous les sportifs de haut niveau. Bon, ok, on progresse pendant l'effort, mais on progresse aussi pendant la récupération. L'effort, c'est le stimulus. En fait, on abîme un peu ses muscles et on vide ses réserves d'énergie. Et c'est pendant le repos que le corps se répare, se reconstruit et devient plus fort. Autrement dit, la récupération fait partie de l'entraînement et c'est pas de la paresse. Alors, ces fameuses courbatures, déjà, il y a une idée reçue qu'on va balayer. Ce n'est pas l'accumulation d'acide lactique. En fait, ce sont des petites lésions, des fibres musculaires, une inflammation locale. Ça apparaît 12 à 24 heures après l'effort et c'est maximal vers 48 heures et ça va disparaître tranquillement. Et pour récupérer, il y a quatre piliers simples que les athlètes olympiques respectent scrupuleusement. Un, le sommeil. Numéro 1 de la récupération. La nuit, un sommeil profond sécrète une hormone de croissance et même une sieste courte aussi, moins de 30 minutes en début d'après-midi, c'est un bonus. L'hydratation, deuxième pilier, c'est une astuce de sportif. Il faut se peser avant et après l'effort d'ailleurs et chaque kilo perdu, c'est de l'eau en fait qu'il faut compenser et c'est environ 1 litre par kilo en buvant progressivement. L'alimentation, troisième pilier, dans l'heure qui suit, des glucides pour faire le plein d'énergie, un yaourt, une banane, une tartine, un verre de lait, ce que vous voulez, lait chocolaté, c'est pas mal aussi. Et puis la récupération active, 10 à 20 minutes de marche ou de vélo, tout doux après l'effort ou le lendemain.
2: Et un petit étirement ?
5: Alors on va éviter d'être figé sur le canapé et on va faire le tri. Les étirements, oui, doux, ça détend, ça fait du bien, mais ça ne prévient pas les courbatures. Et il faut éviter les étirements forcés, juste après un effort très intense sur des muscles qui sont déjà micro-abîmés. Le bain froid, c'est pourquoi pas 10 minutes dans une eau autour de 10 à 15 degrés. Ça diminue la sensation de courbature, ça coupe un peu l'inflammation, donc pourquoi pas. Mais attention si on a des problèmes cardiaques. Et puis le massage, j'allais dire, c'est le top, ça soulage, ça procure une sensation de bien-être réel et c'est déjà beaucoup. Et puis attention, il y a des signaux qui révèlent que la récupération se fait mal. D'abord, si vous courez trop tous les jours, etc., il faut faire attention. Si vous avez des douleurs anormales, un essoufflement anormal, ou si vous vous blessez, par exemple, avec une tendinite, attention, ça c'est un signe que votre corps a besoin de repos. Allez, d'ici là, portez-vous bien.
2: Merci docteur, à demain.
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2: Pascal Atenza vous accompagne. Pascal, même si la météo peut nous laisser dubitatif, oui. C'est l'automne, on va se vacciner.
14: Eh ben oui, parce que c'est le retour du Covid et évidemment de la campagne vaccinale contre la grippe qui démarre à partir de demain. On fait le point pendant une heure et vos témoignages également.
2: Et moi je reviens demain matin à vos côtés dès 6h.
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14: Merci d'être fidèle à ici Normandie, il est 9h. Les infos avec Bradley de Souza. On commence avec Orange qui continue de fermer son réseau de cuivre qui sert au téléphone fixe.
15: L'opérateur a déjà commencé à le faire dans plusieurs communes dans l'Eure, notamment autour d'Evreux où il n'y a plus de connexion ADSL, ni la petite prise en forme de T où on branche le téléphone. Tout passe désormais par la fibre optique car le réseau de cuivre était vieillissant, il y avait pas mal de soucis de connexion aussi. Orange s'attaque désormais à la Seine-Maritime, à 8 communes autour de Rouen, au Val-de-la-Haye notamment, où vous avez pu voir dans sa centrale téléphonique. Comment ça se passe concrètement, Sarah Yasminziani?
16: On rentre dans les 100 derniers jours, nous dit Rémi Colaprette, le délégué régional d'Orange Normandie, pour que les derniers clients de ces communes s'adaptent.
17: Il n'y en a plus beaucoup. Quand on ferme le réseau cuivre, en général, on se situe à moins de 5% de la population active encore sur le cuivre.
16: Fini le téléphone fixe classique d'ici le 31 janvier prochain, mais on peut quand même garder sa ligne.
17: Prenez l'exemple d'une personne âgée. Je veux garder tout comme c'était, c'est-à-dire via une technologie mobile, on va mettre du fixe à la maison et la personne va même garder son numéro régionalisé.
16: Arrêter le cuivre qui date d'une cinquantaine d'années, ça se justifie par l'évolution des usages, explique-t-il.
17: La qualité des images, la qualité du son des vidéos, le télétravail, les jeux en réseau, le Teams à la maison, l'attractivité des territoires, tout ça se fait avec de la puissance et il faut la fibre. La fibre, c'est 3 fois moins consommateur d'énergie.
18: Donc là, on a ce qu'on appelle des jarretières, bleu et blanc. Pour ce qu'on appelait les abonnés ADSL. On a les rouges et blancs, pour ce qu'on appelle juste la téléphonie simple.
16: Jérémy Vidange, technicien chez Orange, nous montre tout ce qui va disparaître dans ce central téléphonique.
18: Donc on va prendre une pince, on va les couper pour plus que le signal y passe. Plus travailler dessus, ça va faire un peu bizarre au début, mais bon, on va s'y habituer, hein, ça évolue. Hein.
16: Quant aux câbles de cuivre, ils seront recyclés par Orange.
15: Ce sont encore un peu plus de 1000 communes en Normandie qui sont concernées par la fermeture du réseau de cuivre d'ici 2029.
14: Une nouvelle semaine de mobilisation dans les lycées en Seine-Maritime et dans l'Eure.
15: À Rouen, un blocus est prévu ce matin au lycée Jeanne d'Arc, à Desvilliers-Rouen, au Havre, blocus devant le lycée François 1er, à Louviers, celui des Fontenelles reste fermé aujourd'hui et le sera demain, annonce le maire de la commune, François-Xavier Priolo. Une manifestation est prévue demain mardi partout en France, l'acte 5 de cette mobilisation. Il demande toujours des conditions décentes pour étudier la fin de Parcoursup, mais aussi plus de professeurs. À Sandouville, près du Havre, les syndicats de l'usine Sibani Steelwater sont devant le site ce matin. L'usine est à l'arrêt depuis plus d'un an et un plan de sauvegarde de l'emploi est en cours pour la centaine de salariés actuellement au chômage technique. Une offre d'un repreneur a été examinée vendredi et une rencontre est prévue ce lundi, mais la direction l'a annulée faute de documents non signés par les syndicats selon eux.
14: Au Havre, où il ne reste plus qu'un commerçant à la halle gourmande.
15: C'était une dizaine lorsqu'elle a ouvert il y a 3 ans, juste derrière le centre commercial Coty en plein centre-ville. Cette halle, projet soutenu par la mairie, était censé redynamiser ce quartier. Mais les commerçants ont connu quelques déboires, une liquidation judiciaire du premier propriétaire. Là, le nouveau un projet, mais les changements se font attendre. Ce que déplore Ludivine Vidili, c'est la gérante du seul restaurant, d'un restaurant dans cette halle sur les thèmes des mangas. Elle y est installée depuis un an.
10: Beaucoup de déception parce que j'aurais dû ouvrir déjà il y a 2 ans. Mais donc avec les problèmes de l'ancien propriétaire, ça a été retardé, plus la mairie qui avait tardé à nous donner les autorisations pour l'ouverture. Là, j'étais contente d'avoir un nouveau propriétaire. Et quand j'ai vu au mois de mai d'autres collègues qui ont dû partir, je me suis dit, on commençait enfin à décoller. Et au final, ça retombe parce qu'il n'y a plus de passage. Le propriétaire nous a annoncé qu'il y avait des nouveaux travaux. Donc on a vu les plans. La halle, elle a été un peu laissée à l'abandon parce qu'on n'avait plus de propriétaire. La terrasse doit être entièrement refaite, les escaliers entièrement refaits et l'intérieur aussi. Il y aura beaucoup de végétation, etc. J'ai vu des architectes de venir, j'ai pas trop de communication avec le propriétaire. Est-ce que ça va être fait? Parce que si c'est fait et qu'il y a des nouveaux commerçants qui viennent s'implanter, ça peut être quelque chose qui redynamise. Mais en attendant, il faut que moi je me batte toute seule avec ma communauté et mes clients. J'ai pas amorti. 1 an d'ouverture, c'est trop peu. Je garde espoir parce que de toute façon, si je ferme mon affaire, je perds tout.
15: Et notamment les 200 000 euros qu'elle a investis, témoignage à retrouver sur ici.fr. Et puis le metteur en scène rouennais Thomas Joly annonce ce matin qu'il prépare un spectacle musical et théâtral sur Dalida, la chanteuse française d'origine italienne. Dalida in Paradisco, le nom de cette tournée en France, Belgique et Suisse à partir de l'automne 2027 jusqu'au printemps 2028, avec 2 avant-premières à Rouen et Caen, ce sera début octobre 2027. Thomas Joly concocte avec Orlando, le frère de Dalida. D'ailleurs, le casting est ouvert pour interpréter la chanteuse d'origine italienne de préférence, dit Thomas Joly.
14: Très bien.
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14: Alors la météo, c'est gris, humide, mais c'est doux. Bref, une journée automnale. Une perturbation va traverser en ce moment la région. Petite pluie persistante toute cette journée de lundi. Le secteur de Évreux restera un tout petit peu au sec. Les températures ce matin entre 9 et 11 degrés. Cet après-midi jusqu'à 17 degrés au Havre et à Dieppe.
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14: Ici, c'est vous avec aujourd'hui un sujet très important qui est pourtant très clivant pour tous les Français. On va parler de la campagne vaccinale contre la grippe avec aussi cette autre mauvaise nouvelle, évidemment, qui vient avec l'automne depuis la première épidémie du Covid, le Covid qui s'invite également. Alors, est-ce que vous allez vous faire vacciner? Est-ce que vous faites confiance au vaccin? Est-ce que vous préférez la prévention? Par exemple, les gestes barrières, puisqu'on reparle de ça, mettre un masque, se mettre à distance les uns des autres, le lavage des mains, éviter d'embrasser mamie et papy. On fera le point avec le docteur Leroy, référent vaccin au CHU de Rouen et de l'ARS. On en parle dans quelques instants.
22: J'ai été très malade, je ne portais pas de masque. Pas parce que j'ai perdu l'habitude, j'ai pas envie.
23: Quand je suis enrhumée, que j'ai une réunion, etc., je mets un masque tout de suite.
24: Hier encore, je portais un masque au bureau parce que je pensais que j'étais malade.
23: Se laver les mains, se tenir à distance quand il y a quelqu'un qui est malade, aérer souvent sa maison.
14: Les gestes barrières, vous êtes bien préparés. Tous vos témoignages, si vous avez une anecdote par rapport au vaccin, c'est très important. Le médecin Jean-Philippe Leroy sera là pour vous rassurer. Ou en tout cas, vous donner les bonnes infos. Vous faites le 02 35 07 66 66. Le 02 35 07 66 66. On revient juste après Billy Joel.
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0: Ici Normandie avec Billy Joel, My Life.
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0: Le 02 35 07 66 66, votre espace de liberté et d'expression. Aujourd'hui, la campagne vaccinale qui démarre demain et surtout le Covid qui s'invite en ce début d'automne. Professeur Docteur Leroy, merci d'avoir accepté notre invitation. Vous êtes référent vaccin au CHU de Rouen et de l'ARS. Alors, on parle de la campagne vaccinale, mais vous nous avez dit hors antenne que ce qui est important, c'est que c'est le Covid est de retour.
2: Oui, Covid est un bonjour d'abord et ensuite après, effectivement, le Covid est aujourd'hui en recrudescence depuis déjà une bonne quinzaine de jours. La fin septembre est clairement marquée par une reprise des cas de Covid. On le voit dans les eaux usées, on le voit effectivement sur les malades. Pour l'instant, pas trop sur les hospitalisations, mais effectivement, comme l'année dernière, on est un petit peu en avance avec le Covid.
0: Et ce Covid, comment il se présente? Est-ce que pour l'instant, il est sous contrôle?
2: Oui, il est sous contrôle et surtout, pour l'instant, c'est effectivement un nouveau variant qui a été, je dirais, identifié et qui est dans
0: déjà,
2: le vaccin.
0: Déjà.
2: Et oui, on est sur quelque chose qui, je dirais, se passe bien par rapport aux prévisions et par rapport à la nécessité de se vacciner pour les plus fragiles.
0: Alors, avec le Covid, on a toujours peur, c'est que ça dérape. On a toujours ce mauvais souvenir de 2020. On a toujours peur, voilà, que ce soit incontrôlable. Parce que, évidemment, aussi dans les hôpitaux, vous êtes souvent très vite débordé par les urgences.
2: Alors, le Covid était effectivement en 2020, contrairement à ce que les gens croient, pas tout à fait une nouveauté, ouais. Puisque les coronavirus ouais. existaient déjà, et ils frappaient surtout les enfants. La nouveauté, c'est qu'ils ont, ils se sont adaptés aux adultes avec un nouveau variant, et effectivement, ça donnait cette très grosse épidémie. Aujourd'hui, heureusement, les choses n'ont plus rien à voir avec cette période. On est sur quelque chose qui reste très à risque pour les personnes les plus fragiles, mais qui concerne plus toute la population, qui concerne beaucoup moins toute la population. Néanmoins, toutes les personnes qui veulent se vacciner parce que soit elles sont dans une fonction un peu indispensable, soit parce qu'elles ont des fragilités, quel que soit leur âge, peuvent effectivement bénéficier de la vaccination, ceci gratuitement, puisque c'est l'État qui met en place une campagne avec le nouveau vaccin à partir de demain.
0: À partir de demain, c'est aussi le vaccin anti-grippe hein, qui démarre un moment, donc on peut faire les deux.
2: On peut faire les deux en même temps, c'est plus pratique, c'est plus rapide, sachant que effectivement, pour le coup, la grippe n'est pas encore là. On a un peu de temps pour, je dirais, se vacciner contre la grippe, mais effectivement, le Covid, c'est tout de suite. Donc, il faudrait essayer de se vacciner assez rapidement et idéalement de faire les deux, puisque ça sera beaucoup plus simple pour tout le monde.
0: Alors, vous restez avec nous, et puis, appel aux auditeurs, auditrices qui nous écoutent, qui vont témoigner leur expérience par rapport au Covid et au vaccin. Le 02 35 07 66 66, le 02 35 07 66 66, l'antenne est à vous, à tout de suite.
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0: 9h17, ici Normandie, début de la campagne vaccinale contre la grippe à partir de demain, mais vous l'avez dit, le professeur Leroy, je vous appelle professeur à chaque fois, c'est docteur, c'est déjà bien, docteur Jean-Philippe Leroy, mais c'est surtout le Covid, et là vous l'avez dit, il faut se vacciner très très vite. Alors pourquoi il y a autant de fractures dans la société sur les vaccins, alors qu'on sait depuis la première crise du Covid que ça a quand même bien fonctionné?
2: Je pense qu'on aimerait tous avoir un vaccin qu'on fasse une fois pour toutes et puis qu'on puisse oublier pour X années, voire à vie, comme ça existe. Malheureusement, la variabilité, la manière dont on sait fabriquer les vaccins contre ces infections respiratoires aiguës, oui, qui sont multiples à l'occasion de l'hiver, eh bien fait que il faut chaque année adapter. Alors, a contrario, je dirais qu'il y a quand même pour les plus de 65 ans une recommandation sur la vaccination pneumocoque. Et là, on part sur une seule injection pour plusieurs années, peut-être une dizaine d'années, on ne sait pas encore. Donc ça existe, mais pas pour tout, et notamment avec certains virus, et ces virus, par rapport aux bactéries, sont beaucoup plus variables, s'adaptent beaucoup plus, et du coup, il faut recaler la vaccination un peu tous les ans, jusqu'à ce que quelqu'un trouve une solution universelle, mais ce n'est pas le cas, et pourtant, ça fait longtemps qu'on cherche. On est en train de changer un peu de système, oui, c'est-à-dire qu'il y a des vaccins contre la grippe qui pourraient être fabriqués avec l'ARN messager, comme le Covid. Est-ce qu'ils seront plus efficaces? On verra, c'est le temps qui nous le dira.
0: Alors, on parle à nouveau de première, deuxième, troisième dose pour cette nouvelle campagne, ce nouveau Covid, ou un vaccin suffit?
2: Non, une seule dose suffit, puisqu'on est en fait sur une adaptation et qu'on a tous une base immunitaire qui est assez solide vis-à-vis du Covid. Et donc, une seule dose suffit. On pense quand même que en mai-juin, il y aura peut-être la nécessité pour les plus âgés qui perdent plus vite leur immunité d'un rappel.
0: D'un rappel quand même à partir du mois de...
2: Peut-être pour les plus de 75 ans, ceux qui sont institutionnalisés par exemple, qui sont dans les EHPAD, peut-être, parce que ça reste à confirmer un peu tous les ans, auront besoin effectivement d'un rappel en mai-juin, ouais, comme je dirais depuis quelques années.
0: Parce que l'urgence reste encore les personnes âgées, évidemment dans les EHPAD, et puis ceux qui ont des comorbidités, hein, ce mot qu'on a découvert en 2020...
2: Absolument. Et les plus 65 ans, de façon générale, reçoivent un bon, reçoivent des invitations. Il y a effectivement aussi un petit dépliant qui peut glisser dans l'enveloppe. Et les moins de 65 ans qui sont comorbides, qui ont des problèmes de santé, comme par exemple un diabète, comme par exemple des problèmes cardiaques, comme par exemple des problèmes rénaux, sont invités aussi à se vacciner parce que normalement, on les connaît, la sécu les repère et peut leur envoyer des bons. Après, il y a des gens qui ne reçoivent pas forcément de bons, oui, et qui reçoivent parfois des mails. Il y a les femmes enceintes et puis il y a effectivement les gens qui sont en très fort surpoids, les grands obèses qui ont un IMC supérieur à 40, qui eux ne sont pas détectés parce que la sécu ne connaît pas le poids des gens et donc ne peuvent, sinon pas d'autres problèmes, ne peuvent pas être invités directement.
0: Alors, on parle beaucoup de prévention par rapport au vaccin, parce que pour ceux qui sont réfractaires au vaccin, c'est difficile de les convaincre. Est-ce que les gestes barrières, cette fois-ci, en tout cas pour ce nouveau virus, est-ce que ça fonctionne toujours et qu'il faut l'appliquer?
2: Oui, les gestes barrières, ça reste un complément indispensable lorsqu'on est malade. On met un masque, on se lave les mains, et puis c'est vrai qu'effectivement, au plus fort des épidémies, l'idéal, c'est de maintenir des mesures. Alors, c'est difficile, hein, en plein hiver, quand il fait froid, d'ouvrir la fenêtre pendant un quart d'heure pour aérer en fait les pièces dans lesquelles on vit et les pièces éventuellement communes dans lesquelles il y a plusieurs personnes. Et là encore, ça fait redire quelque chose, c'est qu'il y a des gens qui ne sont pas malades, qui ne sont pas fragiles, mais qui, pour éviter de transmettre la maladie, oui, doivent se vacciner pour essayer de protéger ceux qui sont les plus fragiles, qui ne sont pas forcément des personnes âgées.
0: D'accord.
2: Il y a aussi effectivement une protection qui est possible vis-à-vis des plus jeunes, des enfants et des nouveau-nés de moins de 6 mois notamment. Et donc on peut se vacciner, je dirais, avec une prise en charge contre la grippe et contre le Covid pour essayer de protéger les nouveau-nés.
0: Alors le 02 35 07 66, deux fois 02 35 07 66 66, vous avez toutes vos questions, des interrogations sur le vaccin, sur ce Covid qui démarre assez fort quand même. Vous l'avez dit qu'il était sous contrôle, mais il est quand même là et il circule pas mal. Est-ce que, par exemple, en ce moment où il y a des blocus dans les lycées, où il y a beaucoup de monde, est-ce que ces attroupements font pas circuler encore plus vite ce virus?
2: Alors, on sait que le réservoir de la grippe, par exemple, il est chez les 2-17 ans. C'est pour ça qu'il y a une recommandation de vaccination avec un vaccin qui malheureusement n'est pas commercialisé, ce qui freine cette possibilité. Et donc, oui, les regroupements, oui, alors pas peut-être en plein air,
0: oui,
2: quand
0: oui,
2: même.
0: D'accord, oui.
2: En l'occurrence, en plein air, on a quand même très très peu de risques. Mais oui, les regroupements dans les salles de classe, à cette période où le chauffage est un peu remis en route, où il va y avoir effectivement une volonté de fermer les fenêtres, c'est un facteur favorisant la transmission des virus respiratoires. Oui, oui.
0: Très bien. Docteur Leroy, vous restez avec nous. Vous allez répondre à toutes les questions de nos auditeurs, auditrices sur le vaccin, puisqu'il y a toujours beaucoup, beaucoup d'interrogations sur les vaccins. Le 02 35 07 66 66. À tout de suite.

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0: Le retour du Covid et de la campagne vaccinale contre la grippe, comme chaque année, ça commence demain. Alors, est-ce qu'on est, on peut rassurer tout le monde, côté vaccin, les stocks sont là?
2: Oui, les stocks sont là, il y a plus de 15 millions de doses de vaccins contre la grippe, et puis une quantité, je dirais, très importante pour le Covid qui va s'étaler dans le temps. Donc oui, non, il n'y a pas de problème là-dessus pour l'instant.
0: D'accord. Et comment on fait sur le territoire pour se partager les doses, les stocks?
2: Alors ça, c'est la magie, je dirais, de la logistique pharmaceutique qui répartit effectivement tout ça. Les pharmaciens commandent les doses pour le Covid et les pharmaciens ont depuis février 2026 commandé, entre guillemets, des doses pour la grippe avec une recommandation d'utiliser un vaccin renforcé, amélioré pour les plus de 65 ans et qui représentait l'année dernière un peu moins de 30%. Malheureusement, on aurait pu avoir beaucoup plus de personnes avec un vaccin qui a une meilleure efficacité qu'il faut réclamer. Il y a deux vaccins possibles, on peut les citer, c'est les Fluida et Fluad, qui sont recommandés particulièrement pour les plus de 65 ans.
0: Alors docteur Leroy, tout le monde, maintenant on a ouvert la vaccination à des infirmières, à des aides-soignantes, tout le monde entre guillemets peut vacciner facilement en tout cas.
2: Alors pas tout à fait les aides-soignantes quand même, les préparateurs en pharmacie, les pharmaciens bien sûr, les infirmières oui, les médecins bien sûr, et les sages-femmes qui peuvent effectivement faire la vaccination. Alors notamment les sages-femmes ont cette caractéristique, c'est qu'elles peuvent vacciner les enfants de moins de 11 ans, alors qu'à partir en fait de 11 ans, eh bien les pharmaciens, les préparateurs peuvent faire en fait la vaccination. Et pour la grippe, c'est effectivement très très largement ouvert puisque la prescription et l'administration peuvent être réalisées en pharmacie, ce que les gens ont déjà bien l'habitude de faire généralement.
0: Alors d'après les recommandations de l'OMS, on doit vacciner pour la grippe en tout cas 75% je crois, et on est bien en dessous en France.
2: Alors en France, on est autour de 55%, 54% l'année dernière. On a une petite progression de 1%. Évidemment, on reste quand même loin de l'objectif OMS de 75%, clairement. Par contre, des pays comme l'Angleterre, eux, sont à 75%. Oui, hein, oui. Donc, faut se rendre compte qu'en France, on a ces résistances, mais que c'est pas vrai dans toute l'Europe, oui, par exemple.
0: À votre avis, pourquoi la société est si fracturée sur les vaccins et sur le Covid en France et pas dans d'autres pays?
2: Bon, il y a une espèce de vision de quelque chose qui est un peu inévitable. La vaccination, c'est pas très efficace. Le tout mélangé fait que, en fait, l'intérêt de la vaccination est assez faible en France, ce qui est une erreur, hein, puisque d'autres pays réussissent à faire ça et ça change complètement, je dirais, la physionomie des épidémies hivernales et notamment effectivement du risque d'hospitalisation, puisque il y a une très très grosse différence quand on a atteint les 75% de non-circulation du virus grâce à effectivement une couverture vaccinale très large.
0: Comment on peut faire pour convaincre ceux qui sont réticents?
2: Eh bien, expliquer que la vaccination est sans risque, puisque en fait, à part un petit peu mal au bras, parfois un petit peu de fièvre, mais même pas très souvent, hein, plutôt très rarement même, et avec un peu de paracétamol, ça passe très facilement. Alors que de l'autre côté, le risque de la grippe est un risque beaucoup plus important, puisque on a bien sûr des problèmes respiratoires, mais on a aussi des problèmes cardiovasculaires avec des infarctus, des AVC qui sont consécutifs dans les jours qui suivent, effectivement, à une grippe sévère. Et malheureusement, ça se voit très nettement. Et donc, expliquer, réexpliquer que la grippe, c'est pas une maladie bénigne, contrairement à ce que beaucoup de gens pensent, oui, je dirais, dans l'esprit populaire.
0: Oui, parce que l'an dernier, ça a été l'épidémie de grippe a été très, très sévère.
2: Alors, l'année d'avant, encore, l'épidémie a été particulièrement sévère puisqu'on avait dépassé les 15 000 morts. L'année dernière, on était à 12 700, ce qui est déjà en moyenne une année supérieure à des années moyennes. On est effectivement sur des épidémies qui, contrairement à ce qu'on croit, il n'y a pas que la mortalité. Hein, il y a aussi effectivement tout un tas de personnes qui vont avoir des complications qu'elles n'auraient pas eues si elles n'avaient pas eu la grippe. Et donc, on est sur une maladie qui malheureusement se transmet facilement et tous les hivers va effectivement faire un certain nombre de victimes. Mortalité, mais aussi effectivement en termes de conséquences plus tard dans la vie, c'est-à-dire des gens qui vont perdre de l'autonomie, des gens qui vont plus être capables de rester chez eux seuls.
0: Alors la question qui revient souvent, c'est je me suis vacciné, mais j'ai quand même attrapé la grippe ou le Covid.
2: Alors il y a une multitude de virus qui circulent à la même période et jusqu'à présent on n'était pas du tout, je dirais, très performant là-dessus. Et donc, on a une coïncidence avec d'autres virus qui font que de temps en temps, on croit que c'est la grippe. Et c'est vraiment pas la grippe. Et puis, il faut le dire aussi, le vaccin n'est pas effectivement à 100% efficace. Oui. Donc, on n'évite pas complètement la maladie. Par contre, grâce à la vaccination, on évite les complications, la mortalité souvent, oui, et effectivement beaucoup les hospitalisations. Et là, ça reste très intéressant de se vacciner pour éviter justement tout ce cortège de choses.
0: Docteur Jean-Philippe Leroy, restez avec nous, 02 35 07 66 66, si vous voulez témoigner, vous avez une question à poser, c'est le moment, 02 35 07 66 66.
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0: Ici Express, maintenant à 9h32, si votre prochain emploi était dans le BTP, alors il n'y a pas que la construction, hein, les métiers du BTP sont très divers. Venez découvrir les métiers du BTP à partir de demain, écoutez bien ce message.
3: Bonjour, je suis Sandrine Lepromarque et je vous annonce la semaine du BTP et je vous invite à venir nous rencontrer mardi 13 octobre au Kind Arena de Rouen sur le village des métiers du nucléaire. En Normandie, nucléaire et travaux publics sont très liés grâce à la construction de 2 réacteurs nucléaires à côté de Dieppe. Sur le village des métiers, vous pourrez rencontrer l'équipe Grand Chantier d'EDF qui vous présentera le projet et les avancées du plus grand chantier d'Europe. Et France Travail et des entreprises comme Eiffage, Assystem, NGE et d'autres vous présenteront leurs énormes besoins de main-d'œuvre sur ce chantier, considéré actuellement comme le plus gros d'Europe. Dès aujourd'hui, nous recherchons et formons des armaturiers, des coffreurs-bancheurs, mais aussi des grutiers, des électriciens du bâtiment, des géomètres, des canalisateurs et de nombreux autres métiers du génie civil. Alors si l'aventure vous tente, venez nous rencontrer le 13 octobre prochain au village des métiers du nucléaire, entre 9h et midi et 13h et 17h au Kind Arena de Rouen.
0: Merci, c'est noté, c'est donc demain. Pour rester dans le thème du jour, la vaccination. Demain, mardi également, la communauté de communes du Val-de-Reuil organise une soirée d'échange autour de la vaccination ouverte à tous à la résidence Aquarelia, rue des Temps Modernes à Pont-Audemer. Cette soirée d'information sera animée par le docteur Pinquier, que vous connaissez peut-être, absolument. Très bien, cette soirée donc sera animée par le docteur Pinquier, expert en vaccinologie. Une soirée pour mieux comprendre, échanger et obtenir des réponses fiables à ses interrogations sur les vaccins. Des questions sans jugement, c'est important, ce sera à 19h30 demain soir et l'accueil se fera à partir de 19h et encore une fois c'est ouvert à tout le monde. Plus d'infos auprès de la communauté de communes à Pont-Audemer.
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0: Ça fait évidemment remonter de mauvais souvenirs. Le Covid circule de nouveau, mais la campagne de vaccination est là, donc on peut être rassuré. Avec nous, le professeur, le docteur, le roi, décidément. Voilà, mais vous méritez peut-être.
2: Certainement.
0: Certainement, merci. On revient dans un instant après Julien Clerc.

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0: La campagne vaccinale contre la grippe, comme chaque année, saisonnière, démarre demain partout en France. Avec nous, le docteur Leroy, référent vaccin au CHU de Rouen. On en parlait un tout petit peu hors antenne. On disait que ceux qui sont vraiment réfractaires, ils sont assez peu finalement au vaccin, mais ils sont quand même très combatifs, j'ai envie de dire.
3: Très très combatifs, souvent un peu trop surreprésentés, je dirais, dans différentes manifestations, sur le Internet notamment, et ils ont pu faire croire qu'ils étaient beaucoup plus nombreux. Et en fait, il y a des gens qui ont surtout besoin qu'on réponde à leurs questions. À quoi ça sert d'être vacciné? Qu'est-ce qu'on évite quand on est vacciné? Et qu'est-ce qu'on évite éventuellement, pas seulement pour soi, mais aussi pour ceux qui sont autour de nous?
0: Alors justement, qu'est-ce qu'on évite?
3: Eh ben, on évite une maladie qui peut avoir des conséquences sur le plan respiratoire, qui peut vous emmener en réanimation. Puis on évite également la décompensation de maladies qui sont éventuellement préexistantes. Et donc, par exemple, quand on est diabétique, on est hospitalisé parce que le diabète est totalement décompensé et qu'on va avoir besoin d'insuline, on va avoir besoin de perfusion. Alors que si on n'avait pas eu la grippe, eh bien, ça se serait probablement pas produit. Donc aujourd'hui, l'intérêt de la vaccination, il est pour soi, mais aussi pour les autres, c'est-à-dire que comme on freine la circulation des virus, eh bien on aurait, je dirais, moins d'hospitalisation, moins de personnes absentes, moins de personnes qui vont effectivement décompenser des maladies, et puis pour les immunodéprimés, des situations qui peuvent devenir vraiment graves.
0: Alors vous le disiez également, si on est vacciné assez tôt, assez précocement, on peut aussi se prévaloir des maladies cardiovasculaires.
3: Oui, ce qu'on observe, c'est que les gens qui sont régulièrement vaccinés, avant le mois de décembre, tous les ans, sont des gens qui ont un peu moins de risques sur le plan vasculaire, d'infarctus, d'AVC. Alors ce sont des petits pourcentages, c'est pas effectivement le vaccin contre l'AVC ou contre effectivement l'infarctus, mais ce sont des gens chez lesquels on observe un petit peu moins ce genre d'accident, au point que les cardiologues sont en train de s'emparer en fait de ces vaccinations, et notamment de la vaccination contre la grippe, avec un intérêt fort, et une vaccination éventuellement pour les gens qui font justement un infarctus dans les quelques jours, pour essayer d'éviter des complications, et donc dans les 8 jours qui suivraient un infarctus, on peut vous proposer de vous vacciner contre la grippe pour essayer de diminuer justement le risque de complications.
0: Alors face à la recrudescence des cas de Covid-19, on l'appelle toujours Covid-19 ?
3: Oui.
0: Observé à l'automne, quels outils de communication le CHU déploie-t-il justement pour donner l'information la plus large possible?
3: On est surtout sur des outils, je dirais, nationaux, avec cette recommandation donc de vaccination. Et puis, en cas de forte épidémie, on remet des mesures barrières très strictes. On essaye de limiter les visites. Et puis surtout, on essaye de limiter les visites de gens non masqués, et notamment détecter les gens qui seraient malades pour ne pas qu'ils approchent des personnes qui serait très fragile. Et donc, les mesures, c'est éventuellement aussi d'organiser, je dirais, de façon facile d'accès, la vaccination pour les différents personnels, en passant la nuit dans les services, en passant éventuellement, ou en facilitant le passage des personnels dans le service de médecine du travail, pour essayer que le personnel se vaccine le plus possible, puisque depuis l'année dernière, on a une obligation de vaccination des personnels, obligation qui, aujourd'hui, n'a pas tout, je dirais, les éléments pour être rendus totalement obligatoires, puisque quand on a une obligation, généralement, il y a des sanctions, ou en tout cas, il y a une incitation, et on n'a pas, je dirais, les éléments législatifs pour permettre justement cette obligation complète. Il y a une recommandation, donc, forte.
0: Et bien, d'après vous, pourquoi des personnels médicaux, qui sont quand même dans ce secteur, sont réfractaires au vaccin, alors qu'ils travaillent tous les jours avec des malades et des gens, et qui voient bien que ça fonctionne?
3: Je crois que beaucoup n'ont pas conscience qu'ils peuvent transmettre, effectivement, une maladie qui peut être grave. On sait, par exemple, que dans les EHPAD, on a effectivement 2 cas sur 3 quasiment qui sont transmis par le personnel, avec des chiffres vraiment différents. 70% de moins de personnes qui se vaccinent dans le personnel par rapport aux résidents, ce qui sont des raisons de l'encouragement et de cette idée d'obligation. Je dis idée parce que pour l'instant, on aura le détail du comment ça s'appliquera au premier trimestre 2027.
0: Alors, il y a aussi cette idée reçue que le Covid est plus dangereux pour les personnes âgées. Ça l'est effectivement, mais il faut aussi prévenir les jeunes.
3: Alors, grippe comme Covid, 90% de la mortalité, et encore une fois, il n'y a pas que la mortalité, sont effectivement observés chez les personnes de plus de 65 ans. Ça, c'est un fait statistique. Et c'est vrai que effectivement, les plus jeunes sont aussi concernés, mais notamment quand ils ont des problèmes de santé.
0: Donc c'est bénéfique aussi pour les jeunes, il faut le dire en plus.
3: Ah, c'est aussi bénéfique pour les plus jeunes. Et pour le Covid, il y a une invitation à se vacciner volontairement, notamment quand on est à côté de personnes fragiles. Et pour les 2-17 ans pour la grippe, là c'est quelque chose de bien particulier, il y a une possibilité de se vacciner. Recommandation avec un vaccin qui n'est pas distribué, mais le vaccin, je dirais, standard, qui est utilisé pour tous les adultes de moins de 65 ans, en tout cas, lui peut être utilisé pour les 2-17 ans sans problème.
0: Et il est gratuit aussi pour les jeunes ?
3: Et il est aussi gratuit, puisqu'il fait partie de la recommandation, oui.
0: Le 02 35 07 66 66 si vous voulez témoigner, si vous voulez poser vos questions sur la campagne vaccinale ou en tout cas sur les vaccins, c'est le moment. Avec nous le docteur Leroy, donc référent vaccin au CHU de Rouen. On revient dans quelques instants.

0: Ici Normandie avec Caroline Legrand. J'aurais voulu te dire, eh ben justement, André a voulu nous dire et poser une question au docteur Leroy, référent vaccin au CHU de Rouen. On le retrouve juste après ça, tout de suite.
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3: Merci Claire pour votre témoignage.
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0: J'ai voulu savoir si je dois me faire vacciner cette année.
1: Alors oui, la réponse est oui, puisque en fait, il y a un nouveau virus, un variant, qui circule, pour lequel vous avez sans doute un petit peu de protection, mais pour la maximaliser, il faut faire le nouveau vaccin. Et pour toutes les personnes qui auraient eu un Covid, on a, je dirais, une distance raisonnable de 6 mois, généralement, à proposer entre le Covid et la vaccination.
2: Est-ce qu'il a été... André, est-ce que votre Covid a été sévère? Vous avez eu quoi comme symptômes?
0: Non. Ça, les deux premiers jours, oui, j'étais KO. Mais après, ça a été... Mais bon, pour l'instant, j'ai aucune séquelle, j'ai rien. Donc c'est pour ça que je préfère prendre les devants.
2: Oui, ouais, vous avez bien raison. Est-ce qu'on peut vous demander votre âge, André?
0: 81 ans.
2: Ah oui, d'accord, oui. Donc, c'est plutôt conseillé, là.
1: Une bonne raison, effectivement, de se faire vacciner assez rapidement, notamment vis-à-vis du Covid, mais aussi, bien sûr, contre la grippe. En même temps,
0: contre la grippe, je le fais tous les ans depuis que ça existe. Donc, il n'y a pas de souci. Pour le Covid, je ne sais pas, il faut que j'aille à la pharmacie ou j'attends un papier.
1: Alors, normalement, vous auriez dû recevoir un bon de vaccination contre la grippe. Le Covid, oui. C'est libre pour tout le monde. Il n'y a effectivement pas de bon. Et vous pouvez aller voir le pharmacien ou l'infirmière, si vous avez une infirmière, pour la vaccination. Et bien sûr, votre médecin traitant. Et surtout, si vous avez encore des questions, bien sûr, essayez de consulter un médecin traitant, mais avec les ressources qui peuvent être un peu rares.
0: D'accord. Voilà, André. Merci beaucoup pour
2: j'avais,
0: cette question.
2: Alors, André, juste une question. Est-ce que vous avez été réfractaire, vous, au tout début du Covid avec le vaccin? Vous êtes allé
0: tout. Voilà. Tout le temps. Dès le début.
2: Aucun effet secondaire.
0: Je suis assez partisan de la vaccination.
2: Bon, ben, parfait.
0: C'est idiot d'obtenir, d'être malade ou d'avoir des maladies graves alors qu'on peut les éviter.
2: Ben, parfait. C'est le bon message à passer, je crois, en tout cas. Merci beaucoup, André. Passez une bonne journée.
0: Merci. Bonne journée. Merci, ici.
2: Alors, docteur Leroy. L'immunité, quand on disait au tout début, il suffit que ça circule et puis c'est terminé, le Covid, on n'en parlera plus. Il a circulé et pourtant chaque année il revient.
1: Oui, mais on a quand même, je dirais, construit une immunité collective, une immunité personnelle bien sûr, je dirais au fur et à mesure, et aujourd'hui on le voit puisque le Covid reste une maladie grave pour 1500 personnes puisque mortelle, mais on est passé quand même d'une mortalité très forte à beaucoup moins puisqu'il y avait plus de 50 000 morts par an au tout début. Et donc on voit bien que cette immunité, elle s'est construite et qu'elle permet d'éviter justement une partie de la gravité de la maladie aujourd'hui.
2: Oui, alors l'enjeu, il est quand même très important, hein, puisque 3 Français sur 10 sont considérés à risque, hein, vraiment, il ne faut pas passer à côté.
1: Oui, on a une progression des gens fragiles, d'une part à cause des traitements, traitements parfois, je dirais, qui facilitent la vie des gens au quotidien, mais qui malheureusement favorisent les infections, et donc on a toute une tranche de traitement qui aujourd'hui nécessite que les gens renforcent leur immunité pour éviter justement les complications.
2: Alors, on arrive pratiquement à la fin de cette émission. S'il y avait quelques mots pour inciter tout le monde, en tout cas à la prévention et au vaccin, quels seraient-ils ?
1: Je dirais que la vaccination est sans effet secondaire vraiment notable, à part des choses locales qui sont vraiment bénignes. Par contre, il y a un plus évident sur la vaccination, et donc tout est en faveur de la vaccination. Donc, grippe Covid aujourd'hui, mais pour les plus de 65 ans, le calendrier s'est étagé de multiples vaccinations auxquelles on peut penser, y compris dans cette période. Peut-être pas tout faire en même temps, parce que ça commence à devenir un peu compliqué, mais rediscuter de ça avec les professionnels de santé, infirmières, médecins, pharmaciens, bien sûr, pour essayer justement de voir l'intérêt de cette vaccination et quand le passer, mais le plus vite sera le mieux.
2: Et puis, il ne faut pas hésiter à débattre en famille, de toute façon, hein, pour parler de vaccination.
1: Et rassurer, tout simplement, parce que les vaccinations sont souvent extrêmement bien supportées, contrairement à ce que les gens pensent.
2: Et puis, alors, une dernière question, moi qui me trompe, puisqu'on a parlé de vaccination, on a parlé de prévention, on n'a pas parlé de tests. Alors, est-ce que les autotests qu'on avait avant avec ce qu'on mettait dans le nez ou au fond de la gorge, est-ce que ça existe toujours et est-ce que c'est valable pour cette épidémie qui arrive peut-être ?
1: Oui, les autotests continuent d'exister. Les tests, d'une façon générale, en pharmacie continuent d'être possibles. Les tests en laboratoire également. Et en période épidémique, l'hôpital fait des tests assez complets qui ont un intérêt justement de révéler un peu toute l'étendue des virus qui circulent et qui sont responsables parfois de syndrome pseudo-grippaux et de révéler donc que parfois c'est un peu plus complexe que ce que l'on croit. Et il y a d'autres vaccins qui pourront être introduits, qui seront introduits, qui sont déjà recommandés pour justement essayer de limiter encore plus les infections respiratoires aiguës de l'hiver qui sont vraiment une période très propice pour justement cette circulation.
2: Merci docteur Leroy, donc référent vaccin.

0: Au CHU de Rouen, dernière question, comment ça se passe à Rouen? On est prêt, vous l'avez dit, c'est sous contrôle, normalement ça devrait bien se passer cette année.
1: Alors, généralement, on est un petit peu mieux en termes de couverture vaccinale que d'autres régions. On est passé un petit peu après les Bretons, mais effectivement, la Haute-Normandie, généralement, l'ex-Haute-Normandie, se vaccine plutôt bien, et simplement, ça serait bien qu'on se fasse encore mieux, puisque on n'atteint pas les objectifs nationaux et même internationaux.
0: Merci Docteur Leroy, le message est passé. Bon courage et bonne journée. Et voilà, j'espère que tout va bien se passer pour cette nouvelle épidémie de grippe et de Covid. Merci encore.
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0: Ici Normandie avec Daniel Lavoie, Patrick Fiori et Garou. C'était bel un classique dans quelques instants. Vous continuez votre matinée avec Sylvain Geffroy. Comment ça va Sylvain ?
1: Eh ben ça va super bien. Merci Pascal Atenza.
0: Programme.
1: Une plateforme, une application, un site internet qui s'appelle Apelia qui va aider, qui va changer la vie, devrais-je dire, de toutes les associations de parents d'élèves. Vous savez qu'aujourd'hui, quand il faut communiquer avec tous les parents, il y a les fils WhatsApp, mails et il y a plein de documents qu'on perd.
2: Et
1: en
2: le fil WhatsApp, c'est un peu embêtant.
1: Et voilà, ça pollue votre téléphone, vous perdez les documents. Donc, un garçon a eu cette idée géniale, qui est donc créateur de logiciels, ancien instituteur d'ailleurs, de créer cette plateforme qui s'appelle Apelia, Made in Normandie, un succès énorme, bien au-delà des frontières de notre région. Il est notre invité, si ça marche, jusqu'à 11h.
2: Merci beaucoup
1: Pascal.
2: Sylvain, et bonne fin de matinée avec vous.
1: Salut.
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1: Lundi, nous sommes le 12 octobre 2026. Il est 10h, bonjour. L'actu locale, c'est avec vous, Bradley de Souza. Bonjour Bradley.
4: Bonjour Sylvain, bonjour à tous.
1: Des blocus de nouveau ce matin devant les lycées de Seine-Maritime.
4: Devant le lycée François 1er au Havre, au lycée Vallée du Caï à Desvilles-les-Rouen. Celui des Fontenelles à Louviers est fermé aujourd'hui et demain. Demain, une grande manifestation est prévue partout en France. L'acte 5 de cette mobilisation. À Sandouville, près du Havre, les syndicats de Sibanye Stillwater sont devant leur usine ce matin. Ils étaient censés rencontrer la direction aujourd'hui après qu'un repreneur s'est manifesté. Une offre examinée vendredi dernier, mais le rendez-vous a été annulé, faute de documents non signés selon eux. L'usine est à l'arrêt depuis plus d'un an. Un plan de sauvegarde de l'emploi est en cours pour la centaine de salariés actuellement au chômage technique. Ils demandent plus de moyens et lancent un fonds de dotation pour aller chercher des investisseurs privés. Les CCAS, les Centres Communaux d'Action Sociale, font cette annonce ce matin. Les subventions publiques ne suffisent plus selon l'Union qui regroupe groupe 4200 CCAS partout en France. D'après une enquête qu'ils ont menée et dont nous vous dévoilons les résultats ce matin, 63% des CCAS disent enregistrer de plus en plus de demandes d'aide de familles qui travaillent mais qui n'arrivent plus à joindre les deux bouts. Le PS1, le projet spécial 1 d'Alpine, vient d'être dévoilé au salon de l'auto à Paris qui a ouvert ses portes ce matin. Tenu secret jusqu'à présent, on sait désormais que c'est une voiture, une A310 Vision de couleur grise. La marque Diepoise doit aussi présenter une nouvelle citadine, une nouvelle voiture de ville, une A290. Juste après les infos de 18h ce soir dans Bienvenue au Club, présenté par Théophile Pedrola, on revient sur cette défaite du HAC contre Lille 1-0. Les Havrais, bon dernier de Ligue 1 et toujours aucune victoire depuis le début de la saison. Et puis on reçoit Ronan Pierre, le président de Backyard Ultra France. Il y a les championnats du monde cette semaine à Bacqueville-en-Caux. Vous courez pendant 6 km. C'est une boucle, un départ toutes les heures. Et à la fin, celui qui gagne, c'est celui qui reste et dont tous les autres auront abandonné. Enfin, le metteur en scène rouennais Thomas Joly annonce ce matin qu'il prépare un spectacle musical et théâtral sur Dalida. Une tournée en France, Belgique et Suisse à partir de l'automne 2027 jusqu'au printemps 2028 avec deux avant-premières à Rouen et à Caen. Ce sera début octobre 2027. Spectacle qu'il réalise avec le frère de la chanteuse Orlando. Vous avez toutes ces infos sur ici.fr.
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4: Et quelques éclaircies, mais... Par-ci par-là, quoi.
1: C'est pas franchement beau, mais c'est pas totalement moche non plus.
4: C'est hyper mitigé.
1: Voilà, aujourd'hui, alternance de passages nuageux, c'est vrai. Quelques petites gouttes, et puis par moments, un ciel un peu plus illuminé. Une drôle de météo, donc aujourd'hui, sur l'Eure et sur la Seine-Maritime, vous avez raison, Bradley. Quelques brumes qui pourraient d'ailleurs se lever ce soir sur la route du retour à la maison dans le Pays de Bray. Vous serez vigilant. Peut-être que cela vous concerne. Vent de secteur sud modéré aujourd'hui. Nos températures à 12 degrés actuellement sur Yvetot, un 13 sur la côte d'Albâtre, 14 degrés à Rouen, Poteau-de-Mer, Évreux, et un 15 au Havre, 14 degrés sur la pointe de Caux cet après-midi, donc ça évoluera très très peu, un 15 degrés à Saint-Valery à Breteuil, un 16 sur les bords de Seine et Bernay, un 17 degrés la douceur sur l'estuaire entre Honfleur et Le Havre. Voilà la météo de ce lundi sur la route, globalement une circulation contenue, si ce n'est le petit coup de trafic en moins bien en direction du rond-point des colonnes, rond-point des vaches entre Sotteville-lès-Rouen et Saint-Étienne-du-Rouvray, le petit point noir, oui, sur le boulevard industriel, et le reste passe plutôt bien.
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1: Aujourd'hui dans Ici ça marche, nous allons parler d'une idée née d'un constat très simple. Quand on est parent d'élève bénévole dans une association ou délégué de classe, il n'est pas toujours facile de s'organiser. Entre les groupes WhatsApp qui débordent de messages, les informations qui se perdent dans les collectes et autres mails, il est souvent difficile de s'y retrouver et on perd beaucoup d'énergie à faire fonctionner tout ça. C'est justement ce problème qu'a voulu résoudre Alain Crevon, ingénieur installé près de Rouen et père de famille. Après avoir lui-même été confronté aux difficultés de communication entre parents d'élèves, il a créé Apelia, plateforme numérique gratuite destiné aux associations de parents d'élèves, aux représentants des familles. Objectif simple, centraliser les informations, faciliter les échanges et aider les bénévoles à gagner du temps. Et il faut reconnaître que ce garçon a eu le nez fin. Depuis janvier 2026, aujourd'hui, près de 200 associations de parents d'élèves utilisent déjà Apelia. On découvre son créateur, on découvre un peu plus cette plateforme gratuite que vous allez peut-être utiliser dans les prochains mois. Alain Crevon, invité Ici ça marche, après téléphone et un autre monde.
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0: Les idées, les projets innovants et les Normands, les Normandes qui les portent, c'est le concept Ici ça marche. Bienvenue dans ce nouveau numéro autour d'une plateforme aujourd'hui, une plateforme qui est destinée à faciliter la vie des associations de parents d'élèves, et vous en faites peut-être partie. La plateforme en question s'appelle Apelia, Made in Normandie, oui, par un garçon qui est en face de moi qui s'appelle Alain Crevon. Bonjour Alain.
2: Bonjour.
0: Depuis le mois de janvier 2026, donc elle est toute fraîche cette plateforme Apelia, elle a déjà un grand succès. On va s'intéresser à tout ça bien sûr pendant une heure. Vous avez 44 ans, vous êtes de Bois-Guillaume, vous êtes ingénieur informatique aujourd'hui. Avant, vous étiez professeur des écoles, papa de deux garçons également. Et vous avez été ce parent d'élève et porté volontaire d'ailleurs pour être délégué de parents. Et c'est justement en vous confrontant à ce rôle que vous avez découvert que il y avait rien de fait en la matière et que c'était un véritable casse-tête pour s'organiser.
2: Ouais, tout à fait. C'était vraiment difficile une fois sorti de l'école primaire dans laquelle il y avait une association de parents d'élèves très très très structurée, dont je ne faisais pas partie et vraiment qui avait fait un travail remarquable, extraordinaire pour aider l'école à créer plein de projets pour les enfants. Et arrivé au collège, là je découvre la réalité. Enfin, je me suis dit, ouais, chouette, j'ai envie de faire partie de ce genre de choses. Et donc je me suis porté volontaire pour être représentant de parents d'élèves. Et là je découvre la réalité de l'organisation, de ce qu'il faut faire derrière pour être parent d'élève. Et là, c'est vraiment la claque. C'est extrêmement difficile, c'est extrêmement énergivore. Il n'y a pas d'outils disponibles, gratuits, pour tout le monde, qui permettent de s'organiser. Donc tout le monde fait avec quelques bouts de ficelle.
0: Avec quelques bouts de ficelle, il faut courir après chacune pour récupérer un numéro de téléphone, pour avoir un compte WhatsApp, parce que c'est vrai que c'est l'outil indispensable aujourd'hui. Tout le monde a une vingtaine de fils WhatsApp sur son téléphone, et souvent, ça pollue toute la journée.
2: Ça sonne tout le
0: portable,
2: temps.
0: Ça sonne tout le temps. Sinon, il y a les mails, mais bon, il ne faut pas se gourer dans l'adresse de mail. Il faut vérifier.
2: Il y a quelqu'un qui fasse répondre à tous, qui diffuse toutes les 50 mails dans la journée. Enfin, c'est vraiment extrêmement difficile. Il y a une quantité d'énergie folle qui est dispersée, non pas pour les projets au sein de l'école et vraiment de ce que les parents d'élèves peuvent apporter comme force de mobilisation. Tout ça, c'est déperdu dans des WhatsApp, des fils mails sans fond.
0: Et vous qui êtes ingénieur informatique, vous qui aviez déjà travaillé sur des projets à destination du corps enseignant, vous vous dites, mais moi, avec mes capacités, je peux faire quelque chose pour cette école et pour faciliter la vie de tout le monde.
2: Oui, c'est vraiment exactement ça. Moi, quand je vois un problème, j'aime bien essayer de le résoudre. Et là, je me suis dit, je sais faire. Donc je peux peut-être pas changer le monde, mais au moins je peux participer à ce que je connais.
0: Je peux créer un outil.
2: Je peux créer un outil, et donc Apelia.fr.
0: Et Apelia.fr qui arrive. Ça fait donc quelques mois que ça marche très très bien. Oui. Concrètement, les fonctionnalités de cette plateforme, c'est quoi ?
2: Alors c'est une plateforme qui est organisée autour de plusieurs modules. Les modules principaux permettent, essentiellement c'est quand même de la communication entre les parents d'élèves et de l'organisation, de la diffusion des informations. Donc la diffusion de l'information, elle peut être... moi, j'appelle ça descendante, c'est-à-dire l'association de parents d'élèves qui communique auprès des parents en diffusant des informations générales, des sondages, des comptes rendus de conseils de classe, des choses comme ça, qui partent immédiatement dans les boîtes mail de chacun sans avoir eu besoin de donner son adresse mail. On s'est inscrit
0: au préalable
2: sur l'application. Ouais. C'est abonné à l'espace de l'association de parents d'élèves de son établissement. Et donc, on n'a pas besoin de donner son adresse mail à l'association parents d'élèves et à tout le monde, du coup. Et c'est l'application qui envoie les notifications en disant, attention, il y a un nouveau communiqué de la part de votre association de parents d'élèves. Donc ça, c'est vraiment de la communication descendante. Il y a également de la communication montante, c'est-à-dire ce sont les parents d'élèves qui peuvent solliciter leur association de parents d'élèves, leur APE, ça peut être pour un problème, mais ça peut aussi être pour une initiative, ça peut être pour proposer du covoiturage, ça peut être pour proposer une activité, ça peut être pour proposer un projet. J'ai déjà vu des gens monter un potager avec l'école.
0: Via, d'accord.
2: Donc ça, c'est assez
0: via
2: chouette.
0: Via Apelia, ouais, chouette.
2: Apelia, ouais, ça, c'est chouette. Faudrait que je les contacte pour savoir récupérer des photos, mais je voudrais voir le potager. Ça serait quand même très...
0: Donc, cette plateforme, on l'a sur son PC, on l'a sur son téléphone également. Alors, est-ce que c'est quelque chose qui est téléchargeable via Google Play?
2: Non,
0: via
2: pour l'instant, c'est pas du tout une application.
0: D'accord.
2: C'est vraiment disponible sur les tablettes, les PC, les téléphones. Sur les téléphones, il y a un système qui est dans la documentation d'Apelia qui permet d'avoir sa petite icône, d'avoir ses notifications, d'avoir tout comme une application. Mais ça a le gros avantage de, d'être strictement gratuit pour tout le monde et de supporter tous les téléphones, y compris les plus anciens, qui ne sont pas toujours compatibles avec les stores. Mon idée, c'était vraiment que il ne doit pas y avoir de difficultés supplémentaires à s'engager auprès des parents d'élèves de son établissement.
0: Qui fait la modération? Qui fait la hotline? C'est vous?
2: Alors, ça, c'est deux questions différentes. La modération, c'est l'association de parents d'élèves elle-même qui est responsable de son espace. Moi, je suis éditeur du logiciel, donc évidemment, je surveille quand même ce qui se fait, parce qu'il y a des conditions générales d'utilisation, on n'a pas le droit d'en sortir. C'est une plateforme qui a une utilité, les autres ne sont pas les bienvenus. Et par contre, pour l'outline, oui, c'est moi, tout seul.
0: Sur votre temps libre.
2: Sur mon temps libre, voilà. Parce que j'ai fait tout le développement tout seul sur mon temps libre.
0: Et il y a près de 200 associations de parents d'élèves aujourd'hui qui utilisent l'application Apelia. Donc, je peux vous dire que du temps libre, il n'y en reste plus beaucoup à Alan.
2: Ça va, j'ai de la chance. Je ne fais pas beaucoup de temps de support. Je pense que
0: l'application a été, enfin, du moins, la plateforme a été bien conçue. Donc, voilà.
2: Oui, je laisserai les autres en juger.
0: Mais... pour ça. On fera d'ailleurs un petit retour d'expérience, on appellera. Quelques associations de parents d'élèves d'ici 11h. Alan Crevon, la plateforme Apelia est à l'honneur. Et lui aussi, dans Ici ça marche, on revient avec vous dans un instant à suivre votre parcours et comment est-ce que vous avez réussi ce petit tour de force en seulement quelques mois. Tout de suite.

0: choisi le Texas et pourtant elle vient de l'Alabama. Ben ouais, comme Forrest Gump. Elle s'appelle Ella Langley, une évidemment chanteuse de country américaine. Excellente en la matière, vous avez pu vous en rendre compte.
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0: Les projets inspirants en Normandie, les Normands qui les portent aujourd'hui, cette plateforme à destination des associations de parents d'élèves, complètement gratuite, qui s'appelle Apelia, créée par Alan Crevant, qui est avec nous ce matin, ingénieur informatique, ancien professeur des écoles, application qui a séduit près de 200 associations de parents d'élèves, donc beau succès depuis le mois de janvier 2026, donc en seulement quelques mois. Il y a quelque chose de très important il y a deux choses de très importantes dans cette plateforme, c'est que c'est complètement gratuit et que ça suit strictement la loi européenne qui protège les données personnelles sur Internet. Et ça, je pense que ça peut rassurer pas mal de parents d'élèves qui nous écoutent.
3: Oui, tout à fait. Ça, c'est vraiment un sujet sur lequel, même dans mon activité professionnelle, je suis un peu
0: c'est ce qui fait peur à tout le monde aujourd'hui, quoi, en fait.
3: Ouais, alors ça fait peur pour des mauvaises raisons, parce que le texte, il est très bien fait. Il dit que vous n'avez pas à donner des informations personnelles plus que ce qui est strictement nécessaire. Et que quand une organisation collecte des données qui vous concernent, vous devez savoir lesquelles, vous devez savoir à quoi ça sert, et vous avez le droit de vous y opposer. Donc, à partir du moment où on a compris cette idée-là, on collecte le strict minimum nécessaire. Pour travailler sur Apelia, il y a besoin de donner son adresse mail pour s'inscrire, parce qu'il faut bien que j'ai un système qui valide que j'ai une personne en face, que c'est pas un robot, etc. Et puis que, de toute façon, l'objet, c'est aussi de communiquer avec vous. Donc, on vous envoie des notifications mail. Mais sinon, sur le reste, il n'y a rien qui me concerne. Moi, je ne veux pas de nom d'enfant, je ne veux pas de nom de professeur. Les noms de famille des gens ne me regardent pas, l'identité des gens ne me regarde pas en tant que plateforme. Tout ce qui est important, c'est de collecter les données strictement nécessaires et absolument jamais rien de plus.
0: C'est un ingénieur informatique, donc ne soyez pas surpris si de temps en temps elle se prend pour une plateforme. C'est tout à fait normal. Créateur d'Apelia, Apelia ça veut dire quoi, tiens d'ailleurs?
3: APE pour Association de Parents d'Élèves, ouais. Et Elia pour le lien.
0: Eh ben voilà, j'étais pas loin de la vérité alors, mais je voulais en être sûr. Parcours, oui, un peu, on va dire, multifonction, parcours professionnel en tout cas, parce que vous avez débuté par être prof des écoles, c'est ça. De 2007 à 2011. Et pendant cette période, vous avez construit des outils en ligne pour aider vos collègues, c'est ce que je disais tout à l'heure. Ah, vous étiez déjà un petit peu énervé de l'organisation et de la structure informatique. Ça avait déjà bien marché, parce que je crois qu'il y avait près de 40 000 utilisateurs.
3: Ouais, tout à fait. Il y avait 40 000 utilisateurs sur la plateforme que j'ai fini par fermer parce que je me suis rapproché d'une autre plateforme que je salue, qui s'appelle EduMove. Et j'embrasse l'équipe d'EduMove au passage.
0: Oui, parce qu'en fait, ce succès-là vous a permis de changer de métier, en fait.
3: Oui, tout à fait. Alors, j'avais déjà changé de métier avant EduMove, pour le coup. C'est une autre une collectivité locale territoriale qui s'appelle le SDE 76, que j'embrasse également au passage, normand.
0: Ouais.
3: C'est nos marines, pour être précis. Et qui m'a proposé de créer un logiciel qui était très proche de celui que j'avais fait pour les professeurs des écoles, justement, mais cette fois-ci adapté à la gestion des travaux publics, des marchés publics de travaux publics de BTP.
0: Je suis obligé de vous poser la question parce que quand même c'est une application complètement gratuite, on l'a rappelé tout à l'heure, qui a un beau succès en quelques mois seulement. Est-ce qu'il n'y a pas un risque que tout ça, enfin un risque éthiquement c'est très important pour vous la gratuité, mais est-ce qu'il n'y a pas un risque qu'un jour cette plateforme, cette bonne idée ne soit rachetée par un groupe qui décide de la rendre payante,
3: non.
0: Justement.
3: Non. Ça c'est hors de question, je ne la vends pas. Apelia.fr, c'est pas à vendre, ça ne sera pas monétisé. Il n'y a pas de version premium gratuite. Vous testez des fonctionnalités, si ça vous plaît, vous passez sur un mode payant. Ça, c'est non, c'est niet, c'est définitif et c'est pas négociable.
0: D'accord. Donc gratuitement, on accède à tout.
3: Oui, gratuitement, on accède à tout.
0: Voilà. Et ben ça, c'est important de le rappeler. 195 APE inscrits, 230 écoles, collèges, lycées, 70 départements. C'est pas une réussite, c'est un plébiscite quand même.
3: On a plus de 200 APE là maintenant, parce que ça monte
0: incroyable.
3: Tous les jours.
0: Ça va à une vitesse assez folle. Je crois qu'il y a une anecdote qui résume assez bien justement la belle réussite de cette aventure. C'est la traversée de la Méditerranée, je crois.
3: Oui,
0: jusqu'à Marrakech, on connaît.
3: Oui, je reçois de temps en temps des mails qui viennent parfois de Belgique, parfois d'ailleurs encore. Et donc là, récemment, j'ai eu une maman de Marrakech qui m'a contacté en me disant que son fils était dans une école qui dépend du CNED à Marrakech. Et il se trouve que ces écoles-là ne sont pas encore dans l'annuaire des établissements français que j'ai publié au sein d'Apelia. J'ai mis toutes les écoles du territoire national, que ça soit en métropole ou ailleurs, plus les écoles de le réseau de l'association des écoles françaises à l'étranger, la EFE, mais les écoles CNED, pour le coup, je connaissais même pas l'existence de ça, donc c'est toujours l'occasion de découvrir des choses. Et d'ailleurs, c'est le rectorat de Rouen m'entend, c'est de eux dont j'attends un petit coup de fil pour avoir la liste des établissements CNED qui sont dans ce cas-là.
0: Ouais. C'est assez génial, quoi. C'est que on pense à vous maintenant de l'autre côté de la Méditerranée, peut-être de l'autre côté de l'Atlantique, en tout cas. C'est plutôt un très très beau succès, on va dire, une très très belle chose qui vous est arrivée avec cette association, soutenue par votre compagne, bien sûr, par vos deux enfants, qui vous ont toujours dit de foncer. Vous avez mis combien de temps pour faire appel, Lia?
3: Ah, des milliers d'heures.
0: Moi, je vous écoute. Me dites un référencement de tous les établissements, la création, on va dire, informatique de la plateforme, de l'interaction. Enfin voilà, il y a quand même tout un outil à faire fonctionner. Ah, ouais, et ça marche pas comme ça. Un claquement de doigts.
3: Ça marche pas comme ça.
0: C'est pas comme un fichier Excel, hein, si vous voyez un petit peu la comparaison.
3: Non, c'est pas un fichier Excel, mais c'est quelque chose moi qui m'éclate, hein, tout simplement. Je m'amuse, ça me fait plaisir, ça me stimule intellectuellement. J'adore ce genre de situation, et puis ça résout des problèmes réels. Alors là c'est vraiment le ticket gagnant pour moi. De toute façon, j'ai des petits problèmes de sommeil, donc autant que j'utilise mes journées.
0: Bon, voilà. Faut passer moins de temps devant les écrans. Un titre qui résume bien votre parcours, tiens.

0: rendre meilleur avec mes propres mains, je peux me créer voilà un bel endroit avec mes seules mains. C'est résumé par Ben Harper, là, en musique. C'est votre philosophie, ça.
1: Oui, et puis surtout, ça s'applique vraiment à tout le monde. On peut tous utiliser les divers talents, les diverses compétences qu'on peut avoir pour essayer de... Le monde, il est ce que nous tous, on en fait. Donc, si on décide d'en faire quelque chose de plus éthique, on en fera... Le monde deviendra plus éthique. Mais il s'agit de faire ce que dit Ben Harper, c'est-à-dire utiliser ses deux mains, et puis y aller.
0: Et ben voilà, allons-y alors. On découvre le petit Alan sur la hauteur de Rouen dans un instant. On continue de vous découvrir, Alan Crevon, et cette plateforme Apelia dans Ici ça marche. À tout de suite.
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0: Avec Alan Crevon, le créateur de la plateforme Apelia, à destination des associations de parents d'élèves pour leur faciliter la vie. Et ça marche très très bien, puisque depuis le mois de janvier, près de 200 associations de parents d'élèves et au-delà des frontières de la Normandie utilisent Apelia, et ça va continuer. Alan, on essaye de vous découvrir un peu plus. Vous qui êtes ingénieur informatique, ancien professeur des écoles, en dehors de votre écran d'ordinateur, qu'est-ce que vous aimez faire dans la vie? Dites-moi, Alan, plus... question plus empirique.
1: Beaucoup de choses, mais...
0: Je crois que le théâtre, c'est un truc, ça.
1: Ouais, tout à fait. Ouais, j'ai fait du théâtre pendant plusieurs années et c'est vraiment quelque chose que j'aime beaucoup et j'y reviendrai. J'ai dû arrêter il y a l'année dernière pour quelques petits pépins de santé qu'il a fallu que je soigne. Et puis, donc, il fallait que je me repose un peu. Donc, il y a un moment, on ne peut pas être partout.
0: On ne peut pas être partout.
1: Mais j'y reviendrai de toute façon.
0: Bon, vous êtes reposé en lisant des comics, parce que je crois que vous avez une collection,
1: De
0: dingue.
1: Ouais, beaucoup trop.
0: Ouais. C'est quoi votre super-héros préféré?
1: Moi, j'ai une vraie coup de cœur pour Batman avec cette idée que. La différence entre le moment où on essaie de faire les choses bien et le moment où on est complètement fou.
0: C'est une ligne à ne pas dépasser.
1: C'est une ligne c'est vraiment un chemin de crête qui est compliqué à tenir. J'aime beaucoup cette idée, en fait, et je trouve que les auteurs développent ça très très bien.
0: Luc-sur-Mer, ça c'est votre petit coin de Normandie préféré, et pourtant vous n'êtes pas allé à Luc-sur-Mer, vous êtes un enfant de Rouen.
1: Je suis né à Mont-Saint-Aignan, mais c'est à Luc-sur-Mer que j'ai passé quelques étés quand j'étais enfant, et là j'y suis retourné avec mes enfants cet été.
0: Ah ben voilà.
1: Et c'est vraiment un plaisir de retrouver ce village à côté de Ouistreham, qui est vraiment et les guiguis de Luc-sur-Mer.
0: Magnifique.
1: Ouais, des petites sucettes qu'on achète sur place.
0: Je vois bien ce que c'est. Ouais. Si vous ne connaissez pas, monsieur Adam, il faut absolument goûter ça.
1: Oui.
0: Vous naissez donc au Belvédère, les hauteurs de Rouen, 82. Cette année-là, Goldman fait son apparition à la télé. La France perd la célèbre demi-finale de la Coupe du Monde contre l'Allemagne avec ce match de fou. E.T., Mad Max, Rambo, ça, ce sont les héros de cinéma. Et la sortie d'un album le plus vendu de tous les temps qui est encore aujourd'hui.
1: Je ne sais pas.
0: Thriller. J'ai réussi à coller un ingénieur informatique. Ça, c'est mon petit bonheur. Vous êtes où, tiens, petit Alan, que vous êtes là sur les hauteurs de Rouen, j'ai bien compris, entouré de frères, de sœurs, les premiers pas à l'école, c'est où?
1: Alors, ma première école était à Malonnet.
0: Ouais.
1: Quelques années ensuite, je suis parti vivre à Montcauvert, sur les hauteurs de Claire.
0: Ah, vous avez pas mal bougé alors.
1: Ouais, quand même. Un petit peu, mais toujours en Normandie. Hein, toujours en Normandie. Et puis, les études au collège de Claire, le lycée Flaubert à Rouen. Et puis ensuite, et ensuite, je me destinais à être professeur de philo.
0: Ouais, on va voir ça dans un instant. Premier maître ou maîtresse, vous vous souvenez de son nom?
1: Alors en CP, je me rappelle que c'était Monsieur Faure, et mes enseignants de maternelle, malheureusement, je me rappelle de leur visage, mais je me rappelle pas de leur nom.
0: Le premier super copain?
1: Romain.
0: Romain.
1: Ouais.
0: C'est toujours?
1: Non, malheureusement, on s'est perdu de vue. Voilà, la vie, quoi.
0: Il nous écoute peut-être. Il va peut-être reprendre contact avec vous. Peut-être. La première amoureuse, c'était qui?
1: Ah, première amoureuse.
0: Ah, vous êtes un ancien instit, hein, donc voilà. Moi, je cible sur l'école.
1: Hein. Ouais, oui, sur l'école. Je très honnête. Il y avait Élise en maternelle.
0: Ah ben voilà, on l'a retrouvée.
1: Ma première.
0: J'étais sûr.
1: Ça serait amusant.
0: Vous voulez être inventeur et clown.
1: Oui. Ouais,
0: vous êtes petit. Bon, clown, je sais pas, mais inventeur, ça c'est bien.
1: Oui, je suis plutôt content. En fait,
0: vous avez une fin quand même.
1: Oui.
0: Je trouve.
1: Quand on m'a posé la question, j'avoue que en me posant la question, je me suis dit, ah ouais, quand même, ça fait plaisir, ça.
0: Ça fait plaisir. Ouais, vous êtes allé au bout d'un truc, quoi. En fait,
1: oui, tout à fait.
0: Sans le savoir forcément. Adolescent en 1994, on pousse la porte de votre chambre, il y a ce titre. Les Fool's Garden.
1: Ah ouais.
0: Lemon Tree.
1: Ouais, colonie en Angleterre, colonie de vacances en Angleterre, à Seaford.
0: Et donc de nouvelles amoureuses.
1: Ouais.
0: Ouais, bien sûr. Si on pousse la porte de votre chambre, il y a quoi là au mur? Il y a des posters,
1: Quand je suis ado.
0: Ouais.
1: À Montcauvert.
0: Déjà les comics?
1: Non, pas trop les comics à l'époque. Ah. Non, ça j'ai découvert adulte le plaisir que c'était après vraiment un concours de circonstances en plus. Mais au collège j'étais très très, je lisais beaucoup. Vraiment, j'étais un très gros lecteur. Donc je lisais vraiment de tout. J'adorais Stephen King, mais c'était pas tout ce que je lisais.
0: Ouais.
1: Gros lecteur surtout.
0: Ouais, gros lecteur. Quand vous voyez la jeunesse dans la rue, justement, collège, lycée aujourd'hui, ça vous inspire quoi? Vous les comprenez justement?
1: Oui, tout à fait. Moi, je trouve vraiment que notre jeunesse est absolument formidable. Je comprends pas le discours ambiant qui consiste à dire que les jeunes ne sont pas travailleurs ou tout ça. Je pense que il faut parler avec plus de jeunes avant de se faire un avis. Et moi, tous ceux avec qui je discute, ils sont fantastiques. Ils sont fantastiques. Et je dis pas qu'il y a pas, comme dans toutes les générations, comme dans la nôtre, hein, il y avait aussi des gens un peu plus, disons un peu plus suiveurs. Mais en discutant régulièrement avec les amis de mes enfants ou avec les petits jeunes que j'ai l'occasion de rencontrer à diverses occasions, franchement, je les trouve formidables. Et vraiment, le fait qu'ils se mobilisent actuellement pour défendre leurs conditions d'apprentissage, leurs conditions d'éducation, je ne peux que être d'accord avec eux. Après, évidemment, il faut que tout ça se fasse dans le calme, mais sur le fond du sujet...
0: Il n'y a pas de sujet.
1: Non, il n'y a pas de sujet.
0: Ok. X-Files, ça c'était votre truc, ça?
1: Ah, carrément.
0: Me dit-il avec un sourire jusqu'aux oreilles.
1: Ah là là là là.
0: Scully.
1: Mulder et Scully.
0: Mulder, ouais.
1: Ouais.
0: Les deux enquêteurs de
1: Scully, je trouvais ça vraiment génial parce que l'actrice est une belle femme, mais il n'y a aucun moment où c'était une femme sexualisée. C'était pas ça qui était intéressant. C'était la dynamique qu'il y avait entre les deux personnes.
0: Ouais, quand même la petite histoire entre Mulder et Scully, quoi,
1: oui,
0: quand même.
1: Mais, hein. Évidemment. Mais c'était... Ah là là, c'était génial.
0: C'était génial.
1: Ouais.
0: Fac de philo, vous êtes en 2002, donc à Rouen, vous avez 20 ans, vous voulez être prof de philo. Ouais. Et puis il y a monsieur Malandin, justement.
1: Ah, mon maître à penser.
0: Ouais, maître à penser.
1: J'ai eu le plaisir d'entendre sur votre antenne
0: il y a
1: quelques jours, là, qui
0: super.
1: Était interviewé.
0: Ouais. De temps en temps, on aime bien les avoir, nos profs de philo. Voilà, ça nous ramène à des choses un peu plus spirituelles. Et puis ce titre.
9: Là, au milieu du monde, pour que la vie.
0: On a pris le temps, il y a Ben Mazué, il y a Grand Corps dans ce titre, il y a Gaël Faye. Ce titre, il y a quoi comme résonance chez vous?
1: Un peu comme tout le monde, des fois la vie met un peu des claques comme on les espérait pas. C'est le moment où moi j'apprends qu'il faut prendre le temps. Donc il faut apprendre à ralentir, à se reconcentrer sur les choses les plus importantes de la vie et puis à accepter et à aller de l'avant.
0: Ouais. Une jolie phrase, on continue de vous découvrir parce qu'il y en a plein d'autres vous concernant. On va découvrir aussi ce qui se passe de bien dehors de frontières de la Normandie, si ça marche et qu'en pensez-vous. Juste après une petite bifurcation vers Octobre Rose.
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0: Pour faire avancer la recherche et sensibiliser à l'importance d'une mammographie, mais les médecins insistent aussi sur la nécessité de se contrôler chez soi. Morgane Perrin est chirurgienne au CHU de Rouen. Écoutez.
9: C'est vrai que l'important c'est de sensibiliser. Actuellement, on a un dépistage qui est de masse. On dit où on va recevoir toutes les patientes qui n'ont pas d'antécédents personnels ou familiaux vont recevoir un courrier pour réaliser la mammographie tous les 2 ans. Mais c'est important aussi d'être sensibilisé à l'autopalpation, par exemple. Et ça commence dès l'âge de 20 ans. En réalité, il faut apprendre à palper ses seins et si on a l'impression de sentir une boule ou quoi que ce soit, ne pas hésiter à consulter son médecin traitant ou sa sage-femme pour faire un bilan, par exemple. Donc, c'est très important aussi de soi-même apprendre à s'auto-examiner régulièrement, soit sous la douche ou devant un miroir, un peu de façon mensuelle, quoi.
0: Voilà, Morgane Perrin, chirurgienne au CHU de Rouen. Vous pouvez trouver pendant tout ce mois d'octobre les petits rubans roses en vente au profit de la Ligue contre le cancer.
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0: Sophie avec Lost on You sur ICI Normandie, il est 11h20.
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0: Et Alain Crevon, le créateur de cette plateforme Appelia qui facilite la vie depuis le mois de janvier 2026 de milliers de parents d'élèves, en tout cas inscrits dans leurs associations respectives et bien au-delà de la Normandie. Alors Alain, on l'a pas fait exprès. Passez le permis de conduire en ce moment, je crois, c'est ça. Ouais, c'est ça. Écoutez, mes amis, si vous pensiez repasser le permis de conduire aujourd'hui, peut-être que vous ne l'auriez pas. Bah oui, parce que tout ça a changé. Même si la voiture, elle marche de la même manière, quoique le code de la route, en attendant, tendance à oublier quelques petites subtilités. Et justement, des stages de remise à niveau, ça existe. Robin Bernot en a fait justement le constat. Robin Bernot qui s'est intéressé à nos seniors, initiative dans le nord de la France.
3: Tout près de Dunkerque, des seniors profitent de cours de conduite gratuits.
4: C'est une très très bonne chose de suivre une formation.
3: La mairie d'Esquelbecq proposait il y a quelques jours des cours de conduite à destination des seniors et des personnes porteuses d'un handicap de plus de 55 ans. Ce jour-là, 3 personnes ont pu en profiter pour mettre à jour leurs connaissances et reprendre confiance. Notre journaliste Paola Guzzo est montée avec Brigitte, 72 ans, qui n'a pas touché un volant depuis 4 ans.
5: J'ai eu des problèmes au pied, donc et puis ça me disait, je n'ai plus tenté. Je fais beaucoup de vélo et de marche. Et comme mon mari, il était chauffeur, c'est lui qui conduit tout le temps. Les personnes âgées, on conduit déjà moins vite. Beau-père de ma fille, il a 90 ans, il prend encore son volant, mais il est des fois dangereux sur la route parce qu'il roule tout doucement. Et puis, le monde, il faut faire attention à tout. Il y a des piétons de tous les côtés.
6: Pourquoi vous vous y remettez?
5: Parce que j'ai mes filles qui disent, mais maman, papa, le jour qu'il y a un problème, tu vas faire comment? Alors je me suis dit, maintenant, il faut absolument que je m'y mette. Quoi.
3: Alors ici, dans les Hauts-de-France, ça marche? Et vous? Qu'en pensez-vous?
4: Alors personnellement, je vais participer aussi à un cours il y a une dizaine d'années. Je pense que c'est super parce qu'il y a beaucoup de choses qui changent dans la conduite.
3: Bernard aime beaucoup l'idée.
4: Ça permet de nouveau de se dire, il y a des nouveaux panneaux, il faut qu'on y accède à reconnaître tout ça.
3: Une initiative séduisante à une condition.
4: Si c'est bien présenté dans cette réunion, que ça soit convivial, que ça soit avec une personne qui a du sourire, qui ne prend pas les gens en négatif.
3: Ah, le passage du permis. Est-ce que vous vous en souvenez? Pour Bernard, par exemple, ça n'a pas vraiment été simple.
4: Oh là là, oui. J'étais hyper stressé. C'était encore dans une voiture, une R4. Je l'ai loupé. Je l'ai eu qu'à la troisième fois parce que j'étais trop nerveux. Quelqu'un m'a dit, si tu veux te calmer, mange du sucre. Donc j'ai mangé du sucre et la quatrième fois, j'ai eu mon permis.
3: Ces cours de conduite gratuits permettent donc à nos aînés de reprendre confiance au volant, de se reconnecter à la route d'aujourd'hui et surtout de préserver leur autonomie quand la voiture reste parfois le seul moyen de se déplacer. Et vous alors, le permis, est-ce que vous l'avez eu du premier coup?
0: Alors moi, oui, pas mon invité, mais je pense qu'il l'aura du premier coup. C'est un bon élève, Alan, n'est-ce pas? Belle initiative en tout cas, qui est celle que nous a présenté Robin dans le département du Nord. Et on espère que tout ça va s'étendre, bien évidemment, au-delà de tout ça, des Hauts-de-France et arriver jusqu'en Normandie. On continue de vous découvrir à cette plateforme Appelia, qui aide non pas les jeunes conducteurs, non pas les seniors, mais toutes les associations de parents d'élèves à mieux s'organiser au quotidien après Maxime Le Forestier, né quelque part.

0: beau titre, la chanson française, en tout cas avec Maxime Le Forestier, ici Normandie, est né quelque part. Quelque part en Normandie, par exemple sur les hauteurs de Rouen. C'est là où est né Alan Crevon, notre invité ici, ça marche. Ancien instituteur, devenu ingénieur informatique et surtout créateur de Apelia, cette plateforme qui aide les parents d'élèves, les associations de parents d'élèves à mieux s'organiser au quotidien. Fini les fils WhatsApp, fini les mails que l'on perd, fini les fichiers Excel introuvables. Et bienvenue à Apelia, donc qui vous facilite la vie pour les prises de rendez-vous, pour tous les documents liés justement à des rendez-vous parents prof. Vous avez tout, on va dire, le mode d'emploi est facile à vivre d'ailleurs. On va se le prouver avec Priscilla et Mathilde, qui sont toutes les deux membres de l'association de parents d'élèves, les trois bolides, mon cher Alan, au rassemblement d'écoles de Chevigny, Bailleul, de Coudre et de Lignerolles, présidente et vice-présidente Priscilla et Mathilde, qui sont avec nous. Bonjour.
1: Bonjour.
0: Alors, vous êtes toutes les deux utilisatrices de cette plateforme Apelia. En quoi ça vous facilite la vie, alors ?
1: Alors, on a trouvé Apelia parce que, dans un premier temps, on voulait une plateforme qui nous simplifie le moyen de communication avec les parents.
0: Parce que ça passait par les fils WhatsApp jusqu'à maintenant, c'est ça ?
1: Exactement. On a plusieurs moyens de communication aujourd'hui. On a WhatsApp, on a Facebook, mais il y avait beaucoup de pollution sur nos réseaux entre les outils pour communiquer sur l'association des parents d'élèves, mais aussi de savoir où se trouve le gilet de la petite Juliette ou même de transmettre les devoirs. Les informations, elles étaient un petit peu perdu, et donc Apelia nous permet vraiment de centraliser nos informations.
0: Ouais. Alors c'est vrai que quand on décide de passer sur une plateforme comme celle-ci, sur une application, un site internet, faut que tout le monde joue le jeu en fait.

0: C'est inscrit sur l'application.
1: Ça fait combien de temps que vous utilisez, Mathilde et Priscilla, l'application de la plateforme Apelia?
0: Depuis l'Assemblée générale, donc le 14 septembre. En plus, on venait juste de prendre le bureau. L'année dernière, c'était un ancien bureau. Et le fait de donner un nouveau mode de communication, c'était aussi donner notre propre signature, une façon de se démarquer.
1: J'ai testé pour vous et vous validez alors les filles ou pas?
0: Oui, tout à fait.
1: Merci beaucoup.
0: Merci.
2: En cœur, Priscilla et Mathilde, que vous ne connaissez pas d'ailleurs, je précise. C'est pas des amis à vous qui vous font de l'art-tap. Non, c'est une association de parents d'élèves, oui. Comme il y en existe 200 sur Apelia, qui a bien voulu répondre à nos questions. Ouais, ça fait plaisir
3: merci
2: quoi, de voir ça.
3: Ça fait très plaisir. Ouais.
2: Ça illustre parfaitement ce qu'on dit depuis 10 heures, quoi.
3: Oui, ça fait vraiment plaisir d'avoir des retours du terrain. De toute façon, tout ça n'a de sens que si c'est utilisé sur le terrain pour des vraies initiatives. Et je sais qu'au Trois Bolides, pour le coup, ils mettent en place vraiment des choses qui sont très intéressantes pour leur établissement. Donc ça fait vraiment plaisir de les accompagner sur ce genre d'initiative.
2: Faire quelque chose qui a du sens. Mmh. Depuis le Covid, tout le monde c'est un peu regardé dans la glace et veut aujourd'hui avoir du sens dans ce qu'il fait au quotidien. Vous avez réussi à vous trouver grâce à ça. C'est sur votre temps libre, on rappelle, que vous faites ça. Il n'y a pas du tout de guerre d'argent, c'est complètement gratuit. Oui. Tout ça, c'est vraiment pour rendre service à tous les parents d'élèves qui nous écoutent et juste pour simplifier la vie, quoi, en fait.
3: C'est ça.
2: La prochaine étape d'Apelia, c'est quoi?
3: Essayer de... Alors d'abord, il y a encore beaucoup de demandes de la part du terrain, donc il faut que j'arrive à répondre à l'ensemble des demandes.
2: Ouais.
3: C'est des problèmes du terrain qui remontent, donc la priorité, c'est ça. Et puis ensuite, derrière Apelia, il y a une autre technologie, cette technologie-là qui me permet de construire des outils comme Apelia, adaptés à d'autres contextes. J'ai déjà eu quelques contacts institutionnels pour venir développer quelque chose de similaire dans d'autres contextes. Et donc on verra ce que donnent ces échanges.
2: Et l'intelligence artificielle au sein d'Apelia, est-ce que c'est possible ou pas? Alors,
3: ouais, c'est tout à fait possible et je m'interroge beaucoup là-dessus. Techniquement, j'ai déjà des briques qui sont programmées qui permettraient aux associations de parents d'élèves d'utiliser de l'intelligence artificielle pour s'aider, pour faire des synthèses, pour préparer les assemblées générales ou des choses dans ce style-là. Là-dessus... J'ai plus des problèmes éthiques, justement, et de gestion de RGPD. C'est pas parce qu'on peut faire quelque chose qu'on doit le faire, exactement. Règlement général sur la protection des données. C'est pas parce qu'on peut qu'on doit. Donc c'est pas parce que je peux le faire techniquement que ça veut dire que c'est une bonne chose à mettre en place. Donc là-dessus, justement, les conversations avec des partenaires institutionnels qui ont un recul que moi je n'ai pas.
2: Peut être important dans les prochaines.
3: Vraiment intéressante.
2: Dans les prochaines, années.
3: Exactement.
2: Apelia, A-P-E-L-I-A, c'est tout simple. Vous allez sur un moteur de recherche, vous allez tomber sur la plateforme. Vous qui êtes membre d'une association de parents d'élèves, ça peut vous faciliter la vie, en tout cas je l'espère. C'est en tout cas Alan Crevant, le créateur de cette application, de cette plateforme, qui est avec nous jusqu'à 11h encore pendant quelques minutes. Vous restez avec nous, Alan.
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0: s'envoler quand même. Céline, qui se repose là, mercredi, elle sera de nouveau sur scène à Paris pour les dernières dates de cet automne 2026 et les prochaines fois sur scène, ça sera en mai 2027.
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0: Alain Crevon, le créateur de la plateforme Appelia, destination des associations parents d'élèves, une plateforme qui leur facilite la vie. Près de 200 associations ont déjà choisi Appelia, complètement gratuite, on le rappelle, complètement désintéressée de tout gain d'argent. C'est vraiment sur l'aspect solidaire et entraide que vous êtes, vous avez placé vos valeurs, mon cher Alan. Attention à pas casser le matériel. Alan, on finit cette émission de tradition par un petit objet. Alors vous avez ramené l'ordinateur qui est caché dans la belle sacoche de professeur. Quand même.
2: C'est vrai que ça fait propre.
0: Ça fait propre de philo. Hein. C'était votre envie quand vous aviez 20 ans.
2: Oui. On peut pas développer tous ses talents.
0: Franchement, elle est nickel celle-ci. Ça pose le personnage et l'ordi à l'intérieur parce que vous le quittez jamais en fait.
2: Non, je le quitte jamais. Vraiment des milliers d'heures pour créer une application comme ça. C'est vraiment des milliers d'heures de travail.
0: Il dort presque avec.
2: Non, c'est pas presque.
0: C'est avec.
2: Il m'arrive de dormir vraiment avec, littéralement, de m'endormir à côté.
0: On salue votre compagne. D'ailleurs, qui nous écoute peut-être. Longue vie à Appelia, A-P-E-L-I-A, je rappelle, .fr. Vous n'hésitez pas à aller vous balader sur la plateforme. Vous êtes membre d'une association de parents d'élèves. Vous allez voir le temps que vous allez gagner. Fini les fils WhatsApp, fini les mails, pardon, qui se perdent dans les fils des internets. Vous allez tout comprendre avec cette belle plateforme, en tout cas, qui est à votre disposition depuis le mois de janvier 2020. 26. Salut Alan, merci d'être passé.
2: Merci beaucoup, merci pour l'invitation.
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0: Ici.fr pour écouter l'émission. Salut Richard.
4: Et espérons que ça marchera pour le hack PSG. Bonjour Sylvain, le hack PSG. Ça vous parle?
0: Oui, ça me parle, oui, bien sûr.
4: On va essayer d'oublier Lille, hein.
0: Malheureusement. Ouais.
4: Ce sera le vendredi 30 octobre au stade Océane du Lourd, du clinquant, du prestigieux, peut-on lire sur le site du hack. Vos invitations à gagner en jouant avec nous. Appelez-nous maintenant au 02 35 07 66 66.
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4: Très belle fin de matinée, merci d'être avec nous, il est 11h. Et je salue Irène Prigent pour l'actu locale. Bonjour Irène.
5: Bonjour à tous. Les lycéens
4: ne relâchent pas la pression.
5: Oui, des blocus de nouveau ce matin devant des lycées en Seine-Maritime, le lycée François 1er au Havre notamment, et le lycée Vallée du Cailly à Déville-les-Rouen. Dans l'heure, celui des Fontenelles à Louviers est fermé aujourd'hui et demain. Demain, une grande manifestation est prévue partout en France. L'acte 5 du mouvement pour de meilleures conditions d'enseignement. À Sandouville, près du Havre, les syndicats de Sibanye Stillwater sont devant leur usine ce matin. Ils étaient censés rencontrer la direction aujourd'hui, après qu'un preneur s'est manifesté, une offre examinée vendredi dernier. Rendez-vous annulé, faute de documents non signés. L'usine est à l'arrêt depuis plus d'un an. Un plan de sauvegarde de l'emploi est en cours pour la centaine de salariés actuellement au chômage technique. Orange continue de fermer son réseau de cuivre, celui qui permet au téléphone et Internet d'être raccordé. Tout passe désormais par la fibre optique. L'opérateur a déjà commencé à démanteler le réseau dans l'heure autour d'Évreux. Il le fait en ce moment en Seine-Maritime, à Belleboeuf ou encore à Saint-Étienne-du-Rouvre. Et près de Rouen. Elle était censée redynamiser tout un quartier au Havre, celui juste derrière le centre commercial Coty en centre-ville. La Halle Gourmande, ouverte il y a 3 ans, ne compte plus qu'un seul commerce contre une dizaine à ses débuts. Et le flou persiste sur l'avenir de cette halle. On vous en parlait ce matin dans notre info d'ici à 7h30. Un reportage à réécouter sur notre application ici. Vous aimez chanter, vous avez des origines italiennes et vous êtes fan de Dalida. Vous pouvez postuler pour participer au prochain spectacle du metteur en scène rouennais Thomas Joly, Dalida in Paradisco, mêlant théâtre et musique. Une tournée en France et en Belgique à partir de l'automne 2027 est prévue avec 2 avant-premières à Rouen et à Caen.
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4: Je sais faire, moi. Je sais très bien faire Dalida.
5: Ah, je vous verrai très bien dans le rôle.
4: C'est très gentil à vous. Mais c'est vrai qu'il n'a toujours pas trouvé sa Dalida.
5: Je vais peut-être postuler.
4: Il la recherche. Alors, il y a un truc dont on est sûr, c'est que ce ne sera pas quelqu'un de connu.
6: On va faire vraiment un casting pour trouver la personne qui incarnera Dalida sur scène. Vous revenez tout à l'heure, Irène ?
5: Oui, pour le journal de midi.
6: Avec beaucoup de plaisir. Averse possible et très localisée cet après-midi dans les secteurs de Forges et du Havre. Ailleurs, le temps reste sec mais nuageux. Les maximales entament une hausse qui va se confirmer d'ailleurs dans les prochains jours. À 17h, vous aurez 16 à Dieppe, 17 au Havre, 16 à Rouen et à Évreux. Et pour demain mardi, les maximales atteindront entre 20 et 22 degrés.
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6: Je vous le disais, du lourd, du clinquant, du prestigieux avec le PSG. Ce qui se fait de mieux en Europe, rien que ça. Le PSG débarque au Havre avec un ballon d'or eurois sur le terrain. Ousmane Dembélé, évidemment. 02 35 07 66 66 pour jouer avec nous et tenter de vous gagner vos invitations pour cette rencontre qui aura lieu bien sûr au Stade Océane le vendredi 30 octobre prochain.
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0: C'est de voir le HAC l'emporter face au PSG. Ben oui, après tout, il y aura peut-être un festival de buts le vendredi 30 octobre. Et ce sera dans le camp des Havrais, bien sûr, au stade Océane. C'est ce qu'on leur souhaite. Vous gagnez vos places pour ce match événement, le HAC PSG, en jouant avec nous et en nous rejoignant au 02 35 07 66 66.
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0: Notre première candidate est Sonia. Bonjour Sonia.
2: Bonjour.
0: Vous jouez pour vous ou pour faire plaisir autour de vous?
2: Mais pour moi et pour mon fils.
0: Ah ok. Supportrice, supporter du HAC alors?
2: Ben oui, c'est ça, le HAC. Et puis bon, bah, tant qu'à faire, on va avoir une belle équipe à côté, hein.
0: Il y a une belle équipe à côté, il y a un ballon d'or, franchement, mais c'est oui. Ce qui se fait de mieux en Europe, le PSG, donc c'est vraiment l'occasion de vivre un beau moment, quoi, c'est ça le truc.
2: Exactement.
0: Vous habitez le Bosque du Teil, Sonia, oui. Et je suis ravi de jouer avec vous. Ce matin à Paris, ont été présentées la PS1, la 110, la 290 et la 390, ce sont des consoles de jeux ou des voitures?
2: Des voitures.
0: Mais oui, les nouveaux modèles d'Alpine, au Mondial de l'Auto.
2: Oui.
0: Au Parc Expo, les concepts Alpine PS1, Sculpture A110, gamme A290 et A390. Premier point pour Sonia, voici votre blind test. Vous oui. allez nous donner le nom des trois interprètes, si vous les retrouvez. Alors, ce sont des artistes dont le nom et le prénom possèdent un H, un A et un C, comme le HAC, ok?
2: Ok, ouais.
0: Allez, c'est parti.
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0: Yannick Noah.
1: Bien Sonia, vous m'avez confondu Brel et Aznavour.
0: Oui, carrément.
1: Je me voyais déjà, c'est bel et bien Aznavour et non Brel. Ensuite, c'était Alain Chamfort, La fièvre dans le sang.
0: Je ne l'avais pas.
1: Et Yannick Noah, ça fait 2 points au total. La question chrono maintenant, Sonia. On va parler robot ménager tout à l'heure avec 60 millions de consommateurs et Nora Malagré dans On vous doit bien ça, juste après l'actu de 12 heures. En 10 secondes, ma chère Sonia, je vous demande un maximum de produits que l'on peut mettre dans un robot ménager de cuisine, comme par exemple de la viande pour faire de la viande hachée. Nous sommes d'accord?
0: Oui.
1: Alors, un maximum de choses que l'on peut mettre dans un robot ménager de cuisine en 10 secondes, Sonia. Attention, top chrono.
0: Des œufs, de la farine, du lait, de la viande, des légumes. Qu'est-ce qu'on pourrait mettre d'autre?
1: On s'arrête à légumes. Et je ne prends pas viande parce que je vous l'avais donné en exemple.
0: Dommage.
1: Alors, ça nous fait œufs, farine, lait, légumes, ça fait 4. 4 plus 2, ça fait 6. Et c'est un score très honorable, 6 points.
0: Bon.
1: Très honorable, vraiment.
0: Alors,
1: on va suivre évidemment tout ce qu'il va se passer par la suite jusqu'à midi. Je vous souhaite une très belle journée, Sonia, et je vous dis à très bientôt.
0: Je vous remercie beaucoup.
1: Au revoir, Sonia.
0: Au revoir.
1: Bonjour, on joue le hack PSG jusqu'à midi, ici Normandie.

0: guitare sèche, un petit côté troubadour, et c'est l'une des plus belles déclarations d'amour de la chanson française, et vous l'écoutez bien sûr sur votre radio ici Normandie. Dans Boujou on joue, nous allons maintenant accueillir Thierry.
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0: Il est maçon, il habite Gaillefontaine, ça va Thierry?
3: Oui, ça va et vous?
0: Ça va. Alors, le HAC PSG, on attend ça avec beaucoup d'impatience, évidemment.
3: Et on oui, est toujours une belle affiche.
0: Ouais, c'est de toute façon une belle affiche, puis on espère que nos Havrais vont se réveiller quand même. Hein. Alors, ravi de vous accueillir, vous avez entendu Sonia qui a fait 6 points, on essaye de faire un peu plus Thierry, d'accord?
3: Ça va être difficile, ça va très bien jouer.
0: Alors, dans Ici Matin, tous les jours, juste avant les infos de 8h, c'est Antoine Lucciardi ou Stéphane Bern? Juste avant les infos de 8h.
3: Antoine.
0: Eh bien non, c'est Stéphane Bern. Ouais, Antoine, il est là à 7h40, notre ami Antoine Lucciardi. Et Stéphane Bern, donc juste avant les infos de 8h. Pas de points, mais voici votre blind test. 3 interprètes à retrouver et nous jouons avec les tubes d'octobre 1980. D'accord?
3: Oui.
0: Allez, on y va.
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0: Et on reste à un point, Francis Cabrel, que vous avez reconnu au milieu, mais avant, il y avait Michel Berger. Alors, vous m'avez dit Starmania, en plus, ça faisait pas partie de Starmania, là, c'était celui qui chante. Et en trois, c'était Irène Cara avec Fame. Bon, Thierry, on reste à un point, mais voici votre question chrono. Samedi, ce sera la journée mondiale des oiseaux migrateurs, figurez-vous, avec un max d'animation dans de très nombreuses communes de la région. Ça se fait deux fois dans l'année, hein, la journée consacrée aux oiseaux migrateurs. En 10 secondes, je vous demande un maximum de noms d'oiseaux, Thierry. Migrateurs ou non, dans nos villes ou dans nos campagnes, peu importe. En tout cas, il me faut un maximum de noms d'oiseaux, comme par exemple le pigeon. Ok, Thierry ?
1: Oui.
0: Allez, on y va.
1: L'héron, l'hirondelle, le canard, la mouette, le pivert, le moineau, le cormoisan, le...
0: Faites moineau. Et le dernier, c'était quoi?
1: Le cormoran.
0: Le cormoran, ok. Ben, c'est pas mal, ça, dites donc. 1, 2, 3, 4, 5, 6, 7, 8 au total. Bravo! Il est sans voix, Thierry. Il en revient pas. Vous n'en revenez pas vous-même. Ah, c'est ça?
1: Le hasard a bien fait les choses. Les noms d'oiseaux sont sortis.
0: Bah, écoutez, les noms d'oiseaux sont sortis et vous êtes resté tout à fait poli. Bravo, Thierry.
1: Voilà.
0: Ça nous fait donc 2, 4, 6, 7, je l'ai dit, 8 points. Et nous allons, en tout cas, inscrire ce score sur notre tableau. Et je vous dis peut-être à tout à l'heure, cher Thierry. Et encore bravo.
1: Merci.
0: On s'échange des noms d'oiseaux sur votre radio. Mais on reste toujours, toujours très poli, très aimable, très souriant. Surtout quand on écoute On My Soul et Bruno Mars.

0: My Soul, c'était Bruno Mars. Nous allons jouer avec Dominique dans quelques secondes. Bougeons, on joue.
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0: Et on tente de gagner le hack PSG tout au long de cette semaine. C'est Dominique qui s'y colle maintenant, il habite Cagny-Barville. Il travaille dans le commerce et il est dans sa voiture. Ça va Dominique?
10: Eh bien, très bien.
0: Vous êtes où précisément? Vous êtes arrêté où?
10: Je suis entre Rouen et Fécamp.
0: Ok, très bien. Jolie petite route entre Rouen et Fécamp. Hein.
10: Ouais. C'est ça.
0: Eh bien Dominique, bonne chance à vous. Voici votre première question. Je vais vous demander, qu'est-ce qui est le plus ancien? Tiens, puisque vous êtes dans le commerce, vous connaissez peut-être ça. Qu'est-ce qui est le plus ancien entre le premier aspirateur sans sac et le premier réfrigérateur avec distributeur de glaçons?
10: Ah, bonne question. Je voterai pour le suivant.
0: Vous me dites pour le?
10: Pour le réfrigérateur.
0: Vous dites que le réfrigérateur est plus ancien. Alors, sachez que le premier réfrigérateur doté d'un fabricant de glaçons a été créé en 1953 et que le premier aspirateur sans sac, moderne, utilisant la technologie de séparation cyclonique, a été inventé par l'ingénieur britannique Dyson, James Dyson, en 1983. Bravo pour cette première, cette bonne réponse et ce premier point, Dominique.
10: Voici
0: votre blind test. Trois interprètes à retrouver. Vous jouez avec les tubes de 1959, année où le hack remportait la Coupe de France. On y va?
10: On y va.
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10: Edith Piaf.
0: Bien. Parfait. Sacha Distel, et c'est Scooby-Doo, la salade de fruits de Bourville, et le Milord d'Edith Piaf. On en est à 4 points, Dominique. C'est bien, ça fait une belle avance pour la question chrono qui arrive. Ce matin, le metteur en scène rouennais Thomas Joly a annoncé le titre de son prochain spectacle. Et il s'agira de Dalida in Paradisco. Beau spectacle autour de la vie et de l'œuvre de la diva. Mon cher Dominique, en 10 secondes, je vous demande un maximum de titres de chansons de Dalida, comme Gigi in Paradisco, par exemple. Ok ? Ok ?
10: Eh ben, écoutez, on y va.
0: Allez, on y va, top chrono.
10: Alors, il y a Mourir sur scène, Parole, Gigi Lamoroso, Bambino, J'attendrai,
0: et on s'arrête à J'attendrai. Ensuite, le gong résonne.
10: Ah bah voilà.
0: Mourir sur scène, Parole, Gigi, Bambino, J'attendrai, ça fait 5. 5 plus 4, non, mais si, 5 plus 4, ça fait combien?
10: Eh ben, ça fait 9.
0: Eh ben, vous êtes en tête, Dominique.
10: Mais c'est merveilleux.
0: Avec 9 points, grâce à Dali, hein, quand même. Hein.
10: C'est vrai.
0: Eh ouais, grâce à Dali.
10: J'ai vraiment très l'intention d'aller voir, d'ailleurs, l'avant-première de Thomas Joly.
0: Ouais, le nouveau spectacle de Thomas Joly avec Dalida in Paradisco. Il a annoncé ce matin, en exclusivité pour Radio France, hein, son nouveau spectacle, qui sera joué au Dôme de Paris en octobre 2027. Bravo, Dominique, et peut-être à tout à l'heure.
10: Merci beaucoup. Eh ben, merci beaucoup.
0: À tout

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0: Puisque tout au long de cette semaine, c'est la Semaine Bleue à Montivilliers en tout cas. À Montivilliers, Semaine Bleue, relions tous les âges, c'est la thématique. Un programme varié dédié aux personnes retraitées, aux seniors, événement instauré depuis plus de 70 ans. C'est l'occasion de sensibiliser aux enjeux du vieillissement. On met en valeur le rôle déterminant des aînés dans notre dynamique sociale, culturelle et économique. Et cette année, le thème donc Relions tous les âges souligne l'importance de reconnaître et de transmettre les savoirs. On se retrouve jusqu'à vendredi, donc place François Mitterrand à Montivilliers pour la Semaine Bleue.
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0: Il nous reste à jouer avant midi avec Nadine et avec Gisèle, nos deux dernières candidates pour cette première session de la semaine de Bougeon Joue avec votre cadeau, le hack PSG. On se retrouve avec, et juste après, Daniel Balavoine.

0: ils sont beaux. Et ils sont brillants, nos candidats, ce matin, dans Bouge où on joue. Sonia a fait 6 points, et puis Thierry est arrivé, 8 points. Et Dominique, notre commerçant, est arrivé, et là, carrément, 9 points. Nadine a une lourde responsabilité, et elle arrive.
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0: Vous y croyez, Nadine ?
3: Ah oui, bah oui, il faut toujours y croire, sinon on joue pas, hein.
0: Exactement, vous avez tout à fait raison. Ma chère Nadine, bienvenue, vous êtes à Montivilliers. On vient de parler de Montivilliers avec la Semaine Bleue, vous avez entendu, hein?
3: Oui, oui, tout à fait.
0: On fait plein de trucs cette semaine, mais vous faites tout le temps du sport, puisque vous êtes une marcheuse, Nadine.
3: Oui, à petite dose quand même, mais je marche.
0: Mais ça fait du bien de marcher. Alors tiens, puisqu'on parle de marcher, Nadine, quelle place est la plus grande selon vous ? La place des Vosges à Paris ou la place de l'hôtel de ville du Havre ?
3: Ah, ça c'est une bonne question.
0: N'est-ce pas ? Je vous remercie.
3: je vais dire la place du Havre, allez,
0: vous avez raison, c'est évidemment la place de l'hôtel de ville du Havre avec le magnifique jardin, hein. Oui. 280 sur 250 mètres, et puis la place des Vosges à Paris, qui est dans le quartier du Marais, c'est 127 sur 140, voilà.
3: D'accord.
0: Bon. Donc c'est très bien, vive le Havre et vive Nadine avec un premier point. Voici votre blind test maintenant. Vous allez jouer avec des artistes dont le nom et prénom, possède un H, un A et un C, comme le hack. Ok, Nadine ?
3: D'accord.
0: Allez, on y va.

0: petit coup de mou pour Nadine. Alors.
1: Et non, mais je savais pas du tout. Donc.
0: Alors Michael Jackson, super.
1: Oui.
0: La deuxième, c'était pas la maman, c'était la fille, c'était Charlotte Gainsbourg.
1: Ah,
0: et puis la Raya, c'était Rachida.
1: Ah, bon, je savais pas.
0: Bon, c'est pas grave. Nous allons passer à la question chrono. Écoutez-moi bien, Nadine.
1: Oui.
0: L'indécis laisse geler sa soupe de l'assiette à la bouche. C'est le dicton du jour. Je vous demande, en 10 secondes, Nadine, attention, en 10 secondes, un maximum de soupe, chaude ou froide, ok ? Attention.
1: Vous voulez le nom des soupes ?
0: Ouais, vous me donnez des soupes, autant que vous pouvez, chaude ou froide. Ça marche ?
1: Oui.
0: Allez, c'est parti.
1: Alors, on va essayer. Alors, soupe à l'oignon, de la garbure, soupe au pistou, de la bouillabaisse, bourrin, vichysoise.
0: Attendez.
1: Soupe gazpacho, minestrone.
0: Non, stop.
1: Champignons, soupe à la courgette, au poireau.
0: C'est fini, Nadine, c'est fini, arrêtez.
1: C'est fini.
0: Oui, c'est que 10 secondes. Hein. Alors.
1: Oui.
0: J'ai pas vichysoise, hein, c'est ça que vous m'avez dit.
1: Oui, avec les carottes, là, je crois.
0: Ok, et avant vichysoise, vous m'avez dit quoi? Brun?
1: Je sais plus, j'ai des filets dans ma tête.
0: Alors, bouillabaisse, pas de problème. Oignon, c'est bon.
1: Je vous ai dit avant bouillabaisse, non, je sais plus.
0: Oignon?
1: Oui, la gratinée, oui.
0: Voilà, oui. Ça, vous me l'avez dit aussi. Lapis tout, c'est ça, hein?
1: Oui, la soupe aux pistes.
0: Pardon. Bouillabaisse, ok. Brun et vichysois, c'était quoi brun? Je vais vous réécouter de toute façon, d'accord?
1: Je sais plus. Carbure, non, c'est pas la carbure que j'ai dit, non? Je sais plus.
0: Alors, attendez, carbure, je vais vous réécouter de toute façon pendant
1: d'accord, le. D'accord, ok.
0: Ok? Sinon, oui. Ça nous fait 2, 4, 6. 6 plus 2, ça fait 8. C'est un très bon résultat, mais c'est pas suffisant. D'accord.
1: Non, non.
0: Alors,
1: d'accord.
0: Notez toutefois, ma chère Nadine, que je vais vous réécouter pendant le disque pour être sûr de bien avoir calculé le nombre de réponses. Ça marche ?
1: D'accord. Je raccroche ou j'attends ?
0: Vous pouvez raccrocher.
1: D'accord, entendu. Merci.
0: Et je vous fais de gros bisous.
1: D'accord, merci. Bonne journée. Au revoir.
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0: Gimme Love, c'était Sia.
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0: Et c'est Gisèle qui ferme la marche. Ce matin, notre dernière candidate habite à Saint-Pierre-de-Manneville. C'est la grande forme, Gisèle.
3: Ben oui, on essaye.
0: On essaye, et puis on va essayer de faire un peu plus de points. Bon, c'est pas simple.
3: Ben, oui, il y a 9.
0: Ouais, on a 9 points là, et on a, de toute façon, tout le monde est brillant ce matin. Tout le monde.
3: Bon, sauf moi.
0: Mais non, vous allez voir, ça va bien se passer. Tiens, par exemple, Gisèle, si je vous dis à Paris, la place du Havre, elle est située tout près de la gare de l'Est ou de la gare Saint-Lazare ?
3: De l'Est.
0: Non, c'est à côté de la gare Saint-Lazare. Au carrefour des rues Saint-Lazare, du Havre et d'Amsterdam. La cour du Havre également et la place du Havre. Alors, on va passer au blind test. Vous allez tenter de retrouver 3 interprètes et on va jouer avec le 12 octobre, parce que le 12 octobre est une date importante pour les 3 groupes qui arrivent. Ok ?
3: Oui.
0: C'est parti.

0: octobre 87, c'était la sortie de l'album Kick. C'était In Excess.
1: Ah, In Excess.
0: En deuxième, vous m'avez dit U2, mais c'était Nirvana.
1: Non.
0: Puisque l'album culte de Nirvana devenait disque d'or le 12 octobre 91. Et puis le 12 octobre 74, c'était le premier concert de Blondie. Blondie, c'était le troisième groupe à retrouver. Bien.
1: Bon.
0: Bah pour l'instant, on n'a pas de points, Gisèle. Hein. Alors on va se
1: récupérer. On est même parti.
0: Ouais, mais voilà la question chrono qui parfois fait des miracles. Hein. Vous savez qu'il y a un truc important qui se passe à la télé aujourd'hui à 14h25 sur TF1.
1: Je sais plus.
0: C'est le retour du téléfilm de Noël. Ça y est, ça commence aujourd'hui. Le premier téléfilm de Noël de la saison sur TF1 tout à l'heure à 14h25. Gisèle, je vais vous demander en 10 secondes un max de trucs, un max de choses que l'on peut faire en regardant un téléfilm de Noël. Par exemple, faire une sieste. C'est vrai qu'on peut faire une sieste devant un téléfilm de Noël, vous êtes d'accord? Ça peut arriver. Eh bien, vous me trouvez d'autres choses qu'on peut faire en regardant un film de Noël. D'accord? Vous avez que 10 secondes, Gisèle. Hein, vous êtes prête?
1: Oui.
0: Allez, on y va.
1: Lire, coudre, repasser, manger, courir, faire le tour de la table, faire le ménage, faire du vélo, faire de l'aquagym.
0: Aquagym,
1: stop. Repasser, coudre.
0: On s'arrête à aquagym. Aquagym à l'intérieur,
1: ouais. Non, je pense pas.
0: Et par contre, c'était pas mal, hein, pas mal lire, coudre, repasser, vous m'avez dit quoi après coudre?
1: Oui, repasser, j'ai dit manger, lire.
0: Manger, ouais, lire, vous l'avez dit aussi, courir, oui. Faire le ménage, oui. Faire du vélo, donc dans ces cas-là, vélo d'appartement, hein.
1: Oui, voilà, oui.
0: Après, vous m'avez dit courir autour de la table, mais c'est comme courir. Vous êtes d'accord?
1: Oui, si on veut.
0: Bon, alors, 2, 4, 6, 7. Aïe, vous passez devant Sonia, mais vous ne passez pas devant Dominique et ses 9 points. Mais vous voyez, c'est un bon résultat, Gisèle. Hein,
1: eh oui, oui, oui.
0: Oui, 7 points, c'est un très bon résultat. Vous vous êtes bien rattrapé sur la troisième partie.
1: Voilà, oui, il m'a manqué au niveau des chansons, mais celle-ci, non, je ne connaissais pas du tout.
0: Bon, écoutez, en tout cas, c'était cool de jouer avec vous et j'espère qu'on se retrouvera très bientôt, Gisèle.
1: Eh bien, je vous remercie beaucoup. Je vous souhaite une agréable journée.
0: Merci à vous également, Gisèle. Gros bisous.
1: Merci. Gros bisous.

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0: Dominique Cani-Barville, c'est vous qui repartez avec les tickets pour le hack PSG du 30 octobre prochain. Bravo Dominique.
2: Eh ben merci beaucoup à France Bleu, ici Normandie, et à vous-même, c'est superbe.
0: Merci Dominique, bravo pour ces 9 points. Et je le disais tout à l'heure, et c'est sincère, tout le monde a vraiment bien joué ce matin. 6 points, 8 points, 8 points, 7 points et vous 9 points. C'est bien, ce sont des bons résultats, vous avez été brillant ce lundi. Vous avez dû rester très sage ce week-end pour être aussi brillant un lundi matin.
2: Eh ben voilà, c'est ça.
0: Bon, Dominique, bon match,
2: oui.
0: Bon le hack PSG.
2: Merci beaucoup.
0: Et à très bientôt.
2: Eh bien, à très bientôt et merci à vous.
0: Au revoir, Dominique.
2: Merci, au revoir.
0: Dans 5 minutes, toute l'actu locale de ce lundi matin. Et puis après, Enora Malagré pour votre magazine. Ô combien utile, on vous doit bien ça.

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0: Merci d'être avec nous, il est midi. Irène Prigent pour toute l'actu locale. Irène, elle va devoir fermer faute de bénévoles.
2: L'antenne de l'association Bouchon 276 au Havre. Des années qu'elle collecte des bouchons en plastique pour les recycler. L'argent sert ensuite à acheter du matériel pour les personnes handicapées. D'autres associations œuvrent chez nous, à Rouen, à Dieppe ou encore à Évreux. Mais au Havre, elle va cesser donc son activité. Ce que regrette Dab Delaporte, le président régional de Bouchon 276.
3: Comme beaucoup d'autres associations, nous sommes en manque de bénévoles. Le gros problème, c'est sur le Havre. Nous avons une équipe de bénévoles qui va cesser à la fin de l'année ses travaux importants et on a besoin de relève, au moins 3, 4, voire plus personnes pour reprendre la suite du dépôt qui est sur le Havre. On a déjà reçu un transfert des sacs qui étaient en attente du Havre, qui sont ramenés sur Rouen pour que nos bénévoles de Rouen trient tous ces bouchons. Alors pourquoi on trie les bouchons? C'est pas par qualité, c'est par couleur. Car malheureusement, quand on reçoit des sacs des mairies, des particuliers, des entreprises, dedans on trouve des piles, des ampoules, des couches culottes. Alors que notre recycleur, forcément, n'accepte que des bouchons et des couvercles en plastique. Donc il est important que tous les sacs qui arrivent soient triés totalement.
2: L'association créée en 2003 a déjà aidé plus de 1000 personnes en Normandie et reversé près d'1 million d'euros pour les personnes handicapées. Si vous êtes intéressé pour reprendre l'antenne du Havre, on vous a mis l'adresse mail à joindre sur notre site ici.fr. Les associations caritatives qui manquent de bénévoles, eux, demandent plus de professeurs et des emplois du temps moins chargés. Les lycéens se mobilisent à nouveau cette semaine. Au Havre, ils bloquent depuis ce matin le lycée François 1er, blocus aussi au lycée Jeanne d'Arc de Rouen et au lycée Vallée du Caï à Desvilles-les-Rouen. Celui des Fontenelles à Louviers est fermé également aujourd'hui et demain suite aux débordements et aux dégradations la semaine dernière.
0: Un piquet de grève terminé devant l'usine Sibani, Steelwater à Sandouville.
2: Oui, les salariés de l'usine s'étaient rassemblés jusqu'à 10h ce matin face à la menace de la perte de leurs emplois. Le site qui raffine du nickel est à l'arrêt depuis un an. Les négociations entre la direction et les syndicats sont toujours en cours. Une offre d'un éventuel repreneur a aussi été examinée vendredi dernier. Dans l'agglomération rouennaise, un jeune homme de 25 ans a été interpellé cette nuit au Petit Quevilly après un refus d'obtempérer. Il roulait sans permis et il avait bu aussi de l'alcool avant de prendre le volant. Il a été placé en garde à vue.
0: Le réseau de cuivre qui sert au téléphone fixe disparaît progressivement en Normandie.
2: Orange, le propriétaire du réseau, a déjà commencé à l'éteindre autour d'Évreux. Il s'attaque à présent à 13 nouvelles communes de l'Eure et 8 communes de Seine-Maritime, comme Belleboeuf par exemple. Rémi Colaprette, le délégué régional d'Orange Normandie, nous explique l'intérêt de ces travaux.
4: La fibre, c'est 3 fois moins consommateur d'énergie. Aujourd'hui, je pense que ça parle à tout le monde, l'énergie. Pour un pays tel que le nôtre, ce n'est pas une petite affaire. Ensuite, la fibre aujourd'hui, c'est 60% de performance en plus que le réseau cuivre. Je pense que pour le client au bout de course, ce n'est pas une petite affaire non plus. Et tout ça est bien plus sécurisant aussi, parce que le taux de panne sur la fibre est bien, bien inférieur à celui du cuivre, encore une fois, qu'à 50 ans. Donc, ce n'est pas comparable du tout. Et puis, le dernier point qui me semble extrêmement important, c'est que les usages du numérique des clients aujourd'hui augmentent de 25% de plus par an en termes d'utilisation de données. La technologie du cuivre n'apporte plus les usages d'aujourd'hui totalement et encore moins les usages de demain.
2: Encore un peu plus de 1000 communes en Normandie sont concernées par la fermeture du réseau de cuivre d'ici 2029. Le PS1, le projet spécial 1 d'Alpine, vient d'être dévoilé au Salon de l'Auto à Paris, qui a ouvert ses portes ce matin. Tenu secret, on sait désormais que c'est une voiture A310 Vision de couleur grise. La marque Dieppoise doit aussi présenter une nouvelle citadine A290 collection. Et puis le metteur en scène rouennais Thomas Joly annonce ce matin qu'il prépare un spectacle musical et théâtral sur Dalida. Une tournée en France et en Belgique à partir de l'automne 2027 et jusqu'au printemps 2028, avec deux avant-premières à Rouen et à Caen début octobre prochain. Spectacle qu'il réalise avec le frère de la chanteuse Orlando. Info sur ici.fr, vous les retrouverez.
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2: Beaucoup de grisailles aujourd'hui.
0: Oui, c'est la grisaille qui domine. Averses possibles, mais elles seront très localisées cet après-midi, plutôt dans les secteurs de Forges-les-Eaux et du Havre. Les maximales entament une hausse qui va d'ailleurs se confirmer dans les prochains jours. Cet après-midi, vous aurez 16 degrés à Dieppe, 17 au Havre, 16 degrés également pour Rouen et Évreux. Il est 12h05 ici Normandie et on vous doit bien ça, Enora, c'est à vous.
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6: Et bonjour à tous, bienvenue. J'espère que vous avez passé une belle après-midi, que ce lundi n'est pas trop dur, on le sait, les temps sont compliqués, mais on va y arriver ensemble, en échangeant des bons plans pour récupérer des sous, éviter les arnaques, en parlant santé, et ça tombe bien, c'est tout ce qu'on fait ici pour vous, parce qu'on estime qu'on vous doit bien ça, et c'est le titre de l'émission. On est ensemble jusqu'à 13h, chers amis, bienvenue. C'est votre antenne, hein, 0810 055 056, vous avez des questions, on a les réponses. Moi, je m'appelle Enora Malagré et grâce notamment à cette merveilleuse bande composée de la patronne Aude Razo, Madame Antiarnac. Coucou Aude.
7: Au garde à vous, s'il vous plaît. Attention. Bonjour, bonjour à tous.
6: Bonjour ma Aude. Notre médecin, Gérald Kierzek. Coucou.
8: Bonjour.
6: Ça va docteur?
8: Tout le monde. Bah, très bien. Pour un lundi matin, on est en pleine forme.
6: Il est déjà midi, mais tout va bien. Notre grande journaliste Elsa Wolinski. Bonjour Elsa.
9: Bonjour.
6: Et Monsieur Bonplan, Valère Coréa.
10: Salut Enora, bonjour à toutes et tous.
6: Et dans un instant, je vous présenterai aussi notre collègue, le journaliste de 60 millions de consommateurs, parce qu'aujourd'hui, gros dossier, notamment sur les robots lave-vitres, les robots de ménage en général. Et puis Gérald Kierzek nous parlera aussi un peu résilience, comment se former au premier secours pour la santé mentale. Et puis Elsa nous dira aussi tous les petits noms qu'elle a donnés à ces robots, justement, qu'elle n'utilise absolument jamais. Vous pouvez, je vous l'ai dit, nous joindre au 0810 055 056 et nous laisser, entre autres, des messages vocaux, comme l'a fait Pamela aujourd'hui.
11: Bah, moi, j'ai déjà entendu quelque part qu'apparemment, l'État pouvait prendre de l'argent comme ça, qui dort sur un compte. J'ai 100 euros sur un vieux compte que je n'ai pas utilisé depuis un moment. Est-ce qu'il faut que je m'inquiète ou pas?
6: Très bonne question, Pamela. C'est pour notre Aude, ça.
7: Ne vous inquiétez pas trop, Pamela. Il y a quand même peu de chances que ça vous arrive. Et je vais vous parler de Cyclades.fr, une astuce tout simple pour savoir si vous avez de l'argent qui dort vraiment quelque part.
6: On y répond plus avant. C'est pas français, peut-être, je ne sais pas. Dans une trentaine de minutes. On est ensemble jusqu'à 13h. On vous doit bien ça sur Ici. Je vous l'ai dit en préambule, aujourd'hui, nous allons parler notamment des robots lave-vitres, puisque nos chers amis de 60 millions de consommateurs, je vais y arriver, ils consacrent un grand dossier grâce à Adriane de San Isidoro, que nous recevons à nouveau avec notre... j'arrive pas. Allez, ce sera sans phrase.
8: Il faut ajouter un faut ajouter olé à la fin.
6: Vous allez voir. Ça va pas là. Écoutez, c'est lundi, je ne sais pas ce qui m'arrive. Comment ça va, Adriane?
12: Ça va bien, moi.
6: Passons à autre chose. Alors, vous avez consacré un large dossier aujourd'hui sur les robots lave-vitres, cher Adriane. Et c'est Valère Correr qui va vous cuisiner, si je puis me permettre.
10: Alors, les robots lave-vitres, mais aussi les robots pour faire le ménage, on va en parler. Est-ce que ce sont des gadgets? Est-ce que ça peut vraiment nous aider? On va commencer par les robots lave-vitres. J'avoue que quand j'ai vu ce classement, je me suis déjà demandé, mais qu'est-ce que c'est qu'un robot robot lave-vitre, Adrien.
9: En fait, vous allez avoir deux sortes de robots lave-vitre. Il y en a qui ressemblent à des grosses voitures télécommandées de forme rectangulaire, qui sont équipées de chenilles pour avancer, et d'autres qui ressemblent plutôt à des gros téléphones fixes, qui sont équipés de patins rotatifs et qui avancent en oscillant par reptation sur la vitre.
7: Oula,
9: c'est assez étrange, mais voilà, ce sont les nouvelles créatures domestiques. Mais
8: verticalement sur la vitre.
9: Absolument, ils défient les lois de la gravité. Alors, comment est-ce que ça marche?
6: Tic, tic, tic, tic. Oui. Alors, elle fait aussi les bruitages, elle, ça. N'hésitez pas à la recruter.
9: Sur une lumière. Du coup, comment ça marche? En fait, on positionne le robot à la verticale sur la fenêtre, on enclenche le bouton de démarrage, et donc là, il y a un aspirateur qui va s'enclencher, qui va permettre au robot de s'accrocher à la paroi, et donc
10: le robot va pouvoir
9: absolument.
6: Le gars est en varap,
9: totalement.
7: Et donc tout seul, il marche tout seul, on n'a pas besoin avec le bras.
9: Et donc, on délègue absolument toute l'étape de nettoyage au robot qui va pouvoir donc s'élever, aller à droite comme à gauche, détecter les bords, et en avançant, il va asperger en fait du liquide nettoyant, et en fait, ces petites roues sont recouvertes de chiffon en microfibre. Il va passer sur les tâches et ça disperse les traces sur la vitre.
10: Donc ça fait un peu gadget quand on en parle, mais enfin ça se vend, et moi je voulais qu'on fasse le point là-dessus parce qu'il ne faut pas se dépenser inutile, c'est quand même important, parce qu'à chaque fois le robot va falloir changer de vitre, c'est quand même un peu contraignant. Mais combien ça vaut un robot lave-vitre en moyenne?
9: C'est entre 100 et 450 euros selon les modèles.
6: C'est hyper cher.
9: Donc c'est pas donné. Alors nous on a quand même trouvé un bon robot aux alentours des 250 euros. Donc on peut trouver des robots à des tarifs qui sont relativement accessibles.
10: Vous avez fait un classement justement dans le dernier numéro de 60 millions de consommateurs qu'on retrouve en kiosque, je le rappelle. Qu'est-ce qu'on apprend avec ce classement?
9: En fait, on apprend que, si vous voulez, certains robots peinent vraiment à quand même nettoyer certaines tâches. Donc, il y a à boire et à manger. Il y a des robots qui sont efficaces. Il y en a d'autres qui sont aussi beaucoup plus rapides pour laver un mètre carré de fenêtres. Certains vont mettre 2 minutes, d'autres 9. Donc, 9 fois X fenêtres à laver, ça peut être un peu longué. Il y en a qui, en fait, si vous voulez, ce sont des robots qui sont reliés à une station de charge. Ils sont reliés par une espèce de câble d'alimentation qui va relier le robot à cette station. Et donc, selon la longueur de ce câble, le robot pourra aller plus ou moins loin en haut
6: ça
9: sur la
6: fenêtre.
9: Ça marche
6: sur les très, très grandes baies vitrées aussi.
9: Exactement.
6: Les gens très, très riches, comme Gérald Kierzek.
8: On rigole, mais personne n'aime faire les vitres. Deuxièmement, il y a des vitres qui ne sont pas accessibles. Et troisièmement, c'est un vrai sujet, parce qu'on voit sur les réseaux sociaux, alors peut-être que je me suis abonné au mauvais compte, mais on voit plein de robots comme ça, à des prix, effectivement,
9: mais
8: parfois
9: exorbitants. Justement, sur cette histoire d'atteindre toutes les fenêtres, il faut prendre un robot avec un câble d'alimentation très long, si on veut aller tout au bout. Et donc, il faut y faire attention.
6: Déjà, si vous avez ce fameux robot pour vitre, appelez-nous, écrivez-nous 0810 055 056. J'aimerais bien vos retours sur expérience, comme on dit. Et nous allons accueillir Claudette de Vézélois. J'embrasse très fort ici Belfort, Montbéliard. Coucou Claudette, lundi chez vous c'est ménage, ma chère Claudette.
12: C'est ça, tout à fait, tous les lundis. Bonjour à vous, bonjour toute l'équipe.
6: Bienvenue. Bonjour. Alors, vous aviez essayé ou pas, vous, ça, le robot?
12: Moi, j'ai pas de robot. La nature m'a fait 2 mains, 2 bras, et ils vont pas mal. Et ça fait de la gymnastique.
6: J'adore. Donc, vous faites comment, Claudette, pour nettoyer vos vitres? C'est quoi votre petite potion magique?
12: Je n'ai pas des grandes baies vitrées. J'ai des porte-fenêtres, mais pas de grandes baies vitrées.
6: Ouais.
12: Alors, moi, je prends tout simplement ou une éponge ou un chiffon doux dans une petite bassine avec de l'eau, tiède, du vinaigre, quelques gouttes, une fois de temps à autre, je ne fais pas tout le temps, de liquide vaisselle. Et vas-y, je mets tout ça sur mes vitres, j'enlève avec la raclette et j'essuie avec un chiffon doux.
6: Valère, il est quand même de la même école que vous.
10: Claudette.
6: Désolée, Adrien.
10: Non, mais c'est parfait. Et en même temps, 60 millions, ils le disent souvent, attention à ne pas surconsommer. Il y a des appareils, c'est quand même un peu des gadgets. Peut-être que ça en fait partie, mais c'était bien cet éclairage. Mais c'est vrai que moi, comme Claudette, je fais exactement la même chose. Et je suis de la team... pas de traces sur les vitres. Ça me rend dingue, une trace sur les vitres. Donc j'y reviens, je vous le dis. C'est
6: commençant
13: à vivre ensemble, Valère.
6: À connaître Valère, ça m'étonne pas. Le gars est à peine maniaque.
8: Hypochondriaque, maniaque, obsessionnel.
6: Et c'est pour ça qu'on... Très bon client pour vous, docteur Kierzek.
8: Non, mais je voudrais poser une question entre ces robots comme ça, la vitre, et les nettoyeurs vapeur. Parce que pour le coup, du nettoyeur vapeur, ça peut servir à d'autres choses.
9: Oui, mais alors, les nettoyeurs vapeur, ça va s'utiliser quand même pas mal aussi sur les sols. Là, en l'occurrence, c'est vraiment ce qui est utile avec ce type de robot, c'est qu'il n'y a aucune opération manuelle. C'est surtout ça. C'est autonome.
6: Mal,
9: et donc, si on ne veut pas sortir son escabeau parce qu'on a 10 fenêtres ou une grande baie vitrée, ou juste qu'on n'est pas en condition physique pour
8: attention
9: le faire. escabeau. C'est quand même bien pratique. En revanche, oui, si on est en pleine forme et qu'on a trois fenêtres à faire, ça ne sert pas à grand-chose.
6: Alors, si vous avez des trucs et astuces comme Claudette, hein, qui nous parlait d'ailleurs, moi ça m'intéresse, pardon, mais au vinaigre, chiffon, raclette, tout ça, on est preneurs, preneuses. Appelez-nous 0810 055 056. On continue de parler de vos robots ménagers. On a des bons plans à venir, mais pour l'heure, nous écoutons De Palmas tomber sur votre radio ici. On est ensemble jusqu'à 13h et il est midi 13, donc on vous doit bien ça.

0: Gérald de Palmas.
1: Merci.
0: Tombé sur votre radio ici. On est ensemble jusqu'à 13h.
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0: Gérald Kierzek qui s'est incrusté sur la désannonce du titre tant il est fier de porter le même prénom que ce grand artiste. Quel coquin ce Gérald Kierzek qui vous parlera dans un instant, chers amis, de votre santé mentale et des premiers gestes de secours. Un peu plus tard dans l'émission, Elsa nous dira les prénoms qu'elle a donnés à ses différents robots.
4: Et oui.
0: Un peu comme son collègue Valère Correa, on va en parler dans un instant, puisqu'il est au cœur d'un grand dossier, chers amis, j'ai roulé les airs, c'est vous dire, sur les robots ménagers. Nous avons la chance d'avoir notre collègue Adriane de San Isidoro, de 60 millions de consommateurs, qui a consacré un très joli dossier dans le magazine sur les robots La Vitre. Certes, c'est un peu cher, mais Dieu que c'est pratique. Vous êtes très très nombreuses et très nombreux à réagir au 0810 055 056. On prend vos trucs et astuces pour laver les vitres et tout d'ailleurs. Et là pour l'heure, on va parler des robots tout court. Vous savez, ces petits robots qui ressemblent à des soucoupes volantes et qui font le ménage à notre place. C'est pas mal ça, Valère.
5: Bah, en tout cas, ça se démocratise, c'est vrai. Ça vaut quand même relativement cher. Est-ce qu'on est dans une tendance de fond, cher Adriane, sur les robots ménagers? Et est-ce qu'il y en a certains efficaces?
0: Si vous en avez chez vous, vous nous le dites, hein, écrivez-nous.
6: Alors oui, ces robots s'achètent de plus en plus parce que les prix ont tendance un petit peu à baisser avec les années, mais ça reste quand même très cher, hein, entre 100 pour les tout premier prix et plus de 1000 euros pour les modèles les plus onéreux. Alors c'est effectivement très pratique, on le programme quand on va au travail ou quand on va faire ses courses, on revient, le ménage est fait, mais pas toujours nickel chrome. Il y a des modèles qui peinent un petit peu sur certaines surfaces, sur les moquettes, sur les parquets, parfois même c'est déconseillé de le passer sur le parquet parce que les modèles laveurs peuvent avoir tendance à l'abîmer. L'humidité et le bois, ça fait deux. Et puis après, vous allez avoir des modèles qui sont équipés de brosses, par exemple, bien pratiques pour enlever les poils d'animaux domestiques qui se prennent dans les tapis. Donc, si on en a à la maison, il faut faire en conséquence. Bref, il y a vraiment énormément d'offres.
5: Si on est intéressé par ce type d'appareil, qu'est-ce que vous nous conseillez de regarder? Quels sont les critères importants pour choisir?
6: Oui, alors vérifiez d'abord si vos sols peuvent être lavés avec votre robot. Si vous avez du parquet, peut-être qu'il faudra aller sur quelque chose d'autre.
7: C'est écrit sur la boîte, ça? C'est écrit conseillé pour tel ou tel sol?
6: Non, ils disent, ils mettent en avant les programmes qui sont embarqués par le robot, sans dire évidemment n'achetez pas le nôtre parce que il y a pas X ou X fonctionnalité. Donc oui, il faut faire attention. Pareil, même chose si vous avez un animal, prenez le bon appareil. Ensuite, ça c'est mine de rien, c'est important. Regardez pendant combien d'années ces robots sont mis à jour. Parce que dès qu'ils ne sont plus mis à jour, ou débranchés tout simplement à distance, eh bien, on n'a plus accès à tout un tas de fonctionnalités. Et donc, par exemple, c'est tout bête, mais vous pouvez cartographier la zone à nettoyer et exclure des zones que vous ne voulez pas être nettoyées. Et si votre appareil n'est plus mis à jour et débranché, par exemple, votre robot, il va aller aspirer la cheminée. Et la cheminée, alors, il y a toutes les chances qu'elle soit, qu'il n'y ait pas de feu, heureusement, mais le robot peut se piéger dans les bûches et continuer à essayer de nettoyer
0: et se décharger intégralement. Germinal.
6: Non, le nettoyage n'est tout simplement pas fait. Donc il faut le remettre à sa station de charge, le recharger et relancer. Donc en fait, si vous voulez, mine de rien, ces histoires de mise à jour, elles sont importantes.
5: Et puis c'est important de se dire qu'on ne le laisse pas en autonomie. Vraiment, c'est la vérité.
0: Vous en avez un, je suis sûre.
5: Oui, mais je viens de recevoir une notification.
0: Non, c'est vrai. Il s'appelle comment le vôtre?
5: Il s'appelle José. Enfin, je l'ai appelé José. Mais c'est une marque. Et là, je viens de recevoir batterie faible. Il faut le charger. Donc je vais le renvoyer sur sa station à distance pour qu'il se recharge un petit peu. Bah oui, parce qu'il y a une batterie à l'intérieur.
0: Il va tout seul à sa station, charger tout seul.
5: Et c'est là-dessus que je voulais attirer l'attention de celles ou ceux qui...
0: Je lui parlerai, moi, carrément.
5: Si vous voulez en acheter un, attention, on prépare le sol avant de le lancer. C'est-à-dire que là, ce matin, j'ai enlevé les tapis, les fils électriques, j'ai relevé les petits plaids pour pas qu'ils se prennent les pieds dedans. Et oui, il peut, à un moment donné, vous dire la station, je suis bloqué et il faut retourner à la maison. Alors, c'est hyper embêtant.
7: C'est ça que je voulais demander, parce que moi, j'ai pas du tout de robot. Est-ce que, par exemple, les chaises de ma table, il faut que je les mette sur la table ou...
6: Oui, alors ça peut être bien effectivement de préparer, comme le fait Valère, son intérieur avant de lancer un nettoyage. Mais sinon aussi, avant d'acheter un modèle, vérifier qu'il soit suffisamment compact pour pour qu'ils puissent passer en dessous de vos chaises, dans les interstices de la maison.
5: Un dernier mot, Adrien, sur les droits du consommateur. Quand on achète sur Internet, c'est vrai qu'on n'y voit jamais vraiment, c'est plus en fait. Quelles sont les règles de garantie? Est-ce qu'on a le droit d'essayer un produit? Si ça ne va pas, on le renvoie, ou de le retourner si quand on le voit, on veut changer d'avis? Voilà, rebriefez-nous un peu sur
6: ça. Alors, il y a quelque chose de très important qu'on achète sur Internet, qu'on appelle le délai de rétractation de 14 jours, valable sur tout produit neuf acheté sur Internet. Vous l'achetez, eh bien, vous avez 14 jours à partir du moment où il arrive chez vous pour le tester, et s'il ne vous plaît pas, peu importe, de le renvoyer.
0: Et moi, ça me dit bien de tester un petit José comme ça pendant 14 jours et puis de le renvoyer. Non, mais c'est vrai, parce que moi, je sais pas quoi en penser. Ouais. Vous pouvez nous dire ce que vous en pensez en vrai, les amis? 0810, 055, 056. Je sais pas pourquoi je suis réfractaire, non? Elsa, je vous sens un peu dans mon équipe.
1: Mais non, mais moi, déjà, j'ai pas compris la mise à jour. J'ai pas compris ce que vous expliquez. Je suis désolée.
6: Oui, en fait, si vous voulez, ces appareils, ils sont mis à jour à distance par les constructeurs pour maintenir des fonctionnalités à distance. Et en fait, quand ces mises à jour ne sont plus mises en œuvre, vous allez perdre un certain nombre de fonctionnalités, dont par exemple la cartographie ou l'exclusion de certaines zones, qui apportent un vrai confort technologique et d'ailleurs des points sur lesquels les fabricants communiquent. Donc c'est un petit peu comme si vous renonciez à, je sais pas, l'appareil photo de votre smartphone au bout de X années d'utilisation.
3: Donc ça veut dire qu'il faut qu'on fasse nous les mises à jour,
1: c'est ça,
3: et qu'il y a un problème si c'est des sous-marques ou des petites marques ou des opérations comme ça avec une fiabilité discutable, et la boîte coule par exemple, il n'y a plus de mise à jour.
6: Il n'y a plus de mise à jour, et surtout le fabricant généralement, c'est une obligation, doit annoncer le nombre d'années de mise à jour, et ce nombre d'années varie d'un appareil à l'autre.
0: On continue de dérouler cette émission, c'est la vôtre, on l'a construit ensemble, 0810 055 056, partagez-nous aussi vos expériences. Dans un instant, notre docteur Kirzek nous parlera des premiers gestes de secours pour la santé mentale, mais pour l'heure c'est Christophe Maé, il n'y a que de l'amour chez toi sur ICI. Il est midi 23 et nous, on est ensemble jusqu'à 13h, les amis.

0: Dors chez toi, Christophe Maé. On est ensemble jusqu'à 13h, donc on vous doit bien ça, les amis. Jusqu'à 13h.
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0: Et ça discute hors antenne, si vous saviez, on s'est en train d'essayer de se donner des plans sur les robots lave-vitres, parce que finalement, Adriane, notre amie de 60 millions de consommateurs, m'a convaincue. Valère donnait des conseils à Elsa sur le petit robot qui vit sa vie tout seul, mais je trouve ça quand même un peu cher. On va donc vous accueillir pour en parler avec vous, 0810 055 056. On va accueillir Annie, qui appelle de Pouilly-les-Vignes. Coucou, ici Besançon. Bonjour Annie, bienvenue.
2: Bonjour.
0: Vous allez bien Annie?
2: Très bien. Avec un beau soleil, très bien, merci.
0: Ah, c'est vrai que ça fait du bien au moral, par ces temps un peu durs. Vous avez un appareil, un robot qui lave les vitres, c'est ça?
2: Voilà, oui. J'ai une véranda quand même avec plusieurs vitres.
0: Oui.
2: Et du coup, c'est vrai que fallait que je prenne un escabeau pour aller en dehors et tout. Tandis que là, j'ai trouvé un robot pas très cher.
0: Combien vous l'avez acheté, Annie?
2: Je l'ai payé 119 euros.
0: 119 euros, je peux vous demander la marque? Moi, est-ce que ça m'intéresse?
2: Parce qu'il y a une marque. J'ai acheté sur un site, mais...
0: D'accord. Ouais. Je vais pas vous embêter, mais dans le sens où 119 euros, et il est super, et il fonctionne très bien.
2: Windows Clinic Robot, mais... Ah oui, il est super. Vraiment, j'ai une ficelle, je le mets à l'extérieur des vitres, je suis type de... Et voilà, tout en faisant autre chose, en surveillant de temps en temps, bien sûr, mais vraiment, c'est nickel.
0: Parfait. Eh ben, merci beaucoup, Annie, pour votre partage d'expérience. Vous êtes en train d'achever de me convaincre, décidément. Au revoir, Annie, passez une belle journée. J'en profite pour, dans la foulée, prendre Liliane, qui a cédé aussi à la tentation. Bonjour, chère Liliane, qui nous appelle de la Tour.
3: Oui, bonjour. Oui, effectivement, j'ai cédé aux sirènes, là, du lave-robot, du lave-vitre.
0: Mais c'est super. Et combien vous a coûté le vôtre, chère Liliane?
3: Environ 268, ah oui. Si je me souviens bien.
0: Ah oui, donc là, c'est une petite gamme supérieure et c'est formidable, vous ne pouvez plus vous en passer, je crois.
3: Ah, c'est fantastique. Vraiment, je ne sais pas comment. Mais vraiment, puis c'est économique, je veux dire, parce que j'ai maintenant, bientôt l'année prochaine, j'aurai 80 ans. Mm-hmm. Donc, je demandais à une entreprise ou à quelqu'un, bon, c'est bien de faire travailler les autres, mais c'est un budget vraiment important aussi, les vitres. J'ai deux grandes vérandas, donc voilà, c'est. Et maintenant, c'est une vraie merveille. C'est comment dire, presque un jeu.
0: Ah, c'est presque un jeu. Eh ben, merci beaucoup, Liliane. Passez une très belle après-midi. Du coup, j'ai envie de jouer, moi. Hein, Adriane et toutes nos auditrices et nos auditeurs m'ont convaincu ça. Bon, finalement, c'est quand même pas mal, cette affaire.
4: Ben oui, ça permet d'éviter une corvée au quotidien. Ouais. Enfin, au quotidien, quelques fois par an. Et puis, y a quand même une règle qu'il faut rappeler, c'est qu'il faut les utiliser uniquement sur des fenêtres parfaitement planes. Voilà. Parce que sinon, il y a un risque de chute. Donc voilà, c'est quand même, la condition sine qua non, sinon à part ça vous pouvez y aller.
0: Merci beaucoup Adriane de San Isidoro, acheté 60 millions de consommateurs, il y a un super classement, vous allez voir c'est formidable, on va continuer de parler de ça, de santé mentale, mais pour l'heure c'est l'actualité dans toutes vos régions grâce aux 44 locales de Ici, à tout de suite.
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9: Aide informatique à la médiathèque.
1: Richard Gauthier.
9: À Beuzeville, séance d'aide informatique pour devenir autonome avec les outils numériques, ordinateurs, tablettes, smartphones. Et aide dans vos démarches administratives via Internet. Les séances sont animées par Dominique et Eric. C'est ouvert à tous, c'est gratuit. C'est demain mardi à 14h. Et puis le festival du film d'animation des Villes Sœurs commence aujourd'hui lundi avec des projections de films, des expos, des ateliers, des rencontres, des débats, des concerts, des spectacles et des événements en rapport avec le cinéma d'animation, des avant-premières et des classiques à revoir sur grand écran comme Kirikou ou Princesse et Princesse. Invité d'honneur cette année, le réalisateur Michel Oslo. Tout le programme est sur le site du Festival du film d'animation des Villes Sœurs.
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0: Il est 12h32, chers amis, nous sommes en direct ensemble jusqu'à 13h. C'est votre nouveau rendez-vous quotidien sur Ici. Ça s'appelle On vous doit bien ça. Je suis Enora Malagré et je suis accompagnée de Aude Razo, Madame Antiarnac, notre grande journaliste Elsa Wolinski, Valère Coréard, Monsieur Bonplan et notre médecin aujourd'hui, Gérald Kirzek, qui nous parlera dans un instant des gestes de premier secours pour la santé mentale. C'est capital. C'est votre antenne. Je vous l'ai dit, on est là pour vous rendre service. Ça se passe au 0810 055 056. C'est un WhatsApp, c'est gratuit. Et vous pouvez aussi nous laisser des messages vocaux, comme l'a fait d'ailleurs Pamela aujourd'hui.
10: Bonjour l'équipe. Alors je vous contacte parce que moi j'ai déjà entendu quelque part que apparemment l'État pouvait prendre de l'argent comme ça qui dort sur un compte. Et il se trouve que j'ai 100 euros sur un vieux compte que j'ai pas utilisé depuis un moment. Est-ce qu'il faut que je m'inquiète ou pas? Voilà. Merci beaucoup et puis bonne journée.
0: Mais bonne journée à vous, ma chère Paléma. Pamela qui nous appelait d'ailleurs via Ici Bourgogne, que j'embrasse. Très bonne question, j'ai aussi entendu ça.
11: Oui, en fait, Pamela fait référence à une info qui a pas mal tourné ces derniers jours. Le gouvernement qui, pour boucher en partie le déficit, veut prélever de l'argent sur des comptes oubliés, en déshérence. C'est le terme officiel. Alors en fait, on parle de comptes de livret d'assurance vie que vous avez tellement oublié, que vous n'avez pas touché depuis tellement longtemps, que votre banque a transféré l'argent à la Caisse des dépôts. Donc premier point, Pamela, déjà c'est une proposition, ce n'est pas voté, donc ce n'est pas fait encore, c'est important de le dire. Deuxième point, pour savoir si ça peut potentiellement vous concerner, petite astuce, vous allez sur cyclade.fr. Cyclade, c'est quoi ?
0: Cyclade,
11: c'est
0: comme les cyclades.
11: C-L-A-D-E, c'est le service de recherche des sommes oubliées.
0: C-I-C-L-A-D-E.
11: C'est ça, exactement. En fait, c'est hyper facile à utiliser. Je l'ai fait hier, c'est gratuit. Vous entrez votre nom, votre prénom, votre date de naissance et ça vous dit si oui ou non, il y a de l'argent à vous qui dort effectivement à la Caisse de dépôt. Vous avez tellement oublié que ça a été transféré à la Caisse
0: des
11: dépôts.
0: Elsa, les yeux se sont illuminés. D'aller voir.
12: Ça vaut le coup. Des petites étoiles. Et alors, hier, vous avez essayé?
11: J'ai rien trouvé. J'étais fort déçue. Je me suis dit, mince, c'est dommage. Bon, alors, si la réponse est oui, qu'effectivement, surprise, bonne surprise, vous avez quelque chose, vous pouvez tout à fait demander à le récupérer. Alors, il y a des limites de temps, évidemment, mais elles sont quand même très larges. Tant que vous y êtes, faites la même recherche, d'ailleurs, sur cyclade.fr avec le nom de vos grands-parents ou de vos parents décédés. Il y a peut-être une assurance vie dont personne ne vous a parlé, une épargne salariale qui a été laissée chez un ancien employeur, que sais-je, que vous pouvez peut-être réclamer si vous êtes l'héritier. Troisième point important, selon le texte que propose le gouvernement, c'est pour ça que je préfère rassurer quand même Pamela, si un jour on vous prélève sur de l'argent oublié, effectivement, et que vous finissez par réclamer cet argent que l'État vous a pris, l'État devra vous le rendre. On ne va pas trop s'inquiéter non plus. Puis appelez quand même la banque, Pamela, pour vérifier que vos 100 euros sont toujours là. Pendant combien de temps ils vont rester? Quelle est la limite, etc. C'est pas mal. Normalement, la banque prévient s'il y a un délai d'inactivité un peu trop important.
0: Merci Aude Razo. C'est au 0810 055 056 que nous répondons à vos questions. Valère, il y a pas mal de réactions d'ailleurs. On a parlé au début de l'émission des robots ménagers. Là, on y va, on n'y va pas, on achète ou pas?
13: Il y a pas mal de gens en tout cas qui en ont. Hein. Ouais. Je vois un auditeur, tiens, c'est Rémi qui possède un aspirateur robot. Il trouve ça génial. Il nous dit. jeudi. J'adore, je sors, je le mets en marche et zou, ménage fait. Voilà. Cindy, elle a donné un petit nom à son robot. Il s'appelle Robert, alias le robot Bobert. Voilà, globalement, okay. Elle est satisfaite. Il est assez docile, même si de temps en temps, il fait des siennes. Ne démarre pas, notamment, parce qu'apparemment, elle a changé son endroit de recharge. Et puis, également, Sylvain, qui a un bon plan. Et c'est vrai que je n'y avais pas pensé. C'est la location de robots autonomes. Un robot autonome, ça vaut 900 euros. Et lui, il paye 20 euros par mois. Et il est ravi.
0: Comme c'est sympa. Continuez à nous donner aussi les bons plans, c'est ça. Hein. On vous doit bien ça. On va écouter Kim Wilde, Kids in America, sur Ici. Et on se retrouve juste après. On est ensemble jusqu'à 13h, chers amis.

0: de Kids in America. Midi 39 sur votre radio ici.
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0: 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Et on est avec vous, hein, vraiment, on est très heureux de faire cette émission pour vous et avec vous au 0810 055 056. Vous qui nous écoutez peut-être en préparant à déjeuner dans votre voiture, dans votre tracteur, à la ferme, en train de bosser. Vraiment, on est ensemble. Il y a beaucoup de réactions par rapport à votre chronique, cher Audrazo.
2: Oui, il y a Claude dans le WhatsApp de l'émission qui me demande de répéter lentement l'adresse internet pour savoir si on a de l'argent qui dort quelque part.
0: Tu m'étonnes.
2: Donc je vais dire super lentement. Ça s'appelle Cyclade. C-I-C-L-A-D-E, donc le service de recherche des sommes oubliées. Donc vous tapez Claude dans Google, Cyclade, C-I-C-L-A-D-E, et argent qui dort, et vous allez tomber tout de suite dessus.
0: Moi aussi, j'y vais de ce pas, juste après l'émission. C'est la semaine de la résilience sur ICI Audrazo.
2: Oui, la semaine de la résilience, très très important qu'on en parle. Qu'est-ce que c'est la semaine de la résilience? C'est apprendre à se préparer aux risques. Un incendie, une tempête, une inondation, un accident industriel. Et nous, ICI, notre radio, nous sommes partenaires de cet événement parce que nous, radio, nous avons un rôle majeur d'information dans ces moments-là. On l'a vu notamment cet été avec les incendies en Gironde. On va faire une grande émission Résilience demain midi avec la sécurité civile et on en parle dès aujourd'hui.
0: Et on en parle dès aujourd'hui avec notre docteur Gérald Kirzek parce qu'il y a aussi des premiers gestes de secours pour la santé mentale si vous avez traversé ce genre d'événement.
3: Bah oui, on parle beaucoup de santé mentale, mais en fait, les gestes de premier secours, comment réagir, comment détecter les choses, c'est pas quelque chose qui est très évident. Mm-hmm. On est la deuxième année, grande cause nationale, la santé mentale. Deuxième année consécutive, c'est exceptionnel.
0: C'est dire.
3: Ça prouve que la santé mentale, alors c'est dire que la santé mentale, c'est un vrai sujet, ou que la première année n'a servi à pas grand-chose, parce que c'est aussi possible. Ça concerne les problèmes de santé mentale, 13 millions de personnes, et quand on vit une catastrophe, un événement qui est imprévu, le fait de s'y être préparé, ça permet justement d'être plus résilient, de mieux accepter les choses, rebondir après cet événement catastrophique. Une personne sur quatre sera confrontée à un problème de santé mentale dans sa vie. Autant vous dire qu'on a tous autour de nous quelqu'un qui a un problème de santé mentale, ou qui va avoir, ou nous-mêmes on peut être touché. Donc c'est extrêmement important de s'y préparer. Juste une petite question, vous demandez tous le matin au boulot ou à la maison, ça va ? Est-ce que vous
0: sans
3: attendez
0: la réponse,
3: réponse
0: non, sans l'écouter.
3: Eh oui, et
0: c'est vrai,
3: c'est déjà un sujet, ça c'est le réflexe, mais on n'entend pas l'autre en fait, on n'écoute pas. Et un des premiers réflexes, et je vais vous donner un peu l'acronyme, comment réagir et c'est quoi les premiers secours. L'acronyme c'est aérer, vous allez voir que A c'est déjà approcher, mais le E c'est écouter, et écouter la réponse c'est déjà important. Deuxième chose, les gestes d'urgence, vous connaissez, massage cardiaque ou quelqu'un fait un AVC, vous savez tous que bah, c'est la bouche qui est paralysée, etc. Mais est-ce que vous savez reconnaître des signes de détresse psychique,
0: non,
3: de problèmes de santé mentale. On n'ose pas, que ça soit des problèmes d'addiction, que ça soit des problèmes au boulot. On voit bien que la personne ne va pas bien, mais on n'ose pas. Ça reste un tabou fondamental. Alors voilà pourquoi ces premiers secours en santé mentale, on peut se former au même titre que les gestes d'urgence. Il y a des associations, là aussi vous tapez dans votre moteur de recherche préféré, association premiers secours en santé mentale, PSSM, et vous allez avoir des formations. Il y a plus de 100 000 personnes qui sont formées. L'objectif, il est d'en former encore plus, et vous allez apprendre à aérer. Alors vous allez me dire, mais apprendre à aérer, quoi? Ouvrir la fenêtre? Ben oui, mais ouvrir la fenêtre mentale. Et aérer, c'est comment le A, c'est approcher. Approcher une personne sans tabou. Comment essayer de détecter les signes de ça va pas, les changements de comportement. Et puis après, comment on aborde le sujet avec quelqu'un. Donc ça, c'est le A. Le E, c'est écouter. Ne serait-ce que écouter le ça va. Moi, je demande jamais ça va, en fait. Ou alors, quand je le demande, je demande, ça va vraiment? C'est-à-dire que j'écoute la réponse. J'essaye d'être vraiment dans une écoute active. Donc voilà, le A d'approcher, le E d'écouter, et puis ensuite, il va falloir qu'on puisse réagir, bien sûr, et c'est fondamental de pouvoir réagir avec les choses à dire et les choses à ne pas dire, et ça c'est quelque chose qui doit rassurer, qui doit réconforter, donc c'est vraiment important d'avoir des phrases un peu réflexes comme ça, mais encore une fois, avec le cœur, l'idée c'est pas de sortir comme ça des trucs tout faits. Ensuite, le E, c'est encourager à aller consulter, inciter à aller voir un professeur, professionnel de santé, le médecin traitant, le psy, le centre médico-psychologique, parce que vous n'êtes pas psy, l'objectif c'est pas de vous transformer en psychologue. Et puis le dernier R, c'est renseigner, orienter vers les autres ressources, les proches, les associations, les lignes d'écoute 3114, info suicide, etc. Et ben tout ça, vous allez apprendre à ouvrir vos chakras et votre fenêtre mentale.
4: Si vous avez des questions pour notre médecin, 0810 055 056, c'est très important. Elsa Wolinski, puis Audrazo.
5: Moi j'ai une question, comment ça va vraiment Gérald, ce matin?
3: Ben moi ça va bien ce matin, et quand ça va pas, j'ose le dire aussi, ouais. Ce qu'on n'ose pas toujours faire, il y a un gros tabou sur la santé mentale, donc on en parlera tout au long de l'année.
4: N'ayez pas honte aussi de demander de l'aide.
3: Bien
4: moi
3: sûr.
4: Je vous le dis, ça fait 15 ans que je suis suivie par un psy, et si j'avais pas mon petit psy, eh ben je pense que j'irais probablement moins bien. C'est pas grave d'avoir de temps en temps des petites béquilles. Audrazo.
2: Et concernant les catastrophes, inondations, tempêtes, est-ce qu'en fait on minimise aujourd'hui l'impact psychologique de ces événements?
3: Alors, on minimise oui et non. Il y a souvent des cellules d'urgence médico-psychologique, vous savez, qui sont organisées en Gers, les premiers secours, l'urgence médicale, l'urgence de la maison qui va se casser la figure, etc. Mais il y a aussi souvent des psychologues qui sont là en renfort. C'est bien de débriefer tout de suite, sauf que c'est à très court terme. Et en fait, les impacts psychologiques, ils sont à long terme aussi. Et le fait de se préparer ces premiers secours en santé mentale ou de se préparer psychologiquement, et on en parlera demain, vous en parlerez avec la sécurité civile, le fait de se préparer, ça permet d'être plus résilient et de mieux, j'allais dire, encaisser, pas vivre, mais encaisser les coups durs.
4: On vous donne des réponses, hein. On vous doit bien ça. C'est votre nouveau rendez-vous quotidien, vous l'avez compris. On va écouter Alain Souchon chez 10 ans.

0: gueule, Alain Souchon, j'ai 10 ans sur ICI.
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0: On vous doit bien ça. Notre docteur Kirzek nous parlait de santé mentale, un des premiers gestes de secours. C'était passionnant, si vous voulez le voir en chair et en os. Et je peux vous dire que ça vaut le détour dans le cadre de la Semaine Bleue. Retrouvez-le cet après-midi à 16h au Novotel du Havre. Vous faites une conférence, cher ami, sur le bien vieillir.
2: Exactement, mais c'est toute la semaine la ville du Havre avec plein de partenaires qui organisent sur comment adapter la ville. Et on fera une conférence, il y a des ateliers anti-arnaque d'ailleurs, des ateliers cuisine et santé. Et moi je parlerai du bien vieillir.
0: Eh bien bravo monsieur Kirzek. Nous avons Brigitte qui nous a appelé au 0810 055 056 qu'appelle de Luré. Bonjour chère Brigitte.
3: Bonjour tout le monde.
0: Bonjour. Alors nous avons consacré une large partie de la première demi-heure aux robots ménagers et tutti quanti. Et alors vous Brigitte, vous avez, mon Graal, un robot Karcher. Racontez-nous, qu'est-ce que c'est que cette affaire?
3: C'est un robot, il ne fait pas tout seul, mais il est super, c'est les premiers qu'ils ont sortis, où bon, bah, il faut badigeonner la vitre. Moi je prends une petite lingette microfibre, où je mets de l'eau, du produit vaisselle, je badigeonne ma vitre, et après on passe ça. Ça aspire et ça fait pas de traces. C'est vraiment super pour des grandes baies vitrées. Moi, j'avais des très, très grandes baies vitrées et c'est vrai que c'est vraiment super.
0: Et vous l'avez acheté combien, Brigitte?
3: Ben, moi, j'avais acheté d'occasion en plus, que c'est une dame qui n'est pas s'en servir et j'ai acheté 50 euros.
0: Ah, bah, ça plaît à Valère Coréard, ça.
3: Moi, avant, je regarde sur tous les applications ce que j'ai envie avant d'aller acheter du neuf.
4: C'est exactement ce qu'il faut faire, comparer et ensuite acheter ou pas.
0: Exactement, comme en amour. Non, je plaisante. Un petit message quand même au Drazo, parce qu'on en a énormément au 0810 055 056.
5: On a Dominique et Martine qui nous envoient un WhatsApp, ils doivent être en couple, je suppose, qui ont plusieurs robots, aspirateurs, lave-vitre, piscine. Nous avons abandonné le robot lave-vitre car beaucoup trop de traces malgré le nettoyage des patins. Donc pourquoi tout le monde n'est pas toujours satisfait?
0: À vous de réagir autant et j'embrasse très fort Brigitte. Je vous souhaite une très jolie après-midi. Dans un instant, c'est Elsa qui va nous parler de son rapport intime avec les robots ménagers. À tout de suite.

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6: On est ensemble encore pour quelques minutes dans On vous doit bien ça, jusqu'à 13h précisément, mais pour l'heure. Et d'ailleurs, merci, vous avez été très très nombreuses encore aujourd'hui à nous écrire, à nous appeler au 0810 055 056. On a fait un petit point là sur les robots ménagers, qui du lave-vitre, qui du robot Karcher. Et là, c'est Elsa Wolinski qui va nous parler de son rapport très intime avec les robots.
7: Enfin, très intime, calmons-nous quand même. Attention. Alors, chez moi, c'est vrai, j'ai un placard que j'ouvre avec un peu de culpabilité, figurez-vous. Alors, à l'intérieur, il y a tous ceux que j'ai aimés, ceux à qui j'ai promis une vie merveilleuse, oui, Valère, et ceux que j'ai abandonnés, non, Enora et Aude. Je n'enferme pas mes ex dans les placards. Pas du tout, les pauvres. Je vous parle de mes robots ménagers, effectivement. Vous savez, moi, je suis très influençable, Gérald, et en plus, j'ai des TCA, c'est-à-dire des troubles du comportement alimentaire. Donc, en étant très honnête avec vous, je passe ma vie à surfer sur toutes les nouvelles modes et habitudes alimentaires. Je suis de toutes les tendances, mais j'ai à peine pris de nouvelles habitudes qu'un nouveau courant s'annonce et qui conseille en général l'inverse du dernier. Et sachez que chez moi, en plus, chaque changement alimentaire se traduit par, évidemment, à l'achat d'un nouveau robot ménager. Donc, je ne sais plus quoi manger, mais je suis très bien équipée, figurez-vous. Donc, on me dit qu'il faut boire des jus. Très bien. Donc, j'achète un extracteur. Et alors là, je deviens cette femme qui boit du céleri au réveil, même si je déteste le céleri. Mais je me dis... Pareil. Et en plus, je me dis, oh mon petit Marcel, toi et moi, on va repartir sur de bonnes bases. Parce que oui, en plus, je baptise tous mes robots. C'est mon côté famille. On ne sait jamais s'il y a une révolution des robots ménagers, même ménagers. Ils se souviendront que moi, je les ai baptisés, j'ai été gentille, donc ils ne m'en voudront pas. Bon, ensuite, c'est la mode des smoothies. Adios l'extracteur, j'achète un blender. Marcel, pardon, je te présente Bruno. Lui, il garde les fibres. Puis, on me parle de cuisson vapeur. Bruno, pousse-toi. Voilà, Marie. Avec Marie, je vais manger des brocolis, du poisson et reprendre ma vie en main. Oh là là, je serai heureuse. Et après, c'est la mode du fait maison. J'achète une yaourtière. Bienvenue Chantal. Ensemble, on va préparer nos yaourts le dimanche pour toute la semaine et ça va être super. Et puis arrive l'air fryer, du croustillant, un peu d'huile. Oh là là, Chantal fait une place à David. David,
8: c'est exactement David.
7: Ben David, c'est exactement ce qui manquait à notre bonheur. Et sachez que avant chaque livraison, je suis surexcitée. Je regarde des recettes, j'imagine les repas. Toute mon alimentation va changer, ma vie aussi. Je vais être heureuse. Je serai une nouvelle Elsa, une nouvelle moi. Sauf que la nouvelle moi, elle utilise la machine deux fois. Et l'ancienne, elle l'arrange dans le placard. Mais je leur parle, David, Chantal, Bruno, Marcel, vous n'êtes pas seuls, je suis là, je ne vous oublie pas. Vous savez, même ce matin, je vais même en plus citer le philosophe Jean-Jacques Rousseau. Et oui, on jouit moins de ce qu'on obtient que de ce qu'on espère. Effectivement, tant qu'on désire, tout reste possible. Je peux m'imaginer être Jennifer Lopez devant mon smoothie aux champignons mixé à du gel d'algues. Effectivement. Mais à ce stade, je ne rêve plus d'un appareil, mais de devenir quelqu'un d'autre. Alors j'appuie sur le bouton, ça mixe très bien les algues, les jus de céleri et les légumes, mais moins les contradictions. À force d'imaginer la vie ou la silhouette que ces robots pourraient nous offrir, on finit par trouver qu'il manque quelque chose à la nôtre, alors que avant de voir la pub, on ne manquait de rien.

0: On se disait qu'on était très bien. C'est exactement ça. Mon extracteur me rendait plus heureuse devant mon panier d'achat que sur mon plan de travail. D'ailleurs, plus je fais cette émission avec vous, sachez-le, et plus j'essaie de prendre de bonnes habitudes. Nos échanges la semaine dernière, par exemple, sur les pesticides ou les PFAS, et le Poolgate, m'ont fait réfléchir. L'important, ce n'est peut-être pas le robot, c'est ce qu'on met dedans, et je peux cuisiner simplement sans acheter une machine à chaque nouvelle mode, et surtout, ne pas suivre les modes. Oui, tu peux le faire, Elsa. Tu vas y arriver. Bon, hier soir, quand même, j'ai vu un robot pour préparer des soufflés. Tout d'un coup, je vous avoue, j'ai eu une montée de désir. Je me voyais déjà sortir du four un magnifique soufflé au kale et à la spiruline avec un rien de chocolat. C'est la recette de Madonna, oui, et Nora.
1: Ah, d'accord.
0: Mais je n'ai pas succombé, preuve que je vais mieux. Pourtant, je l'avais déjà baptisé Valère.
1: Oh non.
2: Avec la montée de désir, surtout.
1: Le talent de notre Elsa Wolinski. Et je suis sûre que ça a résonné chez bon nombre d'entre vous, d'entre nous. Moi aussi, j'ai un robot qui s'appelle Erwan pour faire des crêpes, évidemment, en toute logique. Merci infiniment, ma chère Elsa Wolinski. On va continuer un petit peu dans la joie avec notre gagnant. 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Merci.
0: Et ben alors,
3: et c'est pas comme un plan 100 plus 100, combien ça fait?
1: Et c'est Samuel qu'on va accueillir. Bonjour Samuel.
4: Oui, bonjour.
1: Comment ça va, cher Samuel?
4: Ah bah ça va très bien, surtout avec la bonne nouvelle.
1: Ah mais oui, on est vraiment au pied du sapin, mon petit Samuel. Vous êtes retraité, vous avez une grande fille, vous nous écoutez sur Ici Poitou, que nous embrassons. Et oui, Samuel, c'est gagné.
4: C'est bravo.
1: Et bim, 200 euros dans votre poche à dépenser en carte carburant et dans une grande enseigne pour faire un plein de courses. C'est ça qui est bon. Merci à vous, chers amis, pour cette merveilleuse émission, à la fois du sérieux mais de la bonne humeur. Merci à ma chère équipe, Céline à la réalisation, qui est à la technique, c'est Kinane, je crois, Sadika au standard et Gwenelle à la préparation. Demain, Audrazo vous l'a dit, grande émission sur la résilience. On est là pour vous. Mais quant à moi, je vous dis, un peu fatiguée, certes, pardon, et limite en crise d'asthme, mais je vous dis à demain, chers amis. Pardonnez-moi. Dans un instant, c'est le trésor de nos régions. Ah, c'est Marine le génie, mais bien sûr.
5: Bonjour Enora, bonjour.
1: Coucou
5: à tout
1: Marine.
5: Le monde.
1: Bonjour.
5: On ira pour débuter ce trésor à Aubagne, où malheureusement le principal et une professeure d'un collège ont été blessés par balle ce matin. Ils sont hors de danger.
1: Ah bah tant mieux.
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1: Et merci d'écouter la radio ici. Il est 13h. Les informations, Marine Le Génie.
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1: Marine Le Génie.
5: Bonjour à toutes et à tous, bienvenue dans le 13h de nos régions. On ira à Aubagne, je vous le disais, pour débuter ce journal où le principal d'un collège et une professeure ont été blessés par balle. Les ministres de l'Éducation et de l'Intérieur sont attendus sur place. Un élève de 14 ans a été arrêté. On vous explique également cette cyberattaque inédite qui touche depuis la nuit dernière des installations frigorifiques de plusieurs supermarchés, les obligeant à jeter des produits frais. L'appel au calme d'Emmanuel Macron aux lycéens et certains élèves comme Élise commencent à s'inquiéter pour leur avenir si les blocages se poursuivent.
8: Il y a plein de gens qui sont contre le blocus, notamment en terminale, parce qu'ils disent nous, on a besoin d'aller en cours. Donc moi, je suis vraiment pour des blocus ponctuels. Par exemple, là, mardi, tout le monde est mobilisé à l'échelle nationale, mais pas sur des semaines et des semaines. C'est trop long, on perd trop de temps.
5: Une baisse de 12 à 18 centimes par litre de gasoil dans les semaines à venir, est-ce vraiment réalisable? Les distributeurs de carburant sont réunis à Matignon. On consacrera un large dossier au CCAS. Ils ont 100 ans cette année et sont plus fragilisés que jamais, face notamment au réchauffement climatique. Au programme également, une belle victoire de Paul Sexas sur le Tour de Lombardie, le retour d'une voiture iconique, la Dodoche revient en version électrique au Salon de l'Automobile. C'est le 13h de nos régions, vous êtes à la bonne place, nous sommes ensemble jusqu'à 13h30. jeune de 14 ans, donc interpellé à Aubagne dans les Bouches-du-Rhône ce matin après la blessure par balle du principal du collège, Joseph Lacanal. Son pronostic vital n'est pas engagé. Une autre professeure a été touchée et les parents sont bien évidemment sous le choc, comme ce père d'une collégienne de 3e.
7: Elle m'a appelé de suite, elle était en stress pour me dire que apparemment le proviseur d'établissement s'était fait tirer dessus, qu'il y avait du sang partout. Qu'au début, les professeurs pensaient que c'était lié aux travaux qu'il y a à proximité du collège, et puis que quand ils sont sortis, apparemment non, il y avait un événement, il y avait du sang, il y a eu l'alarme incendie qui a été déclenchée, et ils les ont mis en fait dans la cour. Mais voilà, je me dis qu'il y avait du sang en fait, et qu'il y a quelqu'un qui avait tiré sur le proviseur, mais qui savait pas qui, comment, où, si on est... très inquiet quand même.
5: Les ministres de l'Intérieur et de l'Éducation nationale sont attendus sur place. Fabien Leduc, vous êtes aussi à Aubagne pour Ici Provence.
9: Leurs gants ne sont pas en danger, ils ont été, semble-t-il, touchés notamment au niveau du bas des jambes. Et pour l'instant, vous en doutez, c'est une onde de choc. Une émotion énorme. Le collège a pris soin d'appeler tous les parents qui viennent donc récupérer leurs enfants. Ils sont massés derrière des barrières et les enfants sortent classe par classe en commençant par les 6e. Il faut le dire à tous les parents qui seraient inquiets. Tout le monde va bien. Simplement, il y a eu évidemment une émotion énorme. Il y a une cellule psychologique qui a été activée ici par les pompiers, alors que les autorités de l'éducation nationale, mais aussi de la police, sont en train d'appuyer. Sur le geste de cet enfant scolarisé ici, il a 14 ans. Il est entré, semble-t-il, selon certains témoignages, avec un étui à guitare dans lequel il avait dissimulé un fusil de chasse. Il a d'abord tiré dans un couloir, sur le plafond du couloir, avant de s'en prendre au principal et à cette professeure en les blessant très légèrement. On ne connaît pas évidemment les motivations de cet élève qui était scolarisé dans ce collège. Un élève que le maire, M. Schillari, disait tout à l'heure, normal, comme tous les autres élèves. Mais pour l'instant, ici, c'est le choc, mais les parents viennent récupérer petit à petit leurs enfants et ils sont rassurés par la direction de l'établissement.
5: Merci beaucoup Fabien Leduc pour Ici Provence à Aubagne. J'accueille tout de suite Martine Vassal. Bonjour.
10: Bonjour.
5: Vous êtes président LR du conseil départemental des Bouches-du-Rhône. Merci d'être avec nous. Vous êtes sur place à Aubagne, Martine Vassal. Première question, est-ce qu'on en sait un peu plus sur les circonstances et quelle est l'ambiance dans le collège? On imagine c'est le choc.
10: Ben, c'est le choc parce que moi j'ai une pensée pour à la fois les familles et les enfants, qui notamment les enfants qui ont assisté à la scène. Mmh. Et j'ai aussi une pensée pour bien sûr le principal et aussi les professeurs qui ont été touchés à côté. Le CPE a été exemplaire parce que il a neutralisé l'enfant qui avait ce fusil de chasse. Et c'est vrai qu'il y a un fort émoi et les enfants sont choqués. Les enfants, les professeurs, les fonctionnaires qui travaillent pour le département sont choqués, tout le monde est très choqué de voir qu'un enfant d'une classe de 3e qui a 14 ans puisse prendre un fusil et tirer sur ses professeurs. Donc c'est extrêmement choquant pour tout le monde.
5: Ouais.
10: Et donc derrière, c'est fondamental de pouvoir effectivement mettre en place toutes les conditions possibles et imaginables pour ne pas que ça se reproduise.
5: En effet, Martine Vassal, c'est le conseil départemental qui est en charge de la sécurité des établissements. Comment vous expliquez cette faille? Il n'y avait pas de portique dans ce collège-là particulièrement?
10: Je suis très en colère. Je suis très en colère parce que dans cet établissement-là, nous avons depuis 2015 sécurisé pratiquement tous les collèges de ce département. On en a encore une dizaine à faire, une grosse dizaine à faire. Et puis, il y en avait cinq qui refusaient, pour des raisons diverses et variées, de sécuriser les établissements. Donc, Lacanal en faisait partie. La principale précédente ne voulait pas. Et donc, effectivement, le principal qui aujourd'hui a reçu les coups de fusil, lui, était d'accord. Donc, il était prévu de le faire, mais bien sûr, à la suite de ceux qui avaient accepté avant. Donc là, j'ai pris une décision, c'est de sécuriser et d'accélérer le plan de sécurisation. Et les cinq qui ne veulent pas, on va le faire quand même, parce qu'à un moment, nos enfants, nos parents et nos enfants et nos professeurs ont besoin de se sentir sécurisés dans l'établissement des Bouches-du-Rhône.
5: On entend votre colère, Martine Vassal, aujourd'hui dans le trésor de nos régions.
10: Je suis très, très en colère.
5: Il y a eu un manquement de la précédente proviseure, c'est ça que vous nous dites?
10: Ah, il y a eu un manquement de la précédente proviseure qui a refusé, avec son conseil d'administration, qui a refusé que nous mettions les éléments de sécurité qui sont des tourniquets, du grillage autour de l'établissement, de la vidéoprotection à l'intérieur de l'établissement. Vous savez, cet investissement, c'est 1 million d'euros par établissement, en gros, en moyenne. Mmh. Donc, c'est un investissement conséquent que nous faisons parce que nous voulons que la communauté éducative, que nos enfants soient en sécurité. Oui. Et donc, aujourd'hui, j'ai décidé avec les élus de ma majorité, nous avons décidé de sécuriser même si l'établissement est contre, parce que les principaux changent. Mmh. Et puis après, derrière, il faut que l'on garantisse ces conditions de sécurité pour tout un chacun. Le monde devient de plus en plus violent, la jeunesse est de plus en plus violente, il faut vraiment que l'on prenne des dispositions sur ça, et notamment sur les réseaux sociaux aussi, où on s'aperçoit aussi que cette violence, elle monte au travers des réseaux sociaux. Je pense qu'on a beaucoup de travail à faire. Oui. Sur, notamment avec les GAFA, à ce niveau-là.
5: Merci beaucoup Martine Vassal, présidente LR du Conseil départemental des Bouches-du-Rhône, d'avoir été avec nous dans le 13h de nos régions, donc sur ce qui se passe à Aubagne, dans ce collège, le principal et une professeure blessée par un tir de fusil de chasse. Un collégien de 14 ans est interpellé. Vous avez tous les détails sur ici.fr. Et c'est dans ce contexte, à quelques jours des vacances de la Toussaint, que les lycéens commencent une nouvelle journée, semaine de mobilisation, avec plusieurs blocages d'établissements avant l'acte 5 demain. Ce matin, au moins 8 personnels de l'éducation nationale ont été blessés. Chiffre qui ne prend pas en compte le principal de collège et cette enseignante blessée à Aubagne. C'est dans ce contexte qu'Emmanuel Macron appelle au calme. Il faut donc du calme et de l'ordre, selon le président, qui s'exprimait en marge d'une visite au Mondial de l'Automobile, Port de Versailles.
11: Qu'il y ait des lycéens qui s'expriment, qui réfléchissent à leur avenir, à l'amélioration de leurs conditions de travail, d'apprentissage. C'est une bonne chose. Et c'est le cas d'ailleurs de ce qui doit se faire dans la vie lycéenne. Nos lycéens d'aujourd'hui, ce sont les jeunes collégiens qui ont vécu le Covid. C'était les jeunes qui étaient en école primaire au moment des attentats. Donc c'est des générations qui ont traversé les épreuves avec toute la nation. Donc c'est une jeunesse qui est aussi confrontée à des vrais défis. Donc ça, on doit l'accompagner, on doit l'aider, on doit la mettre en situation de mieux apprendre. Après, moi, je ne saurais évidemment pas approuver en quoi que ce soit ou justifier quelques violences. Et ce qu'on a pu voir chez les lycéens et chez tous ceux qui, n'étant plus lycéens, viennent profiter de tout cela pour brûler, détruire ou conduire des violences, ça, c'est inacceptable. Ça, il faut le condamner, parce qu'on a besoin d'ordre et de respect. Et ça ne doit pas simplement nous conduire à ne pas regarder en face tout ce qui doit être considéré et accompagné.
5: Un appel au calme aussi chez certains élèves, car le mouvement dure et une inquiétude commence à poindre face à toutes ces annulations de cours et leurs conséquences donc sur Parcoursup et le bac à venir. Alexis Morel.
12: Parmi ces élèves mobilisés devant leur lycée à Paris, certains confient leur dilemme. Poursuivre le mouvement au risque de perdre encore plus d'heures de cours. Iris, en terminale, est préoccupée.
13: Pour Parcoursup, parce qu'ils nous demandent un minimum de notes pour avoir un dossier viable. On n'a pas fait grand-chose et les conseils de classe, ils arrivent très vite. Et on ne sait pas du coup comment ça va se passer. Mais vu que pour l'instant, on n'est pas entendu, ben en fait, on ne peut pas se permettre d'arrêter, même si ça va nous porter préjudice.
12: D'autres, comme Élise, plaident pour une mobilisation plus compatible avec les impératifs scolaires.
8: Il y a plein de gens qui sont contre le blocus, notamment en terminale, parce qu'ils disent, nous, on a besoin d'aller en cours. Donc moi, je suis vraiment pour des blocus ponctuels. Par exemple, là, mardi, tout le monde est mobilisé à l'échelle nationale, mais pas sur des semaines et des semaines. C'est trop long, on perd trop de temps.
12: Et dans les lycées les plus perturbés, impossible de faire comme si de rien n'était, affirme Colline Wiatrowski, enseignante à Villeurbanne, co-secrétaire fédérale de Sud Éducation. À la reprise, il faudra bien, selon elle, que le ministère envisage des aménagements.
14: Éviter que, du coup, à la reprise, il y ait d'un coup des évaluations dans absolument toutes les matières, parce qu'il manque des notes, en particulier dans les classes à examen en première et en terminale, qu'il y ait une limitation des thématiques qui sont évaluables pour le bac, etc.
12: Et ne pas pénaliser les élèves, explique cette syndicaliste, notamment des lycées les plus défavorisés qui se sont mobilisés dès le début.
5: Alexis Morel sur ces lycéens qui demandent une autre forme de mouvement, pas de blocage permanent, d'autant que ces blocages et certaines manifestations dégénèrent, on l'a entendu sur ici, avec des charges policières et au moins 5000 interpellations depuis le début du mouvement, dont énormément d'adolescents. Ça s'inquiète le bâtonnier de Paris pour Louis Degos. L'état de droit est piétiné, et pas seulement pour les mineurs.
15: L'état de droit est piétiné, pas seulement pour les mineurs, mais en réalité, c'est les conditions des gardes à vue et des détentions qui sont compliquées et difficiles et plus que borderline en France. Il n'y a pas d'adaptation pour les adolescents. Ils sont traités de la même façon, et effectivement, cette façon-là ne va pas. dont les commissariats ou les prisons ne sont pas faites, ou les centres de détention ne sont pas faits pour les mineurs, plus particulièrement que pour les majeurs.
5: Le bâtonnier de Paris, Louis Degos, représentant de plus de 35 000 avocats, invité ce matin sur Ici Paris, Île-de-France.
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5: Je vous le disais en titre, une réunion est en cours à Matignon avec les distributeurs de carburant. Il s'agit de préparer la mise en œuvre de la mesure annoncée la semaine dernière par Sébastien Lecornu sur la libération de millions de stocks de barils et une baisse de 12 à 18 centimes par litre à la pompe dans les semaines à venir. Michel-Édouard Leclerc, le président des supermarchés et hypermarchés Leclerc, trouve que c'est une bonne opération, mais qu'elle est complexe. On l'écoute.
16: Normalement, si cette opération, j'insiste, qui est complexe, qui doit être négociée, il n'y a pas que les grandes surfaces qui distribuent des carburants, si elle est montée telle que le gouvernement le propose, oui, il y aura des baisses de prix à la pompe au mois de novembre. En tout cas, je peux vous dire une chose, c'est que Leclerc et Système U, puisqu'on achète ensemble, si on achète moins cher, on vendra à l'euro près, au centime d'euro près, on vendra moins cher. Et je pense que les grandes surfaces sont aujourd'hui dans une telle concurrence. D'ailleurs, c'est pas que sur les carburants, c'est sur l'ensemble du panier de la consommation. Les grandes surfaces aujourd'hui ont intérêt à être le moins cher, et donc on a une sacrée bagarre depuis les carburants jusque d'ailleurs la recharge électrique aujourd'hui.
5: Michel-Édouard Leclerc, qui est donc reçu en ce moment à Matignon avec d'autres distributeurs de carburant, les supermarchés Leclerc, qui comme ceux du groupe des magasins U et Intermarché subissent une cyberattaque depuis cette nuit. Sur les frigos de plusieurs magasins, forçant parfois à jeter les denrées réfrigérées ou congelées. Les précisions avec vous, Antoine Deyana.
17: À ce stade, deux groupes ont confirmé avoir été ciblés par cette attaque, Intermarché et Coopérative U, Super U et Hyper U. Selon eux, l'entreprise danoise Danfoss, qui fournit les systèmes de régulation du froid de leurs magasins en France, a été victime d'une cyberattaque. On ne sait pas pour l'heure si d'autres grandes surfaces françaises sont concernées. Les températures de consigne des réfrigérateurs et congélateurs ont été modifiées à distance par les malfaiteurs jusqu'à 50 degrés. Résultat, une centaine de magasins Intermarché, selon un premier bilan, ont dû vider leurs équipements frigorifiques et jeter les denrées alimentaires qui s'y trouvaient. Le réseau Coopérative U confirme lui aussi être touché, sans préciser pour l'instant le nombre de magasins concernés. Son président, Dominique Schächer, dénonce sur X une attaque d'une extrême gravité inédite. Les équipes techniques sont, dit-il, mobilisées pour rétablir les installations.
5: Précision signée Antoine Deyana pour Ici. Vers une hausse des factures d'énergie, le prix de référence du gaz va augmenter de 6,6% au 1er novembre pour une majorité de ménages français. Ce prix permet aux fournisseurs de fixer le montant de leurs offres. Les députés passent à table avec un gros sujet au menu cette semaine, le budget de l'État pour 2027. Et parmi les pistes étudiées, il y a une proposition de loi sur les tickets restaurants qui veut notamment pérenniser l'achat de produits alimentaires avec ces fameux tickets. Mais certains veulent instaurer un double plafond. On resterait à 25 euros pour un repas au restaurant, mais pour les achats en magasin, on passerait de 25 à seulement 10 euros. Et ça, c'est une mauvaise nouvelle pour ces Normands croisés à Cherbourg par Pierre Coquelin.
18: Pour Maxime, salarié dans l'industrie, le ticket resto, c'est un geste presque automatique à l'heure du déjeuner.
19: Tous les jours, tous les midis pour manger. Principalement en boulangerie et les week-ends pour faire des courses.
18: Pas forcément donc pour aller à la table d'un restaurant, même constat pour Amanda qui travaille dans le nucléaire.
20: Avant c'était les restos, mais avec les augmentations des prix, du coup on est bloqué uniquement à 25 euros. Payer 25 euros au resto et après complété par la carte bleue, donc parfois je le fais, parfois j'ai la flemme.
18: Chaque mois, Cyril a 150 euros de tickets restaurant. Il ne les consomme pas tous. Selon lui, passer de 25 euros à seulement 10 en grande surface chaque jour, ce serait un mauvais signal au vu de l'inflation.
19: Sur un caddie de course, retirer 25 euros, c'est quand même pas mal. De toute façon, on peut l'utiliser que pour l'alimentaire, donc il n'y a aucune justification.
21: C'est pas un ticket caddie, c'est un ticket restaurant.
18: Sandrine Poulain tient le restaurant Le Café du Port à Cherbourg.
21: Le midi, les gens ils mangent le menu du jour. 25 euros, on est pile poil dans le montant. Il y a des frais dessus, donc c'est pour ça qu'il y a beaucoup de restaurants qui les prennent pas, mais il faut que les restaurateurs fassent l'effort de les prendre pour pas qu'ils finissent dans les supermarchés.
18: Selon une étude pour l'entreprise OpenEat, en 2026, 44% des tickets restaurants sont utilisés dans les grandes surfaces en France, contre 31% en restaurant et 25% dans les commerces alimentaires.
5: Pierre Coquelin, ici Cotentin, environ 6 millions de salariés bénéficient des tickets resto. À suivre les suites de notre grande enquête ici sur les PFAS dont les œufs, les CCAS qui n'y arrivent plus face à une explosion de la précarité. Ils lancent donc un fonds de dotation pour attirer les financements privés. Et puis le chouchou du cyclisme français refait parler de lui après sa victoire sur le Tour de Lombardie. On vous reparle donc de notre enquête sur la présence de polluants éternels dans les œufs qui a des conséquences concrètes. La semaine dernière, le réseau des radios locales ici et la cellule Investigation de Radio France révélaient que plus de la moitié des œufs recueillis un peu partout en France présentaient des traces ou des taux importants de PFAS, les polluants éternels. Et certains élus ont décidé de réagir depuis, comme le maire du Boulou au sud de Perpignan, où les taux relevés sur les œufs prélevés étaient trois fois supérieurs à la norme autorisée. Patrick Française a donc réclamé auprès de l'ARS et des services de la préfecture des analyses pour comprendre d'où venait la pollution.
0: Ça a été une grosse surprise. C'était un secteur où on a quand même pas mal de jardins familiaux, etc. Donc non, j'avais aucune indication sur la possibilité qu'on trouve ce type de polluants.
5: Passé la stupeur, qu'avez-vous décidé ?
0: Bien sûr, la priorité absolue, c'est de protéger la population. Donc pour ce faire, nous avons pris contact avec les services de l'État, notamment l'ARS, l'ADREAL, tous les satellites concernés, dans le but déjà de vérifier si cette contamination peut être présente dans d'autres parties du territoire, premièrement, et de savoir, d'avoir des éléments précis sur l'origine et l'étendue. Il y aura des prélèvements au niveau du sol, ils vont examiner le parcours, l'historique, en fait, c'est avoir une idée précise de l'origine, une identification également de la pollution, pour être précis, est-ce qu'il n'y a pas autre chose voilà, le but c'est comprendre et adapter en fonction des éléments qui nous seront communiqués.
5: Voilà, le maire du Boulou au micro ici, Roussillon, de Stéphanie Morin.
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5: L'Isoloir, ici, vous invite un peu partout en France. Vous en avez l'habitude désormais à vous exprimer à 6 mois de l'élection présidentielle sur vos espoirs, vos envies, vos attentes, mais aussi vos craintes et vos angoisses. Parmi ces craintes, beaucoup nous parlent de la situation internationale et de la crise climatique, comme Benjamin qui est passé par l'Isoloir, ici à Poitiers.
23: Honnêtement, pas grand-chose. La situation internationale se dégrade très vite. Ça c'est assez angoissant, y compris avec des puissances nucléaires, donc c'est voilà, des choses angoissantes. Pareil sur la question de la transition écologique, où j'arrive pas encore à voir de basculement ni dans les mentalités, ni dans les politiques mises en œuvre, ni dans les choix des acteurs économiques, enfin j'arrive pas à le voir. Ce qui me rend optimiste d'une certaine manière, c'est que, en tout cas moi sur la question environnementale, je pense que quoi qu'il arrive, le basculement il aura lieu, c'est-à-dire en fait même si on veut pas passer à l'électrique, ou même si on veut pas réduire certaines choses, ben en fait à un moment, on n'a plus de pétrole en Europe, on n'a plus de matériaux, et donc on va devoir réinventer nos sociétés. Et je pense que ce moment-là va quand même être un moment très intéressant. On va devoir refaire un contrat social différent. Et ça, c'est intellectuellement et socialement très enthousiasmant, même si j'ai peur que ça se fasse dans la douleur, d'être fait très volontairement et avec prévision.
5: Et si vous voulez faire comme Benjamin, passer par notre isoloir ici, vous retrouvez l'isoloir le plus près de chez vous sur notre carte interactive sur ici.fr. Une urgence climatique qui impacte directement chaque citoyen, chaque organisation, chaque établissement public aussi. Coup de projecteur dans le 13h de nos régions sur les CCAS, les centres communaux d'action sociale, 100 ans après leur création. Ils n'arrivent plus à aider tout le monde. Et pour provoquer un déclic, aujourd'hui, ils appellent à un fonds de dotation pour trouver de l'argent. Bonjour Luc Carvounas.
24: Bonjour.
5: Merci beaucoup d'être avec nous. Vous êtes maire d'Alfortville, président de l'Union nationale des CCAS. Pour celles et ceux qui nous écoutent, même si c'est
24: un acronyme un peu dur,
5: un acronyme peut-être un petit peu compliqué, est-ce que vous pouvez rappeler aux auditeurs, aux auditrices ce qu'est un CCAS ?
24: Alors, le Centre communal d'action sociale que l'on trouve dans nos communes gère plusieurs compétences. L'une qui est obligatoire, on appelle ça la domiciliation pour les personnes qui n'ont plus de résidence, qui sont sans domicile fixe. Ça ne veut pas dire forcément qu'elles sont à la rue, mais elles peuvent dormir chez un ami, chez un parent. Mais pour qu'elles aient accès aux droits, il faut que le CCAS leur permette d'avoir une boîte aux lettres. Mais la boîte aux lettres n'est pas la seule chose. Il faut faire tout un accompagnement social avec nos travailleurs sociaux notamment, pour les réinsérer, les aider à trouver un logement, un travail. C'est un gros boulot. Vous avez aussi, nos CCAS, nous gérons 60% des résidences autonomes en France pour nos grands-parents. ou nos parents. Nous gérons sur les 7500 EHPAD dans le territoire national 10%. Et donc vous voyez, nous sommes sur le grand âge, la dépendance, nous sommes aussi sur les solutions, la politique du handicap, de l'inclusion évidemment, et puis après on a ce qu'on appelle les compétences facultatives, c'est tout ce qui est aide alimentaire, aide à payer son gaz, son électricité. Vous voyez, moi j'ai même créé une aide, parce que c'est en fonction aussi de la volonté politique de chaque président, présidente de CCAS. Moi, chaque année, pour une partie de ma population, étudiants, des retraités, des gens précaires ou au chômage, je prends en charge pour leur animal la visite annuelle, vous savez, pour faire les vaccins, etc. Parce que c'est important dans une famille. C'est un coût et il faut être présent à peu près sur tout. Et on est un peu les couteaux suisses, les CCAS.
5: Et aujourd'hui, sur ici, à Luc Carvounas, vous tirez la sonnette d'alarme. La situation se dégrade.
24: Alors, la situation se dégrade quand vous voyez qu'on a fait une enquête flash il y a la semaine dernière, où 63% de nos adhérents nous disent qu'aujourd'hui, ils traitent des travailleurs pauvres, des gens qui ont un contrat, qui sont en CDI ou en CDD, et qui pour autant, dès la moitié du mois, ne peuvent plus vivre. Donc ça doit attirer notre attention. On l'avait fait déjà il y a 2 ans auprès de la ministre de l'époque sur la pauvreté, la précarité qui était en train de s'installer en France. 15% de nos concitoyens qui sont sous le seuil de pauvreté. Et pour autant, quand on a... malheureusement, notre cas, nous, l'Union nationale des CCAS, 10 ministres de la solidarité différents en 10 ans.
5: C'est beaucoup.
24: C'est beaucoup. Alors, ce soir, Jean-Pierre Farandou, ici, dans cette belle maison de la radio où nous faisons chez vous notre centenaire sous le haut patronage de Emmanuel Macron, nous allons avoir un beau plateau pour consacrer ces 100 ans. Vous avez raison, on a été créé il y a 100 ans. C'était Eugène Avinet, maire du Loos dans le Nord, qui a créé en 1926 le premier CCAS de France. Ça s'appelait à l'époque le Bureau de Bienfaisance. Voilà. Et aujourd'hui, évidemment, on est sur des champs et des politiques publiques très différentes, mais en même temps très larges.
5: Toujours un devoir de bienfaisance, mais les moyens ne suivent pas. Je vous propose d'écouter une illustration de cette difficulté à Igny, petite ville de l'Essonne, où les agents du CCAS ont été très sollicités pendant les canicules de cet été. Reportage signé Myriam Roch-Massarin.
1: Une dizaine de personnes accompagnent toute l'année les Ignissois les plus vulnérables. L'été, en cas de canicule, ils sont aussi chargés d'appeler tous les jours environ 200 seniors inscrits sur un registre communal. Parmi eux, Bernard, 77 ans.
3: On est rassuré, malgré qu'on ait des enfants qui nous appellent le soir, on sait que dans la journée, on a des anges gardiens qui veillent sur nous.
1: Lors des dernières canicules, lui et son épouse, Vérène, attendaient ces appels avec impatience.
4: C'était un moment de réel réconfort. Les appels éclairaient nos journées. Ça durait pas très longtemps. Elle demandait comment j'allais, si tout allait bien. Et puis j'en profitais pour leur dire merci. Ben Annabelle et Aurélie, merci.
1: Annabelle, salariée du CCAS, a appelé une vingtaine de personnes par jour.
7: Tous les matins, on prenait à peu près 1 heure de notre temps pour appeler les seniors. On ressentait quand même beaucoup d'inquiétude par rapport aux personnes âgées qui s'inquiétaient de la durée de ces épisodes caniculaires et puis que ça va être surtout de plus en plus long.
1: Une mission qui s'ajoute à toutes ces tâches quotidiennes. Et quand on demande à la directrice du CCAS d'Igny, Chloé Santini, si le centre est suffisamment doté pour faire face au réchauffement climatique, la réponse est claire.
9: Non, clairement, on n'a pas. Si on continue d'augmenter et qu'il fait forte chaleur entre juillet, août, sur toute la période, on n'aura pas assez de moyens humains pour pouvoir répondre et faire les appels tous les jours et éventuellement plus, parce que si les seniors sont pas bien, il faudra éventuellement qu'on engage d'autres missions et on n'aura pas les moyens humains et donc financiers par derrière.
1: Surtout que le registre communal des seniors est amené à grossir d'ici l'année prochaine. Les personnes âgées, donc, sont touchées, mais pas que, explique Loïc, l'un des agents.
25: Il y a des gens qui viennent régulièrement, des seniors ou des gens qui sont un peu plus coupés socialement, qui viennent nous voir juste pour saluer, pas forcément parce qu'ils ont un rendez-vous.
1: Ces personnes-là ont été privées de leur centre social cet été. Impossible de les accueillir dans le bâtiment. Il y fait bien trop chaud pendant les journées de canicule. La mairie prévoit d'y installer une salle climatisée afin d'éviter que le lien social ne soit rompu lors des prochains étés.
5: Voilà, Myriam Roch-Massarin pour ici. On l'a entendu, il y a désormais de plus en plus fréquemment les problématiques de canicule, d'incendie, de tempête. Ça, c'est un nouvel élément à prendre en compte pour les CCAS.
24: Bon, malheureusement, vous avez raison, c'est une chaîne de catastrophes climatiques. Déjà, ce qu'on a vécu cet été, enfin depuis le mois de mai, ces 5 canicules successives, On est déjà dans les températures qu'on nous annonçait pour 2040. Hein. On est en 2026. Mmh. Et donc, j'entends ce qu'a dit cette personne Dini, et je la comprends, parce que là aussi, nous avions, après la deuxième canicule, sollicité nos adhérents pour savoir comment ils avaient mis en œuvre le registre canicule de 2003. Et tous nous ont répondu que ça fonctionnait, mais que ils se sont sentis, tous les agents de nos CCAS, très seuls devant ces successions de canicules, de mobilisations, y compris les week-ends. Et j'en ai parlé avec la ministre des personnes âgées. Je lui ai dit, il faut qu'on change de paradigme. On peut plus se contenter d'avoir le registre de 2003 toujours abondé. C'est très bien. Mmh. Qu'est-ce qui a changé entre 2003 et 2026? En 2003, les gens mouraient dans les EHPAD. On a donc mis en œuvre toute une série de bonnes pratiques. Mais là, les personnes mouraient chez elles, à domicile, seul. Moi, j'ai eu 11 morts dans ma commune d'Alfortville. Ouais. Hein. Et il faut vraiment que l'on se dote d'une autre stratégie par rapport à ces crises que l'on va subir de plus en plus.
1: D'où cet appel à un fonds privé. Pour aider les collectivités.
24: Alors, c'est pas un fonds privé, c'est le fonds de dotation de l'UNCAS, qui est une entité indépendante juridiquement et de manière associative de l'UNCAS. Hein, on n'a pas voulu mélanger les choses dans nos statuts, qui est présidé par Marie-Hélène Millet. Ce fonds va solliciter les entreprises au mécénat pour pouvoir avoir une trésorerie, un fonds, hein, comme ça cela s'appelle, pour aider nos communes, nos CCAS, quand ils vont subir des inondations, des incendies, des tempêtes. Et là, on sera prêt, on sera là. C'est un état d'esprit très différent de ce que l'AMF a fait et a mis en place, où il sollicite les collectivités. Là, c'est le privé. C'est le privé qui répond présent à nos sollicitations.
1: Eh bien, appel bien entendu. Merci beaucoup, Luc Carnouvas, maire d'Alfortville, président de l'Union nationale des CCAS, d'avoir été avec nous dans le 13h de nos régions, notamment sur cet appel aux investissements privé. Un petit mot pour vous dire qu'un nouveau spectacle musical devrait voir le jour, et oui, autour de Dalida. Il sera joué au Dôme de Paris en octobre 2027. On l'écoute un tout petit peu ? Ah, on l'écoute pas, c'est pas grave. Ça promet d'être de qualité en tout cas, puisque aux manettes, il y a Thomas Joly, figurez-vous. Vous avez tous les détails sur ici.fr. Je vous dis à demain, même heure, même endroit. Merci beaucoup de nous avoir suivis.
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26: La Journée mondiale des oiseaux migrateurs est une campagne internationale de sensibilisation.
8: Richard Gauthier.
26: Elle se célèbre deux fois par an. Le deuxième samedi de mai et le deuxième samedi d'octobre. Ça y est, on y arrive. Elle informe le public sur les menaces qui pèsent sur les oiseaux migrateurs. Perte d'habitat, pollution, changement climatique et la nécessité de protéger leurs couloirs de migration transfrontaliers. Les éditions mettent en avant des sujets clés comme l'aménagement urbain durable, la réduction des activités. Il y a des sorties d'observation, des conférences, des ateliers. En France, la Ligue pour la protection des oiseaux, la LPO, coordonne également des rendez-vous importants. Et à cette occasion, à Val-de-Reuil, ce mercredi, venez observer et entendre les oiseaux avant leur départ en migration. Ce sera la réserve ornithologique de la Grande Noé, chaussée d'Andelle, mercredi à 14h.
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Et c'est comme ça tous les jours sur Ici Normandie, votre début d'après-midi, tout en musique. Ravi de vous retrouver, j'espère que vous avez passé un bon week-end et que vous vous êtes bien régalé. Si vous étiez dans les rues de Rouen pour la fête du ventre, beaucoup de monde cette année encore pour ce rendez-vous populaire avec Ici Normandie. Les producteurs, les commerçants locaux, 155 au total, présents pour cette 27e édition, couronnée de succès donc. Et puis une nouveauté cette année, vous l'avez peut-être vu, un village bio devant le musée des Beaux-Arts. Le reportage de la rédaction est à réécouter sur votre appli ici. Voici Florent Pagny, le braquage des sentiments.

0: ici Normandie et vous n'êtes pas prêt d'oublier son nom. Il est avec nous tous les matins à 7h40. Antoine Lucciardi, et tout à l'heure, il était avec Michel Jérôme, Pascal Atenza et Bradley de Souza.
1: Bonjour, c'est bientôt la Toussaint et à la Toussaint, on fête les disparus, les morts, fiesta de los muertos. Alors moi, j'ai pris un petit peu d'avance car vendredi, j'ai un copain qui s'est fait la malle. C'est nul. C'est comme si le Père Noël arrivait le 15 décembre. C'est nul. De toute façon, la mort, c'est nul. Voilà, je fais des chroniques engagées. Bienvenue sur Radio Mamie Nova. La mort, faut arrêter. On a fait le tour, on voit le genre. La mort, c'est convenu. Je veux dire, annonce soudaine, choc brutal, contrat à 5000 pour un bout de bois et un petit bout de marbre, absence, deuil, c'est répétitif, la mort, c'est absolument ennuyeux, d'autant que le copain se tire quand il pleut, alors la pluie qui mouille nos têtes, pluie dedans qui mouille nos yeux, on est inondé de partout et ça casse les os, c'est ce que je voulais dire. La mort, c'est un CDI qu'on voulait pas signer, car en plus, la mort, ça dure un paquet de temps, mais vous vous rendez compte qu'on passe plus de temps mort que vivant? C'est dingue quand on y pense quand même. Une minute avant, t'es là. Une minute après, t'es plus là. Mais t'es où? Mais tu vois, ça me donne envie de chanter du Vianney. C'est écœurant. Non, de toute façon, il y a dix jours, je me faisais une réunion barbante avec le fameux copain en question. Une réunion anodine, on en faisait souvent. Et me dire que la prochaine réunion, sa chaise sera vide, ça me tord les tripes. On fait tout ça quand un copain manque à l'appel. On se rappelle du dernier moment qu'on a passé avec lui. Et ben, moi, c'est ça. Dans un bureau, à trier des papiers, à checker des listes entre un café cafetière à pas cher et une agrafeuse usée. La mort, c'est pourri, et je comprends pas qu'il n'y ait pas un candidat à la présidence qui s'empare du truc et qui clame haut et fort « Tous unis contre la mort !» C'est mieux que « Tous unis contre la vie chère !» En plus, là, je me rends compte que oui, elle nous est chère, la vie. La nôtre et celle des êtres chers, d'ailleurs. Franchement, moi, je poserais un référendum, vous voyez, si j'étais candidat, pour ou contre la mort. Et mon petit doigt me dit que le contre l'emporterait. Ça, c'est mon instinct politique, je suis un petit peu rusé. Cette semaine, on sera une petite centaine à se creuser le cœur au cimetière monumental pour dire au revoir à notre pote. Une centaine, la tête dans nos godasses, à regarder un trou que, soi-disant, il est dedans. Lui, il va nous voir avec nos tronches bouffies et il va râler qu'on tire une tête d'enterrement. Alors oui, parce que c'est un râleur, et oui, c'est un enterrement. Finalement, c'est assez logique. Bref, la mort, c'est vraiment le truc le plus nul de la vie. Vraiment, je suis engagé. Faut quand même que je crédite le copain en générique, parce que si je le fais pas, il va m'engueuler. Comment ça, tu fais une chronique alors que je suis plus là? Alors, salut à toi, Jean-Marc Talbot, un immense comédien rouennais, un immense transmetteur de théâtre, un immense bonhomme. Ton dernier rôle, c'est vraiment pas le meilleur. À demain, les copains, et bien vivant.
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Staff dans les années disco avec Donna Summer. Elle aussi fut une reine du disco. Je veux parler de Dalida. Et figurez-vous que ce matin, le metteur en scène rouennais Thomas Joly a annoncé le titre de son prochain spectacle. Et il s'agira de Dalida in Paradisco, spectacle autour de la vie et de l'œuvre de la diva. Il sera joué au Dôme de Paris en octobre 2027. Il n'a pas encore trouvé sa Dalida d'ailleurs, hein, Thomas. Et le spectacle partira ensuite en tournée en France et en Belgique. Le metteur en scène promet un spectacle onirique, mais

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1: Merci d'être là, ici Normandie, il est 14h. L'actu en français dans le monde, c'est le 90 secondes.
2: L'effroi au collège Joseph Lacanal d'Aubagne après des tirs visant le principal et une enseignante blessée aux jambes. Leur pronostic vital n'est pas engagé. Le suspect est un collégien de 14 ans. Il a été interpellé. Les ministres de l'Intérieur et de l'Éducation nationale se rendent sur place. Plusieurs centaines de supermarchés visés par une cyberattaque. Cela concerne les enseignes de la coopérative U, Leclerc et Intermarché. Ce sont des installations frigorifiques qui sont touchées. Le hacker a forcé la mise en route du système de dégivrage. La température des frigos est passée de moins 20 à plus 50. Les salariés ont eu pour ordre de jeter les produits qui sont totalement perdus. Le prix de référence du gaz va augmenter de 6,6% au 1er novembre. Ce prix repère sert aux fournisseurs à fixer leurs tarifs et concerne donc une majorité de Français. Les deux tableaux de Renoir retrouvés après le cambriolage du musée à Cannes-sur-Mer début septembre ont été légèrement endommagés. Précision du procureur de Marseille. Le magistrat parle d'une déchirure sur l'une des deux œuvres. L'autre tableau a été abîmé au niveau du cadre. Actuellement, 4 suspects sont mis en examen. Les 2 suspects du cambriolage en détention provisoire, les 2 autres sous contrôle judiciaire. À la veille d'une nouvelle journée de mobilisation nationale des lycéens, des blocages persistent aujourd'hui dans plusieurs établissements. Une mobilisation qui doit se faire dans le calme et dans l'ordre, a déclaré le chef de l'État. Emmanuel Macron était en visite au salon de l'automobile Porte de Versailles à Paris.
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1: Averse possible et très localisée cet après-midi et plutôt dans les secteurs de Forges-les-Eaux et du Havre. Ailleurs, le temps reste sec, mais nuageux. Et les maximales entament une hausse qui va se confirmer ces prochains jours. À 17h, vous aurez 16 à Dieppe, 17 au Havre, 16 également à Rouen et à Évreux. Demain mardi, un ciel qui restera très nuageux, quelques averses éparses possibles, des rafales de vent de 55 km à l'heure et des maximales donc en hausse, je vous le disais, 20 à 22 degrés.
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0: Andy est dans votre ICI Express tout de suite, non pas un message personnel, mais une bonne info si vous recherchez en ce moment un job dans la sécurité.
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0: Le forum emploi des métiers de la sécurité.
1: Richard Gauthier.
0: Demain mardi, 13h30, 16h30, par vie Simone Veil au Havre. Rencontre avec la police nationale, la police municipale, les sapeurs-pompiers, la douane et la sûreté ferroviaire. Découverte des métiers, rencontre avec les professionnels, informations sur les métiers et les recrutements. À ne pas manquer, donc, demain mardi. Et puis toujours demain, au Sirocco de Saint-Romain-de-Colbosc, immersion dating de 9h à 12h. Vous venez rencontrer les entreprises du territoire. Événement qui est l'occasion de découvrir les métiers et les secteurs d'activité qui emploient, échanger directement avec des employeurs, trouver des opportunités d'emploi. Que vous soyez en recherche, en reconversion ou simplement curieux d'explorer de nouvelles opportunités, cette matinée est faite pour vous. Immersion dating de 9h à 12h, demain au Sirocco de Saint-Romain-de-Colbosc.
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0: Ici Normandie, allez, on bouge son corps et on garde le rythme, quel que soit notre âge d'ailleurs. Et tout au long de cette semaine à Montivilliers, c'est la semaine bleue. Relions tous les âges, c'est la thématique, programme varié dédié aux personnes retraitées et aux seniors. L'occasion de sensibiliser aux enjeux du vieillissement tout en mettant en valeur le rôle déterminant des aînés dans la dynamique sociale, culturelle et économique de notre territoire. On se retrouve jusqu'à vendredi, place François Mitterrand à Montivilliers. Ici Normandie et un café noir à venir dans quelques secondes.
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1: Ici Normandie, il est 15h. Et tout de suite, le 90 secondes, l'actu en France et dans le monde.
2: L'élève de 14 ans suspecté d'avoir blessé par arme à feu le principal du collège Lacanal à Aubagne est entré dans l'établissement avec un fusil de chasse dissimulé dans un étui à guitare. Le principal et une professeure donc présents dans le couloir ont été touchés aux jambes, transportés à l'hôpital sans pronostic vital engagé. Les élèves ont pour la plupart rejoint leur famille. Les ministres de l'Intérieur et de l'Éducation nationale sont attendus sur place. Des centaines de supermarchés, Intermarché, Leclerc et Coopérative U obligés de jeter des produits frais après une cyberattaque visant les réfrigérateurs et congélateurs passant de moins 20 à 50 degrés. Le Premier ministre Sébastien Lecornu indique qu'il suit le dossier personnellement. À l'échelle nationale, la facture pourrait atteindre plusieurs millions d'euros. Vers une hausse des factures d'énergie, le prix de référence du gaz va augmenter de 6,6% au 1er novembre. Pour une majorité de ménages français, ce prix permet aux fournisseurs de fixer le montant de leurs offres. Le pape Léon XIV sera hospitalisé demain, en fin de matinée, pour son opération d'un nodule au poumon. Ce sera à l'hôpital Gemelli de Rome. Le souverain pontife de 71 ans a indiqué que ce nodule a été détecté à un stade très précoce. Et puis bientôt, un nouveau spectacle musical devrait voir le jour autour de Dalida. Il est attendu pour octobre 2027. Et le spectacle promet d'être de qualité, car aux manettes, il y a Thomas Joly, metteur en scène de Starmania, de la magnifique cérémonie d'ouverture des JO de Paris 2024, on s'en souvient.
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1: Averses possibles très localisées en cet après-midi, et notamment dans les secteurs de Forges et du Havre. Ailleurs, le temps reste sec, nuageux, et les maximales entament une hausse qui va d'ailleurs se confirmer dans les prochains jours. À 17h, vous aurez 16 à Dieppe, 17 au Havre, 16 également à Rouen et Évreux. Demain, mardi, on va rester sous les nuages, dans la grisaille, on aura même quelques averses éparses. Mais les températures, je vous le disais, vont grimper. Elles se situeront demain entre 20 et 22 degrés.
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0: une petite voix et des petites manies. C'était Francis et Marie sur Ici Normandie. Une mise au point, un amour qui s'éteint et une raison d'être. Ce sont vos trois chansons françaises à la suite qui arrivent.
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0: Et on reste ensemble sur Ici Normandie. C'est lundi et ce sont tout de suite des infos pratiques avec votre Ici Express.
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0: Aide informatique à la médiathèque.
1: Richard Gauthier.
0: À Beuzeville, séance d'aide informatique pour devenir autonome avec les outils numériques, ordinateurs, tablettes, smartphones. Et aide dans vos démarches administratives via Internet. Les séances sont animées par Dominique et Eric. C'est ouvert à tous, c'est gratuit. C'est demain mardi à 14h. Et puis le festival du film d'animation des Villes Sœurs commence aujourd'hui lundi avec des projections de films, des expos, des ateliers, des rencontres, des débats, des concerts, des spectacles et des événements en rapport avec le cinéma d'animation, des avant-premières et des classiques à revoir sur grand écran comme Kirikou ou Princesse et Princesse. Invité d'honneur cette année, le réalisateur Michel Oslo. Tout le programme est sur le site du Festival du film d'animation des Villes Sœurs.
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0: Ici Normandie, et après la piscine, la pelouse, qui n'inspire pas vraiment nos hackmen en ce début de saison, ce soir, juste après les infos de 18h dans Bienvenue au Club, présenté par Théophile Pedrola, on va revenir sur cette défaite du hack contre Lille, 1-0. Les Havrais, bon dernier de Ligue 1, et toujours aucune victoire depuis le début de la saison. Votre 16-19 commence dans 13 minutes avec Annie Le Fleuter.
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1: Très belle fin d'après-midi, ici Normandie, 16h. C'est le 90 secondes, l'actu en France et dans le monde.
2: Le mobile reste toujours inconnu à Aubagne. Le collégien de 14 ans qui a blessé par balle le principal et une professeure de son collège a tiré à 4 reprises. Il est entré avec un fusil de chasse dissimulé dans un étui de guitare. Les ministres de l'Intérieur et de l'Éducation viennent d'arriver sur place. Plusieurs centaines de supermarchés visés par une cyberattaque. Des enseignes Leclerc, Intermarché, Carrefour, Monoprix et de la coopérative U. Le hacker a forcé la mise en route du système de dégivrage dans les congélateurs. La température est passée de moins 20 à 50 degrés. Les salariés ont eu pour ordre de jeter les produits qui sont totalement perdus. Le prix de référence du gaz va augmenter de 6,6% au 1er novembre. Ce prix repère sert aux fournisseurs à fixer leurs tarifs et concerne donc une majorité de Français. À la veille d'une nouvelle mobilisation nationale des lycéens, l'acte 5, des blocages persistent dans plusieurs établissements. Une mobilisation qui doit se faire dans le calme et dans l'ordre, a déclaré Emmanuel Macron en marge d'une visite au salon de l'automobile porte de Versailles à Paris. Au moins 8 personnels de l'éducation nationale ont été blessés ce matin, notamment dans les académies de Créteil, Bordeaux et Lyon. Et puis les 220 salariés de Duralex vont devoir encore patienter. Le tribunal de commerce d'Orléans, après avoir longuement examiné les 2 offres de reprise, aujourd'hui a mis en délibéré à mercredi 14h sa décision. L'emblématique verrerie française est connue dans le monde entier pour sa vaisselle réputée incassable.
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5: Même si les pluies s'estompent un peu, cet après-midi, le ciel reste couvert. On a encore quelques gouttes. Hein. Actuellement, sur Beuzeville, Tancarville, Le Havre, un petit arrosage qui concernera dans la demi-heure qui vient, Bouclon, pas très loin de Pont-Audemer. Les températures sont douces. 16 degrés actuellement à Dieppe, 17 au Havre, à Rouen et 18 degrés à Évreux. C'est rien, parce que jeudi, sous un beau soleil, on va atteindre des 24 degrés. Le thermomètre est de nouveau très en forme. Sur les routes, c'est tranquille. Je n'ai pas de difficulté à vous signaler pour le moment.
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5: Et où que vous soyez, la playlist d'Ici Normandie pour vous accompagner dans votre activité. Ou non d'activité d'ailleurs. Rien faire, c'est pas mal aussi. Enfin, pas tous les jours non plus. Hein.

0: sur votre radio, ici Normandie. Alors, quand je vous dis qu'il ne se passe rien sur la route, voilà, on me contredit dans la minute qui vient. On me signale un gros bouchon, un gros ralentissement en tout cas, entre le rond-point des colonnes et le rond-point des vaches en direction de Rouen. Entre le rond-point des colonnes et le rond-point des vaches en direction de Rouen.
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0: Là, je ne me trompe pas, je suis sûre de moi. On a de l'humour à venir. L'humour en tube à 16h25, consacré aujourd'hui aux nouvelles technologies. Eh oui, au lieu de s'énerver, vaut mieux en sourire. Comme moi, tous les jours, quand mon truc ne marche pas. Et puis, c'est Antoine Lucciardi qu'on va retrouver juste après. Joseph Kamel et Vita. Antoine Lucciardi qui aura l'humour noir aujourd'hui. Vous allez comprendre pourquoi. La chanson s'appelle « Jamais » sur Ici Normandie.

0: Ne jamais dire jamais, pourtant, c'est ce qu'on apprend tout petit. C'était Vita et Joseph Kamel sur Ici Normandie. Sourire, même lorsque le cœur n'y est pas, eh bien c'est tout le talent d'Antoine Lucciardi. C'était encore le cas ce matin.
1: Bonjour, c'est bientôt la Toussaint et à la Toussaint, on fête les disparus, les morts, fiesta de los muertos. Alors moi, j'ai pris un petit peu d'avance car vendredi, j'ai un copain qui s'est fait la malle. C'est nul. C'est comme si le Père Noël arrivait le 15 décembre. C'est nul. De toute façon, la mort, c'est nul. Voilà, je fais des chroniques engagées. Bienvenue sur Radio Mamie Nova. La mort, faut arrêter. On a fait le tour, on voit le genre. La mort, c'est convenu. Je veux dire, annonce soudaine. Choc brutal, contrat à 5000 pour un bout de bois et un petit bout de marbre, absence, deuil, c'est répétitif, la mort c'est absolument ennuyeux, d'autant que le copain se tire quand il pleut, alors la pluie qui mouille nos têtes, pluie dedans qui mouille nos yeux, on est inondé de partout et ça casse les os, c'est ce que je voulais dire. La mort, c'est un CDI qu'on voulait pas signer, car en plus, la mort ça dure un paquet de temps, mais vous vous rendez compte qu'on passe plus de temps mort que vivant? C'est dingue quand on y pense quand même. Une minute avant, t'es là. Une minute après, t'es plus là. Mais t'es où? Mais toi, ça me donne envie de chanter du Vianney. C'est écœurant. Non, de toute façon, il y a dix jours, je me faisais une réunion barbante avec le fameux copain en question. Une réunion anodine, on en faisait souvent. Et me dire que la prochaine réunion, sa chaise sera vide, ça me tord les tripes. On fait tout ça quand un copain manque à l'appel. On se rappelle du dernier moment qu'on a passé avec lui. Et ben, moi, c'est ça. Dans un bureau, à trier des papiers, à checker des listes entre un café cafetière à pas cher et une agrafeuse usée. La mort, c'est pourri, et je comprends pas qu'il n'y ait pas un candidat à la présidence qui s'empare du truc et qui clame haut et fort « Tous unis contre la mort !» C'est mieux que « Tous unis contre la vie chère !» En plus, là, je me rends compte que oui, elle nous est chère, la vie. La nôtre et celle des êtres chers, d'ailleurs. Franchement, moi, je poserais un référendum, vous voyez, si j'étais candidat, pour ou contre la mort. Et mon petit doigt me dit que le contre l'emporterait. Ça, c'est mon instinct politique, je suis un petit peu rusé. Cette semaine, on sera une petite centaine à se creuser le cœur au cimetière monumental pour dire au revoir à notre pote. Une centaine, la tête dans nos godasses, à regarder un trou que, soi-disant, il est dedans. Lui, il va nous voir avec nos tronches bouffies et il va râler qu'on tire une tête d'enterrement. Alors oui, parce que c'est un râleur, et oui, c'est un enterrement. Finalement, c'est assez logique. Bref, la mort, c'est vraiment le truc le plus nul de la vie. Vraiment, je suis engagé. Faut quand même que je crédite le copain en générique, parce que si je le fais pas, il va m'engueuler. Comment ça, tu fais une chronique alors que je suis plus là? Alors, salut à toi, Jean-Marc Talbot, un immense comédien rouennais, un immense transmetteur de théâtre, un immense bonhomme. Ton dernier rôle, c'est vraiment pas le meilleur. À demain, les copains, et bien vivant.
0: Et bravo pour cet hommage à votre ami. Bravo et merci, Antoine Lucciardi. Rendez-vous demain, ici matin, à 8h-20. Toute l'équipe d'ici matin, Michel Géraud, mais cette semaine, Pascal Atenza vous donne rendez-vous pour vous réveiller entre 6h et 9h. Les Rolling Stones.

0: 1973, vous rouliez peut-être dans votre Renault 5, parce que c'était la voiture de l'année 73, et vous écoutiez Angie et Rolling Stones. Je suis obligée de citer Peugeot, Fiat, qu'est-ce que je n'ai pas cité encore aidez-moi en régie, Citroën, bah oui, Citroën évidemment. Voilà, c'est fait. Mylène Farmer arrive sur votre radio ici Normandie, dans moins de temps qu'il faut pour le dire.
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0: Mylène Farmer, désenchantée. Notez cette date pour tous les fans de Mylène Farmer. Vous allez pouvoir voir son nouvel album. Oui, exactement. Son nouvel album en clip vidéo dans les salles de cinéma un peu partout en France. Alors, faut dire que elle s'entoure de réalisateurs célèbres. C'était le cas avant, c'est encore le cas maintenant. Il y a notamment Gilles Lellouche qui a réalisé un clip dans son nouvel album. Et aussi Antonin Baudry, connu pour La Bataille de Gaulle, qui a fait le clip de À qui le tour. Donc, notez la date, c'est le 27 octobre, Mylène Farmer au cinéma. C'est l'heure de l'humour en tube. On se marre de tout, même de ce qui nous fait pas toujours marrer, les nouvelles technologies. Fred Ballard.
1: Si votre téléphone ne capte pas, ça ne capte pas dans le train, non plus. Hein. Arrêtez de dire c'est du Wi-Fi. T'as vu, il y a le Wi-Fi. Non, mais les gens sont là, mais il y a le Wi-Fi maintenant.
2: Oui, non, clairement, hein, à part Jean Castex, personne ne compte sur le Wi-Fi de la SNCF pour garder un contact avec le monde extérieur. En tout cas, Arnaud de Samer a testé pour nous et son retour d'expérience n'est pas hyper positif.
3: Ce n'est pas du Wi-Fi dans les trains. Hein. Le Wi-Fi, c'est un câble relié à un point A, un débit puissant et stable, à un point B, voilà, avec une connexion permanente. Hein. Dans les trains, ce n'est pas du Wi-Fi. Hein. Il n'y a pas de câble hein, au cul des trains. Hein. C'est pas vrai. Hein. Donc arrêtez de dire il y a du Wi-Fi dans les trains. C'est pas vrai.
2: Voilà, bah c'est tout le problème du progrès. Hein. C'est un mot qui ne supporte pas la médiocrité. Soit il y a un net progrès, soit il faut le passer sous silence. Le petit progrès, c'est même pas la peine d'y penser. C'est un peu comme certaines nouvelles professions dont l'utilité en entreprise n'est pas hyper évidente.
4: Il y a les happiness managers. C'est les gens qui gèrent le bonheur, tout ce qui est bonheur. Tu fais quoi dans la vie? Je gère le bonheur, ok. T'es dealer? Non, je suis happiness manager. C'est les gens qui viennent te voir quand t'es en train de bosser, ils viennent te voir, ils disent « T'es heureux là ?» Non ? Ok. Tu veux un dragibus ?
2: C'est vrai que les bombes trônent désormais dans les bureaux de nos managers. Est-ce un réel progrès pour la gestion des ressources humaines ? L'avenir nous le dira. Ce qui est sûr, c'est que c'est un réel progrès pour le chiffre d'affaires des dentistes. Et pour les vannes d'Haroun.
0: Merci Fred Ballard pour toutes ces trouvailles. Merci, on vous retrouve demain, 6h58 dans Ici Matin. Zazie arrive sur votre radio, ici Normandie.
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0: porte avec Zazie. Il y a plein de nouveautés côté album. Hein. En ce moment, l'album de Mylène Farmer, je vous en parlais, l'album de Zazie qui vient de sortir aussi. Un bel album avec beaucoup de messages sur les violences faites aux femmes et une très belle chanson en hommage à sa maman qui est toujours vivante mais qui est bien malade, très âgée, bien malade. Donc c'est un bel album, celui de Zazie. Et puis à venir aussi, celui de Lavillier et celui de Marc Lavoine très prochainement.
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0: Toujours à vos côtés dans vos recherches d'emploi ou de formation. Et on fait ça régulièrement, dès que nous avons les infos qui vous concernent.
2: Bonjour, je suis Sandrine Lepromarque et je vous annonce la semaine du BTP et je vous invite à venir nous rencontrer mardi 13 octobre au Kind Arena de Rouen sur le village des métiers du nucléaire. En Normandie, nucléaire et travaux publics sont très liés grâce à la construction de deux réacteurs nucléaires à côté de Dieppe. Sur le village des métiers, vous pourrez rencontrer l'équipe Grand Chantier d'EDF qui vous présentera le projet et les avancées du plus grand chantier d'Europe. Et France Travail, des entreprises comme Eiffage, Assystem, NGE et d'autres vous présenteront leurs énormes besoins de main-d'œuvre sur ce chantier considéré actuellement comme le plus gros d'Europe. Dès aujourd'hui, nous recherchons et formons des armaturiers, des coffreurs-vencheurs, mais aussi des grutiers, des électriciens du bâtiment, des géomètres, des canalisateurs et de nombreux autres métiers du génie civil. Alors si l'aventure vous tente, venez nous rencontrer le 13 octobre prochain au village des métiers du nucléaire entre 9h et midi et 13h et 17h au Kind Arena de Rouen.
0: Et c'est donc demain toute la journée.
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0: Et douceur aussi, ça rime avec humeur. Sortez votre crinoline, je vous invite à danser. Ouais, crinoline pour vous, mesdames. Les valses de Vienne avec François Feldman, juste après les Queens sur votre radio ici, Normandie.

0: Moi, je fais ça sous la douche. Je ne vais pas le faire à la radio parce que le soleil revient demain après-midi. Je ne voudrais pas gâcher la fête. Les Queen, Don't Stop Me Now.
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0: La rentrée littéraire sur le plateau nord de Rouen prend la forme d'une nouvelle charmante librairie qui s'appelle Les Mots déambulent. Et Michel Jérôme, vous êtes avec le créateur de ce nouveau commerce dans l'Écho d'ici.
2: Frédéric Nicot, bonjour.
3: Bonjour Michel.
2: Je suis dans votre toute nouvelle librairie, une librairie indépendante à Bois-Guillaume sur la route de Darnétal. Bref, c'est en centre-ville à côté de la mairie. Vous, vous êtes bordelais, vous êtes un réfugié climatique ?
3: Oui, j'ai quitté Bordeaux il y a 2 ans maintenant. Je me suis installé ici. À Bordeaux, il faisait trop chaud tout le temps. En Normandie, c'est beaucoup plus tempéré, c'est beaucoup plus agréable, même s'il y a un peu de pluie. Moi, j'aime bien la pluie, en fait.
2: Changement de vie totale, puisqu'avant, vous étiez plutôt dans l'informatique, pour faire simple. Et aujourd'hui, vous voilà dans le livre. Le livre, une passion dévorante.
3: Une passion dévorante, oui, depuis tout petit. J'ai toujours lu, je pense pas qu'il y ait un soir de ma vie où j'ai pas lu un bouquin. Je sais pas dormir sans lire. BD, livres, romans graphiques, essais, romans, je lis tout.
2: C'est pour ça qu'ici, le lieu est assez cosy, c'est assez petit. En même temps, il y a des livres partout jusqu'au plafond et il y a toutes sortes de livres. Les bandes dessinées en haut, les romans en dessous. C'est votre première rentrée, alors rentrée à la fois littéraire, l'ouverture en juin de la librairie. C'est une double rentrée pour vous.
3: Ouais, tout à fait. En juin, c'était pour informer les Bois-Guillaumais plus qu'autre chose. J'avais envie que les gens sachent qu'on ouvrait une librairie et qu'à la rentrée, on serait là justement pour la rentrée littéraire. Et donc, on profite de cette rentrée littéraire qui est riche, abondante, mais de qualité, je trouve. En tout cas, moi, j'ai pris mon pied tout l'été à lire les bouquins qu'on a mis dans la librairie aujourd'hui.
2: Aujourd'hui, les librairies, il y a tout. Il y a une grande librairie en centre-ville de Rouen qui grossit. Il y a des petites librairies indépendantes qui ouvrent. Il y en a une sur le plateau est de Rouen. Il y a vous aussi. Tout le monde peut vivre dans cet univers.
3: Oui, là, l'objectif, c'est d'avoir une offre la plus ouverte possible. La population ici, c'est un tiers de personnes plutôt âgées, un tiers de parents et un tiers d'enfants. Donc, la librairie, elle reflète à peu près la population. On retrouve au sein d'un même rayon des livres qui côtoient des romans graphiques, des bandes dessinées, parce que moi, personnellement, j'aime tout. Et donc, je vois pas pourquoi je séparerais les uns des autres.
2: Bon, et vous avez trouvé facilement, c'est un lieu, c'est tout neuf ici.
3: Alors, c'est très compliqué de trouver un local commercial à Bois-Guillaume. Donc, j'ai mis quasiment un an à le trouver. C'était tellement difficile qu'on a même initialement prévu le projet autour d'un bus anglais. Initialement, l'idée, c'était d'avoir une librairie dans un bus anglais, de parcourir les alentours pour proposer aussi de la lecture aux personnes qui sont en campagne et qui n'ont pas forcément accès à une librairie, justement.
2: Ce sera l'étape suivante.
3: C'est l'étape suivante, si tout va bien et si tout se transforme comme on en a envie. Oui, c'est l'étape suivante, clairement, oui.
2: Merci beaucoup, Frédéric. Bonne route, alors.
3: Merci à vous.
2: Et on vient vous rendre visite ici, on est vraiment face à la mairie sur la route de Darnétal, dans l'hypercentre de Bois-Guillaume. Bonne journée, merci.
3: Merci à vous, au revoir.
0: Donc ça s'appelle, cette librairie s'appelle Les Mots déambulent. Vous pouvez me dire d'ailleurs ce que vous lisez en ce moment en m'envoyant un petit message vocal ou écrit. Alors, c'est le moyen facile de communiquer directement avec nous en studio sur le WhatsApp 02 35 07 66 66. On peut vous lire en quasi simultané. En simultané d'ailleurs. 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

0: Bernard O'Connor, Nothing Compares to You. 17h dans 10 minutes sur votre radio ici Normandie, l'heure de toute l'actu locale. Et on vous dira pourquoi on ne peut pas acheter de frais ou de surgelés actuellement dans certains intermarchés de France, dont deux en Normandie. À propos d'Intermarché, le loup est de retour. Souvenez-vous, à Noël dernier, du mal-aimé. Eh bien, vous pourrez l'acheter, cette peluche, le loup, quasiment fabriquée, ça c'est bien, en Normandie. Et 1 € à chaque vente, eh bien, sera reversé au profit des enfants malades. Bon, j'ai cité Intermarché, il faut que je cite pour faire mes courses un peu partout. Super U, Carrefour, il m'en manque, Leclerc, ok. Auchan, c'est bon, ça y est, Lidl, d'accord. Merci Guillaume qui réalise cette émission et qui me souffle. Alors, votre programme, l'actu locale, donc, dans 10 minutes sur Ici Normandie.
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0: Ils seront tournés l'année prochaine en toute la France, mais je vois pas encore de date en Normandie. Ça pourrait venir, on l'espère. Vienne sur Ici Normandie.
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0: Ici Normandie, merci de votre fidélité à votre radio. Il est 17h. Les infos, Irène Prigent. Bonsoir Irène.
2: Bonsoir Annie, bonsoir à tous.
0: Pas de produits frais ou surgelés dans plusieurs supermarchés normands.
2: Mauvaise nouvelle si vous comptiez aller faire vos courses ce soir à l'intermarché de Grand-Couronne ou de Lillebourne en Seine-Maritime, ou bien à l'intermarché de Louviers ou celui de Beaurachard dans l'Eure. Ces enseignes toutes victimes d'une vaste cyberattaque déréglant les frigos à 50 degrés la nuit dernière. Plusieurs centaines de magasins sont touchés partout en France, du distributeur Intermarché, mais aussi de la coopérative U, du groupe Leclerc et même du groupe Carrefour, puisque le gérant du Carrefour Market de Saint-André-de-l'Eure indique avoir connu les mêmes problèmes dans ses rayons froids. Avant une nouvelle grande journée de mobilisation dans la fonction publique, demain, plusieurs lycées normands étaient encore bloqués aujourd'hui. Les établissements François 1er et Claude Monet au Havre, par exemple. Blocus aussi au lycée Camille Saint-Saëns à Rouen et au lycée de la Vallée du Cay à Desvilles-les-Rouen. Dans quel état d'esprit sont les manifestants après déjà plusieurs semaines de blocage et à quelques jours des vacances de la Toussaint? On leur a posé la question ce matin devant les grilles.
3: On essaie de rester un maximum motivé. Malheureusement, on a quelques petites divisions dans l'enceinte du lycée, mais on essaie de rester soudés et de continuer le mouvement le plus longtemps possible.
4: J'espère qu'on va revenir meilleur après les vacances, s'il n'y a pas de solutions directes qui sont apportées, parce que pour l'instant, on n'a que des paroles, mais pas vraiment d'action. Il y a certains jeunes qui sont un peu démoralisés, je trouve, dans certains groupes et tout, ça s'entend. Ils veulent reprendre les cours. En vrai, je comprends, c'est légitime, mais il faut se dire que c'est que quelques semaines dans toute une vie. Et qu'on ne fait pas que pour nous, on le fait aussi pour les générations futures. Donc on essaye de motiver les gens, de ne pas penser qu'à nous. Je suis contre les dégradations des établissements, etc. Mais faut savoir que ce n'est pas les lycéens eux-mêmes qui dégradent, c'est des personnes extérieures.
5: Nous, on reste très motivés. Et notre but, clairement, c'est d'arriver jusqu'au samedi 17 octobre pour pouvoir avoir une convergence des causes, tout simplement, et pouvoir manifester. Faut pas lâcher, faut pas abandonner. Et s'il faut manifester pendant les vacances et après les vacances, on manifestera pendant les vacances et après les vacances.
2: Et avant la journée de manifestation prévue samedi prochain, la mobilisation continue à Desvilles-les-Rouen, au lycée Vallée du Cailly. La région Normandie déplore plusieurs dégradations aujourd'hui, des fenêtres de l'établissement cassées au niveau du réfectoire notamment. Des croix en bois plantées dans le sol devant l'usine. L'action ce matin des salariés de Sibani Steelwater à Sandouville, près du Havre, inquiets pour leur emploi. Le site de raffinage de nickel est à l'arrêt depuis un an, sans un poste menacé au total. Le plan de sauvegarde de l'emploi est en train d'être négocié et les offres de reprise sont aussi étudiées. Sauf qu'aujourd'hui, la direction a annulé une rencontre avec un potentiel repreneur, d'où ce regain de tension aujourd'hui. Les Dragons face au Duc d'Angers, c'est l'affiche ce soir en Ligue Magnus à la patinoire de Rouen. 10e journée de championnat. Les hockeyeurs normands sont pour l'instant 3e derrière Marseille et Grenoble. Le coup d'envoi sera donné à 20h. Et puis dans votre rendez-vous, bienvenue au club avec Théophile Pedrola. Tout à l'heure, juste après les infos de 18h, on reviendra sur la défaite du HAC contre Lille 1-0 ce week-end. On recevra aussi Ronan Pierre, le président de Backyard Ultra France, en vue des championnats du monde de la discipline cette semaine à Bacqueville-en-Co. La Backyard Ultra, c'est de la course d'endurance, une boucle de 6 km à faire toutes les heures, le plus longtemps possible.
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2: Et on fait le point sur le temps.
0: Oui, c'est gris, génial. Gris et pluvieux aujourd'hui, mais ça va s'arranger à partir de demain après-midi. Et mercredi, jeudi, ressortez les affaires d'été. Du soleil et 24 degrés dans l'intérieur des terres.
2: Ah oui.
0: Eh oui. Il n'y a plus de saison, ma pauvre dame. Alors aujourd'hui, même si les pluies s'estompent cet après-midi, on en a encore un peu. Il va pleuvoir dans la demi-heure, dans le secteur de Beaumont, Le Roger ou encore Autrey. Et partout ailleurs, le ciel reste de toute façon couvert. Les températures sont déjà douces cet après-midi. On a 16 degrés à Dieppe, 17 au Havre, 18 à Rouen ainsi qu'à Évreux. Sur les routes pour l'instant, alors effectivement, la circulation s'intensifie, mais je n'ai pas de réelles difficultés.
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0: Téléphone. Et le conte de fées de Cendrillon qui n'en est pas vraiment un dans cette chanson. Ouais, malheureusement, un peu réel parfois.

0: téléphone, parmi les plus belles chansons de téléphone. Bon, si le Cendrillon, le carrosse de Cendrillon a du retard, le train pour Paris au départ de Rouen en a aussi, je viens d'en être informée. Le train qui devait partir là tout de suite maintenant à 17h08 précise, eh bien si vous êtes en retard, ça tombe bien, il est en retard lui aussi de 20 minutes.
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0: Dans un instant, dans l'air du temps normand, on va prendre des nouvelles de Romain. Romain, chef cuisinier à Routot et qui participait le 23 septembre dernier à un concours de burgers à Paris. Il était un peu nerveux à quelques heures de la compétition. On lui avait d'ailleurs passé un coup de fil.
3: Bon, le stress commence à monter petit à petit. On a fait les derniers réglages hier soir très tard dans la nuit pour pouvoir proposer quelque chose de super.
0: Alors, est-ce qu'il s'en est sorti? Est-ce qu'il a eu un prix? Eh bien, on va prendre de ses nouvelles à Romain juste après cette chanson qui va nous emmener du côté du Texas. Et ça tombe bien parce que c'est un burger qui s'appelle le Boujou Texan qu'il propose. Eh, on fait bien les choses ici. Hein.

0: ravie, ça me met en joie d'entendre une chanson country débarquer en France. Alors, Choosing Country, c'est le titre de cette chanson. Choosing Texas, pardon. C'est le titre de cette chanson qui a été un énorme succès l'année dernière aux États-Unis, qui est resté plus de 20 semaines tout en haut de ce qu'on appelle le Billboard américain. La chanson raconte une histoire ordinaire, une fille du Tennessee qui aime un cow-boy, mais lui, il préfère une Texane. Voilà, on va l'écouter souvent, cette chanson. Vous pouvez retenir son nom, elle s'appelle Ella Langley. On va rester au Texas d'ailleurs. Avec notre champion de burger dans l'air du temps, Normand. Un champion de burger, on passe un coup de fil comme promis à Romain. Bonjour Romain.
1: Bonjour Annie.
0: Vous venez de gagner le concours du meilleur burger normand. Ça s'est passé il y a une semaine.
1: C'est ça, oui, au Salon Restotel, chaque année, ils organisent un concours du meilleur burger normand. Cette année, c'était sur le thème du burger à la flamme de la Normandie au Texas.
0: Et vous avez gagné avec le Boujou Texan.
1: C'est ça.
0: Et de quoi il est composé, votre burger?
1: Alors, donc, on a voulu faire un pain burger tigré aux couleurs volcaniques, tel un charbon ardent, pour rappeler la flamme. On a des courgettes grillées au barbecue. On voulait des légumes qui se grillent au barbecue, donc j'ai choisi la courgette. On a une sauce barbecue épicée au calvados familial. Donc c'est une cuvée qui date de mon grand-père de quelques années.
0: Ah.
1: On l'a fait flamber dans la sauce barbecue maison. On a mis du poulet mariné façon texane.
0: Ouais.
1: Poulet mariné 24 heures, donc on l'a fait un petit peu avant pour que le poulet prenne bien tous les arômes des épices. On a mis du bacon mariné également et grillé au barbecue. Donc on a utilisé du miel d'une production aussi familiale de ma tante à La Aubray. Et on a ajouté des épices texans. Et par-dessus, on a mis, on n'a pas voulu mettre de cheddar, on voulait rester très normand quand même. Donc on a mis du Pont-l'Évêque rôti et flambé au calvados. Donc on avait aussi des petites nettes de thym dessus. Et on a fini par une belle pomme normande, du verger aussi, caramélisée au beurre local.
0: Eh ben voilà. Dites donc, il y en a des belles choses dans votre burger, je comprends, hein. Je comprends le prix. Et vous êtes donc qualifié pour la finale nationale qui se déroulera à Cannes l'année prochaine. Et vous jouerez votre place pour la Team France et l'honneur, on l'espère, de représenter la France aux USA.
1: C'est ça, tout à fait. Ce sera exactement à Pégomas en 2027. Et intégrer la Team France, c'est vraiment quelque chose... ce serait vraiment le but ultime pour chaque personne qui font les concours de burger, parce que c'est la plus haute marche, on va dire, du podium. Et surtout aux États-Unis, représenter la France, représenter notre gastronomie, donc c'est quelque chose... Et au pays du burger, surtout, de gagner là-bas comme ils l'ont fait en 2023, parce qu'on l'avait gagné... la Team France l'avait gagné en 2023. Et recommencer et prouver qu'on est les champions, ce serait top.
0: Eh bien, c'est tout le mal qu'on vous souhaite. Alors, ce burger, on peut le manger dans votre restaurant de Routot. Donc, le restaurant, c'est le César Burger. C'est à Routot, pas très loin de Pont-Audemer.
1: C'est ça, tout à fait. Au 14 rue du Roumois.
0: Ok. Eh bien, on va venir goûter le Boujou Normand, alors très vite. Merci beaucoup et à très bientôt. Bonne soirée. Au revoir. h 16. Je vous ai donné faim, j'espère. Alors c'est Boujou Texan, autant pour moi. À propos de Boujou on joue. Votre blind test de l'après-midi vous permettra de gagner. On va jouer dans une demi-heure. Vos places pour le match du HAC contre qui ? Contre le PSG. Ce sera le 31 octobre.

0: dans la nuit avec Gérard Blanc du Soleil en musique, toujours sur votre radio ici Normandie, avec Amel Ben qui arrive et Émilie Mazoyer pour le rendez-vous musical Décibel, des nouvelles de l'actualité musicale. Ce sera juste après. Bon après-midi avec nous.
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0: tu restes, Amel Bent. On reste en musique avec vous, Émilie Mazoyer. C'est l'heure de Décibel. Salut Émilie.
1: Salut tout le monde. Émilie, au rapport pour votre dose quotidienne d'actualité musicale. Aujourd'hui, c'est l'anniversaire de la naissance du phénomène Blondie. Le groupe a donné son tout premier concert le 12 octobre 1974 à New York au CBGB, un tout petit club devenu cultissime.

premier concert de Blondie il y a 52 ans, jour pour jour. Et pour tout savoir des débuts tonitruants de ce groupe mythique et du New York rock'n'roll et déjanté de la fin des années 70, je vous recommande la lecture des mémoires de Debbie Harry, la chanteuse de Blondie. C'est sorti aux éditions HarperCollins France et ça s'appelle Face It. Le groupe Trio a 30 ans. Que la fête commence.

Daniel, Manu, Gizmo et Mali. Pour ses 30 ans, le groupe Trio revient au complet, à 4. Un best-of sortira ce vendredi, avec dans les titres bonus inédits proposés, une chanson de droite. Eh oui, de l'aveu même des garçons, c'est une grande première dans leur carrière. Les grands festivals d'été français ont fait leurs premières annonces pour lancer les éditions 2027. Et un groupe anglais, chouchou du public français depuis 25 ans, sera tête d'affiche en Bretagne, dans les Hauts-de-France et en Franche-Comté.

0: Toulouse, aux Vieilles Charrues, au Main Square et aux Eurockéennes. C'est un événement qui ravit les fans du groupe et que l'on doit à la sortie en juin dernier de leur 10e album, The Wow Signal, qui n'a pas été le phénomène wow espéré. Alors pour reconquérir le public, rien de tel qu'une belle tournée. Avant les festivals que je viens de vous citer, Muse sera sur scène à Paris le mois prochain, en décembre à Montpellier et en janvier à Bordeaux et Lyon. Mylène Farmer et DJ Snake ensemble, tout sourire dans un champ de blé au coucher du soleil. Avec une photo postée sur les réseaux sociaux, les deux artistes confirment leur collaboration pour le nouvel album de Mylène et Grégor, à découvrir le 30 octobre.
1: Merci Émilie. Je vous le disais il y a quelques instants, il y a plein de nouveaux albums qui sortent en ce moment. Il y a l'album d'Oshi qui s'appelle Bonjour Docteur. Et Oshi, vous la recevrez ce soir, Émilie, dans Décibel, entre 19h et 20h sur Ici Normandie. Voici The Fool's Garden avec Lemon Tree.

0: Ici Normandie, les Fool's Garden avec Lemon Tree.
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0: Un point sur vos conditions de circulation. Alors, c'est du classique, hein. On a quand même deux grosses difficultés. À Rouen, c'est l'avenue du Mont-Riboudet, 14 minutes dans ce ralentissement. Rive gauche, c'est la Sud 3, mais franchement, c'est comme chaque soir, 17 minutes de plus sur votre trajet. Au Havre, c'est la rue Aristide-Briand qui est bien encombrée, centre-ville du Havre, rue Aristide-Briand, avec une circulation quasiment à l'arrêt et un temps de trajet de 18 minutes. Patience.
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0: Et si j'ai manqué un point noir sur la route, n'hésitez pas à nous le faire savoir via le WhatsApp, la plus belle façon de communiquer avec nous. WhatsApp 0235 07 66 66. C'est Renaud tout de suite.

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0: Grèce avec Benabar sur Ici Normandie.
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0: Et ici, lance une grande consultation auprès de vous afin de connaître vos attentes, attentes de citoyens pour le futur président ou la future présidente de la République. Dites-le ici. Alors, on vous demande quels sont vos espoirs, vos préoccupations, vos priorités pour les années à venir. Ça se passe dans notre isoloir qui se déplace lors de nos émissions extérieures. L'isoloir était ce week-end à la place de la cathédrale de Rouen pour la fête du ventre. On va écouter ce que Yannick a comme message à envoyer au futur président ou future présidente de la République. Yannick a 65 ans, il est retraité.
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3: Qu'est-ce que je dirais au président de la République? Je dirais d'arrêter d'un peu appeler l'entre-soi parisien. Écouter un peu plus les territoires. Écouter un peu plus le peuple. Et de redonner un peu la parole au peuple. Parce que je pense qu'un jour ou l'autre, ça pètera. Et c'est en train de péter de toute manière. On dit souvent on va prendre le mur, mais là je pense que le mur on l'a pris, on est dedans. Donc à un certain moment, arrêter l'entre-soi parisien. Redonner la parole au peuple, écoutez-le dans ce qu'il a à dire et ne faites pas semblant de l'écouter. Voilà. Merci.
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0: Ici, pour vous écouter et on transmet bien sûr vos messages aux candidats prononcés ou les prochains candidats à l'élection présidentielle. Ali, gimme, gimme, gimme, gimme, gimme, A Man After Midnight, Abba. Et attention, je lancerai le jeu. On joue notre blind test juste après. Tenez-vous prêts.

C'était le groupe ABBA. Je m'entraîne pour le blind test. Je vous montre comment on fait. Bonjour, on joue. Nous allons jouer au blind test. Trois extraits de chansons que je vais vous faire écouter. Dès que vous reconnaissez, eh bien, vous hurlez l'interprète que vous aurez reconnu. On joue pour vous permettre de gagner. Et là, c'est le gros match. Hein. Le HAC recevra le Paris Saint-Germain. Alors, le HAC, évidemment, dernier du classement, mais on n'est pas à l'abri d'une belle réaction. C'est pas qu'on n'est pas à l'abri, c'est que je la sens. Ce sera au Stade Océane, le samedi 31 octobre. Paris Saint-Germain au Stade Océane. Belle affiche, en tout cas, avec des sacrés joueurs aussi de l'autre côté. Donc, beau à voir. On espère évidemment une victoire. Pour jouer, gagner, appelez-nous maintenant. 02 35 07 66 66. On se retrouve juste après une petite virée en Italie.

0: Italie avec Lily Cube. Alors, nous allons jouer avec Florence. Est-ce que vous êtes là, Florence? Apparemment, on a un petit problème d'ordinateur. Allô, allô, monsieur l'ordinateur. Florence qui... Alors, Florence habite Morgny-la-Pommeraye. Elle est dans les tuyaux, elle est dans les fils, mais on n'arrive pas à la rattraper. Je vous lance une corde. Je vais me lancer une bouée, parce que sinon je vais me noyer, je le sens. Bien, qu'est-ce qu'on fait? Dis-moi ce qu'on fait, Guillaume. Sinon, je peux raconter ma vie. Ou alors, je vais donner une recette pour ce soir. Qu'est-ce que je pourrais manger ce soir? Un risotto avec les champignons qui arrivent, peut-être. Je voulais vous faire gagner les places pour le hack. Le hack contre le PSG. Alors effectivement, en plus, ce sera un gros match. La saison dernière, le PSG avait remporté ses deux matchs face au hack. 4-1 au stade Océane. Et puis 2-1 au Parc des Princes. Ça, c'était pas mal. Les Havrais tenteront donc de faire mentir l'histoire, de faire mieux lors de leur prochaine rencontre contre les Parisiens. Et ce sera donc le 31 octobre. Bon, on écoute Gold, on essaye de rattraper Florence et puis on se tient au courant. Ok? On fait ça? Allez, on fait ça.
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0: avec le groupe Gold. On joue, on est prêt, tout le monde est prêt. On y va, bonjour, on joue. Bonsoir Florence.
1: Bonsoir.
0: Bon, c'est bon, on vous a retrouvé. C'était pas à cause de vous,
1: oui.
0: Hein.
1: Je doutais un peu.
0: On a un petit souci d'ordinateur. C'est beau la technologie quand ça marche pas. C'est agaçant. L'important c'est que vous soyez là. Bon,
1: exactement.
0: Nous allons jouer pour vous permettre de gagner, je l'espère. Des places pour le HACPG, ce sera le 31 octobre. C'est vous qui êtes supportrice du foot?
1: C'est mon fils, c'est prêt pour offrir pour mon fils.
0: Pour votre fils, allez. Vous connaissez le principe du jeu?
1: Oui, oui, je vous écoute tous les jours.
0: Alors, là, c'est moi qui vais vous écouter, pour le coup.
1: Oui.
0: trois extraits de chansons, moi je m'efface. Et lorsque vous reconnaissez les interprètes, eh bien, vous donnez leur nom à haute voix. Dans le nom des interprètes, il y a un A, il y a un H, il y a un A et un C, comme le A, si ça peut vous aider. Allez, c'est parti.

0: c'est Christophe Maé. Le premier, Christophe Maé. Et le deuxième, c'est...
1: Qu'est-ce que vous m'avez fait? Christophe Maé, Fugain et George Michael.
0: Voilà.
1: Michel Fugain quand même, on lui dira
0: oui,
1: pas.
0: Michel Fugain.

0: dira pas. Bon, non. En même temps, vous avez des circonstances atténuantes parce que ça a été compliqué de vous joindre.
1: Oui.
0: Et puis là, du coup, on vous a fait arrêter en voiture. Ça passe peut-être pas bien. Donc, allez, on c'est cadeau. D'accord? Je vais vous laisser vous arranger avec Morissette.
1: Ah, oh, c'est gentil, merci.
0: Ne raccrochez pas. Je vous souhaite une bonne soirée. On dit merci ici.
1: Ah oui, oui, merci, c'est Normandie, parce que je joue toujours avec vous. Et là, ça fait maintenant presque 6 mois que je n'avais pas joué.
0: Bah, merci de votre fidélité.
1: Merci beaucoup, c'est très gentil.
0: À très bientôt. Bonne soirée. Merci. Merci, bonne soirée.
1: Merci, au revoir.
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0: Vous écoutez ici Normandie, il est 18h. Les infos, Irène Prigent, des frigos réglés à 50 degrés et des milliers de produits jetés dans des supermarchés normands.
3: C'est la conséquence d'une cyberattaque, la nuit dernière, contre les installations frigorifiques de plusieurs magasins. La liste de ce touché chez nous est longue. Les Intermarchés de Lillebonne, de Grand Couronne sont concernés en Seine-Maritime, ceux de Louviers et de Bourrachard dans l'Eure et le Carrefour Market de Saint-André-de-l'Eure également. Partout en France, des centaines de magasins sont impactés de plusieurs entreprises. On fait le point avec vous, Antoine Deyana.
4: À ce stade, 5 enseignes sont concernées, Intermarché, Coopérative U, Leclerc, Carrefour et Monoprix. Le groupe Intermarché est le plus touché avec 300 magasins concernés, une centaine pour Coopérative U et 5% des magasins Monoprix. Les pirates ont réussi à modifier à distance les températures de consigne des réfrigérateurs et congélateurs jusqu'à 50 degrés en mode dégivrage. Résultat, des magasins ont dû vider leurs équipements frigorifiques et jeter les denrées alimentaires qui s'y trouvait. Le fournisseur de ces systèmes de régulation de la température, l'entreprise danoise Danfoss, explique que les équipements piratés sont anciens et ne bénéficient plus de mise à jour de sécurité. Et selon nos informations, des techniciens doivent désormais déconnecter les machines du réseau informatique, puis les reconfigurer manuellement une par une. Le Premier ministre a saisi l'ANSSI, l'Agence française de cybersécurité, et le parquet de Paris a ouvert une enquête.
3: Et sur notre site icinormandie.fr, vous retrouverez toute la liste des magasins dont les rayons frais ont été impactés chez nous. Les vitres du réfectoire du lycée de la vallée du Caillat d'Évide-les-Rouen cassées aujourd'hui. Des débordements en marge du blocus des lycéens. Cela fait déjà plusieurs semaines qu'ils se mobilisent dans cet établissement pour de meilleures conditions d'enseignement. Avant une grande journée d'action demain de défense du service public, plusieurs lycées étaient donc bloqués aujourd'hui. C'était le cas par exemple aussi des établissements François 1er et Claude Monet au Havre. Les comportements violents de certains lycéens ont souvent été mis en cause ces dernières semaines, ceux d'agents en uniforme également. 24 enquêtes sont actuellement confiées à l'IGPN, la police des polices. En ce moment, à Rouen, c'est pour violence policière qu'un homme comparaît justement devant le tribunal judiciaire. Un agent suspecté d'avoir frappé une femme à coups de matraque lors des célébrations de la finale de la Ligue des Champions. C'était le 31 mai dernier, la victoire du Paris Saint-Germain qui avait entraîné des incidents dans le centre de Rouen.
0: Les choses se crispent entre les syndicats et la direction de Sibanye-Stillwater.
3: Menacée de fermeture, cette usine de raffinage de nickel à Sandouville, près du Havre, ne produit plus rien depuis un an. Ce matin, des employés se sont rassemblés à l'entrée du site car la direction a annulé une rencontre avec un potentiel repreneur, l'entreprise Bidco. Annulation à cause d'un document non signé par les syndicats. Amélie Bonté, les négociations du plan de sauvegarde de la centaine d'emplois commencent à peine et déjà la tension monte.
5: En arrivant sur le rond-point de l'usine, des centaines de croix en bois sont plantées dans le sol, symbole des emplois menacés par la fermeture du site, l'un des plus vieux sur la zone industrielle du Havre. Et dans ce contexte, une entreprise, Bidco, montre de l'intérêt pour racheter l'usine. Guillaume Decamp est le directeur du site de Sandouville.
6: La condition qu'a posée le groupe Sibanye-Stillwater, c'est que, en cas de visite, préalablement à celle-là, le groupe souhaite qu'il y ait un accord de méthode, celui que nous sommes actuellement en train de négocier, de manière à ce que les négociations futures puissent avoir lieu dans un cadre précis et juste.
5: Un accord de méthode qui n'a pas abouti en fin de semaine dernière. Du coup, la visite de Bidco a été annulée ce lundi par la direction. Une méthode que dénonce l'intersyndicale Nicolas Quittard pour la CGT.
7: De dire, tenez, si vous voulez la petite sucette, en fait, il va falloir ranger votre chambre. Je suis pas un gamin, en fait. Donc, on est des grands garçons et on parle bien et on fait les choses, on va dire, carrées. La direction porte un seul message, c'est qu'ils sont pas sérieux, c'est du n'importe quoi, il faut passer à autre chose. L'État français dit le contraire. C'est un repreneur sérieux. Donc, nous, on a envie de savoir par nous-mêmes. Et donc, ils nous tiennent un petit peu en disant bah, si vous ne signez pas l'accord rapidement, vous ne verrez pas Bidco.
5: Bidco qui avait fait une offre de rachat en juin, refusée par la direction car l'entreprise n'avait pas l'enveloppe financière nécessaire en cas de dépollution du site. Aujourd'hui toujours intéressé, Bidco n'a cependant pas fait de nouvelle offre.
3: Le rassemblement de l'intersyndicale s'est terminé en milieu de matinée aujourd'hui. La première réunion autour du plan de sauvegarde de l'emploi est prévue mercredi prochain.
0: Le comédien Jean-Marc Talbot est décédé à l'âge de 75 ans.
3: Formé à Rouen au théâtre des Deux Rives dans les années 1980, il a fait partie de la Piccola familiale, la compagnie de théâtre du metteur en scène Thomas Joly, avec des rôles par exemple dans les pièces Henri VI et Richard III. Le Rouennais Thomas Joly qui annonce un nouveau spectacle disco et onirique consacré à la vie de Dalida. Le spectacle sera joué en France, en Belgique et en Suisse à partir d'octobre 2027. Et le casting pour trouver la comédienne qui incarnera la célèbre chanteuse est ouvert. Ce soir, les dragons de Rouen comptent bien arracher un nouveau succès en Ligue Magnus. L'élite du hockey sur glace, solide 3e au classement, les Normands reçoivent à 20h les Ducs d'Angers, 5e, 10e journée de championnat. Et puis dans un instant, avec bienvenue au club, avec Théophile Pedrola et Arthur Léonard, ce n'est pas de hockey dont on va parler, mais de football et de course à pied aussi. Votre émission sport chaque lundi de 18h à 19h.
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3: On sort le pull hein, ce soir.
9: Oui, alors, bah, tous les soirs et tous les matins. En revanche, dans la journée, ça va grimper. Hein. Mercredi, jeudi, on sera entre 21 et 24 degrés.
3: On ne sait plus comment s'habiller.
9: En attendant, exactement. En attendant, pour ce soir, effectivement, encore un peu de fraîcheur. Demain matin, au lever du jour, des brumes et des brouillards, notamment sur le pays de Bray, sur le pays de Caux, qui seront parfois assez longs à se dissiper. Derrière, le ciel restera couvert. On n'est pas à l'abri de quelques averses de temps en temps, mais les éclaircies devraient revenir assez rapidement, enfin en cours d'après-midi. Les températures, il fera doux demain après-midi, entre 18 et 21 degrés. Sur les routes, à part des ralentissements classiques pour rentrer à la maison après le boulot ou après les courses, je n'ai pas de difficultés particulières.
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3: Bonsoir Théophile.
10: Bonsoir Annie, bonsoir à toutes et à tous. Bienvenue au club, le magazine sport de votre radio ici Normandie. Au menu ce soir, le HAC qui reste le mauvais élève de la Ligue 1. Nouvelle défaite samedi après-midi à Lille, 1-0. Il y a quand même du positif, encore et toujours sur le terrain, mais le compteur de points, lui, reste bloqué. Avec notre invité, on va parler d'une course à peine croyable. Certains vont courir 500, 600 kilomètres d'affilée le week-end prochain à Bacqueville-en-Caux. C'est la Backyard, une course sans fin, avec un seul gagnant, et encore pas à chaque fois. On vous dit tout dans quelques minutes avec un participant un peu fou. On va parler de Val-de-Ril, le club qui sera le petit poussé normand lors du 6e tour de la Coupe de France. Ce sera dans le Zoom d'Arthur Léonard. Et nos stories, toujours en Coupe de France, la joie à Gournay-en-Bray pour le match contre Rouen, mais aussi du basket, le gros début de saison de la LM Évreux. Voilà le programme, petite pause, on revient sur la défaite du HAC à Lille, c'était samedi après-midi, dans quelques instants.
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2: Retour dans Bienvenue au club, l'émission sport d'ici Normandie. On débute par le HAC, dernier de la Ligue 1, de retour de l'enfer du Nord d'une certaine manière. La courte défaite à Lille, 1-0 samedi, vous l'aviez vécu sur notre antenne.
3: Long ballon dans la profondeur, Bakoua, il est pas hors-jeu, elle est dans la surface, seul passe à Galland, et l'ouverture du score pour Lille, 5e minute de jeu, un long, un très très long ballon donné dans la profondeur, un oubli de marquage, et à l'arrivée, Dylan Bakoua, la première occasion fait mouche. Attention à Haraldsson, oh la faute d'Ayubu Seko sur Haraldsson. Carton rouge, non pour Ayubu Seko, cette faute sur Haraldsson. Le HAC réduit à 10, mais c'est pas vrai, il n'y a rien qui tourne en faveur des joueurs de Didier Digard.
2: Il y avait une certaine forme de fatalisme lors de cette rencontre. Bonsoir François Manoury.
4: Bonsoir Théo, bonsoir tout le monde.
2: De retour, effectivement, l'enfer du Nord, c'est ce qu'on disait, ce qu'on a un petit peu vécu. Pourtant, François, quand même, malgré tout, l'enfer, c'est un petit peu le Havre qui l'ont fait vivre l'os pendant une bonne partie de ce match, parce que on va parler de la défaite, bien sûr, des statistiques, mais il y a malgré tout un sentiment diffus qui est que le HAC, malgré cette défaite, n'est encore une fois pas ridicule. C'est un petit peu frustrant.
4: Ben on peut faire un copier-coller des précédents matchs en fait.
2: Exactement.
4: On répète toujours la même chose. Le HAC est plutôt séduisant dans le jeu, mais le HAC est inefficace. Le HAC ne prend pas de points. Le HAC est dernier, la seule équipe du championnat sans victoire. Donc à un moment, effectivement, c'est pas du fatalisme, c'est de l'agacement, c'est de la frustration, c'est de la colère qui m'anime en tout cas, parce que à un moment ou un autre il va falloir peut-être être moins beau dans le jeu mais plus efficace.
2: Oui, c'est un petit peu ce que disait d'ailleurs l'entraîneur avec qui vous étiez samedi après-midi, François. C'est pas forcément faire plus mais le faire mieux, et ça peut aussi passer par des prestations qui sont un petit peu moins séduisantes. Ça peut d'ailleurs un petit peu agacer l'effectif. Il y avait un sentiment évidemment très mitigé pour le défenseur central du HAC que vous aviez croisé au stade de Lille, Ahmed Touba. François,
5: sentiment de déception, parce que je pense qu'on pouvait mieux faire en termes de résultats. On a joué un bon match, mais bon, quand on ne le met pas dedans, les occasions qu'on a, ben, c'est compliqué de gagner un match. Je ne veux pas dire que c'est négatif et positif à la fois, parce qu'on peut se créer des occasions à chaque match, donc ce qui n'est pas facile à faire. Maintenant, ce qui est décevant, ce n'est pas de les mettre. Donc j'espère vraiment que la réussite va être de notre côté bientôt.
2: Voilà, Ahmed Touba est d'ailleurs le joueur avec le plus d'interceptions cette saison en Ligue 1. Il a égalité avec un de ses coéquipiers, Simon Ebonog, avec 14 interceptions. Mais c'est pas le débat. François, vous partagez, j'imagine, ce que dit Ahmed Touba, et peut-être que voilà, il va falloir changer de manière de jouer dans cette équipe, tout simplement.
4: Bah, de manière de jouer, en tout cas, moi, j'ai bien aimé que le HAC joue à 4 derrière. Ça m'a plu.
2: Oui.
4: Sur le papier, sur la compo de départ, j'ai été plutôt emballé avec ce trident offensif, Maja, Samata et puis Nakamura. Ce sont des joueurs qui ont du potentiel. Mais Josh Maja, dont on avait vanté les mérites avant la rencontre, après son but à Toulouse, son triplé contre Boulogne en amical, bon bah là, il a quand même été déficient dans la finition. Changer de système, j'insiste là-dessus, à 4 derrière, c'est intéressant, mais Lille n'a pas montré grand-chose, hein. Moi, j'ai trouvé les Lillois au tout petit trop, peut-être déjà concentrés sur le match de Ligue des Champions contre Arsenal qu'ils joueront demain, avec beaucoup de joueurs majeurs qui ont débuté la rencontre sur le banc. C'est une accumulation de frustration. On parlait du carton rouge à Ayubu Seko. Alors, est-ce qu'il est logique, sévère? On peut en débattre. J'ai une petite parenthèse à faire, Théophile. Je ne sais pas si vous avez prévu d'en parler, mais j'ai revu les images sur l'intervention d'Amir Richardson sur Thiago Santos en première mi-temps. Très honnêtement, je pense que Le Hack aurait pu se retrouver à 10 bien plus tôt dans la rencontre.
2: Ouais, très grosse blessure pour Thiago Santos, Lillois. Une rupture totale du ligament croisé antérieur du genou droit pour le pauvre joueur Lillois. Effectivement, c'est une affaire à suivre une autre. Vous avez parlé du trident offensif, effectivement, François. Mais on a revu cette inefficacité de Samata, surtout de Madja aussi un peu. Il y a une statistique qui est assez ahurissante pour Ali Samata. C'est le joueur de Ligue 1 qui tire le plus de tous les joueurs. 26 tirs, il y a eu seulement 2 buts inscrits et 2 poteaux en plus qu'on peut rajouter. Est-ce qu'on ne tente pas Ryan Fofana à un moment qui a pas disparu, mais qu'on ne voit pas titulaire?
4: Mais moi j'ai bien aimé quand même malgré tout la prestation d'Ali Samata. Effectivement, il a frappé énormément de fois au but, mais je revois des actions où il a percuté, tenté sa chance dans des conditions pas toujours évidentes, mais au moins il essaye. Donc Ryan Fofana, moi j'apprécie beaucoup ses entrées en jeu. Pour moi, ont apporté des choses, mais c'est toujours la question. Si on sort un des trois joueurs qui était titulaire à Lille pour mettre Ryan Fofana, est-ce que Ryan Fofana sera plus performant d'entrée de jeu? Je ne sais pas. Sota Nakamura, quand il est entré en jeu, il est très performant. Quand il est titulaire, c'est un petit peu moins le cas. Donc c'est à Didier Digard de trouver le bon équilibre.
2: Ouais, j'ai quand même trouvé que Nakamura apportait énormément de qualité et de percussion qui manquait un petit peu de l'autre côté lors de ce match contre Lille. Il y a un autre choix fort, François, c'est celui de faire débuter Mohamed Lamine Ndiaye, titularisé défenseur gauche. Alors personnellement, je ne m'y attendais absolument pas. Il nous avait été présenté comme un défenseur central. Il a fait un match intéressant offensivement, on va dire, mais il a été immédiatement pris derrière en début de match.
4: Moi aussi, j'ai été surpris de le voir titulaire. Sur les matchs de préparation, il jouait quand même latéral gauche. Ouais. On peut effectivement, sur certains sites, le voir comme un défenseur axial, mais quand il a évolué avec le Hack, c'était sur ce poste de latéral gauche, sachant que voilà, le Hack est décimé sur les côtés avec la blessure de Pembele, avec la blessure de Yellert. Donc il n'y a pas non plus 36 000 solutions. Et sur le but, il est fautif. Pour moi, il est clairement fautif. Peut-être que Gauthier Gallon l'est aussi parce que il avait peut-être la possibilité de sortir et d'aller au devant de Dylan Bakwa. Oui, c'est regrettable parce que pour le reste, il a été, je trouve, assez intéressant. Il a apporté du danger offensivement. Je pense notamment à cette action qu'a loupé Josh Maja en première mi-temps où il fait un bon centre. Ali Samata laisse intelligemment passer le ballon entre ses jambes et derrière, il y a Josh Maja qui est hyper bien placé et qui malheureusement manque complètement sa frappe. Bon, voilà, c'est pour Mohamed Lamine Ndiaye, c'est un début en demi-teinte. Dommage qu'il y ait eu ce gros loupé sur le but lillois.
2: On peut également parler d'Ayou Mousseko qui laisse le Lillois en jeu, on va dire, à travers sa position sur le terrain. Prochain match qui devient donc importantissime, c'est la réception d'Auxerre. Alors là, ça y est, c'est le match de la peur déjà. On est en octobre et ça y est, j'utilise pour la première fois de la saison cette expression. On en parle après une pause. On revient tout de suite sur votre Radio Locale, ici Normandie. À tout de suite.

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3: Et le bac qui va devoir commencer à s'occuper de ses fesses en Ligue 1, parce que là, ça commence à chauffer dans cette place de Lanterne Rouge. La série du HAC, que j'étais en train de regarder, est absolument affreuse. Alors cette saison, il y a 7, certes 4 défaites et 2 matchs nuls, mais si on remonte jusqu'en février dernier, eh bien sur ce laps de temps, il n'y a qu'une seule victoire à Lorient. La dernière journée de la saison passée, qu'elle fut importante, même si elle a été un petit peu assombrie par la démission de Mathieu Bonnemer dans la foulée. Mais donc depuis février, une victoire, 9 défaites et 8 matchs nuls, ça fait donc une victoire en 18 matchs. François Manoury, vous qui êtes chaque week-end ou presque dans les stades de Ligue 1 pour voir le HAC, c'est depuis février franchement peu réjouissant. En termes de résultats, encore une fois.
4: Bah, en termes de résultats, c'est même complètement catastrophique. Hein. C'est marrant que vous parliez de cette stat parce que justement, je regardais aujourd'hui une seule victoire sur les 18 derniers matchs à cheval sur les deux saisons. C'est catastrophique et pourtant. On se le dit, on se le répète, c'est pas moche dans le jeu, mais c'est la Ligue 1, donc ça exige de l'efficacité et c'est vraiment le gros problème du HAC. On peut parler des productions globalement satisfaisantes. Didier Digard insiste beaucoup sur l'état d'esprit remarquable de ses joueurs. Mais il faut des résultats, parce qu'à un moment, comme vous l'avez dit, Auxerre, c'est déjà le match de la peur. Peut-être, mais en tout cas, c'est un véritable tournant. Déjà,
3: effectivement. Alors, on va écouter justement Didier Digard, vous en parliez, parce que toute la difficulté là-dedans, au milieu un petit peu de ce marasme de points, eh bien, c'est de réussir à garder la confiance malgré tout, la confiance en soi et en ses pieds.
5: Moi, je suis fou de mes joueurs. Je vais m'arracher pour qu'ils arrivent à faire tourner les choses parce qu'il y a énormément de qualité dans ce groupe et il y a un super état d'esprit. Et aujourd'hui, venir chez le premier du championnat et jouer de cette manière, avoir des événements contraires et se retrouver à 10 et continuer d'essayer démontre l'envie de ces joueurs de faire tourner les choses. On a encore vu notre parcage visiteur bien garni avec des supporters très fiers des joueurs et de ce qu'ils ont vu. Donc, on se doit tous ensemble d'inverser la tendance.
3: Alors pour l'instant, il y a cette union sacrée, y compris avec les supporters. Et Jean-Michel Roussier, le président du HAC, vous l'a dit aussi, François, il y a 2 semaines maintenant. Mais on peut quand même se poser la question de à quel moment la grogne va monter, que ce soit des supporters, mais aussi de Blue Crew, qui a mis, mine de rien, quand même beaucoup d'argent cet été, François. Il y a quand même ça en toile de fond.
4: Oui. Alors pour Blue Crow, on les voit quasiment pas, on les entend quasiment pas. Donc, quelle est leur philosophie? Est-ce que si les mauvais résultats continuent à s'enchaîner, ils vont intervenir, s'immiscer davantage dans le sportif pour dire à un moment stop, taper du poing sur la table? Est-ce qu'ils envisageraient éventuellement au mercato d'hiver, s'il y avait des besoins de recruter, seraient-ils prêts à mettre un petit peu encore la main au porte-monnaie? Je sais pas trop. Ils se montrent assez discret pour l'instant, mais si ça continue de la sorte, peut-être vont-ils sortir du bois à un moment. Concernant les supporters, moi je constate quand même une baisse d'affluence, elle est peut-être légère, mais il y a quand même un petit peu moins de monde au stade CMA-CGM Océane. À l'extérieur, ils étaient nombreux, mais je pense que sur les précédents déplacements à Lille, il y avait plusieurs centaines de supporters en plus. Donc, moi, je serais curieux, mais j'espère ne pas savoir si, en cas de mauvais résultats contre Auxerre, comment se manifesterait le public. Je préfère pas l'envisager.
3: Oui, effectivement, ça fait partie des choses qu'il faudra scruter dimanche si jamais ça ne se passe pas très bien. Donc, on le disait, cette réception d'Auxerre, le HAC est déjà en pleine pression avant ce match, parce qu'on le dit, c'est au cœur d'un calendrier qui est un peu difficile. Il y aura l'OM, il y aura le PSG qui vont suivre. Auxerre a déjà gagné 2 fois cette saison contre Nice et Brest, mais ils encaissent aussi beaucoup de buts, les Auxerrois. Il y en a eu 5 contre Lens, 3 contre Angers, 3 contre Lyon, encore 4 contre Rennes hier. Alors, c'est peut-être le match pour que nos attaquants, François, retrouvent le sourire. On va essayer de terminer ce débrief et cette page sur le HAC avec un petit peu d'optimisme quand même.
4: Bah, Auxerre, c'est la pire défense du championnat. Mmh. Auxerre n'a pris aucun point à l'extérieur. Alors certes, ils jouaient des gros morceaux, Lens, Lyon et Rennes. Auxerre, c'est une équipe qui réussit bien au hack. Aucune défaite des Ciel et Marines depuis leur retour en Ligue 1. Il y a eu 4 confrontations, 3 victoires et un match nul. Voilà. C'est un aspect positif qui vous convient, Théophile ?
3: Oui, bah, en tout cas, c'est des chiffres qui donnent de l'espoir pour vous écouter dimanche. Non, mais ce que je voulais dire, c'est que Auxerre est peut-être l'équipe qu'il faut affronter en ce moment, même si dans le jeu, ils n'ont pas du tout été ridicules à Rennes, malgré le score, un petit peu comme le HAC. C'est peut-être l'équipe qu'il faut prendre à ce moment-là. Encore une fois, non, au milieu d'un calendrier démentiel.
4: C'est vrai que le 4-1 à Rennes peut paraître sévère parce qu'ils encaissent 2 buts en toute fin de match. Mais les Auxerrois, je ne sais pas trop à quoi m'attendre. C'est une équipe qui a pas mal évolué quand même avec un nouveau coach, hein, Will Steele. Des joueurs que je ne connais pas trop, hein, pour être honnête. Hein, j'ai un petit peu potassé déjà aujourd'hui sur la compo de l'équipe auxerroise et ça a énormément évoluer. Les Auxerrois sont barragistes. Hein. Quand on parle de calendrier difficile avec l'OM et le PSG derrière, là, pour le coup, Auxerre, sur le papier en tout cas, on en revient toujours au même, c'est une équipe qui semble abordable. Donc, à un moment, oui, peut-être que c'est le bon moment, pas le bon moment. De toute façon, il faut prendre des points. C'est le béaba, c'est j'enfonce une porte ouverte, mais si on ne bat pas Auxerre, comment derrière aborder l'OM et le PSG?
3: Ouais, quoi qu'il arrive, il faut prendre des points et dès ce dimanche, le match contre Auxerre, dimanche 17h15 du côté du stade Océane. Merci François, on vous y retrouve dimanche sur l'antenne d'ici Normandie évidemment. Bonne soirée François.
4: Bonne soirée.
3: Allez, on va parler de course à pied, mais de l'extrême tout de suite. D'ailleurs, c'est pas vraiment de la course. Enfin, on va tout vous expliquer. Je sais, c'est un petit peu bizarre pour l'instant. Un championnat du monde à Bacqueville en co ce week-end. On arrive tout de suite dans quelques instants.
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13: Au côté des supporters, on va rester sportifs et supporters avec les Dragons de Rouen qui reçoivent jeudi Marseille. Ben oui, il n'y a pas que du foot à Marseille, il y a les Spartiates, c'est du hockey. 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Vous nous appelez maintenant 02 35 07 66 66, les Dragons qui sont 3e et Marseille 1er, la Ligue Magnus. 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
3: Ça va être un très très beau match de hockey. Les Dragons d'ailleurs qui jouent ce soir, j'en profite, contre Angers à Lille-la-Croix, c'est dans 1h30. Bon, on va parler de course à pied. Et c'est une course, c'est une épreuve en tout cas qui n'a pas de fin, littéralement. Un événement international se prépare à Bacqueville-en-Caux, ça s'appelle la Backyard. Il y a les championnats du monde par équipe. Et nous sommes en ligne avec l'une des personnes qui va courir, qui va participer. Il est aussi le président de l'association Backyard Ultra France. Bonsoir Ronan Pierre.
14: Bonsoir.
3: Merci d'être en ligne avec nous. Bon, d'abord simplement la Backyard. Je pense qu'il y a assez peu d'auditeurs qui connaissent là, comme ça, sur le papier. Est-ce que vous pouvez en quelques mots nous en expliquer le principe? Je sais qu'on va souvent vous le demander.
14: Oui, oui, il n'y a pas de souci. C'est effectivement une discipline un peu à part et qui est encore peu connue, même si elle se répand de plus en plus. En fait, c'est une course à pied sans limite de distance ou sans limite de durée. Donc c'est le seul type de course à pied qui existe comme ça, c'est-à-dire qu'effectivement, on part sur une boucle de 6,7 km à effectuer en moins d'une heure et on a un nouveau départ toutes les heures.
3: On refait
14: 6,7 km.
3: Ouais, il faut être prêt, une heure après le dernier départ, à entamer une nouvelle boucle de 6,7 km. Si on n'est pas là, eh ben on peut pas participer, c'est ça?
14: Et exactement. Et la course s'arrête lorsqu'il n'y a qu'un seul coureur qui arrive à faire une seule boucle tout seul. Donc normalement, voilà. Et dans ce cas-là, il est déclaré vainqueur. Et effectivement, ça peut durer plusieurs jours et nuits cumulés, puisque on ne s'arrête pas la nuit, on continue aussi. Et donc, la course peut durer comme ça, 2 jours, 3 jours, 4 jours, 5 jours. Ça dépend de la résistance des différents coureurs.
3: Oui, on court jusqu'à l'épuisement, quoi, tout simplement. C'est pour ça qu'on dit qu'il n'y a pas de fin.
14: En tout cas, jusqu'à l'épuisement de tous les coureurs, sauf le dernier, on va dire. Parce que le but, c'est celui-là, c'est qu'il y ait quand même un vainqueur. Et il y a un seul vainqueur et tous les autres sont spécifiés comme abandon. Ouais. C'est un humour, le créateur est américain. Et dans cette discipline, il n'y a que très très peu de règles. C'est vraiment juste une distance. La règle principale, c'est d'avoir un parcours de 6,706 km. Donc, et vous demanderez sûrement pourquoi cette distance un petit peu particulière. Bah, c'est tout simplement puisque, en fait, le créateur, lui, voulait organiser un ultra-trail. C'est quelque chose dont on entend parler maintenant régulièrement. Ouais. Un ultra-trail, la distance a été inventée aux États-Unis et la distance mythique de l'ultra-trail, c'est le format 100 miles. Donc, ça fait à peu près 160 km. C'est la distance, effectivement, de l'ultra-trail le plus célèbre, le Tour du Mont-Blanc. Voilà. Et lui, il s'est dit, on va faire un ultra toutes les 24 heures, donc un ultra par jour. Donc en fait, ça fait 100 miles divisé par 24, en kilomètres, ça fait 6,7. Et donc ça fait que toutes les 24 heures, on fait 160 kilomètres, et ça jusqu'à ce qu'il n'y ait plus qu'un seul coureur qui arrive à faire cette distance de 6,7 km en moins d'une heure.
3: Mais alors, vous nous dites qu'il y a donc un départ par heure, on fait une boucle de un petit peu moins de 7 km, et la course dure plusieurs jours. Ça veut dire que sans s'arrêter vraiment, sans dormir vraiment, on court combien de temps? On peut courir 600, 700 km sans s'arrêter, en fait.
14: C'est ça, effectivement. Le but, c'est d'arriver à courir le plus longtemps possible, sachant qu'effectivement, en fait, si on met par exemple 50 minutes pour faire les 6,7 km, à ce moment-là, on a 10 minutes de repos qu'on occupe comme on souhaite, c'est-à-dire à un moment, il faut manger, il faut dormir un petit peu la nuit, il faut se changer puisque s'il pleut, on faut aller aux toilettes, on peut faire plein de choses, voilà. Et donc comme ça, on peut tenir effectivement. Alors le record de France est de 105 heures, donc ça fait 105 boucles de 6,7 km, soit un peu plus de 700 km. Le record féminin, c'est 63 heures, ça fait 422 km. Et le record du monde, c'est 119 heures par un Australien. Et là, on approche pratiquement des 800 km.
3: Alors, pour que nos auditeurs se rendent compte, c'est à peu près courir entre Rouen et Strasbourg sans s'arrêter, ce qui situe approximativement la discipline. Pour vous, Ronan Pierre, c'est votre record personnel, pouvez-vous nous le dire?
14: Mon record, c'est de 80 heures d'affilée, il y a 2 ans, au précédent championnat du monde par équipe, où j'avais terminé 4e français. Et à l'époque, on était 4 à avoir battu le record de France, mais ça n'avait pas suffi pour être le dernier. malheureusement.
3: Il y en a qui sont encore plus coriaces que vous, même si c'est évidemment déjà très impressionnant. Est-ce que je vous propose, Ronan-Pierre, on va parler du coup de ces championnats du monde du côté de Batteville-en-Caux. Ce sera ce week-end. On va également parler de votre expérience à vous, personnelle. On fait juste une toute petite pause et on revient avec vous dans quelques instants. À tout de suite.
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2: Retour pour parler de la backyard, ces championnats du monde donc qui sont organisés à partir de samedi du côté de Bacqueville-en-Caux. Nous, on s'étonne un petit peu, je vais vous dire, Ronan Pierre, vous qui allez participer à ces championnats du monde de la backyard, pourquoi on organise ça du côté de Bacqueville? Il y a beaucoup de participants qui sont plutôt, on va dire, du sud du pays. Vous pouvez nous éclairer un peu notre lanterne?
3: Oui, alors déjà, effectivement, une des choses à dire, c'est que c'est un championnat du monde, mais seule l'équipe de France va courir à Bacqueville, parce que les championnats du monde par équipe sont nés en 2020, au moment du Covid, où effectivement, il y avait des grosses restrictions sur les voyages, et de là est née l'idée de faire finalement une compétition internationale, où chacun court dans son propre pays, et par contre, tout le monde part en même temps, à l'heure, donc 7h du matin aux États-Unis, ce qui fait 14h en France. Donc nous on part à 14h et en fait on pourra suivre la course sur YouTube en Mondovision avec des vidéos dans chaque pays du monde. Donc il y a plus de 75 pays qui participent et donc nous on sera au milieu d'après-midi, mais les Japonais seront dans la nuit, les Américains au petit matin et voilà. Et en France donc on est 15 coureurs, donc dans chaque pays c'est 15 coureurs qui court et nous on court à Bacqueville cette année puisque en fait il y a un système sur lequel les organisateurs de backyard ultra en France se sont réunis et ont voté, ont candidaté déjà et ont voté pour une backyard qui accueille ces championnats du monde et Bacqueville accueille depuis 6 ans une backyard qui a lieu au mois de juin. Et donc il a Antoine Comalada a candidaté et on est heureux de venir chez vous pour courir ces championnats du monde.
2: Alors vous qui avez l'expérience justement de courir et d'ailleurs sur plusieurs formats un peu différents et un peu fous, on va en reparler. Qu'est-ce qui fait la différence par rapport à d'autres disciplines? Vous disiez par exemple l'ultra trail typiquement est une discipline qui est en plein essor, y compris médiatique, alors que la backyard, elle, reste très confidentielle. Est-ce que c'est parce qu'on est aussi sur une question de mental presque, en plus du sport? Comment vous pourriez l'expliquer? Ça prend pas autant, quoi.
3: Alors, ça prend pas autant, mais ça se développe vraiment beaucoup dans les pays, puisque c'est effectivement son essor. Ça a été créé en 2011, effectivement, par Gary Cantrell, qui est un des créateurs des courses les plus dures du monde. Et effectivement, ça a pris quelques années. C'est finalement qu'en 2020, au moment du Covid, où il y a eu cette première course organisée un peu en Mondiovision, où là, ça s'est un peu disséminé. Et après, c'est des formats quand même qui sont très particuliers, sur lesquels, effectivement, il faut avoir une certaine expérience de la course à pied pour oser affronter une course sans limite de temps et de durée. Même si, effectivement, et moi, je suis extrêmement content à chaque fois que je cours des backyards de voir des novices arriver, des personnes n'ayant jamais couru, par exemple, plus de 20 ou 30 kilomètres, et se dépasser et être très, très heureuse de franchir le cap du marathon, le cap des 50 kilomètres, et pourquoi pas des fois des 100 kilomètres. On voit toujours des gens se dépasser dans des dimensions absolument folles. Et ça tient au fait qu'effectivement, c'est un format sur lequel on est plutôt en aisance, c'est-à-dire qu'effectivement moins de 7 km par heure, ça reste quand même une course très lente entre guillemets. Donc chacun peut arriver à faire un certain nombre de boucles et après ça va être la résistance mentale qui va faire la différence. Un autre point aussi sur le développement des courses, c'est qu'effectivement vu qu'on revient tous au même lieu de départ et qu'il y a un départ toutes les heures, en fait, il faut avoir un site capable d'accueillir un certain nombre de participants. Et généralement, effectivement, s'il y a une salle des fêtes, s'il y a quelque chose comme ça, on est limité en termes de nombre de participants, on va dire 100, 150, maximum 200 pour les grosses backyards. Mais par rapport au gros trail qu'il peut avoir, où il y a plusieurs milliers de coureurs, effectivement, il n'y a pas cet effet masse qui est là.
2: Ouais, bien sûr. Alors, on n'y va pas comme ça sur une backyard, évidemment. Il faut une grosse expérience. J'ai un coureur émérite en face de moi qui s'appelle Arthur Léonard, qui a envie de vous poser une question, Ronan.
4: Oui, non, parce qu'on connaît les préparations spécifiques un petit peu sur les 5 km, les 10 km, les semis, les marathons, même les 100 km maintenant. C'est vrai que backyard, on se demande forcément... comment on se prépare finalement à cette course? Parce que il y a pas forcément de séance de vitesse, je suppose, mais plus d'endurance. Enfin, vous allez me dire.
3: Voilà. Eh ben, détrompez-vous. Enfin, ouais. Alors, c'est une discipline naissante, effectivement, en termes d'entraînement. Moi, je suis suivi uniquement depuis cette année par un entraîneur que je salue. Et effectivement, bah, on explore un petit peu. En fait, ce qu'il faut savoir, c'est que effectivement, on est durant toute la course en endurance fondamentale, donc vraiment en rythme très lent. Mais c'est une course à l'économie, c'est-à-dire que même si on est lent, le but c'est de vraiment dépenser le moins d'énergie possible, parce que vu qu'on veut durer le maximum de jours, et donc pour dépenser le moins d'énergie possible à faible allure, ben en fait, il faut savoir courir relativement vite. Et c'est en sachant courir vite, par exemple à 18 km/h, que lorsqu'on va revenir à 10 km/h, ben on va dépenser très peu d'énergie. Donc en fait, on a un mix de séances dites qualitatives, donc faire du fractionné. Moi, j'ai fait ces dernières semaines beaucoup de fractionné aussi, pour pouvoir être en aisance, on va dire respiratoire au niveau du corps, pour savoir courir vite, qui fait que quand je vais revenir à un rythme d'endurance vraiment faible à courir, en fait, on court en moyenne à peu près 10 km/h et on alterne des fois 1 km de course, 100 mètres de marche, 1 km de course, 100 mètres de marche, tout ça pour avoir un rythme cardio qui est le plus bas possible et ne pas courir pendant 50 minutes, où là on aurait quelques pulsations en plus si on s'arrêtait pas pour marcher quelques centaines de mètres. Et donc, bah, on fait quand même des séances qualitatives. Et puis après, bah, je vous cache pas que le but, c'est de faire du sport un petit peu tous les jours, parce que et une montée en charge progressive. Moi, j'ai fait jusqu'à 200, un peu plus de 200 km par semaine sur les quelques dernières semaines, là, parce qu'il faut habituer les tendons, les articulations, tout ça, le corps à subir une forte volumétrie le jour de la course. Et on peut pas passer d'une semaine 40 km à courir 500 km d'un seul coup comme ça. C'est toute une progressivité, mais également dans l'ensemble, on va dire, des différentes années de pratique que j'ai derrière moi.
2: Ouais, forcément. Donc, la championnat du monde de backyard ultra par équipe, ce sera donc à partir de samedi 14h, vous l'aurez compris. On peut pas vous donner d'horaire de fin de cette course-là. On peut vous y retrouver, forcément. Ronan, le public peut venir, évidemment.
3: Exactement. On appelle, je lance un petit peu un appel, parce qu'effectivement, nous, on est 15 coureurs. C'est une course en petit format, puisqu'on est que les membres de la sélection française. Mmh. Et effectivement, nous, le soutien, enfin, pour le coup, vous pouvez nous voir toutes les heures. C'est pas comme sur une course normale où les coureurs passent une fois. Là, vous pouvez nous voir toutes les heures, la nuit, le jour, quand vous rentrez du boulot, voilà. Et à l'hippodrome de Bacqueville-en-Caux, vous pouvez passer, ça serait avec grand plaisir. Et voilà, ici, il y a également quelques ostéopathes ou kinés, ils sont les bienvenus, parce que généralement, on a des petits soucis aussi. Donc voilà, un appel aux bénévoles, si jamais vous êtes dans la région. On a des ostéopathes qui nous suivent, parce que en fait, on a chaque coureur à au moins un assistant pour pouvoir lui préparer les repas, les choses comme ça. Avec grand plaisir de pouvoir discuter avec les gens, avec les supporters pendant cette course.
2: L'appel est lancé. Merci beaucoup, Ronan Pierre. On vous souhaite le meilleur pour ce week-end et le meilleur pour vous, mais aussi pour toute l'équipe de France dans cette backyard du côté de Bacqueville. Merci à vous. Bonne soirée.
3: Bonne soirée.
2: Allez, on va parler du football, de Coupe de France avec vous, Arthur Léonard, dans quelques secondes.

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2: C'est l'heure du zoom d'Arthur Léonard. Bonsoir Arthur.
3: Bonsoir.
2: Avec vous, on va parler de la Coupe de France, on va parler de foot. Il reste pour le 6e tour de cette Coupe de France une seule équipe de district. C'est la 9e division, le FC Val-de-Ril. C'est un club de l'Eure qui s'est qualifié hier. Et derrière cette aventure du FC Val-de-Ril, il y a aussi une histoire qui remonte, Arthur, à près d'un siècle.
3: Oui, tout à fait, puisque le FC Val-de-Ril, c'est un club qui existe depuis 1930 dans la vallée de la Ril, à Montfort-sur-Ril, une commune d'à peine 800 habitants. Et à l'époque, comme le racontent les anciens du club, il fallait savoir pousser un petit peu les vaches pour jouer au foot. Et donc, c'est grâce à Jean Duquesne qui a donné le terrain historique du club que cette histoire a commencé. Et donc, presque un siècle plus tard, les Rouges et Jaunes évoluent en première division district. Mais en Coupe de France, comme l'an dernier face à Bayeux au 5e tour, cette saison, Val-de-Ril est donc le petit poussé normand de la compétition. Et donc, ils ont franchi les tours les uns après les autres. Et donc, il y avait une confrontation entre équipes de D1 ce week-end face à l'US Percy. Et donc, c'est Val-de-Ril qui l'a emporté 3-0 pour se qualifier au 6e tour de la compétition.
2: Et donc, c'est pas la première fois, Arthur, que ce club fait parler vite dans cette Coupe de France, alors?
3: Non, et c'est justement ce qui rend cette histoire encore plus belle, puisque le FC Val-de-Ril a déjà connu de grandes épopées dans la compétition, et notamment en 1983, alors ça remonte un peu. Mais face à Lisieux, et d'ailleurs le président du club, Christian Tilly, était joueur de Lisieux à l'époque, donc c'est ça qui est assez drôle. Et puis après, en 1984, avec un parcours assez fou jusqu'en 64e de finale face à Amiens, et donc aujourd'hui... Christian Tilly, justement président du club, c'est une histoire assez particulière, puisque lui, il a bien connu la magie de la Coupe de France, puisque en tant que joueur avec Lisieux, il avait joué les Girondins de Bordeaux de Tigana, Giresse, Trésor notamment. Et donc il avait éliminé Rouen et Lille avant, et donc 45 ans plus tard, il accompagne les joueurs de Val-de-Ril dans leur aventure et leur épopée. Et donc le rêve grandit forcément pour ce petit club, puisqu'il y aura le tirage au sort mercredi avec le rêve de jouer éventuellement Rouen-Caen. Et en plus, le stade sera homologué pour accueillir éventuellement, bon après si c'est Rouen, je sais pas si ça se jouera là-bas, on verra, mais en tout cas voilà, la magie de la Coupe de France et le rêve de tout un petit village, puisque encore une fois il y a 780 habitants là-bas, et donc avec l'envie tous de ne pas refermer tout de suite le livre et de continuer cette belle épopée.
2: Le zoom d'Arthur Léonard du côté de Montfort-sur-Ril, on va continuer à parler, merci Arthur, on va continuer à parler

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5: Et dans nos stories ce week-end d'abord, donc ce 5e tour de la Coupe de France de football, vous en parliez Arthur avec le petit Pousset, Valdery, le club de D1 qui a battu Percy au même niveau, mais on aura aussi dans ce 6e tour Offranville, un club de R3, petit exploit parce que oui, ils ont battu Passimény, club qui est deux divisions au-dessus, Fécamp, Ifto, deux clubs de R2 seront aussi au rendez-vous, comme QRM qui a dû ferrailler contre Gisors, victoire seulement 1-0, et le FC Rouen qui a battu Gournay-en-Bray 2-0. Mais au-delà du résultat dans ce match à Gournay, ce qui était important, c'était surtout la joie du public local de recevoir les Diables Rouges. Ils n'étaient même pas déçus de l'élimination, les supporters de Gournay.
6: Ah, si, un petit peu, mais c'était normal. Il y a un gros écart de football. Donc, mais ils n'ont pas été ridicules, ils ont joué, c'était très bien. On est contents. Et la preuve, ça a porté beaucoup de supporters, donc c'est génial.
7: Ils se sont bien débrouillés, ils ont bien défendu. C'est dommage, ils en mettent même pas un seul, mais au moins ils se sont bien défendus. C'était une belle fête, c'était top.
8: C'est un beau match, hein, FCR Gournay, c'est pas tous les jours, donc c'est sympa. Et du coup, voilà, on est venu avec toute la bande de copains de la Feuilly, c'était magnifique.
9: On est contents d'eux. Ils sont bien défendus, 2-0, c'est honorable. C'était quand même une grosse équipe en face, donc c'est bien. On est heureux qu'ils aient pas pris une grosse valise, ils sont bien battus. Un bon esprit sur le terrain, donc c'était parfait.
10: Bon match.
9: Un match parfait.
10: Ouais.
9: Et puis, bon, on est fiers d'eux.
10: On est très fiers.
5: Ouais, pas de valise, c'était le plus important. Micro ici Normandie d'Emmanuel Grabet du côté de Gournay. Tirage au sort du 6e tour, donc ce sera mercredi, on l'a dit, avec donc Rouen, QRM, Ifto, Fécamp, Saint-Marcel, Sotteville, Offranville, Grand-Quevilly et Val-de-Ril. Voilà pour l'ex-Haute-Normandie. Dans nos stories aussi, une belle histoire quand même en basket, bah c'est celle de l'ALM Évreux qui est en galère chaque année en Élite 2, la deuxième division, et qui vient de gagner ses 3 premiers matchs de la saison contre Poitiers, Fos-sur-Mer puis Vichy. Ils sont leaders, les Évreux, avec Caen et les nordistes de Denain. Rouen, là c'est plus compliqué, 18e, une victoire et deux défaites. Et le Havre, le STB qui retrouve l'élite 2, 4e, bah, joli coup là aussi, 2 victoires, une défaite. Et satisfaction à toujours un petit peu mesurée de leur entraîneur, Lauriane Dolt.
11: Non, c'est une bonne victoire, ça c'est sûr. Maintenant je pense qu'on en a encore un peu sous le pied et qu'on peut faire encore mieux. On perd pas de carton, on fait des choses, des fois des étourderies je pense. Voilà, moi j'ai beaucoup de travail vidéo, et je serai toujours une éternelle insatisfaite.
5: Voilà, l'insatisfaction de Lauriane Dolt à la tête de Saint-Thomas Basket Le Havre, mais c'est peut-être ce qui permet aussi à cette équipe d'être passée de la Nationale 1 à l'Elite 2 et désormais d'être quatrième d'Elite 2. Joli coup donc pour Saint-Thomas qui récupère toujours autant de monde du côté des deux Océanes à chaque match. Voilà pour le basket, ça va être le moment de passer au calendrier de la semaine. Dès ce soir, on le disait il y a quelques instants, les Dragons d'Oran, troisième donc de la Ligue Magnus de hockey sur glace qui reçoivent Angers, cinquième. Ce sera à 20h, le RHE qui reste sur 6 victoires de suite après le succès à la Fusillade contre Chamonix vendredi soir. Rouen qui jouera jeudi contre Marseille, vendredi à Cergy, grosse semaine de hockey. Il y a du volley aussi qui enchaîne, Évreux battu contre Cannes samedi qui rejouera demain à Nancy. Vendredi du basket, on en parlait, le STB qui va accueillir Quimper à 20h, Rouen ira à Nantes et Évreux du côté de Saint-Chamond. En rugby, le RNR revenu dans les places des playoffs en battant Bourg-en-Bresse recevra Rennes à 20h, ce sera vendredi soir. Samedi du football avec la Ligue 3, le FC Rouen qui ira jouer au Paris 13 Atlético. QRM recevra Orléans, 14h45. Le HAC féminin ira à Montpellier et le HAC féminin handball accueillera Aschenheim Trüstersheim à 20h. Dimanche du foot, toujours Ligue 1, match de la peur entre le HAC et Auxerre, ce sera 17h15. Voilà, vous avez le programme de cette semaine. Merci à vous, à la semaine prochaine.
12: Merci Théophile, bienvenue au club. Lundi prochain, effectivement, on sera là. Passez une belle soirée, sportive ou pas, mais avec nous sur ICI.
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12: 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Marine Legénie.
14: Il n'y aura pas cours demain au collège La Canale à Aubagne. Ce matin, un élève de 14 ans est entré avec un fusil de chasse caché dans un étui à guitare et a tiré sur le principal et une professeure. Les deux victimes sont blessées aux jambes,

0: hors de danger ce soir. Une enquête pour assassinat est ouverte. Le père de l'adolescent lui est en garde à vue. Plusieurs armes ont été saisies au domicile familial. Julien Raymond, vous êtes à Aubagne, devant le collège ce soir avec les élèves.
1: Younes, par exemple, a du mal à trouver ses mots. Cet ado en troisième se gratte la tête. Le principal suspect, il l'assure, c'est son délégué de classe. Younes était en cours ce matin quand il l'a entendu tirer.
2: D'un coup, on entend des coups de feu. Après, la prof nous dit que c'est des travaux. Je savais que ça n'avait pas forcément le bruit de travaux. Après, on est sorti dans la cour. On nous a rassemblés et nous a expliqué qu'en fait, un élève de ma classe s'était introduit dans le collège avec une arme à feu et qu'il avait tiré sur le proviseur.
1: Le principal à terre, ensanglanté, une image très choquante, vue par plusieurs élèves. Très vite, les professeurs se sont organisés pour rassurer, mettre en sécurité les élèves. Monsieur Canazzi, prof d'espagnol, me raconte que l'un des coups de feu a été tiré devant sa classe ce matin. Un grand boom qui l'a tout de suite fait paniquer.
3: On a entendu des bruits forts. On ne sait pas si c'était des pétards. On n'est pas très habitué à entendre des détonations dans le collège. Et l'alarme a rapidement retenti. Ces bruits m'ont un peu apeuré. Donc, j'ai préféré ne pas laisser sortir les élèves. Et finalement, j'ai bien fait. On s'est confiné.
1: Le suspect est l'un des élèves de ce professeur. Je n'ai rien vu venir, regrette-t-il. C'était un élève effacé avec qui j'avais peu de contact.
0: Et ça pose évidemment des questions sur la sécurité dans les établissements scolaires qui dépendent des départements. Martine Vassal est présidente LR du conseil départemental des Bouches-du-Rhône. Elle s'est rendue sur place ce matin et selon elle, le drame aurait pu être évité.
4: Je suis très en colère parce que dans cet établissement-là, nous avons depuis 2015 sécurisé pratiquement tous les collèges de ce département. On en a encore une dizaine à faire, une grosse dizaine à faire. Et puis, il y en avait cinq qui refusaient, pour des raisons diverses et variées, de sécuriser les établissements. Donc, la Canale en faisait partie. La principale précédente ne voulait pas. Et donc, effectivement, le principal qui, aujourd'hui, a reçu les coups de fusil, lui, était d'accord. Donc, il était prévu de le faire, mais bien sûr, à la suite de ceux qui avaient accepté avant. Donc, là, j'ai pris une décision, c'est de sécuriser et d'accélérer le plan de sécurisation. Et les cinq qui ne veulent pas, on va le faire quand même, parce qu'à un moment, nos enfants, nos parents et nos enfants et nos professeurs ont besoin de se sentir sécurisés dans l'établissement des Bouches-du-Rhône.
0: Martine Vassal, présidente LR du conseil départemental des Bouches-du-Rhône, invitée du 13h de nos régions, à réécouter en replay sur ici.fr. Des centaines de supermarchés, Intermarchés, Leclerc, Carrefour, Monoprix et coopératives eurent obligé de jeter des produits frais après une cyberattaque visant les réfrigérateurs et congélateurs, passant de moins 20 à 50 degrés. Parmi les magasins impactés, il y a le Super U de Morsang, c'est la nouvelle, c'est dans les Landes. Il fait partie donc des magasins victimes de cette cyberattaque. La direction estime avoir perdu plus de 20 000 euros de marchandises. Mais au-delà de la perte économique, c'est surtout le gaspillage alimentaire qui choque Laurence, une des employées du Super U.
5: C'est impressionnant, tout le rayon est acheté. C'est triste. Les rayons qui ont le plus souffert, c'est les rayons surgelés. Parce que dès qu'il y a une rupture du froid, c'est vrai que c'est tout de suite tout ce qui est poisson, tout ce qui est boucherie. C'était des rayons ouverts et c'est des produits les plus sensibles. C'est triste, toute cette marchandise irrécupérable. Tout ça pour quelqu'un qui, derrière son ordinateur, a fait joujou. Et voilà. Derrière, c'est de la marchandise, des employés, des entreprises qui subissent. Puis c'est les clients qu'on a au quotidien qui ne peuvent pas faire leurs courses. Et surtout sur la commune où on est, c'est quand même une clientèle pour certains qui sont âgés, qui n'ont pas les moyens de se déplacer sur des grosses communes et dont on est vraiment leur magasin, quoi. Et donc là, aujourd'hui, les personnes, notamment âgées, étaient tristes de ne pas pouvoir faire leurs courses et on ne sait pas quand on va revenir à la normale pour eux.
0: Le retour donc à la normale est prévu pour la fin de semaine après plusieurs livraisons. Le reportage photo est à retrouver sur notre site et l'application ici. Et puis bientôt un nouveau spectacle musical qui devrait voir le jour autour de Dalida. Dalida, une paradisco attendue pour octobre 2027. Le spectacle promet d'être de qualité car aux manettes, écoutez-moi bien, il y a Thomas Joly, metteur en scène évidemment de Starmania et de la magnifique cérémonie d'ouverture des Jeux Olympiques de Paris. C'était en 2024.
6: 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Demain matin, des brumes et brouillards, principalement en Pays de Caux et en Pays de Bray. Attention dans vos déplacements. Après dissipation, un ciel couvert, avec un régime d'averse qui se met de nouveau en place, les éclaircies devraient se développer en cours d'après-midi. Le thermomètre est, lui, en pleine forme. 18 degrés demain après-midi au Havre, 19 à Die à Paforges-les-Eaux et même 20 degrés à Rouen. Passez une belle soirée. Vous avez rendez-vous tout de suite avec Émilie Mazoyer et Décibel.
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9: Salut à toutes, salut à tous, bienvenue. C'est votre Décibel du lundi. On est ensemble en direct jusqu'à 20h. Ce soir, mon invité fait l'actualité avec son nouvel album sorti juste avant le week-end. C'est Oshi.
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9: Ouais, on part chez le docteur avec Oshi. Bonjour, docteur. C'est le nom de la tournée, c'est le nom de l'album qui vient de sortir et c'est un peu le concept. Hein. On suit Oshi dans une consultation pour essayer d'aller vers la reconstruction après une rupture brutale. Un album thérapeutique pour notre Oshi, son quatrième album. 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Bonjour docteur. Il faut appeler le 0810 055 056. 0810 055 056. Au standard, c'est Alexandra qui vous attend. On joue d'ici une grosse demi-heure. 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Et puis en plus de Oshi, ce soir, vous croiserez les très recommandables Jean Vincent, Aerosmith ou encore en coup de cœur, une découverte, l'excellente Lisa Pariente. On démarre avec un coup de vieux, un bon coup de pelle derrière la nuque, comme on dit chez moi. Oui, le rail a 40 ans. Oui, les 40 ans du rail en France, c'est cette année. On l'a appris grâce à l'anniversaire du festival de rail de Bobigny, qui avait eu lieu en octobre 1986. Le premier festival en France mettant en avant cette musique, ce chant populaire d'Algérie, qui depuis, mes amis, sachez-le, est entré au patrimoine immatériel de l'humanité, de l'UNESCO. Donc voilà, maintenant le rail, c'est vraiment pas de la blague. Mais il y a 40 ans, c'était donc les débuts de cette musique en France en 1986. Et je me suis souvenu qu'il n'y a pas eu que le festival de rail de Bobigny, il y a aussi eu cette chanson. Carte de séjour, douce France, bien avant les tubes de Khaled, Faudel, Cheb Mami, 1, 2, 3 Soleil, Rachid Taha avait déjà fait beaucoup pour le rail avec son groupe Carte de séjour et cette reprise de Charles Trenet. Le rail en France à 40 ans, eh ben on fait ça.

0: évidemment, signé Carte de séjour, le groupe de Rachida Dara, qui ensuite a sorti tout un tas d'albums merveilleux et a participé donc à ce live à Bercy, 1, 2, 3, Soleil, un des plus grands albums live de tous les temps, je dis même pas de France, de tous les temps, du monde entier. Il est vraiment excellent cet album live, 1, 2, 3, Soleil. Je pense que vous l'avez quelque part chez vous, alors courez le récupérer et réécoutez-le, que ce soit les musiciens, le son, l'ambiance dans la salle et les trois chanteurs, c'est une merveille.
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0: Coup de cœur ce soir pour une jeune artiste qui s'appelle Lisa Pariente. Elle avait déjà cartonné avec un mini-album intitulé Antidépresseur. Et son premier album, Effets secondaires, sans doute les effets secondaires des antidépresseurs suscités, vient de sortir. Il est sorti vendredi. C'est 14 chansons dans lesquelles cette jeune femme de 29 ans raconte sa vie, ses états d'âme. Mais visiblement, ils n'appartiennent pas qu'à elle, puisque avec plus de 50 millions de stream, je pense que ça touche aussi pas mal de monde. Lisa Pariente, qu'est-ce qu'on se ressemble, chante-t-elle sur ce premier album, Effets secondaires. C'est notre coup de cœur ce soir dans Décibel.
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0: cœur de décibels ce soir pour Lisa Pariente qui sera en concert au mois de novembre à Nantes, Nancy, Bordeaux et Toulouse.
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3: Je ne sais pas quelle est la meilleure nouvelle, le retour des guitares ou le retour du sourire sur le visage de Oshi, qui est mon invité ce soir. Salut Oshi.
4: Salut.
3: Comment ça va?
4: Ça va hyper bien, je suis hyper contente là.
3: Ouais, nous aussi. Ton album, le nouveau, le quatrième, Bonjour Docteur, est sorti vendredi. Et c'est vrai que tout le week-end, on a vu une avalanche de bonnes critiques, de fans super contents et de toi très heureuse. Donc ça fait très très plaisir déjà de te voir ainsi.
4: Ah ouais, je suis hyper, hyper contente et mon public il est pour quelque chose là. Enfin, c'est cool. Franchement, je pouvais pas rêver mieux.
3: Alors le public d'Oshi qui est extrêmement bien traité, sachez-le, puisque en plus d'une très très belle tournée qui vient d'être annoncée pour tout 2027, avec notamment ton premier Bercy.
4: J'ai la pression.
3: Ah, ça va, c'est dans un an et des brouettes.
4: Je me prépare quand
3: voilà.
4: même.
3: Donc il y a ça. Et puis il y a plusieurs chansons de ton album dans lesquelles tu parles de ton public. Il y en a une carrément qui leur est dédiée. On en parlera tout à l'heure. Mais alors commençons par le commencement. Si ça s'appelle Bonjour Docteur, c'est qu'à un moment, t'as besoin d'aller chez le docteur. T'as besoin d'aller chez le docteur pour te sauver, sauver ta vie, sauver ta peau. Quand on lit très très vite, on dit « Ah oui, elle a eu une mauvaise rupture ». C'est un peu plus compliqué que ça en fait.
4: Ouais, bien sûr. D'ailleurs, souvent quand on me dit ça, je réponds de manière plus trash. Mais c'est vrai, j'ai eu une rupture avec moi-même en fait, avec mon corps, avec mon cœur, avec mon âme, avec tout quoi.
3: En fait, t'étais dans une relation amoureuse. Moi, je me souviens d'ailleurs t'avoir reçu dans cette émission pendant que tu étais dans cette relation, où en fait tout était mélangé. C'est-à-dire que la personne qui partageait ta vie, partageait ton travail, partageait ton studio, partageait tes droits d'auteur, co-signait les chansons avec toi, était plus ou moins ta manager aussi. Enfin, c'était tout une espèce d'ensemble qui, quand il a explosé, ça fait que ta vie a explosé en mille morceaux.
4: Bah, j'ai totalement dû tout réapprendre, tout regérer, mais tout quoi. Il n'y a pas un seul endroit où dans ma vie j'étais tout a été aligné quoi. C'était horrible. Ouais.
3: Et quand tu dis que ce nouvel album il est thérapeutique, c'est que vraiment il t'a permis d'aller mieux.
4: Il m'a permis d'aller mieux, il m'a même sauvé la vie quoi. Clairement, je le dis, mais c'est vrai parce que du coup, ça m'a permis de. Le fait d'écrire cet album m'a permis de retrouver cette envie d'écrire, ce pourquoi je faisais de la musique à la base. Parce que c'est clair que quand tout a pété, tout s'est explosé et que j'allais pas bien, je me suis dit en fait, j'ai plus envie d'écrire. Du coup, vu que tout était lié, j'ai plus envie de rien quoi. Donc j'étais dans un sous terre quoi. Clairement.
3: Voilà. Ouais. Alors les symptômes, comme chez le docteur, puisqu'on vous le dit dans cet album. On est chez le docteur avec Oshi. Alors selon les chansons, on change de docteur, mais ouais. Enfin voilà. Voilà. On liste les symptômes.

0: santé mentale au cœur de l'album, la tienne et d'ailleurs celle de toute ta génération et puis par extension de tout le monde, hein, parce que si les gens de ton âge sont un peu fucked up aujourd'hui, c'est la faute à nous, à leurs parents. C'est vrai. Donc ça, c'était important pour toi. Évidemment, tu parles de ton expérience, mais tu parles à tout le monde en vrai.
1: Oui, et puis en fait, en parlant de mon expérience avec mon entourage, parce qu'il y a un moment donné où je crois que quand ça va vraiment pas, bah, la parole est finie par se libérer et on discute. Et en fait, je me suis rendu compte que j'étais loin d'être la seule, même si je savais en voyant les médias et qui parlaient quand même de santé mentale et tout, que j'étais pas la seule. Mais en fait, en rentrant dans les symptômes précis, quoi, parce qu'on parle souvent, je trouve, dans des chansons, voilà, dans des articles trop cool et tout, mais de la dépression. Oui. Mais en fait, très peu des symptômes et de tout ce que ça peut laisser, quoi. En fait,
0: et ça bloque tout dans la vie.
1: Tout.
0: Dans ta liste de symptômes de cette chanson Santé mentale, elle est terrible parce qu'en fait, on se rend compte qu'on n'a plus goût à rien. C'est-à-dire que même un truc que t'aimes bien manger, bah, t'as plus envie de le manger, quoi.
1: Tout est fade.
0: Tout est fade,
1: ouais. Même nous-mêmes, en fait, on devient fade, on s'aime plus et tout ça. Et du coup, ouais, cette chanson, ça a été vraiment une des chansons les plus dures à écrire pour moi, je pense, parce que je me suis vraiment livrée dans une chanson à part écrite comme si j'allais voir un psy, en fait. Et j'ai vraiment listé tous mes symptômes. Je les ai pas inventés, quoi.
0: Alors, une rupture, qui plus est, très violente en ce qui te concerne. Il y a plusieurs stades après. Il y a la colère,

0: La peur change de camp. Donc oui, il y a aussi des revendications dans cet album. Et puis quand la colère c'est pas assez, on passe à la rage.
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0: Non mais cette phrase aussi m'a rendu dingue.
2: J'adore.
0: C'est dommage que la chanson ait pas existé il y a 10-15 ans là. Parce que alors ça je l'aurais sorti direct. C'est aujourd'hui quelque chose de réjouissant de pouvoir dire ces mots-là, ça y est.
2: Ouais, puis surtout.
0: Ça te fait plus de peine, je veux dire, de repenser
2: non,
0: à tout
2: j'ai,
0: ça.
2: J'ai pas de peine du tout. En fait, en vrai, cet album, c'est pour ça que je dis que c'est pas un album de rupture. C'est en fait aujourd'hui, justement, je vais mieux parce que j'ai traversé tout ça. Et en fait, là où je pense que ça fait des années que j'avais envie de faire des titres comme ça parce que j'allais pas bien et que j'étais coincée dans quelque chose d'horrible, je le faisais pas parce que j'avais peur des conséquences. Aujourd'hui, j'en ai rien à faire, quoi. Franchement, elle peut faire ce qu'elle veut, je m'en fous. J'ai plein de trucs à dire, quoi.
0: Elle est libre, Oshi. Et puis, quand on n'a pas trop le moral, parce qu'on a le droit d'avoir des petites baisses, on sort quand même. On va danser. On va pleurer en dansant. Le plus important, c'est de danser. Oshi est l'invité de Décibel. L'album Bonjour Docteur est disponible.
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0: Alors, Oshi, au-delà du fait que c'est la la la en concert, ça va être quelque chose de magnifique.
1: Ça dit des choses, je trouve, qui est ses cœurs sur cette chanson-là précisément. En fait, c'est que ton travail de reconstruction, de reconnexion à toi, c'est pas juste chez le docteur, entre toi et le docteur. En fait, il faut un village pour te remettre debout, non?
2: Bah oui, ça a été moi avec moi-même, mais ouais, très vite moi avec mes potes, et puis après moi avec le public, quoi. C'est ça la
1: suite. Hein.
2: Mais en fait, d'ailleurs, c'est tous mes potes sur les
1: les cœurs.
2: Ouais, ouais. C'est, oh, ils sont dans le clip.
1: Ils sont venus en studio et dans le clip.
2: Ils sont venus en studio, ils sont dans le clip. Enfin, c'est trop important. En fait, je pense que c'est l'album le plus familial que j'ai fait aussi, dans le sens où j'ai dû retourner voir les personnes qui me faisaient du bien, quoi, que je voyais plus depuis des années, et donc ça m'a fait du bien. Donc il y a beaucoup de mes potes dans l'album aussi.
1: Ça, c'est très beau. Bonjour docteur, l'album le plus familial, tu dis, Oshi. On peut rajouter aussi sans doute le plus guitare. Sur Pleurer en dansant, il y a une très jolie guitare sèche qui nous prend la main comme ça, qui nous emmène sur toute la chanson. Et après, il y a d'autres moments où on est sur de la guitare électrique.

0: un mystère depuis tes débuts. Le rock, t'aimes ça. Là, tu t'es vraiment lâché sur les guitares, sur l'album. Et même les synthés que tu mets, en fait, c'est des synthés rock. Enfin, tout est très, très rock. C'est assumé. C'est pas à la mode. Mais qu'est-ce que c'est bon?
1: Franchement, c'est pas à la mode. Et ça, en tout cas, c'est dans ma mode à moi.
0: C'est à
1: moi,
0: ta
1: j'écoute
0: mode.
1: Viagra Boys, Fontaine d'ici. Enfin, je suis vraiment. Mais oui, c'est clair. Ouais, c'est assumé. En fait, j'aime tellement. En fait, j'écoute que ça. Au bout d'un moment, je vais, le 99% des concerts que je vais voir, il y a le 1% des Céline Dion quand même. Mais...
0: Ah, bah
1: mais...
0: Céline, oui, mais c'est pas pareil.
1: Mais c'est du rock, sinon. Oui. Enfin, pas Céline, mais en tout cas, sinon, genre, je vais voir vraiment que des concerts de rock, de métal et tout ça. Donc, à un moment donné, voilà, je sais que je fais de la chanson française et tout ça, mais je me suis dit, bah, c'est dans mon ADN, quoi. J'ai trop envie de faire ça, quoi.
0: T'as Nevermind, l'album de Nirvana, tatoué dans le cou.
1: Oui.
0: C'est à ce point-là, t'as le rock dans la peau.
1: Ouais, parce que ça m'a beaucoup aidé, je pense. Bah, déjà, ce que veut dire Nevermind et tout. Enfin, me rappeler que c'est pas grave forcément tout le temps, tout ce que j'ai pu vivre et tout ça. Oui. Mais cet album-là, il m'a bouleversé. Je me rappelle de l'avoir trouvé dans les affaires de mon père quand j'étais petite. J'ai adoré la pochette, donc évidemment, je me suis emparée de cet album. Ouais.
0: Il a 35 ans, l'album de Nirvana, Nevermind. Et pour le coup, moi, je l'ai réécouté en plus il y a pas longtemps. Il a hyper bien vieilli. La production est géniale.
1: Bien. Hein. Enfin, voilà. Tous les titres de Nirvana vieillissent bien.
0: Donc, reco. Mais pour le coup, ouais, cette esthétique rock et très guitare te va à ravir. Surtout que je trouve que ta voix ne se bat pas contre les instruments très forts. Hein. Je sais pas comment vous avez mesuré ça en studio, mais
1: on a pris des heures à faire un mix. Hein.
0: Bah, écoute, alors ça s'appelle un mix. Bah, c'est très réussi le mix.
1: Merci.
0: Voilà.
1: C'est cool.
0: On reste avec Oshi en direct sur votre radio. Ici, l'album Bonjour Docteur est disponible. On va vous en dire plus et vous donner aussi les dates de tournée. À tout de suite.
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3: La Journée mondiale des oiseaux migrateurs est une campagne internationale de sensibilisation.
2: Richard Gauthier.
3: Elle se célèbre deux fois par an, le deuxième samedi de mai et le deuxième samedi d'octobre. Ça y est, on y arrive. Elle informe le public sur les menaces qui pèsent sur les oiseaux migrateurs, perte d'habitat, pollution, changement climatique et la nécessité de protéger leur couloir de migration transfrontalier. Les éditions mettent en avant des sujets clés comme l'aménagement urbain durable, la réduction des activités. Il y a des sorties d'observation, des conférences, des ateliers. En France, la Ligue pour la protection des oiseaux, la LPO, coordonne également des rendez-vous importants. Et à cette occasion, à Val-de-Reuil, ce mercredi, venez observer et entendre les oiseaux avant leur départ en migration. Ce sera la réserve ornithologique de la Grande Noé, chaussée d'Andelle, mercredi à 14h.
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0: Bonjour docteur, le nouvel album d'Oshi, le quatrième, il est sorti vendredi. La tournée commence en février 2027. Alors il faut que je te parle d'un truc, Oshi. 4 février 2027, première date de la tournée à Aix-en-Provence. Et là,
1: ouais.
0: Jean-Louis Aubert, qui adore la psychanalyse, m'a dit, quand tu commences ta tournée à Aix, c'est pas anodin. Donc lui-même avait eu le problème, visiblement. Il y a plusieurs artistes qui commencent à Aix en Provence. Donc voilà, je pense qu'il faudra faire quelques blagues ce soir-là pour désamorcer.
1: Je les ai déjà. Elles sont prêtes.
0: Elles sont prêtes.
1: Elles sont prêtes. Il faut prendre ses places pour Aix, sauf mon Aix, hein, du coup.
0: Oui, bah oui, c'est ça. Aix en Provence, donc le 4 février prochain. Et puis ensuite, alors ça enchaîne tous les zéniths, les arénas partout en France, à Lyon, Rouen, Le Mans, Caen, Nantes, Montpellier, Toulouse, Montbéliard, Genève, Bordeaux, Poitiers. Je sais que Genève, c'est pas en France, les enfants. Je lis la liste. Au mois de mars, Amiens, Lille, Reims. Au mois d'avril, Strasbourg. Enfin, c'est partout. Donc avant l'été. Ensuite, bon bah. On croise les doigts pour te croiser sur les festivals.
1: Oui.
0: L'été, voilà. Et ensuite, reprise de la tournée à l'automne 2027. Donc, dans un an, tu seras le 16 octobre 27 à Longuenesse et puis Dijon, Chambéry, Chartres, Nancy, Saint-Étienne. Et donc, on a ce 18 novembre 27, Paris, l'Accor Arena. C'est la première fois.
1: Ouais, c'est la première fois. J'ai vu énormément de concerts là-bas, mais moi, j'ai jamais mis les pieds sur cette scène. Vraiment jamais. Et genre, c'est un rêve de gosse, là, pour le coup.
0: C'est en train de se préparer maintenant, j'imagine, comme c'est dans un an et quelques.
1: Ouais. Enfin, là, je commence déjà à, on a appelé toutes les équipes pour leur dire on repart sur les routes et
0: ça, ils doivent être très, très contents.
1: Ouais, franchement, on a une, surtout que c'est une équipe qui s'agrandit. C'est toujours les mêmes et tout. Du coup, c'est trop cool. Et puis, on prépare les décors et tout ça. Enfin, quand même, cet album, on a essayé de l'imager beaucoup. Et du coup, il y a tellement d'idées qu'il faut trier, mettre en place et tout ça. C'est passionnant.
0: Premier concert le 4 février 2027, c'est finalement bientôt à Aix-en-Provence, donc à l'Arena du pays Aix.
1: Pas des ex.
0: Et pas des ex, oui, c'est vrai. Billy et Joey, c'est une chanson super touchante de ce nouvel album.
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0: les stades, évidemment, de deuil, eh ben, y a un moment où on accepte. Et donc, tu parles de ce désir très, très fort de devenir maman. Tu avais déjà imaginé donc, tes petits, Billy et Joey, tu leur écris une chanson. Est-ce que ça pense le cœur? Et est-ce que tu as fait la paix avec ça?
1: Oui, bah, en fait, sur le coup, ça a été une chanson un peu dure hein, à écrire et tout. Parce qu'elle est frontale, quoi. En fait, ouais. Vu qu'on les nomme et tous les enfants, voilà, je leur dis adieu dans la chanson. Mais ça m'a aussi fait me poser la question profonde de est-ce que j'ai envie d'être mère. Et la réponse est oui, quoi. Je pense qu'en fait, au final, le fait d'avoir fait cette chanson m'a aidé à guérir beaucoup de choses et à refaire naître certaines envies en moi. Donc, en fait, ça va hyper bien. Ils s'appelleront juste pas Billy et Joey.
0: Mais c'est ça. Et puis peut-être que dire au revoir à ces enfants imaginaires, ça fait de la place pour accueillir tes vrais enfants qui vont arriver.
1: C'est ça. J'avais besoin de leur dire au revoir, mais en tout cas, les vrais, ouais, voilà, ils auront pas ce prénom-là. Mais ils seront là.
0: Allez, c'est l'heure des choix cornéliens. Oshi, il faut choisir. Debout à 6h du mat ou grasse mat?
1: Grasse mat.
0: Dit-elle, mais alors vraiment, genre, mais ma pauvre, qui se lève à 6h?
1: Non, mais si j'ai le choix, évidemment, oui, je préfère dormir. Après, je sais me réveiller aussi, quoi. Mais si j'ai le choix, je préfère dormir parce que je suis plutôt couchée à 6h du mat, moi, dans la vie.
0: Ah oui, c'est vrai. Chien ou chat?
1: Allez, chien, quand même.
0: On te propose d'être prof à la Starac, tu y vas ou pas?
1: Ouais, bah pas prof de danse quoi, pour le bien-être de tout le monde, mais prof de n'importe quoi, j'y vais, ouais.
0: Rouge à lèvres ou vernis à ongles? T'as les deux ce soir, la rouge à lèvres, rouge magnifique et des ongles noirs, canon.
1: Franchement, je dirais vernis quand même.
0: Quand même vernis, ouais.
1: J'aime bien mes vernis mal faits, j'aime bien.
0: Ce petit côté punk, j'adore. On me propose de faire le Stade de France, genre le Stade de France parfait. Le son est génial, c'est complet, les gens sont cool et tout. Juste, t'es en première partie de quelqu'un que t'aimes pas. T'acceptes ou pas?
1: Bah ça dépend qui c'est. Parce qu'il y a ne pas aimer la musique et ne pas aimer la personne. Si j'aime pas la musique, franchement, why not? Mais c'est mieux d'aimer la musique quand même. Donc non, je dis non, je pense quand même. Ça dépend. Si c'est un dessin, je dis oui.
0: Voilà. Ah bah oui, ah bah, voilà. Ça c'est pas mal, effectivement. On te propose 10 millions d'euros. En échange, il faut que tu effaces tes tatouages. Tu le fais ou pas? 10 millions! J'ai la voix qui part.
1: Bon, je prends les 10 millions et je me refais les tatouages.
0: Oui, tu peux les refaire après, c'est vrai.
1: En plus, j'en profite pour refaire ceux qui sont mal faits. Bah ouais.
0: C'est bien. On te propose un test ADN récréatif. Ah oui, d'accord, c'est illégal. Mais on peut découvrir tes origines. T'acceptes ou pas?
1: Bah ouais, c'est illégal, mais j'ai déjà pensé à le faire, mais du coup, je le fais pas.
0: Non. Mais bah quand même, hein. Je vais vous dire, elle a pas besoin aussi, parce que son ADN, elle le connaît déjà par cœur.
1: Ouais, ouais.
0: C'est vous, l'ADN. Une chanson très, très cool. Et encore une fois, très rock sur Bonjour Docteur, le nouvel album d'Oshi. Écoutez bien, c'est pour vous.
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0: je vous avais dit, c'est plein de bonnes guitares cet album. Oshi, ADN. Et avec cette chanson et avec cet album, Bonjour Docteur, t'es numéro 1 des ventes physiques, je tiens à le dire.
1: Ah mais ça me touche quoi. À une époque où tout est plus compliqué,
0: mais
1: tout
0: oui.
1: ça, c'est beau.
0: En même temps, je l'ai dans les mains. Il est très beau, ton vinyle. Il y a une série de photos de toi absolument magnifique, dans une salle d'attente, évidemment. On reste dans la DA du docteur. Hein. Et une très, très belle radiographie. voilà, sur la quatrième de couverture de ce. Je ne sais pas si on dit une quatrième de couverture pour un vinyle, mais enfin, bon, bref, à l'arrière, vous allez voir une radiographie de la main de Oshi. Allez en magasin pour voir la radiographie. Après, vous prenez le disque. Alors, vous l'achetez, vous le volez, vous gérez votre vie dans les Fnac. Hein. Mais voilà, il est canon. Il est canon. Oshi, on t'a vu à la télévision avec Renaud dans Taratata ce week-end. T'as chanté En Cloque. Oh, c'est une trop belle chanson que Renaud a écrit quand sa femme était enceinte.
1: Et ça m'émeut du coup, ouais.
0: Oui, évidemment. Donc toi, tu chantes. Lui, il est à côté de toi sur le plateau de Taratata. Évidemment, avec son âge et ses excès passés, ça fait qu'il est moins en forme que toi. Mais n'empêche, il est là, il est debout. Il chante avec toi. Raconte-moi ce que ça t'a fait, cette expérience.
1: Bah, en fait, déjà, Renaud, ça fait un moment qu'on se connaît maintenant. Il m'a envoyé un message un jour parce qu'il voulait manger un bout avec moi.
0: Ah,
1: et ça fait 2 ans, je pense. Et il voulait qu'on fasse de la musique ensemble et tout, et on a fait de la musique ensemble, c'est pas encore sorti et tout ça, mais en fait c'est surtout que moi il me touche horriblement quoi, donc du coup dès qu'il me demande de venir chanter avec lui quelque part, je dis oui quoi, je pense qu'il me demande d'aller sur la lune, j'y vais quoi, je l'adore, c'est quel artiste quoi,
0: ouais.
1: Il y a Renaud et il y a les autres.
0: C'est beau et c'est disponible alors soit sur le replay de France.tv, hein, c'est le dernier Taratata en date, ou alors aussi sur les réseaux sociaux de Taratata. Ils ont partagé ce très très beau duo En Cloque. Alors, ceci dit, toi t'es un peu la queen hein, des duos. T'as fait un très très chouette avec Gaëtan Roussel.
1: J'aime trop.
0: Ouais. Biolay, on n'en parle pas souvent, mais c'est une super bonne chanson que vous avez
1: Merci,
0: fait tous les deux.
1: Cool.
0: Voilà, canon. Et puis alors il y a cette triplette magique avec Nicolas Sirkis et Superbus, le Lola dans Anthologie. C'est ça un peu ta bande, ou est-ce que t'as pas vraiment de bande et tu vas dans les bandes de ton
1: non genre? Non mais c'est la même bande. Enfin moi chaque fois que je me retrouve à chanter avec des gens à la télé, on se regarde, on se dit toujours putain on chante tous entre nous.
0: Ouais.
1: Et en fait c'est marrant, mais c'est pas qu'on veut pas l'agrandir, c'est qu'à chaque fois la vie fait qu'il reste que par exemple Jen et moi, donc on chante ensemble.
0: Jen de Superbus.
1: Ouais, ouais. C'est ça, Nicolas Sirkis. Et en fait c'est des gens que j'aime bien dans la vie en fait, surtout ça. Donc j'aime trop partager la musique avec les gens que j'aime aussi dans la vie.
0: Et est-ce que t'as besoin, tu dirais, de validation, genre une victoire de la musique ou ce genre de choses, quand de toute façon t'as ces gens-là que t'admirais quand t'étais pas encore musicienne professionnelle et qui t'ont pris dans la famille? Est-ce que finalement les statuettes, c'est la peine ou pas?
1: Non, mais en fait, si j'avais une statuette, vraiment, je pense que je l'offrirais à ma grand-mère ou à ma mère, quoi, parce que c'est vraiment elle qui attend un jour une récompense. À quel point ça a été un rêve, je pense, quand j'étais gosse. Après, aujourd'hui, moi, franchement, j'ai envoyé mon album à Nicolas Sirkis cet été. Il m'a fait son retour. Pour moi, j'ai déjà ma victoire. Hein. J'étais contente que ça lui ait plu. Quand c'est des gens qu'on écoute, qui aiment ce qu'on fait, c'est hyper touchant, quoi. Parce qu'en fait, il y a beaucoup des gens que j'écoute dans cet album.
0: Ouais, on l'a dit, il y a de la douleur, il y a de la rage, il y a de la colère, il y a des revendications dans le disque, il y a aussi beaucoup, beaucoup de lumière.

0: route même quand j'étais devant avec mon classeur.
1: C'est nous maintenant qui sommes devant avec nos panneaux. Bravo Oshie.
2: Merci.
1: Et toi, tu seras sur toutes les plus grandes scènes de France en 2027 et notamment à Bercy le 18 novembre 2027. On se reverra d'ici là. Hein.
0: C'est obligé. Vraiment.
1: Tu sais plaisir. Où on habite. Hein. Tu reviens nous voir.
0: Je reste ici.
1: Très bien. Moi, je garde Oshie avec moi. Bonjour, Docteur est disponible. Bravo pour ce bel album. Bravo pour ton courage, Oshie. Et bravo de continuer à parler de tout ce dont les autres n'osent pas parler. Tu fais beaucoup de bien à beaucoup de gens.
0: Merci, ça me touche beaucoup.
1: À bientôt.
0: À bientôt.
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3: Et dans cette dernière partie d'émission, on souhaite les anniversaires et on joue au Blind Test. Le cadeau de ce soir, c'est le nouvel album d'Oshi, Bonjour Docteur. Et c'est pour Romain. Bonsoir Romain.
4: Romain. Oui, bonsoir.
3: Bonsoir.
4: J'ai un trou. Bonsoir Émilie.
3: Ah, mais Romain, mais si tu veux m'appeler Sylvie, tu peux m'appeler Sylvie, il n'y a pas de problème.
4: J'ai eu un trou de mémoire.
3: C'est pas grave, ça arrive, t'inquiète pas Romain. Pour jouer avec toi, il y a aussi Paul. Salut Paul.
5: Oui, bonsoir Émilie.
3: Bonsoir, bienvenue. Bonsoir, Paul, je crois que c'est la première fois qu'on joue ensemble.
5: Oui, parce que ça fait pas mal d'années que j'écoute l'émission et puis que chaque matin quand je pars à 3h30, je vous entends les replays. Là.
3: Ah oui, les rediffs de nuit.
4: Ah oui.
5: Voilà, les rediffs de nuit, oui.
3: Bon, et
5: ça, dire, pour une fois.
3: Ah bah exactement. Paul, bienvenue à l'heure des gens habituels, c'est-à-dire entre 19h et 20h. C'est pas mal la vie à cette heure-là aussi. Merci en tout cas de venir jouer avec nous. Alors ce soir, vous avez chacun déjà gagné un exemplaire de l'album d'Oshi. On vous l'envoie là tout de suite, dès la fin du jeu. Paul et Romain, c'est gagné. Et en plus... Il y a un petit plus. Toute cette semaine, nous célébrons sur votre radio ici la résilience. Qu'est-ce que c'est la résilience ? Eh ben, c'est que quand il y a une crise ou une catastrophe, quand il n'y a plus Internet, plus les réseaux mobiles, qu'est-ce qu'on fait ? Qu'est-ce qu'on fait pour s'informer ?
4: La radio.
3: La radio, merci Romain. Radio. Exactement. Et donc, tous les soirs de cette semaine, je vais vous offrir un poste radio spécial, justement, qui est numérique, qui est DAB+, donc voilà, c'est tout le confort moderne. Hein.
4: Mais nouvelles technologies.
3: Voilà, mais si c'est la crise, s'il n'y a plus rien, si Poutine nous coupe Internet ou que ne sais-je, ou un ouragan, j'en sais rien, je ne sais pas ce que je préfère d'ailleurs, un ouragan ou Poutine, je ne sais pas, on verra, qui sera le plus rapide. Mais en tout cas, voilà, vous aurez ce petit poste de radio qui est équipé de l'ASA, c'est l'Automatic Safety Alert, ça veut dire qu'en cas d'alerte, il se met automatiquement en route pour vous diffuser un message d'information prioritaire, c'est le top du top. Et ça, j'en ai un à vous faire gagner ce soir, donc Paul et Romain, il y a quand même une compète dans le blind test, ok?
4: Ok.
5: Voilà. Ok.
3: Vous avez chacun un album d'Oshi et en plus cette radio que nous mettons en jeu maintenant. Alors attention, Romain et Paul, le thème du blind test ce soir, ce sont les larmes et nous cherchons le nom des interprètes des chansons. N'oubliez pas de me donner votre prénom avant de donner votre réponse. On cherche les interprètes et c'est parti. Voici une première chanson de larmes. Dites-moi qui chante ça.

0: Il s'agit d'un rappeur français et sa voix arrive
1: Romain.
0: Maintenant. Romain. Oui.
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0: Solar pleure. Premier titre de ce blind test spécial, larmes. Bien joué, Romain. Paul, pas de soucis. Oui. Le jeu continue. Deuxième chanson.
1: Romain.
0: Romain.
1: Amel Bent.
0: Bravo.

0: Retiens pas tes larmes, Amel Bent. Eh ben dis donc, mon Romain, on est motivé ce soir.
1: Oui, je trouve facilement ce soir.
0: Ah ben c'est fini les trous de mémoire, hein. C'était que pour mon prénom. Hein.
1: Oui.
0: Ah, pour les chansons, ça va tout seul.
1: Ouais.
0: Bravo. Paul. Amel Bent, c'est peut-être pas trop ce que t'écoutes.
2: C'est déjà trop récent pour moi, parce que moi je suis plus de l'ancienne génération de musique.
0: Ok, alors spécialement
2: j'ai
0: pour
2: du, j'ai
0: Paul.
2: Du mal dans
0: les... Paul, spécialement une chanson super vieille, ça marche ?
2: On va voir. J'en connais pas mal.
3: Allô ?
2: Ah,
4: maman
2: Paul,
4: est près de toi.
0: Oui, Paul.
2: C'est comment il s'appelle
0: Tu peux me dire son surnom si tu veux.
3: Clo-Clo,
0: ouais. Ou Clodo pour les femmes qui ont eu le malheur de croiser sa route.
2: Voilà.
0: Le téléphone pleure. Bravo, c'est bien comme ça, Paul. Voilà. C'est la première fois que tu viens, t'as marqué le point. C'est bon, tu vas revenir. Je voulais pas que tu repartes déçu quand même, donc je t'ai mis une super vieille chanson. Là. Mais d'accord.
2: Ouais, non mais. C'est vrai que c'est des chansons des générations modernes. On a des fois plus de mal à les. Celles qui sont récentes, on arrive à les retenir, mais celles qui sont de la génération entre deux, on les oublie.
0: Mais c'est vrai, c'est en vrai plus. C'est tellement ça. Alors, Paul repart avec l'album de Oshi et mon Romain repart avec l'album d'Oshi et la radio spéciale pour la semaine de la résilience. Bravo, Romain.
1: Merci, Émilie. Bravo, Paul. Et merci à toute l'équipe d'ici.
0: Oh là là, c'est si mignon. Merci les gars d'avoir joué avec nous, à la prochaine. Romain et Paul et tout le monde, maintenant qu'on a bien pleuré en français, on va pleurer en américain. Une des chansons les plus cool de 1993, c'est Crying, signé Aerosmith.

0: Quelle merveille, Aerosmith dans vos oreilles. Bah oui, parfois les larmes, c'est cool, non?
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0: L'anniversaire du jour, il y a 55 ans, le 12 octobre 71, c'était la mort de Gene Vincent. Il était tout jeune, il avait 36 ans. Il avait déjà survécu un terrible accident de voiture en 1960 en tournée en Angleterre. Accident lors duquel Eddie Cochran, le « Come on everybody », avait lui perdu la vie. Alors, on va ce soir rendre hommage à Gene Vincent. Les fans en France le surnommaient Gégène. Il l'adorait, il avait beaucoup de succès en France. Et chez nous, on adore le célébrer en écoutant Bebop Lula.

0: a quitté il y a 55 ans, Jean, Vincent, Décibel, c'est terminé pour ce soir. Merci à l'équipe, Kinane Lageli, Alexandra Sackberg, Vincent Thévenet, Thierry Boffa et Mélodie Chaïb.
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0: Demain dans Décibel, on recevra David Hallyday. Je vous embrasse, bonne soirée, il est 20h.
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4: Salut, bonsoir et bienvenue à vous. Très bon début de soirée, bienvenue sur Ici, parce que derrière chaque parcours se cachent des villes, des paysages et des histoires. Je vous propose une heure de voyage pour découvrir une personnalité autrement et se rappeler que, oui, il n'y a pas que Paris dans la vie. L'enfance, les souvenirs, les rencontres, les coups de cœur seront au rendez-vous d'ici 21h. On ira en région Occitanie découvrir un insecte pas comme les autres. Je vous propose d'aller à Orléans, dans le Loiret, et puis dans la Sarthe, découvrir un club de foot qui pourrait nous aider. Et ça tombe bien, alléger le prix du carburant, sujet résolument d'actualité. Mon invité a tous les talents, il est musicien, il est chanteur, sa voix est particulièrement puissante, de grande amplitude. Il met sa voix de ténor au service de la variété, de la comédie musicale, de la pop.

0: dans des années, mais c'est aussi un acteur, un comédien formé au cours Florent et au cours Simon à Paris qu'on a peut-être oublié trop vite au profit de cette voix de renom. C'est l'ensemble de ses talents que l'on retrouve en ce moment sur scène à la Comédie des Champs-Élysées dans une pièce de et avec Laurent Ruquier, Chante et tais-toi, je reçois Vincent Niclot. Bonsoir Vincent Niclot.
1: Bonsoir Eric, bonsoir à tous.
0: Très heureux de vous accueillir. On parlera de cette pièce tout à l'heure parce que j'ai eu la chance de venir vous applaudir il y a quelques jours dans le théâtre de Laurent Ruquier, dans cette pièce Chante et tais-toi, où pour ne pas décevoir votre public, je fais un petit pitch rapide, vous n'allez pas pouvoir dévoiler véritablement votre vie privée.
1: C'est ça, je vais avoir des déboires avec la presse à scandale.
0: Alors on l'évoquera tout à l'heure, mais on va, puisque vous avez accepté le principe de cette émission, découvrir un peu la cartographie un peu plus intime, la vôtre. Vous êtes né à Paris, il y a pas que Paris dans la vie, mais vous êtes né à Paris, vous êtes né dans le 14e, ce qui n'a rien à voir avec l'endroit où vous avez grandi d'ailleurs.
1: Exactement, ça c'est un problème je pense de maternité ou je sais pas. Oui. Mais oui, après j'ai évolué, je suis un petit poulbeau moi de Montmartre, j'étais dans le 18e et j'ai eu une vie de village finalement dans Paris. C'est le seul petit village dans Paris d'ailleurs.
0: On est lundi, c'est jour off pour vous. Hier s'est terminée la 93e édition de la fête des Vendanges du côté de Montmartre.
1: Oui.
0: Un événement vous connaissez si vous êtes Montmartre.
1: Oui, je l'ai fait souvent, j'étais habillé en canard. En poussin, enfin,
0: ah ouais, quand même.
1: Oui, parce qu'on donnait des bonbons aux enfants, c'était génial. Ouais. Moi, quand j'étais ado, je faisais ça. Il y avait le sapeur Camembert, il y avait tous ces gens-là. C'était vraiment, on avait l'impression de vivre vraiment dans un petit village.
0: Vous étiez combien à la maison? C'était où? C'était un petit appartement?
1: Ah oui, je viens d'une famille très très modeste. On vivait dans un deux pièces. On était quatre. Il y avait mes parents, mon frère et moi, et un gros chien. Donc c'était serré.
0: 18e arrondissement. Vous avez une carte postale. Alors on vient de parler de la fête des Vendanges, mais la carte postale de votre enfance, quelques images comme ça de votre Paris à vous, Vincent?
1: Mon Paris à moi, c'était vraiment Montmartre. J'ai traîné tout le temps sur la place des Tertres. J'ai même fait ma première boum, on disait, dans le Sacré-Cœur.
0: C'est-à-dire, attendez, une boum dans le Sacré-Cœur? C'était pas un concert religieux ou...
1: Non, mais je m'en souviens d'ailleurs, merci à lui, le Père Terrien. Il s'appelait le Père Terrien et on n'avait pas d'endroit pour faire mon anniversaire. Et ma meilleure amie, moi je suis née le 6, elle le 7 janvier. Il a dit, écoutez, si vous voulez, je vous donne une petite succursale en bas du Sacré-Cœur. Voilà.
0: Vous êtes en train de me dire que vos anniversaires, vous les passez au Sacré-Cœur. Oui. C'est vous avez une vie extraordinaire quand même.
1: Enfin, Vincent, il ne l'a passé qu'une fois, parce que ça a été tellement le bordel qu'après, il a plus voulu.
0: Bon, alors Paris, c'est bien, c'est une chose, on aura l'occasion d'en reparler, mais on évoque un petit peu tous ces lieux d'enfance. Il y a Paris, bien sûr, mais il y a aussi le Sud, et je vais vous emmener au bord de la mer, parce que je sais qu'il y avait une maison familiale. On aurait presque pu se croiser, on est quasiment de la même génération. J'ai découvert ça à la Tranche-sur-Mer.
1: Oui, moi, à la Tranche, c'était des petits. J'étais inscrit au Club Mickey, il y avait un club sur la plage. Et c'était génial parce que je passais tous mes étés là. Heureusement, parce que sinon, j'aurais été un enfant vraiment du béton, de la ville. Mes grands-parents avaient une maison là-bas et je passais toutes mes vacances là-bas. Et évidemment, les vacances d'été. Ouais.
0: Mais c'est une maison, je crois qu'ils avaient toujours un ancrage important aujourd'hui. Cette maison, vous l'avez toujours dans la famille?
1: Oui, alors malheureusement, mes grands-parents sont décédés, mon père aussi. Ouais. On a hérité avec mon frère de cette maison, donc oui.
0: Ça veut dire que c'est un lieu dans lequel vous revenez de temps en temps, vous ressourcez, vous détendre, vivre des choses?
1: Oui, j'y arrive pas pour l'instant parce que c'est assez frais.
0: D'accord.
1: Voilà, mais je pense que je vais pas tarder.
0: Alors parlons un tout petit peu de cette enfance, le Club Mickey, effectivement, sur la plage centrale, avec une bande d'amis. C'est intéressant parce que cette bande d'amis que vous aviez à la Tranche, vous l'avez toujours a priori aujourd'hui.
1: Oui, complètement. D'ailleurs, moi j'étais super copain avec la fille de celle qui tenait. Il y avait une baraque où il y avait tous les bonbons, les frites, les gaufres, machin. C'était ma meilleure amie, donc c'est pour ça que j'étais en bon point hein, quand j'étais petit.
0: D'accord.
1: Oui, on m'appelait Bouboule. Voilà, je mangeais un peu tout ce qui dépassait.
0: Vous savez que j'ai pas de canapé hein, ce soir. On s'allonge pas pour parler de tout ça, mais je sens qu'il y a un dossier.
1: Non, mais oui, il y avait un dossier parce que c'est vrai que.
0: Qu'est-ce que vous êtes beau sur scène d'ailleurs, parenthèse. On vous voit torse nu, un peu poilu d'ailleurs.
1: Oui, ça, ouais. C'est l'âge. Hein.
0: Alors là, il n'y a plus de Bouboule. Hein. Non, mais c'est fit, quoi.
1: C'est des souvenirs super, vraiment. Surtout de la nature, quoi. La plage avec les dunes, les forêts de pins. Voilà, j'ai évolué là-dedans et c'était génial. Quoi.
0: Alors, il faut aussi savoir que je ne sais pas si c'est à cet endroit-là, je crois, mais vous participez à un premier concours de chant, vous avez 5 ans.
1: C'est ça.
0: C'est là-bas?
1: Ouais, c'est là-bas. C'est là-bas que j'ai fait mon premier concours de chant. Je ne sais plus qui m'a inscrit d'ailleurs. Et je chantais déjà tout le temps à la maison. Bon, mon père était chanteur et tout, donc peut-être ça explique, mais j'avais envie de chanter tout le temps. Ils m'ont dit, tiens, tu veux chanter, il y a un concours, hop. Et j'ai gagné le concours à 5 ans.
0: C'est organisé par le syndicat associatif à l'époque. Vous découvrez ce qu'un public peut vous apporter, c'est-à-dire de l'attention, de l'amour, des applaudissements.
1: Oui.
0: Espèce de déclic là-bas sur place, quoi.
1: Ouais, je pense que ça vient de là. Hein. Après que j'ai pu jamais lâcher, je voulais absolument faire ça parce que au début, ma première scène, c'était en trampoline sur la plage, et on chantait, on passait les uns après les autres. Et puis le fait d'avoir gagné, d'avoir eu toute cette attention et de gagner un gros lot, pour moi, j'avais gagné un bateau pneumatique, c'était waouh,
0: génial,
1: à 5 ans. Donc j'ai dit waouh, mais c'est fantastique de pouvoir faire ça, quoi.
0: Vous découvrez un peu la région, je pense à La Roche-sur-Yon, à Saint-Gilles-Croix-de-Vie, ce sont des noms qui vous parlent, les Sables-d'Olonne, on est pas loin.
1: Bien sûr, l'île de Ré aussi, mais c'est un peu plus loin. Mais oui, tous ces coins-là, je connais. L'île d'Oléron, l'île d'Aix. Bien sûr, c'est mes premières boîtes aussi. C'était plutôt à la Roche. Voilà. Donc le train, c'est à la Roche. Voilà. Je connais très très bien le coin, quoi.
0: J'imagine. Alors, vous allez y vivre votre enfance, vous allez y vivre l'adolescence également, vous allez même y faire vos premiers boulots, parce que, pour ceux qui ne savent pas, vous avez fait chichi, beignet, chouchou, vous, hein.
1: Oui.
0: Ben oui.
1: Ben justement, donc, ma meilleure amie là-bas, qui est toujours mon amie d'ailleurs, hein, on est toujours en contact, elle va venir
0: comment
1: me voir.
0: Comment s'appelle?
1: Elle s'appelle Sandrine Rocard.
0: Alors, la salut.
1: Elle se reconnaîtra. D'ailleurs, je vais la faire venir là pour qu'elle vienne à Paris me voir. Et du coup, sa mère, donc, tenait la baraque, la grosse baraque où il y avait des tentes sur la plage, il y avait des cabines de plage, c'était vraiment un peu comme Deauville. Et du coup, elle m'a dit, elle allait faire ça. Elle partait avec un panier, avec des croissants, des pains au chocolat, des pains, des chaussons au pruneau, qui est la spécialité. Et deux glacières de chaque côté avec des glaces, des boissons. Et moi, j'ai commencé à faire ça, j'ai arpenté les plages.
0: On vous imagine pas, et pourtant, je vous vois bien aussi, voilà, sur la
1: mais
0: plage.
1: Je suis super content parce que j'ai né hyper bien ma vie, quoi, déjà.
0: Ah oui, c'était vraiment.
1: Ah ouais,
0: parce qu'il y a des pourboires en plus de.
1: En fait, j'avais une commission sur chaque article que je vendais et ça partait.
0: Il y a de la drague un peu aussi.
1: ça commençait quand même.
0: Ah, je sais pas, vous 15, avez 15 16 ans. Donc,
1: ça commençait. Ouais.
0: C'est les lieux des.
1: Ma première petite copine, c'était ma voisine de la maison de mes grands-parents.
0: Ouais.
1: Et ce qui était très mignon, c'est qu'il y avait un champ entre nous deux et moi j'avais construit un espèce de petit téléphérique avec du fil et un pot de yaourt et on se mettait des petits messages doux.
0: Qu'est-ce que c'est
1: mignon. Oh là là.
0: Qu'est-ce qu'il est romantique. Comme dans la pièce Chanter tais-toi en ce moment à la Comédie des Champs-Élysées. À côté de Laurent Ruquier, on va vous parler de ce personnage et de ce spectacle dans un instant. On va aller faire un tour en Occitanie. Vincent Niclot, il est temps d'ouvrir la revue des merveilles avec un insecte extraordinaire. Tiens, Benoît Prospero, le papillon.
2: Pourquoi un papillon de nuit tourne-t-il autour des lumières? Pour répondre à cette question, nous voici avec Issigar Lozère et Yann Koller, entomologiste spécialiste des insectes du Seine Occitanie, conservatoire d'espaces naturels. Et d'abord, si vous ne le saviez pas, contrairement à ce que l'on pourrait croire, il y a beaucoup plus de papillons de nuit que de papillons de jour.
3: Oui, c'est exact. Donc on connaît tous les papillons de jour, ces petits joyaux colorés qu'on voit virevolter dans nos prairies. Mais c'est vrai que, au final, on a en France à environ 300 espèces de papillons de jour contre plus de 5000 espèces de papillons de nuit.
2: Vous imaginez, quand on voit en France un papillon de nuit, on se dit, tiens, c'est un papillon de nuit. Alors qu'en réalité, c'est seulement l'une des 5000 espèces de papillons de nuit. Et donc, pourquoi un papillon de nuit tourne-t-il autour des lumières?
3: Alors en fait, il faut savoir que les papillons de nuit, pour se déplacer, se dirigent grâce à la lumière de la lune et des étoiles. Ça leur permet donc de s'orienter et de savoir se repérer dans l'espace.
2: Tot, est-ce que vous réalisez ce que vient de dire Yann Koller? Les papillons de nuit savent lire la voûte céleste. La voie lactée leur sert de boussole. C'est juste prodigieux. Et donc?
3: C'est donc ça qui explique que quand on voit une lumière, un lampadaire par exemple, on voit souvent un papillon de nuit qui va venir tourner autour et qui sera donc assez désorienté.
2: Ah ben oui, parce que le papillon de nuit, il croit que le lampadaire, c'est la lune ou une étoile, etc. Et à la limite, pourquoi pas, mais...
3: Cette désorientation va, gêner ces papillons qui pourront pas, par exemple, trouver d'autres partenaires pour aller se reproduire ou pour aller effectuer leurs fonctions vitales.
2: Ah ben oui, ce qui pour un humain peut être une lumière sympa, voire pratique pour un papillon ou un insecte en général, c'est pas du tout la même chose. Alors quoi faire?
3: La première chose à faire, c'est de se poser la question de l'utilité ou non des lumières qu'on peut avoir dans son jardin. Effectivement, ça peut quand même être légitime de temps en temps de voir se déplacer dans son jardin et y voir quelque chose. Mais dans ce cas-là, ce qui peut être aussi intéressant, c'est d'adapter des modes lumineux qui soient moins puissants ou qui éclaire uniquement le sol et qui éclaire pas sur un spectre très large.
2: Et ben voilà, et au-delà de ça, ce qu'on retiendra, c'est que les papillons de nuit s'orientent grâce aux étoiles. Et ça, c'est une merveille. Merci Yann Koller, entomologiste spécialiste des insectes du Seine-Occitanie, conservatoire d'espaces naturels. Et merci, ici Gare Lozère.
0: Merci Benoît Prospero, vous aimez la nature, l'environnement, les papillons. Je sais que vous aimez bien vous balader en forêt, Vincent Niclot.
1: Moi j'aime toute la nature, je suis un amoureux de la nature. Je crois que parce que j'en ai beaucoup souffert étant parisien et que j'ai vraiment vraiment, j'ai des choses à rattraper, quoi. Donc dès que je suis dans la nature, quelle qu'elle soit, je suis bien.
0: Il n'y a pas que Paris dans la vie avec Vincent Niclot qui est à la Comédie des Champs-Élysées en ce moment, dans une pièce 2, et avec Laurent Ruquier, Chanter tais-toi. On a parlé de cette enfance qu'on vient de survoler entre Paris, Montmartre et voilà cette belle région et la Tranche-sur-Mer. On a encore plein d'endroits à découvrir. Et dans un instant, on va parler des mouclades. Si vous ne savez pas ce que c'est, restez avec nous. On va se mettre à table sur ici.
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2: Avec mon invité Vincent Niclot, mis en scène par Anne Bourgeois. Il est réuni pour la première fois sur scène aux côtés de Laurent Ruquier, qui a écrit cette pièce « Chante et tais-toi ». C'est actuellement à Paris, à la Comédie des Champs-Élysées, l'histoire de Pablo Diaz. Voilà, vous allez voir Vincent Niclot, vous fera mieux quoi avec l'accent. Chanteur à succès, qui est adulé par un public féminin, mais son agent lui conseille de ne rien dire sur sa vie privée. Mais vous le découvrez avant 21h, la presse people va s'en occuper et ça risque de tout faire chavirer. Vincent Niclot est votre invité. Il y a cet enfant, cet adolescent sans Vendée, on a parlé même des boîtes de nuit, voilà, des endroits où vous allez aller. Il y avait la Grange.
3: Oui, le Subiet, la Grange. Oui, c'était des boîtes incroyables. Et j'avais la chance de pouvoir y rentrer avant 18 ans, parce que mon frère connaissait un des patrons, voilà. Donc,
2: ça aide toujours.
3: Ça aide.
2: Bon, alors vous faisiez des mouclades. Alors, pour ceux qui ne connaissent pas les mouclades, c'est quoi?
3: Bah, les mouclades, je sais même pas si c'est encore autorisé, hein. Mais bon, quand j'étais petit, on pouvait le faire. On prenait des moules, voilà, et on allait chercher des pommes de pin, des épines de pin, et on mettait ça, on faisait un trou dans le sable, comme un brasero,
2: faire
3: en fait.
2: Un feu de bois, quoi.
3: Ouais, voilà. Ouais. Et on faisait cuire les moules au feu de bois, comme ça, avec le goût des pommes de pin, fumé à la pomme de pin. Oh, là, c'est fantastique.
2: Donc ça, c'est votre adolescence, quoi. C'est les souvenirs que vous avez au bord de la plage, le soir, avec les copains, avec les copines.
3: Bah, quand on vit comme ça au bord de la mer, qu'il fait chaud, on vit aussi le soir, hein. On vit sur la plage, on fait des...
2: Ça chantait, ça dansait, déjà?
3: On faisait de la musique, on chantait, on dansait, la guitare au bord du feu.
2: Alors vous jouez quel instrument, vous, Vincent? Parce que la musique, elle est arrivée à 5-6 ans, hein, je l'ai dit tout à l'heure.
3: Moi, je suis pas un très bon instrumentiste, parce que j'ai pris vraiment le choix de m'occuper de ma voix. Mais après, je pianote un peu, je guitare un peu.
2: Parce que c'est ça, les plages, c'est les feux de bois, c'est le mec qui prend la guitare, oui, c'est filles qu'on ne peut plus. Non, mais j'imagine très bien, voilà, cette ambiance. Alors, on a parlé aussi, de ce que vous faisiez sur la plage, chichi, beignet, chouchou. Puis à cette époque aussi, vous vous ouvrez vers un ailleurs. Il y a l'Angleterre, grâce à une meilleure, je crois, la fille de.
3: C'était une la fille, ouais, ma meilleure amie de classe, sa mère, elle était prof dans une école, ouais. Elle faisait des voyages deux fois par an en Angleterre. Et comme elle me considérait comme son fils, puisque mes parents travaillaient beaucoup, et c'est elle qui me gardait après, eh bien, elle m'emmenait dans ses voyages. Donc j'ai eu la chance, déjà très jeune, d'aller en Angleterre et en Écosse.
2: Et puis en Belgique, je crois que vous aviez de la famille là-bas.
3: Oui, je suis un quart belge, mon grand-père était belge. Donc ma première cuite, je me l'ai tapée devant le mannequin de piste.
2: Salut les Belges,
3: et
2: qui nous écoutent.
3: Pardon à mes amis belges, mais j'étais très déçu qu'ils soient sous. Je voyais le mannequin de piste très grand, il était tout petit. Mais c'était... Quand je suis arrivé, je devais avoir 13 ans, et ma famille là-bas m'a dit « Tu peux pas arriver ici sans boire un peu une bière.
2: Ah » oui.
3: Et j'avais jamais bu de ma vie, donc voilà.
2: Ça n'a pas aidé. Alors, il y aura également les États-Unis, parce qu'au moment du lycée Lamartine, hein, c'est là où vous êtes pour votre lycée, il y a les États-Unis, vous allez à Boston, dans le Massachusetts, je crois qu'il y a un échange avec une correspondante à ce moment-là.
3: À Needham, exactement, c'est la banlieue de Boston, et c'était incroyable, j'avais l'impression d'entrer dans une série américaine, en fait, parce que je vivais la vie d'un Américain qui était complètement différente de la nôtre, hein. Ouais. Déjà, je me souviens de la taille des voitures, tout ça, nous, on avait des toutes petites voitures. Eux, ils avaient encore, à l'époque, les grandes voitures américaines, tout ça, donc, c'était immense. Moi, tout me semblait immense. Mon lycée était tout petit. Ils avaient un lycée immense avec un stade carrément pour faire du sport. Enfin, tout était gigantesque. Les 1000 chèques à 1 litre. Voilà. Et surtout, ma coloc, enfin, celle que j'ai reçue donc 3 semaines chez moi, et elle m'a reçue 3 semaines aux États-Unis, elle venait d'avoir, c'était permis le permis à 16 ans. Donc on pouvait sortir avec sa voiture. Enfin, c'était ouf, quoi. Vraiment.
2: C'était très américain, quoi.
3: C'était incroyable, ouais.
2: Alors, il y a tous ces voyages qui vous forment, et puis retour en France, le théâtre, ça vous tente. Vers 17-18 ans, je ne sais pas si vous destinez au théâtre, en tous les cas, tout doucement, vous vous rapprochez du cours Florent, puis il y aura le cours Simon. À Paris, vous avez quel âge à peu près, 18-19
3: ans? Ah oui, c'est ça. En fait, je suis allé dans un lycée, je l'ai fait exprès, un lycée, c'était un des premiers lycées artistiques qui avait des options théâtre.
2: Ouais.
3: Et c'est ça, j'étais très attiré par le théâtre et le chant. Et du coup, je me suis dit, bon, il n'y avait pas option chant, ça existe, il y a option musique, mais là, il y avait les deux. Donc je me suis dit, ah, c'est cool, je vais aller dans ce lycée. Et c'est pour ça que je suis allé à ce lycée. Et après, je me suis dit, j'ai fait pas mal de casting, et j'ai commencé par à décrocher des rôles sans avoir pris de cours. Et donc je me suis dit, faudrait peut-être que je me forme.
2: Mais vous savez faire de l'acteur studio pendant 2 ans.
3: Oui, avec Jack Walser, oui. Ça, c'était, alors là, j'étais en déprime totale, mais bon, c'est pas grave.
2: Pourquoi?
3: Parce que c'est une...
2: C'était dur.
3: Ah, mais c'est, il fait appel au, à la mémoire sensorielle. Donc, en fait, il dit, si tu dois pleurer dans un film ou machin tout d'un coup, tu dois aller chercher en toi quelque chose qui t'a fait le plus de peine dans ta vie. Donc, vous imaginez que pendant une semaine, vous allez penser à des choses qui vous font, qui vous mutilent.
2: Ah, attendez, là, vous êtes sur la course du Molière, là, Vincent. Maintenant, vous êtes au théâtre, on va en parler, il va falloir vous y remettre.
3: J'irai pas jusque là, mais enfin bon. En tout cas, c'était des bons débuts et ouais, les cours Florent, les cours Simon, ça m'a...
2: Les cours de danse, deux
3: dans
2: ans.
3: Ma classe, vous savez qu'il y avait dans les cours, les cours Florent? Bah, il y avait Guillaume Gallienne.
2: Non.
3: Oui, bien sûr. Il y avait, comment il s'appelle aussi, qui est dans La Cage aux Folles aussi.
2: Poiré. Ah oui, Laurent Lafitte.
3: Laurent Lafitte.
2: La nouvelle version, pardon. Vous n'êtes pas de la génération Poiré.
3: Non, d'accord. Voilà, j'ai passé le concours et je suis allé directement en troisième année. Il faisait un concours, un spectacle en fin d'année. Et dans ce spectacle, dans ma classe, il y avait tous ces gens-là.
2: Bah, ils peuvent être fiers de vous aujourd'hui. J'espère qu'ils vont venir vous applaudir au théâtre.
3: J'espère aussi.
2: Bah, évidemment, la comédie des Champs-Élysées. Alors, vous décrochez un premier rôle. Renaître à Bogota.
3: Oui. C'est une de Florent qui avait écrit cette pièce et on l'a montée, je crois, pour pas longtemps, je crois 15 jours. C'est ma première expérience vraiment théâtre.
2: Bon, le temps des séries arrive, vous partez du côté de Saint-Tropez, il y a Sous le soleil. Alors ça vous emmène puisqu'on est dans les lieux, c'est le massif de l'Estérel, vous allez découvrir parce qu'il y a Extrême Limite, il y a plein de séries. Oui. Parlez-moi un peu de ce Var, de cette région que vous découvrez peut-être à ce moment-là.
3: Oui, je découvre vraiment la région, j'avais pas eu l'occasion d'y aller, je trouve ça formidable, j'arrive dans des conditions lunaires, genre j'ai 20 ans et je me retrouver avec un appartement de 6 personnes, une voiture. Enfin, c'était vraiment le rêve, quoi. Et puis, dans un coin magnifique, on tournait sur la plage. Bon, il faisait quand même pas très chaud.
2: C'est laquelle plage? Plage de Saint-Tropez?
3: Vraiment la plage. La plage qui est juste à côté, je sais plus comment elle s'appelle, toute petite plage.
2: Okay.
3: Mais vraiment dans Saint-Tropez. Sauf qu'on tournait en février, en mars, donc il faisait pas chaud du tout.
2: Vous êtes en t-shirt et en tongs, alors qu'on est en février.
3: Parfois, il y a même de la buée qui
2: sortait. Vincent, acteur studio, hein.
3: Voilà,
2: c'est cherché au fond de vous-même ce que vous avez vécu l'hiver, on est d'accord. Il y aura Extrême Limite, il y aura Nestor Burma, et il y aura même un rôle dans un film de Nicole Garcia à Place Vendôme.
3: Oui, enfin un rôle, je dis deux mots, mais bon, à Catherine Deneuve.
2: Il y a un rôle.
3: Voilà, c'est pour bien commencer. Oui, enfin non, j'étais content à Bacri et Deneuve, voilà, je dis deux mots, bah, j'étais fier quand même.
2: Oui, c'est des tournages qui vous emmènent où d'ailleurs? C'était tout à Paris ou c'était un petit peu ailleurs?
3: Oui, c'est à Paris.
2: C'est tout à Paris. Bon, 20 ans, vous l'avez dit, bel appartement, ça marche bien, les défilés, les pubs, les photos, mais votre but c'est quand même de chanter, décrocher des rôles, vous allez le faire. Il va y avoir comédie musicale Titanic, il va y avoir Damien Sarr, que vous allez jouer le rôle de Damien dans Roméo et Juliette. Oui. Et partir dans toute la France d'ailleurs à ce moment-là.
3: Oui, tout à fait. C'est pareil, je faisais plein de castings et puis je cherche un nouveau Roméo. Voilà, je décroche ça, je me retrouve dans la troupe vraiment que tout le monde connaît avec Cécilia, Cara.
2: Cécilia Cara, voilà. Qu'on salue.
3: Je me retrouve vraiment dans le DVD et sauf que la petite anecdote, si j'ai deux secondes, c'est que heureusement que j'avais travaillé mes chansons, il y en avait 17, parce que j'avais jamais répété sur scène, ni même mis un costume, ni même une entrée, une sortie. Ouais. J'ai joué le soir même.
2: Professionnel.
3: Parce que, non, c'est en suicidaire surtout. J'ai pas eu le choix.
2: Vincent, on continue de parler de votre parcours qui progresse bien, hein. Là, vous entreprenez de plus en plus de choses dans votre vie. Nous aussi, on entreprend et quand on devient parent, eh bien, la première année, on passe environ 60 nuits blanches. Oui, vous avez bien entendu. Sauf si on utilise l'idée que nous propose aujourd'hui Catherine Quicandon. Enfin, une solution. Tant mieux.
4: À Châteaudun, en Eure-et-Loire, à une cinquantaine de kilomètres d'Orléans, les bébés dorment la nuit.

0: Et du coup, les parents aussi. Pour cela, nous pouvons dire merci à Agathe Verrier et Olivia Guyard qui ont fondé Ma Petite Laine, un cocon ergonomique qui apaise bébé et qui diminue les réveils nocturnes. Mais pas seulement, comme nous l'explique Agathe.
1: Être en position fœtale, ça a plein de vertus, dont la digestion et dont l'accès aux mains aussi, par exemple, pour se rendormir entre les micro-réveils.
0: Selon les retours, les parents dorment en moyenne 2 à 3 heures de plus chaque nuit. Dingue, non ?
2: Ah bah ouais, c'est dingue !
0: Ces cocons sont en laine mérinos, donc hypoallergéniques, adaptés aux peaux les plus fragiles et ils régulent la température de bébé hiver comme été. La laine provient d'élevage de moutons de la vallée de Chevreuse, d'Australie et d'Afrique du Sud. Elle est filée en France et en Italie. Les cocons sont tricotés près de Châteaudun et de Roanne. C'est à la naissance de sa troisième fille qu'Agathe, kinésithérapeute pédiatrique, a eu le déclic et a décidé de se lancer avec Olivia.
1: C'était ma voisine et mon amie qui était venue me voir à la maternité pour mon troisième enfant. Et elle est ingénieure, mais aussi une casquette de commerciale. Je me suis dit, c'est l'acolyte parfait pour démarrer. Ouais. Moi, j'avais encore mon cabinet à temps plein, trois enfants bas âge. Ouais. Il fallait forcément être à deux pour se lancer dans une aventure comme ça, un peu folle.
0: Un peu folle, mais ô combien bonne. Très vite, Ma Petite Laine reçoit entre 30 et 50 commandes par jour. Et cela n'a fait qu'augmenter après leur passage dans l'émission « Qui veut être mon associé ?» pendant laquelle Agathe et Olivia ont eu une proposition d'investissement. Ma Petite Laine grandit.
1: Le fait qu'il y ait Jean-Michel Carême, qui est en plus un investisseur hyper humain, en vrai, pas que à la télé, c'est quelque chose qui est porteur et voilà, il est de très bons conseils.
0: Depuis, Ma Petite Laine s'est diversifiée et propose par exemple un cocon en coton, une gigoteuse, une couverture et même un kit pour tricoter soi-même son cocon. Plus d'infos sur mapetitelaine.com. Merci à Nathanaël Bruni d'ici Orléans pour cette idée qui préserve les nuits des bébés et de leurs parents. Ici, ça entreprend à Châteaudun avec Ma Petite Laine pour un sommeil sans réveil. Ou presque.
3: C'est ouf. Bah oui, merci beaucoup Catherine Guicandon. Et je sais que Vincent, il y pense quand même.
4: Elle va sauver beaucoup de personnes.
3: Et vous y pensez, un enfant,
4: oui.
3: Peut-être un jour.
4: On ne sait jamais. Hein.
3: Mais pourquoi pas?
4: Bah oui, j'ai pas la vie pour ça pour l'instant, mais on ne sait jamais.
3: La vie est longue.
4: J'espère.
3: Bah, je vous le souhaite. En tous les cas, elle se passe très bien pour vous, la Comédie des Champs-Élysées, en ce moment, dans cette pièce avec Laurent Ruquier, une pièce que Laurent, d'ailleurs, a écrite dans le théâtre qu'il dirige. Bref, ça joue à la maison, tranquillement, le rôle de Pablo Diaz que vous allez découvrir d'ici quelques minutes sur Ici, avec Vincent Niclot sur scène en ce moment. 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
3: Après plusieurs années de carrière, il continue de nous enchanter avec une nouveauté, Corias. C'est Bernard Lavillier sur Ici.

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3: Aide informatique à la médiathèque.
2: Richard Gauthier.
3: À Beuzeville, séance d'aide informatique pour devenir autonome avec les outils numériques, ordinateurs, tablettes, smartphones. Et aide dans vos démarches administratives via Internet. Les séances sont animées par Dominique et Eric. C'est ouvert à tous, c'est gratuit. C'est demain mardi à 14h. Et puis le festival du film d'animation des Villes Sœurs commence aujourd'hui lundi avec des projections de films, des expos, des ateliers, des rencontres, des débats, des concerts, des spectacles et des événements en rapport avec le cinéma d'animation, des avant-premières et des classiques à revoir sur grand écran comme Kirikou ou Princesse et Princesse. Invité d'honneur cette année, le réalisateur Michel Oslo. Tout le programme est sur le site du Festival du film d'animation des Villes Sœurs.
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6: Et vous le prouvez, hein, Vincent Duclos, qu'il n'y a pas que Paris dans la vie. Est à l'affiche pourtant à Paris de Chanter tais-toi en ce moment à la Comédie des Champs-Élysées du mercredi au dimanche. Pièce avec Laurent Ruquier de Laurent Ruquier. On va découvrir cette pièce dans quelques instants. En attendant, Vincent Duclos se dévoile ce soir à travers les lieux et son parcours. Mais je ne résiste pas à l'idée de vous faire écouter quand même quelques airs de son personnage, Pablo Diaz.
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6: Ça, c'est le tube du personnage. Mais c'est Vincent qui a suivi la musique. J'ai ça dans la tête depuis 5 jours. Et je vais vous la remettre d'ici 21h pour que vous l'ayez aussi bien en tête. Vous savez, c'est pire que délivré, libéré. Cette chanson vous rentre dans la tête, c'est terrible. Vincent, on parle un petit peu des premières tournées que vous allez faire avec les comédies musicales, le fait que vous allez aller un peu partout en France. On connaît la vie aussi, même en tant que comédien. Si vous faites une tournée, on s'arrête, on joue, on mange une salade, on dort à l'hôtel, c'est fini. On n'a jamais vraiment le temps de se poser. En revanche, vous avez quand même eu le temps, j'ai vu il y a quelques années, vous avez fait une tournée, je crois que c'était récital, tournée des églises, des cathédrales, c'est ça ?
8: Oui, oui.
6: Et là, vous êtes un peu posé.
8: Oui, c'est vrai que j'avais un petit peu plus de temps. Déjà, je suis allé dans des villes et des villages où je ne serais peut-être jamais allé.
6: Vous vous souvenez d'endroit où vous êtes allé ?
8: Oui, il y a notamment une ville, c'est magnifique, qui s'appelle Laon.
6: Ouais.
8: L-A-O-N.
6: Bien sûr, ouais.
8: Et j'étais jamais allé, je pense que je serais jamais allé, puisque c'est pas là où on tourne généralement, et tout ça, et c'est une ville magnifique, avec, et vous savez, on est très surpris du patrimoine qu'on a, parce que dans un simple village, ou même une ville, on peut avoir 2 cathédrales, 3 églises.
6: Absolument.
8: C'est incroyable.
6: Vous avez été en Dordogne, j'ai noté la cathédrale Saint-Front de Périgueux. Vous avez été à Lisieux, la basilique Sainte-Thérèse, c'est la Normandie.
8: Ah, c'est la plus grande basilique d'Europe. Elle fait 2500 places.
6: Elle est magnifique. Vous connaissez un peu la Normandie, magnifique. D'ailleurs?
8: Un petit peu, ouais, aussi. Comme je suis allé tourner aussi.
6: Où ça?
8: Mais je vais aussi en week-end, à Deauville, au Touquet.
6: Non, mais la partie privée, c'est pour tout à l'heure. Mais effectivement, très bien, Deauville, au Touquet. Vous avez été à Bourges, à la cathédrale Saint-Étienne.
8: Oui, c'est possible.
6: Bah non, mais vous avez
8: peut-être un petit peu pas de tout.
6: Non, mais j'imagine bien. Il y a forcément des souvenirs qui remontent à Quimper, la cathédrale Saint-Corentin, la Bretagne. Ça aussi, c'est une région que vous appréciez, la Bretagne, l'océan.
8: Oui, je connais très très mal, mais j'ai fait un album celtique. Donc je suis quand même allé en Bretagne et tout, mais c'est magnifique aussi. Non, mais la France est sublime. Ouais.
6: Alors, il y a quand même une région que vous appréciez, c'est l'Alsace.
8: Oui, bah ça c'est parce que j'avais une grand-mère alsacienne.
6: Et voilà.
8: J'avais de la famille là-bas que j'ai toujours d'ailleurs que je salue. Et c'est vrai que j'adore aussi pour la gastronomie.
6: Oui, alors c'est vrai. Vous l'avez évoqué tout à l'heure. Vous aimez bien manger quand vous étiez petit. Et c'est vrai que les tournées, vous, ce que vous aimez bien, c'est les bons restos. Parce que vous êtes très gourmand.
8: je suis très gourmand, je suis très épicurien, j'adore les bons vins, j'adore bien manger, j'adore découvrir les spécialités. Je suis très curieux. Dès qu'il y a quelque chose que je connais pas, je veux goûter. Voilà.
6: Alors c'est quoi votre France gastronomique? C'est quoi un plat que vous adorez qui va nous emmener dans une région, par exemple? Ça va être la choucroute en Alsace, ça va être la bouillabaisse à Marseille.
8: J'adore le tourneau de Rossini. Je sais pas d'où c'est.
6: Mais c'est avec le foie gras par-dessus. Donc là, on fait du foie gras, ça peut être la Dordogne.
8: Il y a très peu qui savent le faire. J'adore le cassoulet. Oh là là,
6: Castelnaudary.
8: Ouais, voilà. Enfin, j'aime tous les plats vraiment très très franchouillards.
6: Mais vous les mettez où? C'est ça la question.
8: Alors, comme je suis un ex gros, on va dire, je fais très attention à ce que je mange en général. En général. Non, non, mais je mange de tout.
6: Non, mais vous allez à la
8: mais je
6: de
8: fais
6: sport,
8: beaucoup de sport.
6: Ben voilà, c'est ça.
8: C'est mon prix à payer, c'est ça. C'est que si je veux garder, j'essaie de garder une allure potable, et ben, il faut que je fasse
6: potable. Vous faites du mal, il est magnifique. Alors, vous aimez la Bretagne, on l'a dit, la Vendée, le Var, les Alpes-Maritimes. Ça, c'est les stations qu'on a un peu, les endroits qu'on a évoqués.
8: Oui.
6: Vous aimez skier aussi?
8: Ouais, j'adore. Ouais, j'adore.
6: Vous allez où pour skier?
8: Alors, je vais, j'ai fait même des saisons à Courchevel.
6: Ben voilà.
8: Voilà. Mais ça, j'y travaillais, donc c'était pas vraiment en vacances. Après, je vais, j'aime bien, j'oublie toujours le nom, mais ça va revenir.
6: En Savoie.
8: Oui, c'est en Savoie. Alors, c'est un petit village.
6: Ça va revenir d'ici la fin de l'émission, ne vous inquiétez pas.
8: Mais en tout cas, en plus, j'aime aller skier en mars. Parce qu'en mars, il fait beau, il y a moins de monde. Voilà, j'ai la chance de pouvoir contourner les vacances scolaires, donc en mars, c'est fabuleux.
6: Il y a du soleil, vous l'avez dit. Oh bah c'est l'occasion.
7: Du soleil,
6: vous avez dit, hein.
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6: Ça va être comme ça jusqu'à 21h. On va changer d'ambiance de Femme du Soleil. Vous enchaînez votre carrière, vous obtenez plein de beaux succès. Vous allez vous orienter vers le chant classique, reprendre les grands airs d'opéra avec des chœurs, notamment ceux de l'Armée Rouge. Oui. Obtiendrez un triple disque de platine. Vous partez partout en France, je l'ai dit, avec d'ailleurs ce spectacle. Il y a 40 représentations, une tournée des Zéniths. Mais il y a une rencontre qui change votre vie.

0: Ah bah c'est Céline Dion qui est en ce moment à la Plénitude Arena de Nanterre, oui. Chez nous en France. Michel Drucker, un plateau, 2012. Elle vous rencontre, vous la rencontrez, c'est coup de foudre là.
1: Bah le coup de foudre, je sais pas, moi je l'aimais déjà beaucoup, elle me connaissait pas, et puis on me demande si je veux pas reprendre All By Myself devant elle, et je dis oui, je suis complètement inconscient, mais je me dis que ça peut être un énorme tremplin pour moi, comme un plus gros gadin aussi, et parce que c'était en direct. Ouais. Donc je chantais en direct et diffusé en direct, donc sans filet. Et puis je suis un Capricorne ascendant Taureau, je fonce. Je dis ouais, alors si j'aurais pas deux occasions comme ça avec les chœurs de l'Armée Rouge. Et puis le réalisateur me dit au moment de faire la note, tu tourneras vers elle. Et c'est au moment où je me suis tourné vers elle que j'ai réalisé la connerie que j'étais en train de faire parce que je me suis dit mais je peux me viander quoi. Et la larme qu'on voit couler, c'est pas une larme de c'est pas un pleur, c'est du stress. C'est vraiment du stress. Ouais. Je commence à me dire waouh. Je joue gros.
0: Bon, elle vous a bien détendu, elle vous a invité dans un jacuzzi.
1: Oui, ça c'était après. Elle m'a d'abord invité à faire sa première
0: partie. Attends, il n'y en a pas beaucoup qui peuvent se dire qu'ils ont été dans un jacuzzi. Elle vous a demandé de tomber le t-shirt.
1: Ah, depuis que Michel Drucker a révélé ça il n'y a pas longtemps.
0: Ah
1: ça
0: bah
1: y
0: oui,
1: est.
0: Mais c'est Michel.
1: Moi je l'avais gardé secret ça parce que je ne voulais pas par rapport à elle et tout ça. Mais après, puisque c'est lui qui l'a dit, oui c'est vrai. Avec Céline, on a eu pas mal de choses très très. Non, mais c'est vrai. Vraiment des choses. On a eu des fous rires, on s'est roulé par terre. Enfin voilà, vraiment dans une émission de télé d'ailleurs qui a été coupée parce que c'était pas bien. Mais oui, c'est quelqu'un qui est complètement normal. Hein, voilà, c'est quelqu'un comme vous et moi qui a.
0: Alors, oui, mais moi je ne vais pas dans le jacuzzi avec Céline. Oh, excusez-moi, vous n'êtes pas si normal que ça. Bon, allez, je vois que vous êtes en gênance, donc je passe à autre chose.
1: Non, pas du tout, je suis pas en gênance du tout.
0: Non, on adore. Alors, de tels succès derrière qui vont s'enchaîner. Il y aura Louis, en hommage à Louis Mariano, ce que je suis en 2014, plus de 100 000 albums vendus. Il y aura Tango, il y aura également Esperanto en 2020, il y aura 10 ans déjà, il y aura l'Opéra Cell, vous l'avez évoqué, il y aura Bel Canto, oui. Des studios à l'étranger, en public. Au total, s'il vous plaît, Vincent Nico, c'est 2 millions d'albums vendus.
1: Oui.
0: À la louche.
1: Bah ouais, ça fait bizarre quand j'entends ça, même moi, ça me fait bizarre. En fait, je suis pas quelqu'un qui me gargarise des chiffres et des trucs, qu'est-ce que j'ai fait. J'oublie même parfois ce que j'ai fait. Je suis plutôt quelqu'un qui vit dans le présent et qui me projette beaucoup dans le futur. Après, c'est vrai que le passé me donne des ailes, parce que c'est vrai que ça donne un peu de confiance quand on a quand on est adoubé par Céline Dion et puis d'autres qui m'ont fait confiance aussi. Bah, ça fait plaisir, quoi.
0: Vincent Niclot, votre invité, encore quelques minutes jusqu'à 21h. On quitte vos régions pour aller dans la Sarthe avec le prix du carburant, sujet d'actualité toujours aussi haut. L'impact sur notre quotidien, on le sait, comme par exemple pour les loisirs, pour les enfants, pour nous déplacer. Alors un club de foot a mis en place une solution grâce à une application qu'ils ont eux-mêmes créée. Robin Bernoux, vous êtes rendu justement dans la Sarthe.
2: À une demi-heure de voiture du Mans, un club de foot a créé sa propre application de covoiturage face à l'augmentation des prix du carburant.
3: Ah oui, mais c'est génial, c'est bien, c'est vachement bien, c'est une fort bonne idée.
2: Je me suis rendu sur le terrain de l'association sportive de Brette-les-Pins lors d'un entraînement des U15. Alors il y a des ballons, des cônes, des chasubles, un entraînement en somme toute assez classique en soi, ou presque, car désormais les joueuses et leurs parents disposent d'une nouvelle application.
4: Aujourd'hui on est sur une application full web.
2: Nicolas Marceau, éducateur des U15, est à l'origine de la création de l'appli qui permet aux parents de mutualiser les trajets et économiser du carburant.
4: On va sur le prochain match, si je vais dessus, ici je peux voir les personnes qui sont présentes, si elles vont au stade ou pas. Et si je valide ici, par exemple, Lise, elle vient, elle sera rendez-vous à Brette et je peux choisir le nombre de personnes présentes dans la voiture. Elle a 3 places dans la voiture en plus de elle et sa mère. C'est plus simple.
2: Rassembler les trajets, une idée particulièrement bienvenue alors que les prix du carburant sont toujours très hauts, surtout lorsqu'il faut aller à 30 ou 40 km de chez soi un week-end sur deux.
4: Si vous prenez aujourd'hui une voiture, vous emmenez 4 personnes, 5 personnes, vous arrivez vite à 25-30 euros de carburant, juste pour les loisirs des enfants.
2: Autre point positif, en plus de permettre aux parents de faire des économies, l'application développée par Nicolas qui travaille dans l'informatique a aussi permis de recréer du lien.
5: Allez, déjà vu, les gens ils habitaient à 300 mètres côte à côte et ils se connaissaient pas et depuis ils sont amis.
2: Amis et parfois même au-delà, me racontait Fabrice Desormes, le président de l'association sportive de Brette-les-Pins.
5: Bon, je vais pas rentrer dans les détails, même plus qu'amis, des fois vous passez du bon temps entre les personnes. Voilà, je trouve ça important.
2: Alors ici dans la Sarthe ça marche, mais qu'en pensent les premiers intéressés?
6: Gauche, droite, allez on travaille les articulations.
2: Je suis allé demander à Faustine, elle a 15 ans, elle était en plein entraînement sur le terrain et m'a expliqué que l'application qualification lui avait sauvé son dernier match.
7: Comme samedi dernier, on a eu un imprévu de dernière minute et j'ai pu trouver un covoiturage très vite. Et du coup, c'est super important d'avoir ça parce que sinon, tu peux pas aller au match en fait.
6: Allez les filles, vous avez tout le demi-terrain.
2: Aujourd'hui, pour beaucoup de parents, covoiturer pour emmener les enfants au sport est devenu un nouveau réflexe. Une solution qui permet de recréer du lien, mais aussi et surtout de réduire les frais.
0: Merci beaucoup Robin Bernot. Allez, restez bien avec nous. Vincent Niclot est votre invité. Il joue en ce moment dans Chante et tais-toi avec Emma Gamet, Marie-Vincent, Caroline Ball, une pièce, deux et avec Laurent Ruquier, mise en scène Anne Bourgeois, la comédie des Champs-Élysées. Vous restez avec nous Vincent?
1: Ah bah oui, je suis bien.
0: Alors à tout de suite, il est jusqu'à 21h.
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0: Et Michel Polnareff qui nous rejoint dans la maison vide pour s'ambiancer en ce début de soirée sur ICI.

0: jusqu'à 21h.
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2: C'est à la Comédie des Champs-Élysées que vous pouvez applaudir notre invité Vincent Niclot, avenue Montaigne. C'est à Paris, une belle avenue. Vous pouvez l'applaudir en ce moment dans cette pièce Chante et tais-toi, pièce écrite par Laurent Ruquier, dans laquelle Laurent joue. On salue le Havre aussi, la Normandie, oui, puisqu'il vient d'abat, Laurent. Oui. Un parcours, celui de Vincent Niclot, inspirant pour ce Parisien qui nous a raconté son enfance à Paris, à Montmartre, mais aussi en Vendée, du côté de la Tranche-sur-Mer, sans oublier le Var, les Alpes-Maritimes. Le tour du monde, c'est ce qu'il a fait aussi depuis le début de sa carrière avec brio et talent. Il est encore avec vous quelques minutes. Pour tout savoir, ou en tous les cas en savoir un petit peu plus, il est en face de moi, mais je vais demander à Pablo Diaz, via Laurent Ruquier, de nous parler de cette pièce.
3: Oh Pablo, ce serait sympa que tu nous résumes la pièce.
4: Oh oui, bien sûr. Moi je suis Pablo Diaz, un chanteur de charme. Voilà, ça fait 20 ans que je vis en France, et j'ai fait carrière ici. Mon attaché de presse, elle essaie de garder ma vie privée, vraiment très privée, mais malheureusement ça ne va pas se passer comme ça, et je vais être pris dans
3: tout de suite. Chante et tais-toi.
2: D'ailleurs, dans la pièce, il chante ça.

0: J'adore.
1: J'ai étonné Eric après l'avoir dans la tête, il l'a passé 4 fois par jour aussi. Alors.
0: Ouais, c'est sûr. Vous voulez que je vous parle de on a tous quelque chose en nous dans la Louisine.
1: C'est pas mal, ça.
0: Ça, c'est dans la pièce. C'est quoi cette histoire? Pour ceux qui n'ont pas vu le spectacle encore, ça fait partie du spectacle.
1: Ça fait partie du spectacle parce que, évidemment, il y a toute une sorte de quiproquo. On va pas raconter trop la pièce, que moi j'aime bien aussi, comme Laurent, que les gens aient la surprise, mais en substance, il fait croire que Johnny Hallyday est connu en Espagne aussi. Johnny Hallyday, il s'appelle. Ouais. Et donc, qu'il a sorti Gabriella, on a tous en nous quelque chose d'Andalousie. Enfin voilà, Diego libre dans sa tête, sa cabeça. Donc c'est l'écriture de Laurent Ruquier qui est vraiment très drôle.
0: Est-ce que l'amour du métier doit passer avant l'amour tout court?
1: J'ai combien de temps pour répondre à cette question?
0: C'est un peu ça la question. La pièce c'est ça, c'est un couple. Je vais essayer de pas trop en dire. Mais Laurent Ruquier joue Gabriel.
1: Oui.
0: Vous jouez le rôle de Pablo Diaz. Donc on comprend que vous avez un succès considérable auprès du public féminin. Vous êtes homosexuel. Vous vivez avec votre compagnon depuis 5 ans, qui est Laurent Ruquier, donc alias Gabriel. Et puis vous avez une attachée de presse, j'en dis pas plus, qui elle vous demande d'où le nom de la pièce, chante et tais-toi, parce qu'il faut pas le dévoiler.
1: Oui, elle est plutôt de la vieille école, c'est une vieille attachée de presse, elle dit que les chanteurs, il vaut mieux qu'ils gardent leur jardin secret, que voilà, ils ont pas besoin de savoir plus. Pour ça, chante et tais-toi, contente-toi de chanter, et ne dis rien de trop sur ta vie privée. Lui, il est pas contre, faire son coming out, machin, son copain, évidemment, voudrait qu'il le fasse. Mais ce qui est drôle, c'est que lui, il a toujours pas fait, lui, dans son travail.
0: Auprès des trois personnes avec qui il travaille.
1: Voilà. Donc, en fait, voilà, on est vraiment dans la pièce de boulevard, vraiment, avec les portes qui claquent, les jeux de mots, les fous rires.
0: C'est très drôle, je vous l'ai dit hors antenne, pour moi c'est une vraie révélation et je suis content qu'on ait parlé de ça aussi, parce que pour rappeler aussi que tout ce que vous avez fait en termes de comédie, d'acting, dans le studio, le cours Simon, le cours Florent également, vous êtes sorti et c'est quand même une espèce de mise en danger, vous êtes le ténor qu'on connaît, et là d'un coup, vous êtes face à un public, c'est du théâtre, et vous vouliez sortir de cette zone de confort un peu.
1: Mais moi j'aime bien, en fait je trouve que la vie est courte et qu'il faut toujours essayer de vivre des choses. Moi j'aime bien me mettre dans la peau d'autres personnages, voilà. Donc c'est pour ça que l'acting c'est super, parce qu'on peut jouer le rôle, ou même parfois j'ai été militaire dans des émissions de télé, essayer de sortir vraiment de ce que j'aurais dû vivre dans ma propre vie, et ben dès que j'ai une occasion d'aller vivre autre chose, j'y vais. Même si c'est casse-gueule. Et là c'est vrai que c'était casse-gueule parce que je n'ai pas d'expérience théâtrale, malgré une petite formation et tout ça, voilà, mais...
0: Enfin, Laurent, il a pensé à vous tout de suite, a priori. Hein.
1: Oui, mais même lui, il savait pas trop. Enfin, on a fait une lecture, tout ça. Oui, il a pensé à moi, il a écrit la pièce en pensant à moi. Mais moi-même, j'étais pas persuadé que j'arriverais. Donc moi, j'avais beaucoup d'angoisse de me dire, est-ce que je vais être à la hauteur?
0: Poser cette question.
1: C'est gentil, gentil. Mais moi, je le savais pas. Et lui non plus, je pense qu'il le savait pas.
0: Parce qu'au départ, c'est pas prévu qu'il joue dans cette pièce.
1: Non, il devait pas jouer, lui. Il devait être auteur, comme d'habitude. Et lors d'une conversation, il y a le producteur qui a dit « Mais pourquoi tu le ferais pas toi, Laurent ?» Et puis nous, on a trouvé ça tellement... Mais bien sûr, c'était comme une évidence. Et lui, je pense qu'au fond de lui, il avait envie. Mais qu'il était prêt, c'était le moment, donc il a dit oui.
0: C'est joué en toute simplicité, avec beaucoup de justesse, d'authenticité. Marie-Vincent qui joue le rôle de l'attaché de presse, qui est vraiment extraordinaire, qui est drôle. Vieille attaché de presse, effectivement, qui nous rappelle certaines qu'on a connues dans le métier, ou qu'on connaît encore d'ailleurs. Parce que tout ce que raconte la pièce, ça existe. Il y a encore aujourd'hui des chanteurs, des acteurs, surtout dans le cinéma, qui n'ont toujours pas osé dire ça.
1: Alors on en parle justement, on dit que dans le cinéma, les acteurs ont du mal. Les actrices, c'est peut-être un peu plus facile, parce qu'une actrice lesbienne, c'est un peu plus un fantasme pour un homme hétéro. Alors que l'inverse, ça marche pas. Donc, c'est vrai que les acteurs, ils osent pas le dire parce que c'est pas encore... ils pensent que ça leur ferait perdre des rôles, et je pense que malheureusement, c'est encore la situation. La pièce, elle parle de ça, mais elle parle pas que de ça. Elle parle aussi de la liberté, en fait, d'être vraiment qui on veut être dans la vie. Et pour certains, c'est pas...
0: Parce que finalement, je salue Emma Gamet que je connais bien, et que j'embrasse tendrement, qui joue le journaliste presse.
1: Tous les acteurs sont formidables.
0: Bien sûr. Elle est à deux doigts de révéler votre homosexualité. Puis finalement, sans tout dévaluer, elle va pas le faire parce qu'elle va se rendre compte finalement que on est authentique quand on est vrai et que finalement.
1: Parce qu'elle dit que toutes ces femmes seraient pas amoureuses de Pablo Diaz s'il n'était pas sincère avec elles.
0: S'il n'avait pas cette sensibilité-là,
1: s'il chantait pas, s'il les aimait pas vraiment.
0: Elle est un peu amoureuse. amoureuse de lui, hein, secrètement.
1: Elle le dit d'ailleurs, oui, dans la pièce, qu'elle tombe finalement amoureuse de lui, ouais, et tout ça. Mais c'est une pièce qui finit vraiment très très bien, ouais, qui finit en émission de télé aussi. Enfin,
0: on
1: va pas tout raconter, mais c'est un vrai spectacle où, évidemment, moi je chante dedans parce que je suis chanteur dans la vie.
0: Attendez, vous chantez ça?
1: Vous avez vraiment décidé de faire la tête des auditeurs.
0: Attendez, ça va être rempli l'alternative.
1: Ils vont faire des rêves toute la nuit avec Femme du Soleil. Ou des cauchemars, peut-être.
0: C'est vrai qu'on en a déjà beaucoup dit. Une petite pension aussi, quand même, pour Caroline Ball.
1: Caroline est super aussi. Elle joue la fille qui va faire des photos avec moi pour faire des fausses paparazzades.
0: C'est le Luron qui avait fait ça.
1: Oui, vie, avec Coluche. Fausses...
0: Alors, il l'a fait avec Coluche, mais il avait fait avec une femme, avec Dany, la chanteuse.
1: Il y en a plein qui l'ont fait. On ne va pas révéler les noms. Et ça se fait toujours, d'ailleurs.
0: Oui.
1: Donc, ça parle de tout ça, cette espèce d'hypocrisie qu'il peut y avoir parfois aussi, même par les médias. De jouer le jeu ou pas. Mais avant tout, c'est une pièce sur la liberté. C'est la liberté d'aimer qui on a envie d'aimer. Qu'on soit hétéro, gay, qu'on soit catholique, qu'on soit... Enfin, quelle que soit sa religion, quelle que soit sa couleur, quelle que soit sa taille, quelle que soit son poids, c'est ne pas être monté du doigt parce que tout d'un coup on aime quelqu'un et qu'on est différent.
0: C'est à la Comédie des Champs-Élysées, vous serez pas déçu parce que si vous aimez aussi le chanteur, ça chante, ça danse, il chante, il y a pas que cette chanson, il est habillé, je vous en dis pas plus, il y a des tenues très colorées.
1: C'est un vrai show, une vraie pièce de boulevard où les gens ils ressortent avec des petites étoiles dans les yeux, ils sont morts de rire du début à la fin et ça fait plaisir, quoi.
0: Vincent Niclot, votre invité. Bon, alors on a parlé de la forêt tout à l'heure, des lieux un petit peu pour vous ressourcer. Je sais que les coins de nature, vous en avez besoin. Tiens, quelques lieux encore avant de se quitter. Les Calanques, Marseille, Cassis.
1: Oh non, mais ça c'est superbe. Après, c'est magnifique, quoi. J'ai eu la chance, moi j'ai comme une famille adoptive à Marseille. Et ils m'ont montré les coins les plus... Bon, aujourd'hui avec les réseaux sociaux, il n'y a plus beaucoup de secrets. Mais moi j'ai découvert ça il y a, on va dire, 20 ans, même 25 ans. Et c'était encore un peu préservé. Ah ouais. Oh, ouais, c'est beau. J'ai même été pris dans un incendie là, de la Calanque de Sormiou. Je m'en souviens toute ma vie. J'ai cru que j'allais mourir. Mais c'est magnifique. Hein. Toute cette zone-là, il n'y a pas besoin d'aller au bout du monde finalement pour trouver des décors sublimes.
0: Biarritz.
1: Oui, Biarritz, j'ai fait un album sur Luis Mariano, donc j'ai dû connaître cette région, je connaissais pas très très très bien. Pareil, c'est vraiment... Non mais quand je vous dis que la France est sublime, c'est vrai, quoi. On n'a pas besoin d'aller trop... Moi je comprends les gens qui sortent pas de France, parce qu'en fait il y a tellement de... Mais encore des zones que je connais pas, les Gorges du Verdon, tout ça, il y a plein
0: Ça c'est votre rêve, hein, les Gorges du Verdon.
1: Ouais, je sais pas pourquoi.
0: Vous n'êtes pas le seul d'ailleurs.
1: J'ai jamais réussi à y aller, ça me fait rêver. Il y a plein d'endroits que je connais pas, et encore heureux.
0: La Bretagne, vous aimeriez approfondir, vous nous l'avez dit tout à l'heure, effectivement. Il y a des lieux comme ça. Vous retournez, vous m'avez dit, hein, du côté de la Tranche-sur-Mer, là, un peu compliqué au niveau familial, mais voilà.
1: Oui.
0: Vous êtes nostalgique, quoi, d'une manière générale? Vous aimez retourner dans ces lieux? Vous avez peut-être un peu...
1: Bah, surtout les lieux de l'enfance.
0: Vous êtes à Montmartre?
1: Oui, j'y vais souvent. Ma meilleure amie, elle habite toujours un appartement là-bas, donc on se retrouve parfois en place du Tertre.
0: Mais vous vivez où aujourd'hui?
1: Moi, je vis dans le centre de Paris.
0: Ok. Qu'est-ce que vous avez appris des Français en les rencontrant depuis autant d'années, avec toutes les tournées que vous avez faites, ou qui croisez tous ces visages chaque jour dans les concerts, ou là, en ce moment au théâtre?
1: Moi, je trouve que les Français, ils sont super... On n'a pas une très très bonne image à l'étranger, c'est ce qui me fait de la peine, parce que je trouve que les Français sont vraiment des gens très très très bien, et ils sont généreux, ils ont le cœur sur la main, ils ont une histoire qui est belle aussi. Moi, chaque fois qu'ils viennent me voir pour me parler, ils me touchent énormément. Ils me racontent leurs problèmes, ils me racontent c'est fou, hein. Ils me touchent la main comme si je pouvais leur apporter du bonheur et tout ça. Je suis hyper sensible à ça. Et c'est des gens vraiment, en tout cas ceux qui viennent me voir. Moi, je peux pas parler pour tous les Français. J'ai pas tous rencontrés, mais ceux qui viennent à mes concerts, c'est vraiment des personnes incroyables.
0: Aujourd'hui, c'est vous qui faites parler les autres avec le Niclot Show. Un dernier mot. Il nous reste 30 secondes.
1: Oui, 30 secondes.
0: Ça, c'est sur YouTube.
1: C'est sur YouTube. Faut aller sur ma page YouTube Vincent Niclot officiel. Et j'ai invité des artistes à parler musique. Donc ça dure 30 minutes. Mon premier invité est parrain, c'est Laurent Ruquier.
0: C'est bizarre.
1: Oui, mais c'est tombé comme ça. Puis la deuxième, c'est Christina Cordula. Et là est sorti jeudi dernier la troisième numéro avec Anne Romanoff.
0: Vous faites pas des battles de vinyle comme sur scène?
1: Non, on fait pas ça. Mais on parle, en fait, je veux savoir comment est l'artiste par rapport à la musique de son enfance.
0: Vous voyez, moi je veux savoir comment est l'artiste par rapport au lieu de son enfance.
1: On va faire une émission tous les deux finalement.
0: C'est pas mal, avec grand plaisir. Vincent Niclot, la Comédie des Champs-Élysées, chance. Et tais-toi, vous voulez qu'on se quitte avec Femme du Soleil?
1: Oh bah allez,
0: allez, 10 secondes comme ça, parce qu'on l'a pas entendu celle-là, je crois.
2: Femme du soleil, tes yeux tombent du ciel.
0: Chante et tais-toi. Ah non. Lumière. Au contraire, allez l'applaudir, la comédie des Champs-Élysées dans cette pièce de et avec Laurent Ruquier, ouais, et tous les artistes qu'on a évoqués. Merci pour ce parcours et ce voyage,
1: moi, Vincent. Merci,
0: c'était
1: merci.
0: Un bonheur.
1: Et bonsoir à tous.
0: À très bientôt, ici.fr pour écouter l'émission. Merci à Mathilde Mallet à la réalisation et Katrina Da Fonseca à la préparation. Passez une belle soirée sur ici. Éric Bastien.

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1: Passez une excellente soirée, un très bon début de semaine. Vous écoutez ici, il est 21h. Pour 180, c'est la musique avec Laurent Petit-Guillaume. Bonsoir à tous, très heureux une fois de plus de partager avec vous des tubes que j'ai beaucoup passés en radio dans les années 80 et que je n'ai surtout pas oubliés. Allez, on partage ça pendant une heure et ça commence comme ça.

0: Julien Clerc, c'était quand je joue.
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0: Un titre qui a failli ne pas exister. On est en 1980, Julien prépare son nouvel album. Il confie cette mélodie à son ami et auteur Étienne Redagil. Finalement, le texte ne lui convient pas. Il réitère avec un autre auteur, Jean-Loup Dabadie. Et encore une fois, les paroles ne lui plaisent pas. C'est finalement en allant enregistrer l'album au Québec qu'il rencontre celui qui écrira les bonnes paroles, un certain Luc Plamondon. Les Anglais de Madness, tout de suite, avec Our House.

Clapton, c'était Got My Mind Set On You. On peut avoir été un Beatles et continuer une carrière à succès, la preuve Paul McCartney bien sûr, mais aussi George Harrison. En 1987, il se retrouve numéro 1 dans le monde entier grâce à cette reprise d'une chanson des années 60. Pour la suite, j'ai choisi un tube qui en 2022 a été classé par sondage 6e chanson préférée des Français. Alors à l'origine, elle figurait sur la face B d'un 45 tours, L'Aziza, sorti en 85, numéro 1 du top pendant 8 semaines. Et bien sûr, ce titre, c'est un titre de Daniel Balavoine, Tous les cris, les SOS.

0: Catherine Lara, la roqueuse de diamants. Raymond Queneau avait écrit pour Zizi Jeanmaire, la célèbre meneuse de revue, un texte, La croqueuse de diamants, et c'est ce qui a inspiré Elisabeth Anaïs quand Catherine Lara lui a demandé un texte pour son nouvel album en préparation. Alors le jeu de mots est efficace et La roqueuse de diamants est devenue un classique, un tube. Dans un instant, un autre tube de l'année 85, The Riddle, Nick Kershaw arrive.
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0: Elton John, c'était Little Jenny.
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0: 1980, encore un excellent cru pour la pop mondiale. Cette année-là sort donc ce nouveau titre d'Elton John et ce Little Genie devient son premier numéro 1 des ventes aux États-Unis. La même année sort en France le tube Donné pour Donné, fruit d'une collaboration exceptionnelle. Bah oui, hein. Titre de France Gall, musique Elton John, texte Michel Berger, qui en même temps en 80 obtient un gros succès avec Celui qui chante, extrait de son album Beau séjour et qu'on écoute tout de suite.

la Isla Bonita. C'est la fameuse chanson proposée tout d'abord à Michael Jackson, qui n'en veut pas, et réécrite par Madonna, qui devient un énorme tube en 1986. Le 11e tube consécutif de Madonna aux États-Unis, un record seulement dépassé par les Beatles et Elvis Presley, numéro 1 également en France. La même année, dans notre top 50 à nous, on croise aussi le groupe Image avec Le Cœur en Exil.

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1: Et voilà, 100% années 80, c'est tout pour aujourd'hui, mais il en reste évidemment des tubes à redécouvrir ou à découvrir. Alors rendez-vous demain dès 21h. Dans un instant, 100% chansons françaises. À demain sur Ici votre radio. Il est 22h.
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3: Est-ce qu'on peut transformer un contrôle fiscal en l'un des plus gros tubes de la chanson française? Pour Florent Pagny, la réponse est un immense oui.
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3: Nous sommes en 2003. Le chanteur est en pleine guerre médiatique et judiciaire avec le fisc qui l'accuse d'évasion fiscale. Il se sent traqué, dépossédé. C'est là que son complice Lionel Florence lui écrit un texte sur mesure. Une réponse en forme de bras d'honneur musical, ma liberté de penser.

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1: Panny dresse la liste de tout ce que l'État peut lui prendre, ses meubles, sa télé et même ses chiens. Mais il hurle surtout ce qui lui reste, sa liberté. Le pari est risqué, mais le public adore.
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1: Vous écoutez Chaussures Roses, le nouveau titre de Teddy Bear.
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4: Saviez-vous que c'est au fond du métro parisien que Serge Gainsbourg a définitivement troqué ses pinceaux pour un micro ?
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4: En 1958, Lucien Gainsbourg est un peintre timide qui joue du piano dans les cabarets pour payer son loyer. Un jour, dans le métro, il ose l'impensable. Il aborde un poinçonneur et lui demande quels sont ses espoirs. L'homme lui répond tout simplement « voir le ciel ». Il imagine alors ce ciel de faïence et ce travail répétitif.
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4: Ironie du sort, alors que Gainsbourg cherche encore sa place, ce sont les frères Jacques qui enregistrent le titre les premiers. Mais poussé par la chanteuse Michel Arnaud, il finit par chanter son texte lui-même.
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2: Bonjour, je suis Pierre Bourguignon, je suis un ancien officier de gendarmerie. J'ai depuis quelques années écrit quelques polars. J'habite en bordure de côte. Le but de mon écriture, c'est de faire connaître les Landes et faire connaître un peu la gendarmerie, comment elle fonctionne, parce que ces films télévisés et autres ne reflètent pas du tout l'esprit gendarmerie.
3: D'où est née cette idée d'écrire justement a posteriori de votre profession de gendarme?
2: J'ai eu envie de donner une image précise de la gendarmerie et de la justice plus largement parlant. C'est pour cette raison que j'ai commis une dizaine de polars dont les enquêtes sont menées par les gendarmes. Mais le dernier, bizarrement, il est mené par un détective. Ce détective, il s'appelle François Latournerie. D'accord, mais comme c'est pas très vendeur, c'est Jack Larson.
3: Est-ce qu'il y a un peu de vous dans Jack Larson?
2: Ouais, disons que je fantasme un peu. Certainement, oui, peut-être.
3: Et alors justement, les Diaboliques d'Osogor, l'histoire en elle-même, vous l'avez complètement inventée?
2: Ah, complètement inventée. Elle se passe dans une boîte échangiste, c'est pas graveleux, c'est simplement de l'humour, ce que je tiens à maintenir dans tous mes polars. Les Landes, j'aime bien, je les connais bien pour y avoir vécu depuis tout petit. Les secteurs dont je parle, je les connais particulièrement, qu'il s'agisse du courant du Chêne, de Molietz, de Messanges ou de Dax. J'ai travaillé dans le Tursan, Jaune, Air-sur-Adour. J'ai eu aussi envie d'en parler puisque j'ai un titre qui se déroule dans ces lieux mêmes, Palombe, Tursan et Salami, le titre. Si vous voulez, on m'a comparé souvent à San Antonio. Et dans le rural, donc j'ai envie d'avoir des titres qui fassent sourire. Tous mes polars, il y a du suspense, vous savez pas qui a fait quoi jusqu'à la dernière page. Ce que je souhaite, c'est pas forcément le cas, mais ce que je souhaite, c'est que le lecteur ait envie d'en lire un autre. J'écris quand j'en ai envie, quand j'ai 10 minutes, 5 minutes, je reprends où j'en étais, et j'ai aucune pression, je me mets dans la peau de l'enquêteur que j'ai été, et bien sûr, je me mets dans la peau du truand, je me dis, si j'étais truand, pour contrer les enquêteurs, qu'est-ce que je pourrais faire? Et ça vient tout seul.
3: Ce métier de gendarme, finalement, c'était une vocation.
2: C'est arrivé par hasard, mais c'est une vocation. Parce qu'être gendarme, c'est être à la disposition des gens, être prêt, être humain, essayer de comprendre, de trouver des solutions, d'éviter des drames. C'est ça, être gendarme. Et aujourd'hui, ça a beaucoup changé. Les gendarmes sont à l'image de la société aujourd'hui. C'est-à-dire que de la rentabilité, de montant, ce n'est pas ça.
3: Vous voulez dire que leurs conditions de travail ont changé?
2: Ah, complètement. Ils sont débordés. On leur colle sur le dos de plus en plus de tâches. Et on ne peut pas tout faire. On peut tout faire, mais pas forcément bien. Dans le temps, les gendarmes étaient accueillis par la population. Aujourd'hui, on se fait agresser. C'est pas du tout pareil.
3: Donc on rappelle quand même que le nouveau roman, ça s'appelle Les Diaboliques d'Osogor, c'est publié aux éditions Terre de l'Ouest, qui mine de rien est une maison d'édition de Seignos.
2: C'est un nouvel éditeur qui s'appelle Benjamin Jugio à Seignos, qui porte une attention particulière à l'orthographe et à la syntaxe, et cet éditeur est au top niveau pour ça.
3: Moi, j'ai un petit truc à vous demander, là, quand même, Pierre, avant de se quitter. On va pas le faire à la façon commandant, mais j'aimerais bien quand même que, assez rapidement, vous me donniez le nom de la radio qui vient de vous tendre le micro ce matin.
2: C'est ici, Gascogne.
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1: Aujourd'hui, on est sur une méthode qui date à la fois de l'époque moderne, tout ce qui est technique de ferrage. Quant au matériel et la position, ça a évolué au milieu 20e siècle. Mais on est, effectivement, on reste sur des choses assez anciennes.
2: Ouais. Donc là, on a sorti une jument, c'est ça?
1: C'est ça, oui.
2: Ponita?
1: Oui, c'est ça, oui, Ponita. Donc c'est une jument qui a une bonne quinzaine d'années. Hein, on peut un peu le voir à sa morphologie, un petit peu encellé, un petit peu démusclé sur le dos. Donc on va rester sur une ferrure plutôt classique parce qu'elle n'a pas de problème particulier. Donc on va commencer donc les soins sur Ponita. Là, ce qu'on va faire, on va commencer par dériver, c'est-à-dire un petit peu défaire les lacets de la ferrure, un petit peu comme nous les chaussures. Okay. Donc ça, c'est la première étape.
2: Qu'est-ce qu'on utilise?
1: On va utiliser une maillotche en cuir et un dérivoir.
2: Ça lui fait pas mal, on est d'accord. À aucun moment, ça lui fait mal.
1: Non, du tout. On travaille que sur l'ongle, donc c'est pour ça qu'on a des outils spécifiques, des position spécifique pour éviter de leur faire mal.
2: Donc là, l'idée, c'est que je me mets à côté de lui et je vais lui demander qu'il me donne... Moi, je dis sa patte, mais son sabot, quoi.
1: Alors, on parle de membre. Tu te positionnes devant.
2: Là, et là.
1: Et alors, il faut que tu mettes le membre sur toi. Faut pas que t'aies peur. Faut un peu forcer quand même, voilà. Et là, tu viens dériver ce clou, là, celui-ci, là.
2: Celui-là.
1: Eh bien, c'est pas mal. Voilà, vas-y, repose. Comme ça, lâche tout. Voilà.
2: Donc là, on vient d'enlever le fer avec une tricoise. Je pensais que ça allait lui faire mal, mais en fait, pas du tout. Et là, maintenant, c'est quoi? C'est un peu la séance manucure.
1: Oui, exactement, c'est ça. Le pied bien à plat. Donc, on est un bon parage. Plus notre parage est réussi, plus la ferrure sera réussie.
2: Là, tu viens d'essayer le fer le zéro.
1: Ouais, voilà, c'est ça. Oui. Donc là, on essaie la taille zéro. C'est une taille qui correspond. Donc au niveau du travail sur mon fer, c'est qu'on mette les clous dans cette partie-là qu'on appelle la ligne blanche. Faut pas les mettre en paroi parce que c'est pas assez souple, ça va éclater. Ouais. Faut pas les mettre trop par ici, ce qu'on va mettre dans ce qu'on appelle le pied de chair et on va lui faire mal. Donc là, l'idée, c'est qu'on tombe bien sur la ligne blanche. Donc quand je le présente, on voit ici que mon pied dépasse un peu du fer, donc il faudra que j'ouvre un peu cette partie-là du fer.
2: Là, c'est quoi l'étape? C'est de le mettre au feu. Le réchauffer, le chauffer.
1: Ouais, c'est ça. Là, on va le mettre dans ce qu'on appelle une forge. On va le travailler, on va le mettre à la tournure du pied. Donc là, on a vu ce qu'il fallait faire. On a mémorisé la tournure du pied. Donc on va reproduire cette tournure du pied sur le fer. Et ensuite, on va aller porter à chaud.
2: Donc là, on a sorti le fer et on le met directement.
1: Voilà, alors il a refroidi un peu. Et là, tu vois ce que je disais, nos contre-perçures. Donc il faut que nos contre-perçures tombent sur la ligne blanche. Là, tu vois, elles sont un petit peu sur la paroi. Donc je vais pouvoir modifier un petit peu ma branche.
2: Et donc, la dernière étape maintenant.
1: On va poser le fer sur le pied. Donc, okay. C'est l'étape du brochage. Alors, je vais ouvrir mes talons.
2: Et ça lui fait pas mal.
1: Non, du tout. Si on a bien ajusté notre fer, on broche dans ce qu'on appelle la ligne blanche.
2: Et là, notre pépère, il est tout prêt.
1: Voilà. Là, il est tout beau. On peut lui rendre sa liberté.
2: Tu vas être libre, mon petit. Merci, Emmanuel, de nous avoir montré ton travail.
1: Eh bien, avec plaisir.
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3: Minute Papillon ce matin avec vous, Thierry. Le train entre en gare de Dijes pour un aujourd'hui. La vieille gare de Dijes-Pourrin retrouve une seconde vie grâce à Nadia et Stéphane Gauthier. Les fondateurs de la miellerie des glycines de Dijes l'ont racheté en 2024. Un achat coup de cœur devant le cachet de ce bâtiment emblématique, fermé depuis plus de 70 ans. Leur idée, en l'achetant, c'était de le sauver et de le restaurer.
4: Ah ouais, ça c'est une bonne idée.
3: Oui, c'est une bonne idée. La gare, transformée en maison dans les années 60, avait été un peu laissée à l'abandon. Depuis un an, la famille mène un important chantier de nettoyage et de rénovation. En explorant les lieux, elle a retrouvé plusieurs vestiges du passé ferroviaire de ce lieu. Des pavés, des anciennes voies, la pancarte Dijes-Pourrin ou l'altitude gravée sur la façade.
5: La nostalgie. La nostalgie des origines.
3: La passion des objets qui ont une histoire aussi sûrement. La famille souhaite maintenant réhabiliter le quai de chargement pour le transformer en salle de réception, aménager la gare en gîte et installer leur miellerie dans l'ancienne salle d'attente. Pour retracer son histoire, la famille a lancé un appel à témoignages sur sa page Facebook et sur le groupe « Ça se passe dans Lyon ». Un appel très vite suivi de nombreux commentaires d'internautes. Des riverains et anciens voyageurs partagent leurs photos, leurs cartes postales ou leurs anecdotes comme l'histoire d'un iconé né dans la gare. La gare qui a fonctionné de 1885 à 1952, elle servait notamment au transport de marchandises comme l'ocre, les légumes ou les animaux. Une mémoire que les Gauthier souhaitent, elle aussi, restaurer. Et il y en a des histoires à raconter sur les gares.
6: Qu'est-ce qu'on peut pleurer dans les gares? Qu'est-ce que c'est mauvais pour les yeux? Qu'est-ce qu'on peut flinguer comme mouchoir dans une gare quand on se dit adieu? Au Havre, à la gare du Nord,
3: Ah, c'est vrai qu'on peut pleurer aussi dans les gares, on peut sourire.
7: C'est pour ça que les réseaux sociaux aussi sont formidables. On peut aussi trouver de bonnes archives comme ça.
3: Et si vous avez des histoires à raconter sur cette gare de Dijpourin, bah vous pouvez aller sur la page Facebook de cette miellerie ou de ça se passe dans Lyon.

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1: Tous les jours, une rencontre grâce à Valérie Delos qui se déplace un peu partout au Pays Basque. Elle s'est arrêtée à Bayonne, où elle est tombée sur Mulène qui nous raconte une partie de sa vie.
2: Bonjour, je m'appelle Mulène, j'ai 48 ans et je suis de Bayonne.
3: Bonjour Mulène, aujourd'hui vous êtes une artiste, muraliste. Est-ce que vous êtes d'accord si je dis que vous êtes une résiliente?
2: Oui.
3: On va faire quelques pas en arrière dans votre histoire. Vous avez eu une première vie de sportive de haut niveau. Vous faisiez quoi?
2: Alors, j'ai été en équipe de France de volley et ensuite de beach volley. J'ai démarré aux alentours de 15 ans.
3: Ça veut dire un engagement de vie total? C'est-à-dire qu'on va pas au... à l'époque où vous allez boum, vous étiez focus, entraînement, c'était ça votre vie?
2: Oui, tout à fait. Et puis, comme je suis rentrée dans les structures d'entraînement intensive, pour moi, c'était aussi, je partais de la maison, mais j'avais comme objectif d'avoir mon baccalauréat pour que mes parents soient fiers.
3: Combien d'heures d'entraînement par jour à peu près?
2: On ne vit que pour son sport. On se réveille, on petit déjeune sainement, on part à l'entraînement, on fait de la musculation, on rentre, on déjeune, on fait une petite sieste. Puis on a une seconde phase d'entraînement l'après-midi. Puis ensuite, en fin de soirée, c'est les soins.
3: Donc une vie, on le comprend, hyper intense.
2: Oui.
3: Et puis un jour, dans votre vie, arrive un événement qui va tout arrêter.
2: Oui, j'étais relativement jeune, j'avais 39 ans. Et puis là, on m'annonce que j'ai un cancer de l'ovaire.
3: Vous n'aviez pas encore d'enfant?
2: Non. Mais bon, je pense que le fait d'avoir été sportive de haut niveau m'a permis de ressortir les cartes de la volonté, de se battre. En fait, l'objectif n'était plus d'atteindre la coupe ou la médaille, mais c'était de rester en vie.
3: Et ça dure combien de temps jusqu'à ce que vous puissiez reprendre une vie normale?
2: C'est une bonne question, parce que d'un point de vue clinique, j'ai relativement été, entre guillemets, guérie très tôt. Au bout de 5-7 mois, mes analyses étaient totalement revenues à la normale. Par contre, ça a été tellement intense. En 5 mois, j'ai vécu 2 opérations et 3 cures de chimiothérapie, où j'ai dû réapprendre à marcher 2 fois, j'ai perdu mes cheveux. Vous voyez, de vous en parler, ça me remet un peu d'émotion, parce que c'était une période très intense, très sombre, mais effectivement, une fois où l'hôpital vous dit c'est bon, maintenant revenez dans un an, c'est plus complexe, parce que aussi tout l'entourage, je pense que c'est bon, on est sorti d'affaire, mais en fait c'est comme si on se reprenait une seconde vague, et c'est comme si en fait ça devenait réel. On est paumé, on sait plus, c'est comme un kidnapping un peu.
3: Et comment vous avez rebondi? Comment ça se passe? Est-ce que c'est un déclic un jour? Est-ce que c'est un cheminement?
2: Alors il faut savoir que ce genre d'épreuve, ça vous change à jamais. Il y a un avant et un après. C'est d'abord processer dans le deuil de son ancienne vie. Si on ne processe pas bien ses deuils, on reste aigri et malheureux. En fait, pendant la maladie, j'ai accepté de mourir. J'ai vraiment travaillé le lâcher prise le plus lointain que je puisse faire. Par contre, je me suis dit, si je meurs demain, je meurs artiste. En fait, pourquoi j'y allais pas? Parce que j'avais peur. Peur de ne pas gagner assez bien ma vie, peur de ne pas savoir quoi faire, peur.
3: Ouais. En quoi l'art, ça a été une thérapie pour vous?
2: Cette épreuve m'a permis d'être à l'écoute de mes intuitions, de plus en plus. De faire confiance à mon cœur et un peu moins à ma tête. Mmh. Et effectivement, aujourd'hui, en plus d'être artiste peintre, je suis art thérapeute. Mmh. Donc j'accompagne des personnes le jour où ils ont un événement douloureux à passer ou émotionnellement s'ils se sentent chargés. Voilà.
3: Conclure, si je vous dis cette phrase très galvaudée, mais j'aimerais bien que vous rebondissiez dessus, si on dit que tout ce qui ne tue pas rend plus fort, du coup vous dites oui?
2: Un grand oui.
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4: Aujourd'hui, je suis à La Châtre, je suis à l'hôtel de Vilaine, qui n'a pas toujours été un hôtel. Mais alors, c'était quoi avant cet hôtel de Vilaine? Vous allez le savoir tout de suite.
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4: Pour en savoir plus sur cet hôtel de Vilaine, je suis avec Vanessa Wendling. Elle est directrice du service culturel et du musée de Georges Sand. Bonjour Vanessa. Alors, cet hôtel de Vilaine n'a pas toujours été un hôtel?
7: Alors, c'était même pas vraiment un hôtel, c'était un hôtel particulier. En fait, un hôtel particulier, c'est une grosse maison. C'est pour résumer.
4: Une belle demeure.
7: Une belle demeure, voilà. Après, il y a toute une, une architecture des hôtels particuliers. Celui-ci est typique du 18e siècle. On arrive côté rue Nationale dans la cour qui s'appelle la cour Génie de Vasson. On a la belle façade et on dit que c'est un hôtel entre cour et jardin, puisque de l'autre côté, il y a le square Georges Sand où nous trouvons actuellement, mais qui était le jardin de l'hôtel particulier. Et au milieu se trouve voilà, ce grand bâtiment qui est un des bâtiments les plus spectaculaires à la Châtre. Il est vraiment monumental. Et en fait, l'histoire, il s'appelle l'hôtel de Villene parce qu'il a été construit par le marquis de Villene. Donc c'est une demeure noble, voilà, à la fin du XVIIIe siècle. La petite histoire qui est un peu rocambolesque, c'est que quand le marquis de Villene construit cet hôtel particulier, il fait appel à un architecte creusois, un entrepreneur creusois qui s'appelle Barga. Mais on est aux prémices de la Révolution française et notre marquis de Villene, en fait, va émigrer. Il va plutôt s'opposer eh bien, à la Révolution française et comme tous les émigrés, eh bien, il va être un peu dépossédé en tout cas de son bien. Ils vont passer aussi dans le giron des biens nationaux. Et donc, cet hôtel particulier, il l'a peu fréquenté, il en a peu profité, puisqu'il en a profité à peine une dizaine d'années, et après il est parti à l'étranger. Et donc ce qui s'est passé, c'est qu'au début du 19e siècle, après la Révolution française, la commune de La Châtre va racheter le bâtiment pour y installer un collège et un lycée.
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7: Entre-temps, il est devenu un peu caserne, régiment, on y a stocké un peu plein de choses pendant quelques années, mais dès le début du 19e siècle, il devient collège et lycée pendant plus de 150 ans. Et puis à partir des années 1970, eh bien, le collège va déménager dans un bâtiment neuf qui existe encore aujourd'hui, juste en face en fait, de l'hôtel de Villene, et va devenir un lieu dédié plutôt à la culture. Mais le reste, c'est la bibliothèque qui existe toujours au premier étage, les fonds patrimoniaux. Et puis, depuis quelques années, on y a mis un musée provisoire et qui, en fait, était le prémisse de ce que va devenir le futur de cet hôtel particulier, qui ne sera ni collège, ni caserne, ni rien, qui va devenir sur l'intégralité du bâtiment, le nouveau musée Georges Sand et de la Vallée Noire à La Châtre. Donc ça, c'est pas tout de suite. On a au moins 3 ans de travaux. Il faudra attendre 2029-2030 pour redécouvrir l'hôtel particulier avec une autre fonction encore, puisque les bâtiments ne cessent de vivre et d'évoluer.
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12: Adieu.
11: Quintebas. 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
11: Donc quand t'étais petite, il s'est passé quelque chose.
12: 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Donc quand j'étais petite, je suis partie faire une balade à cheval avec mes parents. Donc et bam ha la passé yad à un moment qu'ay lose way qui bat une rouille et qui gonfle. Oh. Et donc quand je me baladais avec le cheval, j'ai les yeux qui ont commencé à devenir rouges et à gonfler. Et du coup, bah bisque kumel se na gonflaire qui bam à l'hôpital et qui a même découvert qu'il est allergique aux animaux d'apéros et du coup qui m'a dit qu'il eu médicaments en l'oeil et du coup bah à dar cannabis après oh. Et du coup vu qu'il commençait à beaucoup gonfler, on est allé à l'hôpital et ils m'ont mis un médicament dans l'œil parce que c'est mes yeux qui avaient commencé à gonfler et ensuite du coup ça avait dégonflé à dar il y a passé un long temps qui a été une série de pyjama d'appu amig et qui a même mes petites photos et qui a dû sus une photo d'aquest facéiade où on a bébé hait tu allergie et qui a crédu que Mary Press loupait de Oshiba ou d'Enway. Il y a pas très longtemps du coup j'ai fait une soirée pyjama avec une amie et on regardait les photos et on est tombé sur la photo du coup de cette allergie et elle a cru que je m'étais pris le pied du cheval dans l'œil.
11: Qui est terrible tout à coup. Merci Smia.
12: D'aplasé.
11: Adieu.
12: Adieu.
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1: Elle est complètement dingue cette histoire, Hugo, et pourtant son nom ne vous dit rien. Je pense presque à personne. Marcel Chaumien, un homme discret devenu vauclusien d'adoption, maire d'un petit village quand même du Luberon, et en même temps l'un des personnages clés des services secrets français de l'après-guerre.
2: Il veut dire un maire espion.
1: Exactement. En fait, maire, c'était sa couverture. C'est quand même assez dingue cette histoire. Marcel Chaumien n'est pas né en Provence, il voit le jour à Reims, dans la Marne, mais tout change en 1944 lorsqu'il est envoyé en mission dans le Vaucluse en pleine Seconde Guerre. C'est là en fait qu'il découvre le territoire et qu'il va s'engager autour de la résistance locale. Aux côtés de la résistance surtout vauclusienne et qui ensuite s'installera après la guerre chez nous. Alors avant ça, Chaumien était un militaire d'élite, un parachutiste d'essai. C'était un métier assez risqué hein, puisqu'il consiste en fait à mettre au point des parachutes, les équipements, mais aussi les techniques de saut.
2: Et sûr déjà que ça s'ouvre pas en fait.
1: Oui, puis surtout les ennemis aussi. Ouais. Il pouvait sauter de nuit, dans les forêts, voilà, donc c'est assez dur et cette expertise va faire de lui en fait un homme clé des opérations clandestines.
2: Et c'est là qu'il bascule dans le renseignement.
1: Bah oui, parce que son CV est super beau, ancien résistant, parachutiste, membre du service action, Marcel Chaumien va travailler d'abord pour le SDECE, c'est l'ancêtre de la DGSE en fait. On le retrouve dans les années 40-50 sur des missions ultra sensibles et en fait il va entraîner nos agents secrets dans le parachutage notamment. Il va participer aux opérations du rideau de fer en Afrique, en Europe de l'Est et dans les archives, son nom apparaît, alors son nom d'emprunt, hein, puisqu'il avait un pseudo, vous imaginez bien, oui. Aux côtés de figures centrales. Tiens par exemple, Jacques Faucard, c'est le conseiller très secret du général de Gaulle, s'il vous plaît. Donc c'est quand même du très haut niveau. Chaumien qui circule entre ambassades, pistes africaines, aéroports parisiens et réseaux clandestins. Et pendant ce temps-là, notre Marcel, donc, il est élu dans le Vaucluse.
2: Et oui, incroyable ce parcours.
1: Exactement. C'est là que l'histoire devient fascinante. Marcel Chaumien devient maire de Viens en 1959. Il va le rester jusqu'en 1977. Trois mandats, 18 ans, donc, au service du village. Il faut s'imaginer, la journée, il va s'occuper d'assainissement, d'écoles, de voirie. Et régulièrement, il reprend l'avion pour Paris-Orly, Roissy, ouais. Pour retrouver les services secrets où il va mener cette double vie pendant des années.
2: Et on comprend mieux pourquoi on ne connaît pas son nom.
1: Oui, je vous ai parlé de Jacques Faucard, le conseiller très spécial de Gaulle. Il dira que c'était un homme très bien, courageux, un agent secret qui ne cherchait aucune reconnaissance. Marcel Chaumien meurt en 1979, découvert et respecté dans les cercles du pouvoir, mais finalement presque inconnu du grand public. Ce destin, c'est comme un roman d'espionnage, il faut le dire quand même. Et aujourd'hui, eh bien, c'est Catherine Chaumien, sa fille, qui le raconte dans des conférences en Vaucluse. On a pas mal d'archives aussi qui existent, notamment au service historique de la Défense. On a des ouvrages sur l'histoire du service secret français, où il est nommé souvent.
2: Ouais.
1: Et aujourd'hui, je vous mets tous les documents et les photos grâce à sa fille Catherine, que je salue, sur notre appli. Ici, vous le voyez au bras de Gaulle et aussi pendant ses missions. Enfin, c'est juste exceptionnel ce discours et surtout ce destin de Marcel Chaumien.
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3: 6h20, aujourd'hui comme toute cette semaine, nos authentiques sont des azuréennes. Vous savez que dimanche, c'est la journée internationale des droits des femmes, le 8 mars. Et ce matin, rencontre avec Amina Bini. Elle est éducatrice de jeunes enfants à Nice. Après avoir été à l'écoute des familles dans un LAIP, c'est-à-dire un lieu d'accueil enfants-parents, eh bien, elle est aujourd'hui à la halte garderie Louparpayoun. Alia Zegaoula l'a rencontrée. Amina se définit d'abord en trois mots.
4: Enveloppante, sensible et à l'écoute. Du plus loin que je me souvienne, l'idée de travailler auprès des enfants a toujours été en moi. Lorsque j'étais lycéenne, pour me rendre jusqu'à mon lycée, je passais devant plusieurs écoles. J'ai été très touchée par la difficulté que les parents avaient de se séparer de leur enfant et vice-versa. Je pense que la question de l'attachement m'a interrogée à ce moment-là.
5: Pour ces parents qui n'ont pas encore osé ou qui ne connaissaient pas jusqu'à aujourd'hui l'existence de ces LAEP, donc pourquoi ça peut être sympa de venir ?
4: C'est un lieu de socialisation. L'enfant apprend à se détacher de son parent en la présence de son parent. C'est comme ça que ça commence. C'est un lieu de laisser être. On va pouvoir se rassurer, s'encourager, se valoriser, parce qu'on va vite se rendre compte qu'on n'est pas seul et que d'autres parents vivent la même chose que ce que l'on vit.
5: Qu'est-ce qui fait un bon parent ?
4: Pour moi, il n'y a pas de recette miracle ou spéciale pour être un bon parent. On le devient avec le temps, on le devient officiellement dès la naissance d'un enfant. C'est l'enfant, pour moi, qui est le guide. Le bébé est compétent dès la naissance pour exprimer ses besoins, de tout son être, de tout son corps, observer, être attentif à son enfant. Je pense que ça peut nous permettre d'être le parent suffisamment bon.
5: Qu'est-ce que vos enfants à vous ont appris ?
4: J'ai 4 enfants, 24 ans, 22 ans, 16 ans et 7 ans. J'ai compris en fait que je n'ai pas été la même mère. pour chacun de mes enfants. Parce qu'ils avaient des besoins différents aussi. J'ai quand même le sentiment qu'ils m'ont montré le chemin. Ils ont été comme des guides pour moi. Moi, je les ai accueillis et je les ai accompagnés. J'ai fait vraiment comme je pouvais, du mieux que je savais. Mes enfants m'ont fait prendre conscience qu'ils ne m'appartenaient pas, qu'ils avaient leurs propres besoins, leurs propres pensées aussi. Dans l'accompagnement, dans le soutien à la parentalité, ça m'a beaucoup aidée. J'ai la certitude que ce sont les familles qui m'ont amenée à ce que je suis aujourd'hui.
5: C'est quoi le plus beau compliment qu'on ait déjà pu vous faire, Amina ?
4: C'est d'avoir pleuré chaque fois que j'ai dit une petite phrase, et notamment à des mamans, mais aussi des pères, aussi des familles. Vous êtes son parent, sa mère ou son père à cet enfant. Le seul et l'unique pour lui, celui ou celle qui le connaît le mieux au monde est le ou la meilleure des éducateurs ou éducatrices pour votre enfant. Il y a une émotion qui se lit, qui se ressent, qui se voit. C'est une phrase qui donne de l'espoir et qui permet de ne pas renoncer, à mon sens. Qui permet de, quelque part, de dire aux parents... tout ira.
5: Qu'est-ce que vous aimeriez que ces enfants, ces parents, que vous croisez parfois juste une fois, retiennent de vous ?
4: Mais que ce fut une belle rencontre, tout simplement.
3: Et une belle rencontre, justement, qu'on a fait à l'instant avec Amina Bini, éducatrice de jeunes enfants à Nice. C'est un vrai soutien aux familles, ce qu'elle fait. Vous retrouvez son portrait sur ici.fr, comme celui de tous les authentiques.

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1: Ici Picardie propose du lundi au vendredi de retrouver la romancière picarde Karen Ponte qui vient s'éparpiller et nous donner son billet d'humeur tous les jours. Bonjour Karen.
2: Bonjour. Est-ce que ça vous est déjà arrivé d'acheter un appareil électronique, un téléphone portable par exemple, de le brancher pour le charger une fois rentré chez vous, et là, au moment du démarrage, bim, mise à jour requise.
1: Ah oui.
2: Comment ça, mise à jour? Mais je viens de l'acheter, il est tout neuf. Et oui, après l'enfer des mots de passe, voici venu le purgatoire des mises à jour, qui sont censées corriger des bugs qu'on n'a même pas remarqués, et améliorer la fluidité d'utilisation de l'appareil, alors qu'on est toujours réduit à temps le bras en l'air dans nos jardins à la recherche d'une barre de réseau. Oui. Je suis sûre que vous avez tous au moins une fois vécu ce moment où, alors que vous êtes pressé, que vous avez besoin de vous servir d'une application, vous l'ouvrez et là, bim, de nouveau, mise à jour de l'application requise. À croire qu'il y a un algorithme à l'intérieur qui guette le moment où ça nous cassera le plus les pieds. Alors bien sûr, on peut ignorer ce chiffre des mises à jour disponibles, mais si on le fait, arrive ce jour funeste où plus rien ne fonctionne et on est bon pour retourner à l'âge de pierre, c'est-à-dire à l'époque des téléphones filaires. C'était facile au moins à l'époque, on pouvait rien faire d'autre que téléphoner avec nos téléphones, mais au moins ça fonctionnait toujours. Enfin, si on occulte les téléphones à cadran, où est leur manière de nous échapper des doigts au moment du dernier chiffre. Est-ce que ça vous dit quelque chose,
1: vrai.
2: Ça et donc, ça nous obligeait évidemment à tout recommencer. Je rappelle que la petite boule en plastique au bout des bics de quatre couleurs servait à ça.
3: Ah mais oui.
2: À tourner les numéros des cadrans.
3: Exact.
2: Je vous dis à demain et d'ici là, rappelez-vous qu'être focus, c'est bien, mais qu'être éparpillé, c'est encore mieux.
1: Karen Ponte, autrice picarde, qu'on retrouve évidemment avec ses billets d'humeur sur notre site ici.fr.
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1: Mon père, il m'apprend à cuisiner. Du coup, moi j'adore cuisiner avec lui. Et une fois, moi, j'ai fait des haricots verts et, avec de la viande rouge. Et en fait, maintenant, je veux faire des repas que toute seule.
2: Moi, je cuisine des tagines, des couscous. Des fois, je cuisine avec ma mère des gâteaux, des pancakes.
3: Moi, je cuisine un bon coq et un poulet. Je suis le poulet qui danse, je suis le poulet qui danse.
4: Je sais faire des salades, j'aime bien. Ma maman, elle a cuisiné un repas, mais j'arrive pas à dire parce que c'est dans mon pays. Après, quand j'ai goûté, c'est très bon parce que j'aime bien.
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5: Voici Pauline Guillouche, hépato-gastro-entérologue à Nantes. C'est un médecin très suivi sur les réseaux sociaux. Elle y partage sa passion pour la médecine avec l'envie de la rendre simple, claire et accessible à tous. Mais comment devient-on hépato-gastro-entérologue ?
6: Dès la quatrième année de médecine, quand on passe en stage en fait pendant nos études, moi j'ai été happée par le service de gastro-entérologie du CHU de Nantes, où j'ai fait toutes mes études et mon internat et mon clinica et quelques années de praticien hospitalier. Et une rencontre avec les médecins, avec les seniors, avec nos mentors en fait. Et là, je me suis dit, ok, c'est vraiment cette spécialité que je veux faire.
5: Qu'est-ce que vous aimez le plus dans votre métier aujourd'hui, Pauline ?
6: Les rencontres avec les gens, le fait de les suivre. Comme je suis installée en libéral, je peux voir les patients des années et des années après. Donc en fait, je suis leur évolution. Je suis leur vieillissement aussi. Je suis leur petit parcours de vie, leurs accidents de vie parfois. Et ça, c'est en dehors, évidemment, de la consultation et de ce qui les amène. Mais c'est ça qui rend la relation hyper intéressante entre le patient et le praticien. Moi, je ne serais pas la même sans toutes les rencontres que j'ai faites depuis le début de ma carrière. J'ai toujours des histoires qui m'ont marquée, qui m'ont inspirée. Et bien sûr que c'est ces rencontres qui, aujourd'hui, font que j'ai envie de continuer ce métier.
5: Vous êtes présente sur les réseaux sociaux, Pauline, pour vulgariser un peu la médecine. Vous avez plus de 200 000 followers, donc 200 000 personnes qui vous suivent sur les réseaux sociaux. Ça veut dire que même les médecins doivent s'y mettre ?
6: Tous les médecins doivent s'y mettre pour contrer les fausses informations en santé, ça c'est clair et net. Donc oui, j'encourage chaque confrère et chaque consoeur à s'y mettre. C'est passionnant, c'est un autre terrain de jeu, on va dire, un autre terrain d'exploration que sont les réseaux sociaux.
5: Vous êtes surprise justement de l'intérêt qu'on porte à toutes les vidéos que vous pouvez publier, à tout ce que vous pouvez dire sur les réseaux sociaux ?
6: En ce qui concerne ma spécialité, je vois que le ventre, effectivement, intéresse les gens, probablement les angoisses. Donc, ils sont allés chercher l'information ailleurs que sur mes vidéos. Et puis, ils ont plein d'idées qui sont fausses. Et l'idée, c'est de se dire, revenez vers peut-être la parole du professionnel de santé. Donc, j'essaye de les rattraper et peut-être de contrer effectivement ce qu'ils ont vu. Parce que ce qu'on sait, c'est que l'information fausse, elle diffuse de façon virale par rapport à une information vraie qui a beaucoup plus de mal à circuler. Donc c'est pour ça qu'il faut qu'on soit nombreux à apporter cette parole.
5: Qu'est-ce qui vous rend le plus fière aujourd'hui, Pauline ?
6: Waouh, c'est mes enfants, en fait. Et si on en revient sur le métier, c'est de pouvoir accompagner les gens dans la durée. Ça, c'est vraiment une grande fierté.
5: Avec Pauline Guillouche, la médecine sort des cabinets pour aller à la rencontre du public. Une approche pédagogique et humaine qui permet à chacun de mieux comprendre et de se réapproprier sa santé.
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7: Ici à la Souterraine, en passant devant le tiers-lieu, la maison d'à côté, peut-être que vous vous êtes déjà demandé ce que c'était avant. Eh bien, on a trouvé des personnes pour nous répondre. Annick et
8: Roger Boulevard.
9: Je remonte en 1946, où c'était avant un café-restaurant-pâtisserie. Les jeunes filles venaient avec leurs copains et ils mangeaient beaucoup des pâtisseries, notamment des bonnes brioches, qui étaient vraiment délicieuses. Les propriétaires de ce restaurant étaient assez âgés, c'était monsieur et madame Piton. Ils ont revendu leur commerce en 1952. C'est monsieur et madame Potty qui étaient bouchers de profession. Monsieur Potty et sa femme Alice ont repris donc le commerce. Alice tenait la boucherie plus le café. qui était resté. Bah, je suis arrivée quand ça a été revendu ici à, aux personnes de la, qui ont fait la maison d'à côté en 2017.
7: Hein? L'actuel café, c'était là où il y avait le café avant ?
9: Non, pas du tout. Alors, l'actuel café d'aujourd'hui était l'ancienne boucherie. Quand les parents ils se sont mis à la retraite, les enfants n'ont pas repris la succession. Donc, c'est pour ça que ça a été revendu en 2017 à la, pour devenir la maison d'à côté.
8: Ma sœur fréquentait Mademoiselle Pouty, mais le reste, je ne pourrais pas vous en dire plus. Hein.
9: Ici, par contre, c'est que cette grande pièce où nous sommes, dans la maison d'à côté, c'était le café-restaurant-pâtisserie. En 1946, ça, c'était la grande pièce. Et c'était un lieu de rencontre.
8: Ça tenait à côté de la boucherie ou dans la boucherie ?
9: Ici, non, dans la grande salle. Parce que là où il y a le café actuellement, c'est la boucherie. C'était l'ancienne boucherie.
10: Bonjour ! Bienvenue à la maison d'à côté. Moi, je me présente, je m'appelle Elsa. Je m'occupe avec mes collègues de ce lieu. On est une coopérative et nous avons l'association Bocale Facelli qui est intégrée. On va proposer plein d'activités, la cuisine, le jardin. On invite les personnes à se retrouver autour d'un café, d'une boisson chaude ou froide. On a aussi des sirops. Et puis après, on va avoir des loisirs créatifs, l'apprentissage numérique, ce rendez-vous gratuit. Et on fait de la location d'espace, en gros.
11: Moi, je m'appelle Océane.
7: Océane, est-ce que c'est toujours un lieu où on vient prendre une pâtisserie avec les copains ?
11: Bah, on peut dire ça, oui, parce qu'on a le lycée qui est juste à côté, donc parfois les étudiants viennent ici avec leurs amis, leurs copains, donc oui. Il y a beaucoup de pâtisseries faites maison et elles sont excellentes.
7: Le goût pour le partage et les pâtisseries, ça perdure dans le temps.
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1: Un mot que j'adore et que je ne connaissais pas avant de faire ma vie en Périgord-Limousin, c'est le mot banturle. Connaissez-vous à quel moment ? Eh bien, vous avez déjà entendu parler d'une banturle. On peut considérer qu'affubler quelqu'un de banturle, c'est plutôt péjoratif. Je te promets, je suis revenu 2 heures après, il était encore sur le canapé, l'autre banturle. Hein, vous l'aurez saisi. La banturle est un mot occitan bien de chez nous qui qualifie l'individu de traînard, de mou du bulbe, qui se la coule douce. Après, il ne faut pas tomber non plus dans la facilité, parce que sur notre territoire occitan, banturler, banturla, c'est une philosophie. Moi, j'aime banturler, hein, parfois, flâner, errer, déambuler sur les chemins sans but précis. Bah, j'aime aussi banturler dans mes propos, hein, c'est-à-dire divaguer. Pardonnez-moi, je banturle un peu, mais c'est ma façon de modifier le réel, quoi. Et vous, derrière le poste, aimez-vous la banturla, banturla, dans votre vie? Allez, adieu.
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2: Quand on veut faire un gâteau et qu'on se rend compte qu'on n'a pas d'œuf, enfin je sais pas vous, mais alors moi, franchement, ça a tendance à me démoraliser. On est souvent bien embêté et dans 90% des cas, on va renoncer. Pourtant, il existe des alternatives parfois très simples pour remplacer un œuf dans un gâteau. Alors qu'on soit allergique, parce qu'il y a des allergiques aux œufs, qu'on soit intolérant, il y a des intolérants, qu'on soit vegan, ou si tout simplement on n'a plus d'œuf dans le réfrigérateur, ben je vous promets, il y a 3 alternatives possibles.
3: Mais dans un gâteau en œuf, c'est quoi son rôle ?
2: Eh ben oui, c'est vrai, vous avez raison. Un petit rappel utile. Dans les recettes, les œufs, ça sert à lier et à donner du moelleux, en fait, au gâteau.
3: Alors, on les remplace par quoi ?
2: Alors, qu'est-ce qui marche ? Ça marche de remplacer l'œuf par des graines de lin moulu. Alors, pour les biscuits, les gâteaux, les pâtes sans gluten, c'est vraiment pas mal. Alors, on va faire comment ? On va compter 2 cuillères à soupe de graines de lin et 3 cuillerées à soupe d'eau. On commence par moudre les graines de lin dans un moulin à café, par exemple, ou dans le bol de votre robot, enfin, comme vous voulez. Vous allez mettre ça dans un bol avec de l'eau et vous allez laisser reposer 5 minutes. Au bout de 5 minutes, vous allez voir le mucilage des graines de lin apparaître. C'est quoi ? Ça veut dire que c'est une espèce de liquide qu'on pourrait décrire comme un blanc d'œuf, puisqu'il est légèrement visqueux. Plus vous allez attendre, plus il va devenir visqueux. Et c'est cette texture qui va être parfaite pour donner du liant à vos préparations. Alors, attention, les graines de lin rancissent très vite. Donc, pour éviter d'en préparer trop à l'avance, il faut moudre à la dernière minute ce dont vous avez besoin. Et il ne faut pas en acheter pour en avoir en stock de façon trop importante à la maison. Vaut mieux les renouveler régulièrement. De la même façon, les graines de chia vont faire exactement la même chose. Vous allez ajouter 3 cuillères à soupe d'eau dans 2 cuillères à soupe de graines de chia et vous allez laisser tremper là un peu plus longtemps. Elles ont pas la même texture, mais au bout de 10 minutes, vous aurez cette espèce d'aspect visqueux qui permettra de lier votre pâtisserie. Et ça marche très bien. Et puis dernière chose, et ça vous l'avez peut-être davantage, en tout cas, moi je sais que les 3 fonctionnent, que ça marche, c'est la compote de pommes. Mais pas que, en fait, tous les fruits contenant beaucoup de pectine, c'est-à-dire les pommes, les raisins, les cerises, les mûres, les abricots, les myrtilles, toutes ces compotes-là vont vous permettre de remplacer un œuf. Et ça, c'est vraiment hyper intéressant. On remplace un œuf par à peu près 50 grammes de purée de pommes ou de compote de pommes. Ce qui est chouette, c'est que vous allez faire un gâteau au yaourt au citron parce qu'il vous restait un vieux gâteau au yaourt au citron. Vous mettez de la compote au citron. Vous prenez un yaourt à la cerise, vous mettez de la compote à la cerise et vous allez voir, vous aurez un gâteau fabuleux.
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4: En plein cœur de Tillières-sur-Avre, je demande la famille Giraud. Vous allez faire la connaissance de Mika, le papa, Ambre, la fille, et Mano, le copain de la fille. J'aurais bien aimé vous présenter Céline, la maman, mais elle est au boulot. Faut bien qu'il y en ait qui bosse. Céline, vous la verrez demain, vu que j'ai des raisons de dormir chez eux ce soir.
5: Ah,
4: Je vois pas de porte, alors je toque au carreau. Une jeune fille ouvre la fenêtre.
5: Allô, Ambre ?
6: Oui, c'est ça.
5: Papa, il est pas là ?
6: Il doit être à l'intérieur, je pense.
4: Ok, j'entre comment ?
6: Je vais t'ouvrir le portail.
5: Ah, t'es trop mignonne.
6: Peut-être c'est ouvert, je sais pas.
5: Bah, je regarde. Hein.
6: Ouais.
4: Bah, j'avais pas vu le portail. C'est ouvert.
5: C'est moi ?
4: Non, c'est ouvert.
5: Ah, bah, tu vois, c'était ouvert.
4: Bah ouais. Mika a l'air d'aller bien.
5: Très bien, très bien. Très
4: Pourquoi
5: bien.
4: C'est si grand ici ?
5: Parce que c'est un ancien relais de poste. L'ensemble.
4: Ah, d'accord.
5: Ouais, c'était considéré un peu comme une ferme ici. Il y avait des chevaux.
4: Regarde ces perdus grands ouverts qui sont ni grands ni verts à la base, mais qui se demandent ce que tu viens faire là.
5: Je viens ouvrir parce qu'il paraît que c'est une famille d'artistes ici. Papa, maman.
7: Ouais. Ambre.
5: Mano. Tout le monde est dans l'art, quoi.
7: Oui, un petit peu, ouais.
5: C'est toi qui a impulsé tout ça.
7: Hein. Alors, je pense. Hein, je suis le premier. Hein. Bah, c'est les enfants qui ont suivi. Hein. On appelle ça la reproduction sociale. Hein. Un artiste fait des enfants artistes, voilà, ouais. C'est ça.
4: Vous avez fait la connaissance d'Ambre ?
6: Moi, je fais un peu tout, mais surtout de l'installation et de la performance. Donc, je mélange plein de médiums, surtout dans la sculpture. Et après, j'intègre des éléments de son, de vidéo, dedans.
4: Et papa, il fait quoi ?
7: Si tu fais le tour dans la maison, on va voir qu'il y a pas mal de peintures, peintures-objets, des sculptures.
4: Voilà. Voilà. Et Mano, il fait quoi ?
6: Des films 3D et du son.
4: Et Cécile, la maman, elle s'exprime beaucoup dans le textile.
7: Voilà.
4: Tout ça sur l'impulsion de Mika, le papa.
7: Bah, finalement, c'est dans le lieu dans lequel où ils ont dû me voir. Et Ambre, toute petite, elle était à la fois dans le bac à sable, le béton, les briques, après les petits bricolages, puis après dans les œuvres, dans la peinture à l'atelier, et ainsi de suite, quoi.
4: À la base, la famille n'est pas du coin.
7: On n'est pas vraiment normands. Mes enfants sont normands parce qu'ils sont nés en Normandie, mais nous, on vient du Loir-et-Cher.
8: Ah, ta famille habite dans le Loir-et-Cher, ces gens-là ne font pas de manière.
4: Je crois qu'on vous avait pas encore présenté Mano.
9: Mano, Mano.
4: Le vidéaste de la famille.
5: Ça va, Mano ? T'es réveillé ?
10: Ouais, ouais, c'est bon, je me suis réveillé.
4: Bah, il dormait pas, il bossait.
5: Il bossait des 3D, tes images de synthèse.
10: Ouais, là, je bosse des storyboards pour un film.
5: Et tu fais une école ?
10: Non, j'ai fini là.
4: Il a fini ?
10: J'ai fini, et depuis que j'ai quitté les Beaux-Arts, je me suis mis à l'animation 3D.
5: Là, c'est un atelier, là.
7: Oui.
5: Ah, mais il y avait de la place, hein.
4: Il en faut pour toute la famille.
7: J'ai coupé la radio, j'avais mis la radio, donc.
5: T'avais mis quoi comme radio ?
4: Change de sujet.
5: Ah, ici, c'était le.
4: Bravo.
5: Voilà. C'était pour les chevaux, quoi.
7: Alors, t'as la mangeoire, t'as même l'abreuvoir qui est en dessous, là, qui est en zinc.
5: La mangeoire sert de rack aujourd'hui pour les tableaux de qui ? De toi, alors ?
7: Surtout de moi, ouais, ouais, ouais. Donc là, c'est la partie atelier, artiste. On fait des toiles, de la peinture, de la sculpture, découpage, assemblage. Il y en a un peu partout.
4: Sinon, Fred, t'avais pas un truc à leur dire ?
5: Je vais dormir chez vous ce soir.
7: Si tu veux, il n'y a pas de problème.
5: Et puis, il n'y a pas de problème, il y a surtout de la place.
7: Ah, bah, il y a surtout de la place, oui, voilà. Beaucoup de place.
5: Parce qu'il y a un truc qu'il faut absolument que vous me montriez demain.
7: Oui.
4: Petit indice.
5: Et demain, on va changer de rue.
7: Tout à fait.
5: Tu vas me montrer un truc qui est dans la rue du château, là.
7: Oui.
5: Je pense que ça va en halluciner plus d'un.
7: Ah oui, je crois aussi, oui.
4: Bon, bah, vivement demain.
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2: Il a pour le coup des histoires qui nous restent bien dans la tête, c'est Arnaud Fromage qui est avec nous. Bonjour Arnaud.
3: Bonjour, bonjour à tous.
2: Arnaud, ça faisait longtemps que vous ne nous aviez pas déterré une vieille loi de l'époque révolutionnaire.
3: Oui, mais cette fois j'en ai trouvé une qui sert vraiment à quelque chose. Je dirais même que c'est une loi qui a tout changé. Il s'agit de celle qui, en 1799, a instauré en France le système métrique. Ou plutôt, le système MKPS pour mètre, kilogramme, poids, seconde. Trois unités de base pour les unir toutes et en finir enfin avec les toises, les perches, les pouces, les lieux, les livres et les boisseaux. Il faut dire que chaque région et parfois même chaque ville possédait sa propre unité de mesure. À Besançon, c'était l'Aune, par exemple, qui mesurait un peu plus de 80 cm. Pour éviter les embrouilles, une tige en métal, une aune étalon, avait été scellée dans la pierre au XVIe siècle à l'extrémité gauche de la façade de l'hôtel de ville. Et elle y est toujours, d'ailleurs, elle est toujours en place. Mais voilà, à la demande des commerçants de l'époque, un système identique était nécessaire et ce fut donc le système métrique.
2: Le système métrique qui a depuis été adopté par presque tous les pays du monde, on peut le dire.
3: Oui, en gros, il n'y a que les États-Unis, le Libéria et la Birmanie qui refusent toujours le système métrique, et c'est vrai que le Royaume-Uni l'utilise en traînant des pieds. Le système métrique, qui a évolué d'ailleurs depuis, il a intégré le système SI, le système international, qui rassemble toutes les unités de mesure de base desquelles on peut calculer toutes les autres. Et elles ne sont que 7. Le kilogramme, la seconde et le mètre, donc, auxquels s'ajoutent le kelvin pour la température, l'ampère pour l'intensité électrique, la mole pour la quantité de matière et le candela pour l'intensité lumineuse.
2: Et avec ça, on peut tout calculer ?
3: En grande partie, oui, les autres unités se déduisent de ces 7-là, mais il y a malgré tout un monde qui résiste encore et toujours au système métrique et, je dirais même, à la logique humaine, celui des pointures de chaussures. Personne n'y comprend rien, alors j'ai mené des petites recherches. Tout part du point de Paris, inspiré du quart de pouce britannique. La pointure d'une chaussure est calculée en divisant la longueur de l'intérieur de la chaussure en centimètres par le point de Paris. En gros, une pointure 40, ça fait environ un pied de 26 cm de long. Pour les Italiens, c'est le même calcul, mais avec une pointure en moins. Les Américains commencent à compter à partir de la taille 1, qui correspond à notre 31. Les Anglais, c'est pareil, mais eux, ils commencent à 0. Les seuls qui ont un système à peu près compréhensible, ce sont les Japonais. En gros, un pied de 26 cm correspond à la taille 26, et ensuite on décale, mais toujours en fonction du fameux point de Paris. En résumé, il serait peut-être temps de mettre un bon coup de botte là-dedans, parce que, rayon chaussure, moi, je ne sais plus sur quel pied danser.
2: C'est le cas de le dire, oui. C'est vrai qu'on a un petit peu perdu avec tout ça. Merci beaucoup, notre cher Arnaud Fromage, avec ses nécessaires minutes comptoises, et puis à très bientôt.
3: À demain.
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4: Bonjour Serge Papagali.
5: Eh bien, monsieur Thomas, j'ai envie de dire bonjour, et Dauphinoise, Dauphinois, bien le bonjour également.
4: Alors,
5: voilà.
4: Pour ce Dauphiné Tour, où est-ce qu'on part aujourd'hui?
5: Oh, vous allez voir, on ne va pas partir très loin, ça va vous surprendre. Aujourd'hui, allons nous promener dans la grande agglomération grenobloise. Oui. Sainte-Égrève.
4: Ah, je connais bien.
5: Ben justement, taisez-vous, ne dites rien, dites pas de bêtises, s'il vous plaît. Admettez qu'on a beaucoup battu la campagne ces derniers temps, alors qu'elle ne nous avait pas fait grand-chose, cette pauvre campagne. Non. Mais on l'a bas, alors hop! C'est la journée urbaine. Plusieurs raisons.

0: nous font venir dans cette ville iséroise. Bon, ben la première, vous alliez le dire, bien évidemment, maintenant les gens vont le savoir, c'est que c'est là où demeure Monsieur Thomas.
1: Eh oui.
0: C'est votre ville, vous êtes né là-bas?
1: Non, non. Non. Non, mais j'y habite depuis
0: un petit moment.
1: Vous
0: êtes né en Allemagne, vous? Non, non plus. Bon, d'accord. Monsieur Thomas, qui, bien sûr, connaît le nom des habitants des lieux. Alors, pas tous les noms propres, hein, mais...
1: Non.
0: Donc, ce sont les...
1: Saint-Égrévois et les Saint-Égrévoises.
0: Bravo, eh bien voilà, tout le monde le sait pas forcément. Et non, Saint-Égrivoise.
1: Non.
0: Bien évidemment, ça n'est pas le genre du coin. Enfin, à moins que vous ayez quelques noms à me citer, peut-être
1: non,
0: pas.
1: Non, non.
0: Restons-en là. Faut pas qu'on nous dise, faut pas qu'on fasse un quart d'heure. Mais nous sommes aussi à Saint-Égrève, parce que c'est la ville qui a reçu en 2021 le label Ville Internet 5 @. Ah, j'ai découvert ça, le niveau le plus élevé dans la classification d'ailleurs même des villes qui s'engagent dans le développement du numérique local. Bon, comme disait mon grand-père, et moi, qui n'utilisait pas Internet, pourtant, on reste sur le cul. C'est une formule qu'il avait comme ça. Vous le saviez, ça, bien
1: oui,
0: évidemment.
1: Ça...
0: Vous savez tout de votre ville. C'est parce que tous les gens savent forcément tout de leur ville. Hein. Bon. Saint-Égrève aurait donc un petit côté, on va dire, Silicon Valley, bien sûr. Hein, on va dire un petit côté comme ça, mais sans silicone. Évidemment, les belles femmes saint-égrévoises n'ont pas besoin de ça. À moins que vous ayez quelques noms également à nous fournir.
1: Non, plus,
0: vous n'avez aucun
1: non.
0: nom, en fait. Vous habitez Saint-Égrève, mais vous connaissez personne.
1: Je ne dirai rien.
0: Voilà, plutôt vous les connaissez toutes, mais vous ne dites rien. C'est tout à votre honneur. Ça n'est pas fini. La ville de Monsieur Thomas a été également labellisée 3 fleurs au concours national des villes fleuries. Vous le saviez également, mais c'est extraordinaire. Comme disait ma grand-mère, cette fois-ci, pour changer un peu, on se retrouve comme deux ronds de flanc, elle disait l'expression.
1: D'accord.
0: Oh, comme deux ronds de flanc, vous ne savez pas. Voilà. 5 pour le net, 3 pour les fleurs. Écoutez, on attend avec impatience le chiffre qui va suivre. Hein. Je ne sais pas, il va bien y avoir un label inconnu et donc nouveau. Je ne sais pas, moi, la ville où il y a le plus de chauves, par exemple, un truc comme ça. Non, vous n'avez pas, pas de nom à fournir non plus. Bon, le label 6 boules à 0, vous voyez, un truc comme ça. 6 boules à Z, j'en sais le label 6 boules à Z. Bon. Le plus, enfin bref, bon écoutez, mais je ne voudrais pas passer sous silence également que Saint-Égrève fait partie d'ailleurs de la Znief. Ah, je vous ai piégé quand même, qui m'est particulièrement cher. Alors vous savez pas ce qu'est la Znief.
1: Ça me parle pas.
0: Alors c'est pas une jeune femme qui s'appelle la Josiane Znief, c'est pas ça du tout. C'est la zone naturelle et d'intérêt écologique, faunistique et floristique. Ah oui, vous savez.
1: À vos souhaits,
0: je vous en prie un truc con. Hein. Zone naturelle d'intérêt. Voilà. Bon, alors étant moi-même très proche de la faune et de la flore, surtout de la faune, vous allez me dire, mais de la flore particulièrement, de notre beau Dauphiné, je suis très attaché donc au parc naturel régional de Chartreuse.
1: Oui.
0: Donc, Chartreuse, dernier mot de cette phrase, justifie amplement à lui tout seul d'ailleurs, mon engouement pour cette partie de notre département. J'ai envie de... Vous savez, je vais vous dire un truc, on a fait un quart d'heure, on a fait trop long, donc je vais vous dire, vive le Dauphiné, vive Saint-Égrève, et tous ensemble on va le dire, on n'est pas des... Quand même.
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3: Salut Brice Hizel.
4: Je connais lui.
5: Comment il s'appelle déjà?
6: Je m'appelle David Pasquet, j'ai 55 ans.
4: C'est le musicien alors?
6: Je suis talabardeur, musicien, compositeur.
4: Ça c'est terrible, les musiciens, ça branche toujours beaucoup les femmes. C'est dur pour les autres.
5: Mais qu'est-ce que tu fais là?
6: Je suis dans les petits bonheurs.
7: À la fin, la musique!
6: Vous habitez où, vous m'avez dit? Alors, moi j'habite à Vannes, je viens du centre-Bretagne, du Saint-Nicolas-du-Pélem.
4: Comment t'as fait pour te retrouver là-bas?
6: Parce que je suis arrivé par la rencontre d'une fabuleuse femme qui finalement m'a déplacé de mon centre-Bretagne.
8: J'ai jamais vu un homme avoir autant d'égards pour une femme.
6: J'habite là-bas depuis 95. Il y a la mer, il y a la ville, il y a la campagne pas loin. Bon, il y avait une culture vannetaise aussi à Saint-Nicolas, c'est-à-dire que c'est quand même le Pline qui est roi à Saint-Nicolas-du-Pélem. Et finalement, d'aller à Vannes, c'était pas aller tellement l'étranger pour moi.
9: Oui, enfin, en somme, tu n'as jamais quitté le département.
10: Pour ainsi dire.
11: J'ai acheté un petit 45 tours. Regarde.
6: Mon premier 45 tours, c'est un Titi et Gourminet qui se parle avec une petite musique derrière.
12: Gourminet, veux-tu jouer avec moi? Gourminet.
6: Ouais, voilà. Gourminet, non, non, non, non, non, non.
3: chansons.
6: Bah, j'écoutais ça tous les jours. Hein. D'ailleurs, je crois qu'il restait toujours sur l'électrophone. Ça me rendait plein de joie et en même temps un peu de méfiance quand même, parce que Titi, il faut qu'il fasse attention à Gros Minet. Et Gros Minet, c'est un malin.
7: Une histoire, allez.
6: Une blague courte.
10: Bon, vous y allez, oui.
6: Un jour, à la plage, celle-ci voulait toucher mon coquillage. Je lui ai dit, oh, fais-moi l'amour si tu veux, mais touche pas à ma coiffe.
13: Très drôle.
14: Ça m'a pas l'air.
15: Ce matin, exercice d'expression orale.
6: N'est que tout la variant. Hein.
16: Ce qui signifie ?
6: Ce qui signifie, c'est pas le tout de raconter les conneries.
16: Ah non, je confirme.
17: Oh, bon, dites pas de conneries.
6: Allez, salut, canavo.
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1: Et voici Patrick Citeaux pour Nom de Nom, aujourd'hui direction Montmorillon, dans la Vienne. Un musée du macaron y raconte l'histoire de cette petite pâtisserie ronde.
2: Situé boulevard de Strasbourg, ce musée ouvert en 2003 par la maison Ranou-Métivier rend ainsi hommage aux générations d'artisans qui ont bâti la renommée de Montmorillon. Ce musée de l'amande et du macaron vous dévoile ainsi l'histoire et les coulisses de la fabrication de ce célèbre et délicieux biscuit aux amandes. La recette du macaron a a priori été rapportée par Catherine de Médicis au XVIe siècle. À partir de cette époque, ce biscuit fait d'amandes, de sucre et de blanc d'œuf s'est répandu dans de nombreuses villes. On le retrouve ainsi progressivement à Nancy, Amiens ou Saint-Émilion. Il faut remonter au XVIIe siècle pour trouver les premiers macarons sur les étals des marchands de Montmorillon. Le petit biscuit au cœur tendre d'amande est ensuite devenu la spécialité incontournable de Montmorillon. Aujourd'hui, la maison Ranou-Métivier perpétue cette tradition culinaire. C'est la plus ancienne fabrique de macarons de Montmorillon. Les savoir-faire se transmettent en effet dans cette famille depuis 5 générations. La recette traditionnelle des macarons demeure ainsi inchangée depuis ses débuts.
1: Et notre musée du macaron, en fait, c'est l'occasion de nous plonger au cœur de l'histoire de cette spécialité culinaire fierté de la région.
2: Une spécialité qui doit tout à l'amandier. L'histoire de cet arbre fruitier à travers les continents et les siècles est ainsi une des thématiques proposées. Les défis environnementaux liés à la production de l'amande sont aussi au programme de la visite. L'histoire et la fabrication du macaron a bien entendu toute sa place au cœur de l'espace d'exposition. Les gestes et les outils du biscuitier font également partie de cette immersion au pays du macaron. Un parcours ludique et gourmand qui fera le bonheur des enfants comme des plus grands. Concernant les origines du nom de la commune de Montmorillon, on peut s'appuyer sur une théorie ancienne. Elle précise que la bourgade, située sur une colline, aurait été investie par des Maures en 732, avant ou juste après la fameuse bataille de Poitiers. D'où la déclinaison en Mont de Morillo ou Colline du Mort. Mais le nom d'un des premiers barons de la ville a tout aussi bien pu inspirer cette dénomination. Hugo Banse se fait ainsi appeler Moro Loco, qui dictour Morillo, ou seigneur de la localité mauresque qui se nomme Morillo. Toujours est-il que de Montmorillo au XIe siècle, puis Montmorillom au siècle suivant, la bourgade endosse finalement son nom actuel au XVe siècle.
1: Et ben voilà, alors ça c'est quand même fou parce qu'on remonte le temps grâce à Patrick Citeaux qui nous apprend toujours des détails qu'on ignore souvent d'ailleurs sur le nom de nos rues, de nos communes également. 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
3: Si je vous dis Johnny Hallyday, Belmondo, vous pensez cinéma? Oui, mais pour moi aujourd'hui, ça me fait penser Bichon Maltais, Yorkshire, bref, des toutous quoi.
4: C'est beau, hein, cet homme-là avec son chien.
3: Car aujourd'hui, je teste le métier de toiletteur canin. Mais pas chez n'importe qui. Non, non, non. Chez un coiffeur des chiens de star. On est chez Rhinocérose. C'est à Strasbourg. C'est le salon de Didier, qui est toiletteur canin depuis plus de 25 ans. Et ici, on rigole pas avec le pelage, la touffe, le poil, derrière la porte vitrée, les odeurs de shampoing, les bruits du séchoir. Et chez Didier, chaque chien est traité comme un client VIP. Et ce, pour le plus grand bonheur de ses propriétaires, qui eux sont confortablement installés, eh bien, dans le canapé pour papoter. Je regarde Didier au loin qui est en pleine retaille de mèche sur Anouk. Anouk, c'est un petit bichon maltais très précieuse. En pleine cure de rafraîchissement, il observe beaucoup. Et il me dit, tu sais Maxime, il faut savoir lire le chien. Son âge, son caractère, sa morphologie. Anouk, par exemple, eh bien, elle porte actuellement la fameuse coupe bébé, qui est très demandée pour les bichons maltais. Ça lui fait une petite tête toute ronde et résultat, effet rajeunissant immédiat. Anouk a perdu 10 ans. Oui, enfin presque, vous m'avez compris. Mais rien n'est automatique parce que chaque race, chaque pelage, chaque chien est différent. Alors évidemment, Moi, je suis là pour tester. Alors, j'ai voulu tenter un petit geste, un petit coup de ciseau. Mais alors, clairement, Anouk, alors là, elle m'avait déjà capté. À peine le ciseau en main, et ce regard qui voulait clairement me dire, « Toi, mon gars, c'est même pas la peine. » Je me suis rapproché tranquillement. Anouk, elle, s'est reculée. Je n'ai pas insisté, même si maman me disait, « Mais si, allez-y, elle dira rien. » Et j'ai préféré ne pas croire maman. Non. Didier reprend la main, précis, calme, le chien se détend. L'expérience parle, quoi. Nickel. Eh oui, Didier, c'est un peu comme le Franck Provo des cabots. Il a coiffé les fidèles compagnons des plus grandes stars. Oui, Johnny, Bebel. Mais ça, pour lui, ça n'a pas d'importance parce que chaque chien est, sans mauvais jeu de mots, bichonné de la même façon pour lui. Et ça fonctionne aussi pour les clients, hein, qui sont littéralement, mais alors, aux petits oignons. Et pour Didier, c'est ça, sa récompense. Voir le chien bien, mais aussi voir les maîtres heureux. Et pour ça aussi, il faut le dire, Didier, ah, il a le coup de patte. Le petit mot qui va bien, la petite attention qui fait plaisir, les nouvelles des dernières sur Simba, Loki ou encore Marley, il les connaît tous, hein. Moi, je repars avec des poils partout sur le pantalon, mais avec une certitude, ce métier est bien plus profond que ce que j'imaginais. Quant à Anouk, la voilà prête pour aller batifoler avec moi. Moment, direction chez le boucher, qui, j'en suis sûr, ne manquera pas de souligner la beauté de cette nouvelle coupe à sa maîtresse. N'est-ce pas, Anouk ?
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5: On le sait, les histoires de famille sont parfois un peu compliquées. Mais voici quelqu'un qui répare les arbres généalogiques qui ont pris la foudre. Pour une succession, elle peut vous appeler à 14h un mardi pour vous annoncer que vous avez un frère caché qui élève des chèvres dans le Larzac.
6: Alors, je m'appelle Virginie Nguyen Brion. Je suis généalogiste successoral.
5: Virginie, voilà un métier bien savant. Ça consiste en quoi exactement ?
6: Alors, ce métier consiste à retrouver donc les héritiers dans le cadre de succession. L'objectif, c'est justement la transmission d'un patrimoine. Mais ce qui rend ce métier passionnant, c'est que ça va au-delà, en fait, de la transmission du patrimoine. On vient rouvrir une histoire familiale. Ça peut, il peut arriver que ça amène à de véritables retrouvailles.
5: Alors, c'est pas commun comme métier. On y arrive comment ?
6: On arrive à ce métier un peu par hasard. Pour ma part, c'était un peu un coup du destin. À la fin de mes études de droit, je me dirigeais plutôt vers le notariat. Et j'ai découvert ce métier et j'ai eu la possibilité de rentrer dans un cabinet historique local. Et j'y ai travaillé pendant 16 ans.
5: Et ces gens que vous retrouvez, ils espèrent quoi et ils demandent quoi ?
6: Retrouver ces photos, c'est ça qu'on nous demande. Donc c'est pour ça qu'il y a quand même vraiment une vraie partie généalogie. De s'intéresser aux défunts et voir s'il n'y a pas des photos de famille.
5: Vous devez en avoir des histoires à raconter. Une en particulier ?
6: Pour moi, le cas le plus exceptionnel, c'est toujours ce côté humain. C'est-à-dire quand on vient annoncer à un frère qu'il a une sœur et donc à la sœur qu'elle a un frère. Que le papa, désolé mais c'est souvent le père, n'avait rien dit. C'est-à-dire qu'il avait eu un fils d'une deuxième union. Et il n'avait pas du tout parlé de sa fille d'une première union. Parfois, les frères et sœurs ont des destins complètement différents et ça va être compliqué pour eux de bien s'entendre. Mais là, en l'occurrence, ils étaient tellement heureux de se retrouver et je pense qu'ils se voient toujours aujourd'hui. Et ça a changé leur vie, ça a bouleversé leur vie.
5: Comment fait-on dans des histoires aussi personnelles pour que ça se passe bien ?
6: Il faut à la fois être méthodique, parce qu'il faut respecter une certaine méthodologie, au départ. Ensuite, je pense qu'il faut être empathique, parce que l'empathie, c'est ça qui va faire l'empathie dans les recherches. Parce qu'on va se mettre un peu à chaque fois à la place du défunt, mais pourquoi il serait parti par là, connaître les comportements sociaux de l'époque, etc. Et puis l'empathie, parce que quand on va retrouver les héritiers, en fait, certains ont besoin d'être écoutés, puis il y a certains qui bloquent, mais parce qu'ils ont juste besoin d'être entendus. Alors moi, c'est ici, à Lille, que j'exerce mon métier avec passion de généalogie successorale et que j'ai la chance de pouvoir exercer cette profession qui est toujours pleine de surprises.
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1: Bonjour Johan.
2: Bonjour Manu.
1: Merci de nous accueillir dans cette boutique au garage à Issoudun avec une céramique bretonne. Exactement. Que l'on peut trouver, on n'est pas à l'abri de trouver ça sur une brocante. Hein.
2: Alors on n'est pas à l'abri, en revanche là on est sur une céramique de très belle qualité et tu sais que moi je suis un amateur de la céramique française des années 50, en tout cas du milieu du 20e. On ne présente plus les Caprons, les Rouélans, tous ces grands céramistes qui ont fait des pièces magnifiques, qui font aujourd'hui des très gros prix. Mais aujourd'hui, dans une gamme de prix beaucoup plus inférieure, on peut se faire plaisir avec par exemple un grand plat de service comme ça. Tu vois cette couleur verte, elle est incroyable. Et figure-toi, mon cher Manu, que cette pièce vient de Bretagne. On pourrait dire qu'elle vient de Valoris, dans le sud de la France, dans les années 50.
3: On va se tromper. Brocante, vide-grenier, vide-maison, sur la piste du Chineur.
2: On est à Quimper, dans les manufactures de céramique de Quimper, hein, qui existent depuis la nuit des temps. Et là, on est sur une marque qui s'appelait Keraluc, qui a édité de nombreuses pièces de service, de vaisselle, des pièces qu'on peut utiliser encore aujourd'hui, évidemment, et qui amène une touche de déco un peu fantasy, un peu complètement céramique des années 50. Elle a une forme complètement atypique et surtout un travail de décor qui est vraiment de qualité superbe. On est dans des couleurs improbables, tu as vu.
1: Elle est élégante, elle est magnifique, elle est resplendissante.
2: Elle est verte, elle a trois ou quatre teintes de vert différents. C'est vrai qu'on se croirait à Valoris dans le sud en 1950, mais on est bien en Bretagne et ce sont des pièces aujourd'hui qui sont recherchées par les collectionneurs de céramique.
1: Du coup, le prix ?
2: Bon, ça vaut une centaine d'euros, oui. parce qu'il y a une grosse production. Donc, beaucoup de pièces aujourd'hui, on peut peut-être, si on a de la chance, en dénicher une sur une brocante. On reste raisonnable et on se fait plaisir. C'est de la déco très colorée sur une grande table dans la cuisine. C'est super.
1: C'est validé. Merci, Johan.
2: Merci à toi, Manu.
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4: Le vol du trésor de la cathédrale. Un trésor royal, conservé de nos jours au Palais du Tau, juste à côté. Mais dans les années 40, ce trésor reposait au cœur même de la cathédrale, dans une petite salle, juste à côté de la sacristie. Pas d'alarme, pas de caméra, pas de gardien de nuit. Un autre temps, me direz-vous. Et pour certains, en tout cas, c'était une sacrée opportunité. Tout commence à Paris, le 8 juillet 1946. La nuit tombe, trois hommes montent dans une camionnette. Claudius, Marcel et Ernest. Direction Reims. Leur mission, voler le trésor de la cathédrale. Claudius, c'est le chef de bande. C'est un vieux routier du crime. Un casier judiciaire long comme un missel. 25 condamnations, 15 ans de travaux forcés et 6 évasions. Un sacré jojo, un artiste de la fuite. Et c'est lors d'une visite à Reims, en 1941, quand il n'était pas en prison, qu'il a repéré le fameux butin. Et il s'est dit, quand la guerre sera finie, je ferai mon dernier coup. Et bien dans la nuit du 8 juillet 46, Claudius et Marcel dressent une échelle contre un mur de la cathédrale. Tiens donc, ça nous rappelle le Louvre cette affaire. Ils scient un barreau de la fenêtre et s'introduisent dans la salle du trésor. Devant eux, trois armoires blindées à forcer. Dedans, 150 kilos d'objets précieux. 5 couronnes, des sacres de Charles X et de Napoléon Ier. Des vêtements liturgiques brodés d'or portés par les rois de France. Tout y passe, le trésor est déposé chez un complice. Mais la joie des bandits est de courte durée. Les 5 couronnes, eh bien des copies. Du bronze doré, pas d'or massif. Lucien les fait fondre, les jette dans le canal. Quant aux habits liturgiques, invendables, ils disparaissent dans la nature. Seuls les fils d'or en sont tirés. Les vêtements, eux, ne seront jamais retrouvés. Claudius, fidèle à sa réputation, finit par se faire arrêter. Mais avant le procès, il s'évade une nouvelle fois. La police va quand même le rattraper. Son procès s'ouvre en 1956, devant la cour d'assises de Reims. Verdict, 10 ans de travaux forcés pour Claudius, 3 ans pour ses complices. En 1972, le trésor de la cathédrale de Reims sera transféré au palais du Tau. Le trésor de la cathédrale de Reims, c'est évidemment l'un des trésors de Champagne-Ardenne.
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3: Si on ne sait pas si quelque chose est vrai, on va le chercher sur quelque chose d'autre et on regarde s'ils en parlent aussi. Et peut-être que s'ils en parlent partout, peut-être qu'à un moment, il faudrait savoir si c'est vrai ou si c'est faux.
4: Bah, par exemple, il n'y a pas longtemps, on avait fait athlétisme et il y a Greg, le monsieur qui nous entraînait pour le sport, il nous avait dit de taper sur Google des recherches de champion de 4 mètres homme-femme.
5: Un champion de 4 mètres.
4: 400 mètres. Et du coup, on a fait ça et on a trouvé, et c'était bon, on nous a dit que c'était bon. Donc, Google, moi, perso, j'y crois à tout ce qui est sur Google.
6: Google est ton ami.
7: Moi, des fois, mes parents, ils disent pas chercher sur Internet, mais dans un livre.
8: Un livre, ça sert à quoi?
7: Bah, Internet, c'est dangereux comme dans les jeux vidéo, parce que maintenant, il y a de plus en plus de personnes qui sont tuées à cause des jeux vidéo.
3: Moi, je pense que c'est dangereux parce qu'il y a des petits qui peuvent regarder Internet et s'ils regardent Internet, ils peuvent, je sais pas s'il y a des monstres, s'ils regardent une vidéo de monstres et qu'après ils vont se coucher, ils peuvent faire des cauchemars et du coup, tous les jours ils y pensent, ils pensent plus qu'à ça et ils sont traumatisés.
4: Quand on voit sur les informations qu'il y en a qui tue des personnes, on va dire, à cause des jeux, parce qu'ils ont vu dans un jeu, se dit, on peut faire ça en réalité.
3: C'est comme Vladimir Poutine, à tout moment, quand il était plus petit, il a fait trop de jeux vidéo et des jeux vidéo qui étaient pas bien à son âge. Et du coup, depuis, il croit qu'à ça et il a déclenché une guerre.

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1: Chacun a une histoire avec sa douche. On va se raconter des choses qu'on ne ferait pas avec une moderne.
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1: Bonjour, je m'appelle Eric Gaucher, je suis vigneron donc dans le vignoble de Vouvray et dans la commune de Chancé. Je relie la passion, la deux chevaux et puis le monde du vin.
3: Au cœur des vignes, notre conducteur arrive tout sourire. Sa dodoche a une grosse bouteille verte derrière le pare-brise.
1: Pourquoi pas de mettre une bouteille sur la remorque, comment ne pas se faire remarquer. Et puis j'ai craqué, voilà. Donc maintenant on m'appelle Viticuldoche. La réaction des gens c'est avec le pouce, en trois gestes, c'est super. Et puis après le geste qui représente le coup, viens boire un petit coup à la maison avec modération bien sûr. Et puis voilà, la deux chevaux c'est immortel. Elle était une dame à Villedomé que mon copain Romu qui lui en tant qu'éboueur savait que je voulais une deux chevaux. Puis du coup il a trouvé des clients. Le propriétaire a dit oh, je vais la vendre. Sa femme n'était pas d'accord du tout. Elle a dit oui avec un très grand regret, mais je la vois toujours cette dame là. Elle vient acheter du vin. Je lui remonte à chaque fois la deux chevaux et elle est heureuse quand même parce que on l'a remis en dans son état, à la rajeunie il y a au moins 30 ans. Tous les ans il y a des nationales de deux chevaux, vraiment dans toute la France, donc on voyage. Et aussi tous les deux ans il y a la mondiale de deux chevaux et cette année c'était en Slovénie. Le plus jeune de nos fils avait 11 mois lorsqu'on a fait notre première mondiale donc en Espagne. Le plus âgé je crois il avait 93 ans là donc en Slovénie.
3: Une communauté d'amateurs qui ne parle pas la même langue, qui a tous les âges, mais qui se comprend quand il s'agit de bidouiller la voiture, un brin capricieuse.
1: Des fois, on n'est pas sans le dire, on ne mettrait peut-être pas ça sur la radio, mais putain de deux chevaux. On comprend des fois quand on l'utilise ce mot-là, quand le moteur veut pas.
3: Une seconde vie pour Eric, ce n'est pas que côté voiture. Une grève du cœur en 2017 lui fait savourer la vie à chaque instant.
1: Quand on a le droit à une deuxième vie, parce que moi je dis c'est ma seconde vie, on en profite encore plus. Et puis la deux chevaux est là aussi, puis quand on remonte dedans, on repart en vadrouille avec les amis, on prend encore beaucoup plus de plaisir.
3: Un cœur tout beau, tout neuf, dans lequel une femme a une grande place.
1: Avec ma femme, Sandrine, on est arrivés tous les deux dans le monde de la deux chevaux, avec les enfants. Donc ça c'est pas personnel. Maintenant, on vadrouille ensemble, on partage.
3: Longue route à Eric et à Sandrine du côté de Chancé. Vous saurez désormais que l'homme derrière la Viticuldoche a sacrément de la bouteille.
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4: Et Alicia, eh bien, c'est dit, la santat. Il paraît que la santé se lit sur notre visage.
1: Eh bien.
4: Oui, c'est ce que vous dit cette expression en occitan. La santat se porte sur la cara. La cara, c'est donc le visage. Alors, le médecin se dit en occitan, lo medje. Medje qui a donné d'ailleurs un nom de famille, medje, qu'on retrouve dans toute l'ère linguistique occitane. C'est dit lo medje en occitan, mais c'est pas dire tabé lo medeci. On peut dire aussi tout simplement lo medeci. Justement, lo melio medeci à cause lo toupie.
5: Qu'est-ce à cause à l'outoupie?
4: L'outoupie, c'est le pot de terre allant au feu pour chauffer les aliments. L'oumélium medici à cause de l'outoupie se traduit par le meilleur médecin, c'est le pot.
5: Ouais, ce qu'on mange.
4: Entendez que la bonne nourriture conditionne la santé. En gros, ne mangez pas trop de cagnards, ne mangez pas de mauvaises choses, ne mangez pas trop vite, car cela peut avoir un impact sur votre digestion. Car on dit en occitan, que la lingua es lo miral del ventre.
5: J'ai déjà entendu cette expression. La langue est le miroir du ventre.
4: Eh oui, très très bien. Qui digère bien à la langue nette. Alors pour être en bonne santé, il faut bien manger, privilégier la qualité. Et il faut aussi bien dormir. Lucir, pas trop de télévision, d'ordinateur, de tablette ou de téléphonette abandonnant l'yate. En résumé, le soir, pas trop
5: de télé,
4: d'ordinateur, de tablette, d'écran, etc., de smartphone avant d'aller au lit. Et oui, car un bon coup de coussin fait mieux que le médecin, c'est-à-dire un bon coup de coussin, donc une bonne nuit de sommeil, fait plus que le médecin.
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0: 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Bonjour Nicolas Pettini.
1: Bonjour Angélique.
0: Vous êtes chargé de communication au Conservatoire d'Espaces Naturels de Franche-Comté. Qu'est-ce que c'est que ce conservatoire?
1: Alors le Conservatoire d'Espaces Naturels de Franche-Comté est une association, loi 1901, qui a été créée en 1991. Donc on fête cette année nos 35 ans, et dont la mission est de préserver les espaces naturels du territoire franc-comtois.
0: Vous avez un programme qui s'appelle Sylvae. En quoi consiste-t-il?
1: Ce programme vise à préserver les vieilles forêts de Bourgogne-Franche-Comté, dites à la fois anciennes et matures, donc qui ont plus de 200 ans d'existence et qui présentent des arbres qui sont à la fois vieux, gros, avec pas mal de bois morts.
0: Comment est-ce que vous faites justement pour les identifier et ensuite pour les préserver ?
1: En fait, on a des massifs forestiers qui sont repérés sur la région Bourgogne-Franche-Comté. Et ensuite, on va aller en fait faire des repérages sur cartes photographies aériennes. Et on va aller sur le terrain vérifier que ces forêts sont bien à la fois anciennes et matures pour rentrer dans le cadre de ce programme-là.
0: Mais ce sont des forêts qui appartiennent au parc privé ?
1: Non, on se positionne oui sur des forêts qui sont privées. Quand il y a des opportunités, des ventes qui se font, en fait, on va se positionner pour acquérir ces forêts et les préserver sur le long terme. Donc en fait, on va laisser ces forêts en libre évolution. On va pas intervenir sur la végétation. Il y aura pas de coupe. Le seul type de coupe qui peut éventuellement être fait, ça va être des coupes de sécurisation s'il y a des axes, des routes qui passent à côté. Donc là, l'objectif, c'est vraiment libre évolution.
0: Je crois d'ailleurs que la plus grande forêt que vous possédez dans ce programme national se trouve dans le territoire de Belfort.
1: C'est un site qui fait 110 hectares. Et qu'on a acquis l'année dernière, qui se trouve sur la commune de Le Puy, donc tout près du Ballon d'Alsace, qui s'appelle la forêt du Lys. Un nom assez sympa, avec des peuplements mixtes, feuillus, résineux, beaucoup de gros bois, beaucoup de bois morts, des enjeux importants en termes de conservation d'espèces. On a des espèces d'oiseaux notamment qui sont à enjeu là-bas.
0: Vous avez lancé l'année dernière, à l'occasion de la Journée internationale des forêts, en mars 2025, un appel aux dons. Est-ce que ce programme est toujours d'actualité?
1: C'est une souscription qui est permanente, en fait, un appel aux dons qui va durer plusieurs années et dont l'objectif est de récolter un maximum de dons des citoyens qui veulent rejoindre le programme et prendre une part active dans la préservation des vieilles forêts de territoire.
0: Et justement, si on veut suivre tout ce programme et puis s'informer sur l'avancée de vos travaux, comment est-ce qu'on peut faire?
1: Alors, vous pouvez vous inscrire à notre newsletter, donc en allant directement sur notre site internet cen-franchecomté.org.
0: Et si on veut rencontrer vos bénévoles, est-ce que c'est possible?
1: Alors, c'est possible de nous rencontrer à Seloncourt. On a une antenne là-bas.
0: Merci beaucoup, Nicolas Pettini.
1: De rien, avec plaisir.
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2: Parfois dès l'enfance, on connaît son destin. Lionel Terrain est à Grenoble le 25 juillet 1921. Sa famille, aisée, envisage pour lui un futur bourgeois, alors que lui n'a déjà que la montagne en tête. À 3 ans, il chausse les skis. À 5 ans, il cherche à escalader tout ce qu'il croise. Durant sa jeunesse, le grenoblois sèche régulièrement l'école pour aller crapahuter en montagne. Son déménagement à Chamonix pour accompagner son père malade ne va pas arranger les choses. À seulement 12 ans, il devient chef de cordée pour la première fois. Parallèlement, il se lance dans les sports de glisse et se taille en grandissant un petit palmarès, notamment en combiné descente slalom.
3: Ça c'est mes skis, ils ont fait deuxième à Grand Montana, ces skis-là. Oh, j'ai une pêche les gars. Wouh !
2: Nous sommes alors en 1941, la future légende de l'alpinisme rentre à la formation Jeunesse et Montagne, ancêtre de l'UCPA. En plus de vivre pleinement sa passion, c'est là qu'il va rencontrer l'un de ses futurs grands amis, Gaston Rébuffa. C'est une nouvelle conception de la montagne que Lionel Terray découvre. Rébuffa, en avance sur son temps, anticipe déjà les ascensions de grands sommets. Pendant plusieurs années, les deux hommes alterneront expéditions en montagne et travaillent dans la ferme de Lionel. Leur coopération prendra une pause à la fin de la guerre. Lionel Terray entre dans la résistance où il intègre la mythique compagnie Stéphane.
4: Et bonjour !
2: Un groupe spécialisé dans le combat en montagne, encadré par les meilleurs alpinistes du moment. Leurs actions durant le conflit deviendront d'ailleurs une référence dans le domaine de la guérilla.
5: C'est le genre de type qui boirait un bidon d'essence pour pouvoir pisser sur ton feu de camp.
2: Après la guerre, la libération passion pour Lionel Terray, elle est autant politique que professionnelle. Il se lance définitivement et complètement dans l'alpinisme. Instructeur à l'école de haute montagne, moniteur de ski, puis guide de haute montagne, il aspire à protéger ce qu'il y a de plus important pour lui, sa liberté.
4: Belle activité, beau projet.
2: Il s'associe à cette époque à celui qu'il découvre lors d'une ascension et qui ne le lâchera plus, Louis Lachenal. Alliance de l'audace de Lachenal et de la réflexion de Terray, le duo démarre une des plus grandes épopées de l'ascension des Alpes.
5: Je vais faire le maximum, je me lance, je suis prêt.
2: Cette corde mythique enchaîne les performances et les records. La face nord des Grandes Jorasses, l'éperon nord des droites, la terrible face nord de Lager en Suisse qui leur prend seulement 2 jours.
6: Plus que quelques kilomètres et bientôt nous serons dans une bonne auberge.
2: Après ce dernier exploit, il est alors temps pour le duo de fusées alpines de se tourner vers un autre défi, direction l'Himalaya. Il participe à la seconde expédition pour tenter de monter au sommet de l'Annapurna, soit la première fois qu'un homme marcherait au-dessus de 8000 mètres. L'expédition est un succès. Si Herzog et Lachenal sont les seuls à atteindre le sommet, Lionel Terray jouera un rôle considérable de soutien, notamment en portant son ami qui avait les pieds gelés pendant la descente du sommet. Les Français rentrent à Orly et sont accueillis en héros.
7: J'avais des papillons dans le ventre, c'est comme ça.
2: Pendant les 14 années qui suivront, Lionel Terray continuera de réaliser des exploits. Que les sommets impossibles soient dans les Andes ou dans l'Himalaya, il laissera sa marque dans l'histoire de l'alpinisme.
8: Ce Lascar est une légende comme le grand Manitou.
2: Mais quelle que soit l'altitude ou l'expérience, le danger est toujours là. Le 19 septembre 1965, dans le Vercors, Lionel Terray chute avec un ami lors de l'ascension des arêtes du Gerbier. Leurs corps sont retrouvés quelques jours plus tard. Le monde de l'alpinisme se rendra à Chamonix, où le Grenoblois sera inhumé pour lui rendre hommage. Lionel Terray, l'un des plus grands alpinistes de l'histoire, est un Isérois, illustre Isérois.
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10: Le temps de vous lire en marseillais. Bonjour Médéric.
9: Bonjour Philippe.
10: Notre linguiste marseillais. Donc on va jouer ce matin un peu comme des enfants.
9: Oui, tout à fait. Alors vous savez à quoi jouent les enfants en ce moment?
10: Enfin ces jours-ci, ces temps-ci.
11: Ces temps-ci, avec le smartphone, ouais, un jeu, voilà quoi.
9: Tablette, jeux vidéo, etc. Ouais. On est d'accord. Bon, les tout petits jouent encore avec des voitures, des robots, des trucs Pokémon, etc. Ouais. Voilà. Alors autrefois, alors non, je vais pas faire celui qui grommelle à mon réguignard.
12: C'était mieux avant.
9: C'est ça. Non, mais je vais vous parler quand même des réguignards. Les Réguignaires de Luberon, c'est une association provençale qui, comme son nom l'indique, regroupe des amoureux de la culture et de la langue provençale, des gens du Luberon, qui s'appellent avec autodérision donc les Réguignaires, en gros les râleurs. Hein. Eh bien, la présidente de cette association est bien connue chez nous, il s'agit de Claudette Ocelli, aussi connue sous le nom de Mamette, dont on a entendu la voix sur notre antenne pour nous apprendre un peu de provençal. Avec ces Réguignaires, elle organise jusqu'au 14 mars à Pertuis, à l'espace de Croze, une exposition appelée Joe et Jugué d'Antan, qui propose de retrouver des jeux et jouets d'antan et avec leur petit nom en provençal. Alors autrefois, les minots jouaient à Ouda, au dé, au Baouduf, au Toupie ou au Quille. Il y avait les osselets aussi. Alors je me souviens que mon frère jouait, je trouvais ça bizarre, les osselets. Mais voilà, ça a disparu, j'ai l'impression.
11: Oui, c'est vrai.
9: Non, voilà, on ne voit plus ça. Jouer aux osselets, c'est Djouga, Djibotra ou Emilisa ou 7. Par contre, les billes, on y jouait encore. À mon époque, on prisait les gros galops comme ça et on tirait les soldats Starlux.
11: Ouais,
9: ça aussi, voilà.
11: Ouais, ouais.
9: Ou on jouait au pouf. Enfin, bref, voilà, j'adorais les billes. Dans la cour de récré, je pense qu'on jouait encore à la marelle ou à la corde persaouta, je traduis pas. Mais probablement plus aux yeux bandes. Les yeux bandés au Colin Maillard, qu'on appelle aussi Kukuruma. On dirait une chanson Kukuruma. En revanche, on fait encore liser Skundai, le jeu de cache-cache, à partir du verbe s'escoudre, se cacher. Et on dit parfois, va t'escoudre, va te cacher. On joue aussi à la poupée, la titeille, dans son ousta ou des titeilles, sa maison de poupée, ou bien avec une poupoune pour Djouga à la mama, là non plus, je traduis pas. Quand j'étais minot, j'adorais jouer avec les taraillettes, la dinette, mais aussi à la marchande. J'avais d'ailleurs un bel établi de marchande et je vendais à ma mère, à ma grand-mère, plein de beaux fruits et légumes en plastique, ou du poulet, ou en plastique, ou du fromage en plastoc. Avant, la malbouffe, vous voyez, avait déjà tout prévu. Tous ces jeux d'enfants d'hier ou d'avant-hier sont présentés à l'exposition Joe et Jugué d'Antan à Pertuis jusqu'au 14 mars pour ce... Et samedi, donc demain, il y aura en plus un grand jeu de piste sur le double thème du parler provençal et des jeux d'enfants dans les rues de Pertuis, mais aussi du Motus. Tout le t-shirt, toute l'après-midi, nous serons sur place avec mon collègue Bla pour vous faire jouer à Motus en mode démo ou initiation. Mais il y aura aussi un Motus en live, en public, avec les meilleurs joueurs de Motus à défier. Alors, de mon temps, on jouait à cache-cache et celui qui comptait, on disait qu'il pégait. On disait, allez, c'est toi qui pègues. Ouais. Et on joue aussi à faire des moulons dans la cour. Et pour signaler un attroupement, on crie moulons. Donc ce samedi, moulons à Pertuis.
11: Allez, moulons.
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2: Bonsoir à tous et bienvenue. Merci de votre fidélité à ce nouveau rendez-vous ici. Ce sont, rappelons-le, de bonnes initiatives, vos actions en région qui sont valorisées à travers de nombreux reportages qui vous donnent la parole. Rendez-vous résolument positif chaque soir pour une balade. On va parler évidemment de notre pays, de ce que vous entreprenez, de ce qui marche d'ici 21h. C'est aussi un parcours de vie, cette émission, celui d'un invité dont les souvenirs en région sont des marqueurs, souvent puissants, qu'il ou elle partage chaque soir à travers la cartographie de sa vie. Ce soir, je reçois un comédien, je reçois également un acteur, un humoriste, un homme qui deviendra très populaire en participant à une émission que vous connaissez, On demande qu'à en rire, sur France 2, on est au début des années 2010. 10-15 ans plus tard, son parcours est extrêmement dense. Du théâtre, du cinéma, il est actuellement à l'affiche de la pièce Le sens de l'humour au Théâtre Antoine à Paris, aux côtés de Claudia Tagbo, d'Ariel Mallet et Élise Diamant. On en parlera avant 21h, je reçois Florent Père. Bonsoir Florent Père.
3: Bonsoir. J'ai beaucoup aimé le CV. Il manquait génie.
4: C'est dommage.
3: Vous voilà, est-ce qu'on peut refaire ce lancement?
2: Tout est possible.
3: Voilà, il est comédien, il est humoriste et génie. Normalement, c'est comme ça qu'on conclut.
2: Mais bon. On va comprendre aussi. Alors, on s'intéresse, je vous l'ai dit, vous avez compris le principe de l'émission, à tout ce qui s'est passé avant que l'on vous découvre finalement. Parce qu'on a toujours l'impression que quelqu'un démarre comme ça d'un coup parce qu'on l'a vu à la télévision. On oublie qu'il y a tout un parcours, qu'il y a tout un process, qu'il y a tout un tas de mécanismes qui vont derrière. Vous êtes prêt à remonter un peu le temps?
3: Oui.
2: Vous êtes né à Valence. Mais alors, pour le coup, c'est pas franchement non plus la Drôme, l'endroit qui vous a marqué particulièrement.
3: Non, parce que je suis né à Valence, mais vous savez, la Drôme, c'est séparé
2: c'est
3: par
2: la Drôme Ardèche.
3: C'est la Drôme Ardèche. Ouais. Et donc, je suis né à Valence, mais on m'a vite ramené en Ardèche, de l'autre côté du Rhône.
2: Alors, l'Ardèche, effectivement, c'est à côté. Ça, c'est un endroit très important. Que faisaient vos parents, d'ailleurs?
3: Ma maman était infirmière jusqu'à ma naissance. Elle s'est arrêtée. Ouais. Ils ont tout de suite compris l'étendue du travail qu'il y aurait à fournir. Et mon papa était gérant de société. Enfin, c'est ce que je devais mettre sur ma petite feuille à l'école. Il était patron de boîte de nuit.
2: Ouais, c'est ça. On va en parler de cette boîte de nuit.
3: Et restaurateur et musicien.
2: Non, mais ça, c'est extraordinaire. On va y venir dans un instant parce que ça fait aussi partie de vos vies. Mais je vais rester dans le côté bucolique parce que je sais que vous êtes un amoureux de la nature. Vous en avez d'ailleurs fait un spectacle qui portait ce nom. Vous avez évolué dans un espace un peu rural, dans un environnement de campagne, très clairement.
3: Ah oui, carrément, campagnard même, oui. Ouais. Vraiment jusqu'à mes 12-13 ans, en fait, je restais que à la campagne. C'est-à-dire que on avait une maison à la campagne, la boîte de nuit familiale était à la campagne, donc je passais ma vie dans la forêt, un petit homme dans les arbres et je descendais à la ville quoi.
2: On y est justement là, on est dans la forêt. Et est-ce que comme tous les gamins, vous avez fabriqué des cabanes? Est-ce que vous montiez aux arbres? Est-ce que vous étiez déjà sportif à ce moment-là?
3: Jusqu'à 10-11 ans, j'étais pas très sportif, j'étais actif parce que je montais aux arbres, je courais dans la forêt, je faisais du vélo, donc j'étais pas du tout sédentaire. Loin de là, j'étais pas devant de collé à ma console ou quoi. Mais le sport en tant que tel, non, c'est arrivé vers 10 ans. Mais
2: ça vient des lieux refuges, que justement dans la forêt, on construit des cabanes en ces moments-là.
3: Ben, c'était ça, je me rends compte que de ce que je connais de l'Ardèche, en fait, c'est un rayon de 10-20 kilomètres autour de la maison de mes parents, où depuis que je suis né, je fais des footings du VTT et que je grimpe aux arbres. Au-delà de ça, je connais très mal l'Ardèche, en fait. Mais ce secteur-là, d'ailleurs, dès que je retourne avec mon fils, je dis, tiens, on va voir mon arbre, je vais t'emmener à ma rivière, je vais t'emmener dans ma forêt.
2: Vous avez un arbre.
3: Il me dit, mais c'est pas ta forêt, c'est pas ton arbre. Je dis, bah oui, mais cet arbre-là, il était là quand j'allais à l'école, parce que j'allais à l'école à travers la forêt.
2: Oui, j'ai découvert ça, parce qu'effectivement, et ça c'est une chose incroyable d'avoir une enfance où on traverse des bois pour aller à la forêt. Et en même temps, cette cour d'école était toute petite, parce que si j'ai bien compris, vous étiez 15 élèves.
3: C'était une petite école de campagne. Alors, des gens qui traversent des bois pour aller au travail, il y en a aussi à Paris, tous les gens qui travaillent au bois de Boulogne, au bois de Vincennes, tout ça.
2: C'était tout petit,
3: petite école de campagne, avec une seule classe, une seule institutrice.
2: Comment ça s'appelait?
3: Mademoiselle Méral.
2: Vous avez des nouvelles?
3: J'ai...